0: Le retour de la chaleur écrasante dans le sud de la France, des risques de feux de forêt aussi. Un incendie s'est déclaré à Puy-Laurent dans le département de l'Aude. Le feu a déjà ravagé 100 hectares de végétation et une centaine d'habitants ont été évacués par précaution. Ce vendredi, les températures ont atteint les 40 degrés dans l'Aude, soit 15 degrés de plus que la normale. Une première soirée au Mémorial Van Damme dans le stade Roi Baudouin à Bruxelles. Ce vendredi a été marqué par le forfait du roi de la perche, Armand Duplantis, blessé, qui a privé le public du duel avec le grec Kara Alice. Côté belge, Pauline Koukeuit a signé une troisième place et un nouveau record national de Belgique sur 400 mètres haies. Ce samedi, 16 finales sont au programme. On y verra notamment la sprinteuse Delphine Nkansa et Nafitiam à la hauteur. Une première victoire pour les Belgian Cats à la Coupe du Monde de basket de Berlin. Les Belges sont venus à bout de la Turquie, 89 à 75 dans leur premier match de poule. Prochain adversaire pour les Cats, Porto Rico, ce sera dimanche. Voilà pour l'actu, belle nuit.
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0: Il est 3h.
1: Valentin Lecoq pour ce résumé enregistré de l'actualité. La nouvelle tentative de Donald Trump pour relancer les négociations entre l'Ukraine et la Russie. Le président américain envoie ce week-end ses deux émissaires, Jared Kushner et Steve Witkoff, à Kiev et à Moscou. Leur mission, présenter une proposition pour mettre fin au conflit. Le locataire de la Maison-Blanche n'a pas précisé si ce plan impliquait un abandon de territoire de la part de l'Ukraine. Ce vendredi après-midi, une frappe russe a touché le siège des services de sécurité de Kiev. D'après le président ukrainien, le drone visait directement le bureau du chef des services de sécurité qui n'était pas présent. D'après le dernier bilan, 9 personnes ont été blessées. L'Ukraine promet de riposter. 65 millions d'euros saisis en Belgique dans une enquête pour fraude fiscale. C'est l'annonce du parquet national financier français et de la justice belge. Cette saisie concerne le bureau de consultance McKinsey, accusé de blanchiment d'argent. Une enquête est en cours depuis qu'une commission d'enquête en France a mis en lumière l'influence de ces cabinets de conseil privés sur les politiques publiques. Le retour de la chaleur écrasante dans le sud de la France, des risques de feux de forêt aussi. Un incendie s'est déclaré à Puy-Laurent dans le département de l'Aude. Le feu a déjà ravagé 100 hectares de végétation et une centaine d'habitants ont été évacués par précaution. Ce vendredi, les températures ont atteint les 40 degrés dans l'Aude, soit 15 degrés de plus que la normale. Une première soirée au Mémorial Van Damme dans le stade Roi Baudouin à Bruxelles. Ce vendredi a été marqué par le forfait du roi de la perche Armand Duplantis, blessé, qui a privé le public du duel avec le grec Kara Alice. Côté belge, Pauline Koukeuit a signé une troisième place et un nouveau record national de Belgique sur 400 mètres haies. Ce samedi, 16 finales sont au programme. On y verra notamment la sprinteuse Delphine Nkansa et Nafi Thiam à la hauteur. Une première victoire pour les Belgian Cats à la Coupe du Monde de basket de Berlin. Les Belges sont venus à bout de la Turquie, 89 à 75 dans leur premier match de poule. Prochain adversaire pour les Cats, Porto Rico, ce sera dimanche. Voilà pour l'actu, belle nuit.
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0: Une heure, 6 heures. 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

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Puis cette fille à qui j'avais promis. 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

0: Il est 4 heures.
1: Valentin Lecoq pour ce résumé enregistré de l'actualité. La nouvelle tentative de Donald Trump pour relancer les négociations entre l'Ukraine et la Russie. Le président américain envoie ce week-end ses deux émissaires, Jared Kushner et Steve Witkoff, à Kiev et à Moscou. Leur mission, présenter une proposition pour mettre fin au conflit. Le locataire de la Maison Blanche n'a pas précisé si ce plan impliquait un abandon de territoire de la part de l'Ukraine. Ce vendredi après-midi, une frappe russe a touché le siège des services de sécurité de Kiev. D'après le président ukrainien, le drone visait directement le bureau du chef des services de sécurité qui n'était pas présent. D'après le dernier bilan, 9 personnes ont été blessées. L'Ukraine promet de riposter. 65 millions d'euros saisis en Belgique dans une enquête pour fraude fiscale. C'est l'annonce du parquet national financier français et de la justice belge. Cette saisie concerne le bureau de consultance McKinsey, accusé de blanchiment d'argent. Une enquête est en cours depuis qu'une commission d'enquête en France a mis en lumière l'influence de ces cabinets de conseil privés sur les politiques publiques. Le retour de la chaleur écrasante dans le sud de la France, des risques de feux de forêt aussi. Un incendie s'est déclaré à Puy-Laurent dans le département de l'Aude. Le feu a déjà ravagé 100 hectares de végétation et une centaine d'habitants ont été évacués par précaution. Ce vendredi, les températures ont atteint les 40 degrés dans l'Aude, soit 15 degrés de plus que la normale. Une première soirée au Mémorial Van Damme dans le stade Roi Baudouin à Bruxelles. Ce vendredi a été marqué par le forfait du roi de la perche, Armand Duplantis, blessé, qui a privé le public du duel avec le grec Kara Alis. Côté belge, Pauline Koukeuit a signé une troisième place et un nouveau record national de Belgique sur 400 mètres haies. Ce samedi, 16 finales sont au programme. On y verra notamment la sprinteuse Delphine Nkansa et Nafi Thiam à la hauteur. Une première victoire pour les Belgian Cats à la Coupe du Monde de basket de Berlin. Les Belges sont venus à bout de la Turquie, 89 à 75 dans leur premier match de poule. Prochain adversaire pour les Cats, Porto Rico, ce sera dimanche. Voilà pour l'actu, belle nuit.
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0: Il est 5h.
1: Valentin Lecoq pour ce résumé enregistré de l'actualité. La nouvelle tentative de Donald Trump pour relancer les négociations entre l'Ukraine et la Russie. Le président américain envoie ce week-end ses deux émissaires, Jared Kushner et Steve Witkoff, à Kiev et à Moscou. Leur mission, présenter une proposition pour mettre fin au conflit. Le locataire de la Maison Blanche n'a pas précisé si ce plan impliquait un abandon de territoire de la part de l'Ukraine. Ce vendredi après-midi, une frappe russe a touché le siège des services de sécurité de Kiev. D'après le président ukrainien, le drone visait directement le bureau du chef des services de sécurité qui n'était pas présent. D'après le dernier bilan, 9 personnes ont été blessées. L'Ukraine promet de riposter. 65 millions d'euros saisis en Belgique dans une enquête pour fraude fiscale. C'est l'annonce du parquet national financier français et de la justice belge. Cette saisie concerne le bureau de consultance McKinsey, accusé de blanchiment d'argent. Une enquête est en cours depuis qu'une commission d'enquête en France a mis en lumière l'influence de ces cabinets de conseil privés sur les politiques publiques. Le retour de la chaleur écrasante dans le sud de la France, des risques de feux de forêt aussi. Un incendie s'est déclaré à Puy-Laurent dans le département de l'Aude. Le feu a déjà ravagé 100 hectares de végétation et une centaine d'habitants ont été évacués par précaution. Ce vendredi, les températures ont atteint les 40 degrés dans l'Aude, soit 15 degrés de plus que la normale. Une première soirée au Mémorial Van Damme dans le stade Roi Baudouin à Bruxelles. Ce vendredi a été marqué par le forfait du roi de la perche Armand Duplantis, blessé, qui a privé le public du duel avec le grec Kara Alis. Côté belge, Pauline Koukeuit a signé une 3e place et un nouveau record national de Belgique sur 400 mètres haies. Ce samedi, 16 finales sont au programme. On y verra notamment la sprinteuse Delphine Nkansa et Nafi Thiam à la hauteur. Une première victoire pour les Belgian Cats à la Coupe du Monde de basket de Berlin. Les Belges sont venus à bout de la Turquie 89-75 dans leur premier match de poule. Prochain adversaire pour les Cats, Porto Rico, ce sera dimanche. Voilà pour l'actu, belle nuit.
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0: Nathalie Serve avec vous pour ces informations. Bonjour à toutes et à tous. Les promenades dans les fagnes ce week-end autorisées, mais pas n'importe où. Il est strictement interdit de se rendre dans le périmètre ravagé par les incendies. Le parquet de Liège sera particulièrement vigilant et compte bien sanctionner les promeneurs qui s'aventureraient dans ce périmètre. Des stewards seront donc mobilisés pour informer et orienter les nombreux visiteurs attendus dans la région. Sur le front de l'incendie, les pompiers et des équipes de la protection civile poursuivent les travaux de sécurisation et de traitement des foyers encore présents. Belfius pourrait devenir la première banque à être condamnée au pénal après s'être soustraite à son obligation de rembourser une cliente victime de hameçonnage. La loi oblige les banques à dédommager immédiatement les victimes de phishing, ce qu'elles font rarement, prétextant un consentement à la transaction ou une négligence grave. Résultat, les victimes doivent souvent aller elles-mêmes en justice dans des procédures civiles pour récupérer leur argent. Une info à lire ce matin dans l'Écho et de Tate. Donald Trump envoie ses émissaires Jared Kushner et Steve Witkoff à Moscou et à Kiev ce week-end. Ils feront le déplacement avec une proposition pour mettre un terme à la guerre en Ukraine. Le président ukrainien a annoncé qu'il n'y aurait pas de frappe aérienne contre la Russie pendant cette visite dimanche. Volodymyr Zelensky a demandé à la Russie de faire de même. Hier, c'est une frappe russe spectaculaire qui a touché le cœur de Kiev. Un drone russe a réussi à frapper le siège de la sécurité ukrainienne. Bilan 9 civils blessés. Les autorités n'évoquent pas de victimes côté des services de renseignement, mais c'est souvent secret défense. En 4 ans de conflit, les bâtiments gouvernementaux ont rarement été touchés en Ukraine. Une première soirée au Mémorial Van Damme dans le stade Roi Baudouin à Bruxelles. Une soirée marquée par le forfait du roi de la perche, Armand Duplantis, blessé, qui a privé le public du duel avec le grec Karalis. Côté belge, Pauline Coucuy a signé une 3e place et un nouveau record national sur 400 mètres et aujourd'hui 16 finales sont au programme. On y aura notamment la sprinteuse Delphine Kansa et Nafi Thiam à la hauteur. Et puis victoire hier pour les Belgian Cats à la Coupe du Monde de basket de Berlin. Les Belges ont battu la Turquie 89-75 dans leur premier match de poule. Le prochain adversaire pour les Cats, ça sera Porto Rico et ce sera demain. Fin de ces infos, très bon réveil.
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2: Merci Nathalie Servet. On va faire un petit point sur la route pour vous signaler un accident sur la Nationale 59. On est à hauteur de Manage en direction de l'Aube. Le passage serait difficile, situation dangereuse. Une véhicule, un véhicule qui serait sur le toit, proche de la borne kilométrique 7. Rien d'autre à vous signaler pour le moment. Bah, prudence si vous êtes dans le secteur et bonne route.
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2: Eh oui, nous sommes là comme tous les week-ends. Bonjour à tous, bienvenue, bon samedi. Nous sommes le 5 septembre. En route pour vous mettre en forme, mes gentilles troupes. Une vieille phrase, je sais. Bon, le soleil vient nous rejoindre. Il sera 7h02, 20h19. Et on perdra encore 4 petites minutes de clarté. On prend un peu le kawaii ce matin, hein, le petit capuchon. On attend les éclaircies, mais ce ne sera pas pour tout de suite en tout cas. On va partir à Choco Story aujourd'hui. Si vous aimez bien le chocolat, c'est assez pédagogique. Non, on va pas uniquement manger de chocolat. C'est un musée Choco Story à Bruxelles avec notre partenaire 365.be. On va se plonger dans nos 7 matinales avec Karine Bress et on parlera d'une chaussette zéro déchet. Également, des invitations pour du cinéma avec le jeu de la brosse à dents tout à l'heure. Et puis, les rendez-vous également lecture avec Boubou Douaner en fin d'émission. La librairie Viva. Pour la musique, parce qu'il y a de la musique sur Vivacité, American Style, avec Harry Style. Aria Kim Girls, oui. L'animateur est bien réveillé. Yannick Noah aussi sera là. Et Teddy Bear.
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2: Avec les chaussettes roses. Ah bah ça tombe bien, je vous parlais de chaussettes zéro déchet. Voilà, on est raccord évidemment. Vous avez envie de m'envoyer un petit message ce matin, si vous avez un coup de cœur près de la maison, vous organisez une brocante, une marche, la ligne WhatsApp hein, comme d'habitude. 0470 07 20 23, 0470 07 20 23, à tout de suite.
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0: Oui, c'est samedi, c'est le week-end, enfin, Olivia Dean. 6h08. Et que dit la météo de ce week-end? On a eu un peu de pluie cette nuit. Ça n'a pas concerné tout le monde, mais tout de même. Mais encore quelques faibles pluies dans le centre de l'Est. En ce moment, la côte de larges éclaircies vont apparaître rapidement. Graduellement, les pluies vont s'évacuer vers le sud-est. Et de larges éclaircies vont se développer partout. Enfin, de matinée, des champs de nuages bas pourront tout de même se former localement avec un risque de basse visibilité sur les hauteurs de l'Ardenne et minima, comprise entre 10 degrés dans certains endroits en Ardenne. 17 au littoral, le vent sera faible à modéré aujourd'hui. Va tourner progressivement vers le sud-ouest. Un vent qui va se calmer après, évidemment. Voilà la tendance pour ce soir. Ciel qui viendra peu nuageux partout, avec parfois quelques nuages d'altitude. Du brouillard également pourrait se former. Donc, si vous êtes de sortie, prudence. Si vous voulez déjà une tendance pour demain, dimanche, le soleil sera au rendez-vous. Mais on va observer également des nuages assez élevés et moyens en fin d'après-midi. Et là, pour les températures, de 22 à 25 degrés.
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0: Vivacité. Bonjour, bienvenue, il est 6h11.
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0: Le coup d'œil, Karine Bresse, c'est une première en Wallonie. Hein, et ça se passe du côté de Luprel, dans la commune de Gerpine. Vous allez nous parler d'une chaussette.
12: Une chaussette à déchets est installée en amont d'un ruisseau. C'est le Charnois. Il est situé sur un grand site à intérêt biologique. Alors, ça peut prêter à sourire, hein, ce nom chaussette. D'ailleurs, je vous vois sourire déjà, bah oui. Geoffrey. Mais c'est très sérieux. Il s'agit concrètement d'un grand filet, vous savez, installé à la sortie d'une canalisation juste avant le ruisseau. Écoutez les explications de Julien. Il est échevin de l'environnement.
13: La chaussette n'est pas directement mise sur le cours d'eau, mais elle permet justement de récupérer tous les déchets qui viennent, qui arrivent dans les avaloirs et qui, auparavant, se retrouvaient directement dans le cours d'eau, coincés dans les herbes, dans les feuillages, dans les branches, et créer cette pollution continue du cours d'eau. Donc ce projet va permettre vraiment de récolter, de filtrer toutes les eaux qui arrivent dans ce cours d'eau pour éviter cette pollution.
12: Une interview de Justine Hermans, et cette première chaussette est en phase de test. Son installation a coûté 17 000€ à la commune de Gerpine. Ça s'inscrit dans un projet plus large de lutte contre les inondations, notamment.
0: Merci Karine Bresse et vive les chaussettes. On s'en trouve un peu plus tard. Vous aurez des balades tout à l'heure, hein, des bons plans de Karine Bresse. Quoi faire ce week-end? Va tout vous dire, évidemment. Voilà, on est là pour ça. Bon réveil, bon boulot si c'est le cas. On vous accompagne. Il est pratiquement 6h13. Bon samedi.

Bon samedi matin, 6h15, vous êtes sur Vivacité, vous avez bien fait de vous arrêter chez nous, évidemment, comme d'habitude, dans la bonne humeur, hein, jusqu'à 7h, et puis après, toute l'équipe de Viva Weekend, Sylvie Honoré, Alain Boschmann, Johanna, dans cette émission, les Ventetars, voilà, une belle bande de sympathiques pour vous accompagner, évidemment, télé et sur Vivacité. 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Voilà. Et puis on est là pour relire vos bons plans également ce matin.

0: Belle prise de conscience avec Yannick Noah aux armes. Citoyen, il est 6h20.
1: Nous allons jouer maintenant.
0: On va jouer avec le jeu de la brosse à dents. Là aussi, c'est une prise de conscience. C'est important de se brosser les dents 2 fois par jour, évidemment. Il le fait dans les règles de l'art. Ouais. Toujours avec la brosse à dents manuelle, hein, Robert. Ouais, pourtant, le dentiste m'a dit, écoutez, essayez d'essayer l'électrique, c'est mieux. Non, voilà. À l'ancienne. Bon, il le fait bien. Et en plus, le week-end, il chante. Si vous reconnaissez ce matin la chanson qu'il va chanter dans quelques petits instants, vous repartirez avec des places de cinéma aujourd'hui pour le ciné Kinépolis le plus proche de chez vous. Il y en a quelques-uns, hein, Bruxelles, Braine, Liège. Je ne vais pas vous citer toute la liste. 2 invitations pour une séance au choix dans l'un des ciné Kinépolis. Vous êtes prêts, Robert? Allons-y. Merci Robert. Merci, mais c'est très bien. Voilà, on a eu le refrain parce qu'après ça me paraît pas très clair. Hein. C'est pas dans le texte tout ça. Non. Vous avez reconnu cette chanson? Oui. 3063. Vous envoyez toutes vos coordonnées complètes, votre adresse email parce qu'on va vous envoyer Picobello rapidement. Les places de cinéma, les 2 tickets, 3063, bonne chance.
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0: Harry Styles. Le dernier Harry Styles avec American Girl, 6h25.
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0: Et c'est le moment d'aller dans le grenier, madame, monsieur, de Viva Plus, la radio souvenir de la RTBF. Si vous aimez les vieux machins des années 60, 70, début 80, avec une équipe très sympa, bah allez faire un petit tour sur Viva Plus, vous connaissez déjà sûrement, évidemment. Partout en Belgique, en DAB+, et sur les applications Radio Player ou OVIO également. On va aller chercher un disque de Elvis Presley, The King, Jealous Rock. Cette chanson a été écrite en prison. Oui, enfin presque, puisque les auteurs, à la base, Jerry Leiber et Mike Stoller, avaient tellement envie de sortir faire la fête à New York qu'ils ne voulaient pas écrire les chansons. Non, pas du tout. Alors, l'éditeur était complètement excédé à leur bloquer la porte de la suite d'hôtel avec un énorme fauteuil en leur disant qu'ils ne sortiraient pas. Non, j'ai besoin d'un titre ce soir, vous allez m'écrire quelque chose, les gars. Bon, bah, ils ont écrit Jealous Rock, évidemment, dans les paroles où il y a plusieurs personnages réels, comme chez Fianri, qui n'était pas un criminel mais bien un musicien de Los Angeles, ou encore de Purple Gang, qui était un vrai gang. Et puis Elvis, lui, bah, il chante tout ça au premier degré, évidemment. Donc voilà, après il se dit, bah ok, ça c'est une chanson qui est pour moi. Et puis la suite, vous la connaissez, hein. Ça commence comme ça. Jealous Rock, le King Elvis Presley ce matin. Bon réveil.

0: Et c'est vrai, quand on s'amuse un tout petit peu à traduire les paroles de cette chanson, il y a plein de références. C'est presque comme un sketch, hein, que seul Elvis pouvait rendre crédible avec son énergie et son sérieux. Déjà le choix que c'était le disque Viva Plus. Il est 6h29.
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0: Et ça sent bon le chocolat en ce samedi matin. Ben ça tombe bien, évidemment. On part à Choco Story Brussels, le musée qui se déguste. Et c'est Peggy Van Liert qui est déjà debout avec nous. Bonjour Peggy.
2: Bonjour.
0: Bienvenue sur Vivacité ce matin.
2: Merci.
0: Alors si on est amateur de chocolat, ben c'est chez vous qu'il faut venir. Tout simplement.
2: Mais oui, effectivement, c'est ici qu'on va apprendre toute l'histoire du cacao et du chocolat, tous les secrets de fabrication, depuis la cabosse qui pousse sur un arbre dans les pays producteurs de cacao jusqu'à la fameuse praline belge.
0: Alors, durant cette visite, quoi, on découvre l'histoire du cacao, du chocolat, les différentes étapes, on saura tout de tout?
2: Effectivement, on va vraiment plonger dans cette histoire. On démarre au cœur de la forêt amazonienne pour découvrir l'origine du cacao, là où il a poussé pour la première fois, comment il était cultivé à l'époque. Et puis progressivement, on va voyager. On va voyager à travers les continents et à travers les époques. On va découvrir comment le cacao est arrivé en Europe, comment il est transformé de boisson d'abord amère et pas du tout adaptée au goût des Européens, vers une boisson plus sucrée, puis vers un chocolat solide, les fameuses tablettes de chocolat. Et puis enfin, comment est-ce qu'en Belgique, on a sublimé ce chocolat en faisant des pralines, des petits morceaux de chocolat fourrés. Là, on a une démonstration avec notre chocolatier qui va vous montrer comment on fabrique ces pralines de façon artisanale. Et bien entendu, on n'est pas le musée de la torture, donc il y a aussi des dégustations. Vous allez pouvoir goûter différents types de chocolat pour bien comprendre la composition, quelle est la différence entre un chocolat blanc, un chocolat au lait, un chocolat noir, la différence entre les origines qui ont évidemment une incidence sur le goût et les différents pourcentages. Et puis, vous goûtez la praline que vous avez vu fabriquer sous vos yeux.
0: Quelles sont les questions les plus farfelues qu'on peut vous poser quand on vient chez vous concernant le chocolat?
2: C'est quoi le chocolat blanc? Ça, c'est quand même souvent.
0: Ouais, c'est ce que j'allais dire. Ouais.
2: Effectivement. Ça, c'est ce qui perturbe le plus de personnes. On a beaucoup de questions aussi autour de l'éthique. C'est évidemment un sujet qui concerne tout le monde. Comment est cultivé le cacao? Avec quel cacao est-ce que vous travaillez? Donc nous, on travaille avec des variétés différentes et chaque année, on va chercher des fèves dans différentes plantations. On fait une petite partie de notre production nous-mêmes avec des fèves qu'on transforme nous-mêmes en chocolat et qu'on peut goûter en boutique. Et ensuite, je pense que la question qu'on nous pose le plus souvent, c'est où est Manneken Pis?
0: Où est Manneken Pis? Ah oui. Ça fait partie de la visite. Après, on se dit, on va voir Manneken Pis.
2: Voilà, on est vraiment juste à côté. D'ailleurs, c'est pour ça qu'on lui a offert un petit costume à Manneken Pis. Voilà, un petit costume de chocolatier qu'il porte tous les 1er octobre.
0: Oui, c'est bien pour Manneken Pis. C'est bien comme ça, on sait. Et d'ailleurs, le 1er octobre, il se passe quelque chose chez vous.
2: Mais oui, c'est la journée internationale du cacao et du chocolat, le 1er octobre. C'est pour ça que ce jour-là, Manneken Pis met son costume de chocolatier. Et puis, le week-end qui suit, nous allons organiser plusieurs animations au musée. On va goûter en fait le cacao sous différentes formes. On va goûter du jus de mucilage. C'est la pulpe qui entoure les fèves dans la cabosse fraîche. Donc, on va pouvoir goûter cela. On va goûter des fèves torréfiées et puis le chocolat qu'on aura fabriqué avec ces fèves. Donc, des dégustations supplémentaires. Il y a toujours des dégustations au musée, mais ce week-end-là, il y en aura encore plus.
0: Voilà, et pour voir évidemment le costume de Manneken Pis, votre voisin. Il n'est pas très loin. Voilà, donc si vous êtes curieux, gourmand et amateur de chocolat, rendez-vous ce 1er octobre avec plein de saveurs comme d'habitude. C'est toujours un moment très agréable au Choco Story Brussels. Et on est sympa ce samedi matin. On va offrir des accès à nos auditeurs. J'imagine que vous avez votre petit copion parce qu'on va poser une question là maintenant, Peggy.
2: Oui, alors la question, c'est justement quand a lieu la journée mondiale du cacao et du chocolat?
0: On a parlé au moins 2-3 fois, donc ça va pas être compliqué, même si vous n'êtes pas bien réveillé. 30-63 par SMS, tirage au sort, ce sera un peu plus tard dans l'émission de Sylvie Honoré tout à l'heure, sur la Une en télé et sur Vivacité. Peggy Van Liert, merci beaucoup d'être passé ce matin.
2: Merci à vous.
0: Et on rappelle votre site internet choco-story-brussels.be. Bon samedi, à bientôt.
2: À bientôt.

0: Et qu'est-ce qu'on dit à Teddy ?
1: Enchanté.
0: Ah oui.
1: Enchanté.
0: Bon, on le connaît maintenant, hein. Voilà, on entend bien le titre. Les fameuses chaussures, les chaussettes roses, tout. Voilà. Pourquoi pas les chaussures, les chaussettes, la totale. Oui, le rose, c'est très joli, hein. Moi, je trouve, en tout cas. Bon, un peu de rose dans le ciel aujourd'hui, un peu de jaune, un peu de bleu. Dans le courant de l'après-midi, on a ces éclaircies qui vont s'étendre un tout petit peu. Le temps deviendra finalement ensoleillé. Ce sera pas le cas tout de suite en matinée. De 16 à 17 degrés, voire 19, 20, 22 degrés dans certaines régions, avec ce petit vent qui va venir nous caresser les oreilles. En tout cas, un vent de bonne musique, un vent de bonne balade sur Vivacité ce matin. Karine Bresse a quelques bons plans pour vous.
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0: La balade de Karine. Bah oui, Karine, beaucoup de choses aujourd'hui dans le programme. Hein.
10: Alors, plein de choses. Oui. Moucron accueille ce dimanche 7 septembre le rallye de la paix. C'est un rassemblement de voitures anciennes, des tacos si vous préférez, et c'est organisé dans le centre-ville, sur la Grand Place comme point central. On attend 80 véhicules. Alors, rallye de la paix, ça me fait aussi penser à la fête à la vie. C'est pas loin de là. Mmh. C'est à Templeuve, entre Tournai et Moucron, une fête qui vise à récolter des fonds pour faire avancer la recherche contre la maladie des os de verre, une maladie génétique qui fragilise les os. Ça se passe durant tout le week-end. On part au théâtre aussi. Vous connaissez le théâtre de Thônes ? C'est ouais. Ce théâtre de marionnettes. Eh bien, il propose Les Trois Mousquetaires. C'est une adaptation du roman de Dumas. Je ne vous apprends rien, vous êtes calés, vous, en littérature.
0: Bah,
10: hein, l'histoire, évidemment, est celle de D'Artagnan, Athos, Porthos et Aramis, mais avec des marionnettes. Ça se passe au centre de Bruxelles, au théâtre Royal de Thônes. Il y a aussi un petit estaminet dans ce théâtre. Moi, j'adore l'endroit. Il y a déjà de belles photos aussi sur Thônes avec deux O.be. Thônes avec deux O.be. La foire aussi, la foire aux attractions. Ça se passe à Tournai à partir d'aujourd'hui jusqu'au 27 septembre. C'est sur la plaine des manœuvres, esplanade de l'Europe, si vous préférez. C'est là où on a organisé le beau vélo de Ravel. Une galerie aussi, la galerie La Tour à Oupay, qui organise actuellement la 6e édition du Salon des artistes. Oupay, c'est en province de Liège. Si vous aimez cela, on attend 17 artistes. C'est à découvrir gratuitement à la tour du château d'Oupay jusqu'à dimanche soir. Et puis à Serein, durant tout le week-end, l'événement, c'est l'esplanade de l'avenir qui est en fête. On fête déjà la Wallonie. Ouais, les fêtes de Wallonie commencent de plus en plus tôt. Et tout est gratuit, sauf évidemment vos boissons. Est-ce que vous avez mangé ?
0: C'est logique.
10: Ça, vous l'aurez compris, bien évidemment. Et puis la fête des roses, aussi heureux. Je ne vous ai pas dit que je vous envoyais dans les roses. C'est le festival à la rose, Baume Saint-Jacques, avec un concours international. Si vous aimez les rosiers, allez voir cela. En plus, l'endroit est magnifique. C'est un ancien bâtiment entouré d'un jardin. Chaque année, c'est un festival de couleurs et d'odeurs extraordinaire. C'est à voir Heureux. Alors, pour vous situer, l'Heureux, c'est juste à côté de la Louvière. Et on va terminer par une grande fête médiévale et historique. C'est le festin à Lessines. On va vivre à l'heure médiévale. Avec un festin, on va manger dans des écuelles. Ce sont les anciennes assiettes. Il y aura aussi une franche foire, un cortège. Vous allez adorer aussi festin.be pour les infos.
0: Merci Karine Bresse. On vous retrouve évidemment demain pour d'autres balades, hein, comme il se doit. Bon samedi matin, bienvenue et bonne fête au Reza ce matin. Oui, vous êtes à l'honneur.

0: Et c'est toujours avec le smile d'ailleurs sur Vivacité. C'était Lily Allen.
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0: On va jouer avec Bernadette ce matin à Anserolles. Bonjour Bernadette.
2: Bonjour.
0: Ça va bien? Bien réveillée, j'entends. Hein?
2: Ah oui, oui, oui.
0: Ah oui, évidemment,
2: il faut, je travaille dans une demi-heure, il faut que je sois réveillée là.
0: Oui. Dans une demi-heure, et vous êtes coiffeuse?
2: Oui.
0: Vous avez votre propre salon?
2: Oui, oui, oui, depuis 46 ans.
0: Ah ouais, 46 ans? Oh là là.
2: Oui.
0: C'est courageux, très très courageux. Vous n'avez pas mal au dos, main?
2: Ah dire. Si, bien
0: c'est,
2: sûr que
0: bah,
2: si,
0: oui, évidemment,
2: mais
0: j'imagine.
2: La passion du métier est toujours là, et voilà.
0: Oui, ouais, j'ai un ami qui n'est plus de ce monde. Maintenant, il nous a quittés il y a deux ans, mais qui a coiffé jusqu'à 72 ans. Vous imaginez, 72
2: ah oui,
0: ans.
2: Mais j'en connais même plus que ça encore.
0: Il y en a beaucoup. Oui, ouais, ouais, tout à fait. J'en ai vu dans la presse. C'est incroyable. Tiens, quelles sont les tendances pour cet automne, Bernadette?
2: Eh bien, on va les découvrir dans une quinzaine de jours.
0: Oui.
2: Au château de Bourgogne à Étainbourg, avec notre grossiste qui va nous faire découvrir tout ça.
0: Ah oui,
2: donc je
0: d'accord.
2: Je ne peux pas encore dévoiler parce que je ne les connais pas moi-même encore.
0: Oui, donc,
2: mais je
0: pas.
2: Crois qu'on arrive à des cheveux plus longs pour les dames. De toute façon, on arrive à des cheveux beaucoup plus longs.
0: D'accord, oui. Ok. Mais vous avez déjà une idée de la tendance ou pas? Ou bien vous nous tenez un tout petit peu en haleine? Vous pouvez pas.
2: Regarde un peu les magazines et voilà, toutes les magazines de toutes les collections. Donc je vois que la tendance est quand même au bouclé et au plus long.
0: Alors on était quoi sur les couleurs chocolat l'an dernier, je crois? Non, on était parti pour
2: on
0: les
2: était
0: dames.
2: Sur du chocolat. Ouais. Je crois qu'on va réchauffer un peu encore plus dans les dorés, dans les chauds, plus chauds encore. Un peu acajou, tous ces tons un peu plus chauds qui vont revenir, puisque cette année, les couleurs des vêtements, c'est beaucoup du bordeaux.
0: Uh-huh.
2: Donc, je crois qu'on va aller plus dans ces tons-là. Quoi.
0: Bon, bah voilà, on a parlé coiffure à 6h46. Reconversion peut-être pour moi. Je vais aller travailler chez Bernadette.
2: Ah,
0: voilà.
2: Je veux bien. Oh. Venez, je vais faire une petite formation. Là,
0: ouais. Je démarrerai au bac à shampoing, évidemment, j'imagine.
2: Ah oui, hein,
0: bah
2: ouais, oui.
0: Bah ouais, vous n'allez pas me faire faire des colos tout de suite.
2: Ah non, pas tout de suite.
0: Alors Madame Durand veut du blond platine, oui. On met un peu de 45, un peu de 37, oui. Oh, elle a les cheveux verts. Oh, mais c'est pas grave, c'est tendance.
2: C'est tendance, tout est tendance.
0: Magnifique. Bon, on va aller réécouter l'extrait du brossage de dents de Robert. Et vous avez reconnu quel titre, Bernadette?
2: Alors, Jolie Poupée de Bernard Ménez.
0: Allez, c'est parti, évidemment. Je vous imagine dans le salon de coiffure farandole Bernard Ménez. Pourquoi pas? Pourquoi pas?
2: Bon, écoutez, pourquoi pas?
0: Alors, peut-être qu'en ce moment, on parle, il y a des clientes qui vous écoutent, qui vont arriver là.
2: Ah,
0: après
2: peut-être
0: cette
2: qu'elles vont arriver, elles vont dire et alors?
0: Et alors, Bernadette? Et alors, on est passé à la radio? Ben oui. Vous attendez combien de clientes là qui vont arriver à 7h par exemple?
2: À 7h, il y en a deux déjà.
0: Ouais, okay.
2: Deux d'un coup, et puis ça suit. Hein,
0: D'accord.
2: Ça suit.
0: Vous avez une petite pause tout de même à midi, j'imagine. Entre deux.
2: Ah non,
0: quoi.
2: Jamais, moi, le midi.
0: Jamais.
2: Non, le vendredi et le samedi, j'arrête pas le midi.
0: Allez, c'est les deux jours, évidemment, essentiels hein, pour les coiffeurs. Hein, c'est vrai,
2: oui.
0: Je veux dire. Là,
2: ouais, ouais.
0: Et les personnes qui bossent la semaine, qui n'ont pas la possibilité aussi de venir voilà,
2: aussi,
0: à un autre moment.
2: Oui,
0: voilà, c'est
2: tout
0: ça.
2: Tout à fait.
0: Je vous envoie
2: ouais.
0: Deux invitations pour Kinépolis. Ça va arriver sur votre adresse email. Donc, pas besoin de regarder la boîte aux lettres. Courage, Bernadette. C'est un plaisir de vous entendre.
2: Merci, vous
0: merci.
2: Aussi.
0: À
2: merci
0: bientôt.
2: Beaucoup.
0: Merci.
2: Merci, bonne journée. Au revoir.

0: à 6h50, Ambre sur Vivacité.
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0: Avec Bou Boudouaneur, bonjour Bou.
2: Bonjour Geoffrey, bonjour tout le monde.
0: Bienvenue dans la librairie Viva et c'est l'heure de se retrouver évidemment avec vous, notre bon chroniqueur, avec beaucoup de bons plans comme d'habitude.
2: Ben oui, et je vous pose tout de suite une question un peu vertigineuse. Et si le livre ne s'arrêtait pas à sa dernière page, et si de cette dernière page, tout le reste découlait?
0: Et comment ça, tout le reste? Un livre qu'on a lu, c'est un livre fini, non? C'est ça, hein?
2: Eh bien, c'est l'inverse. On croit trop souvent qu'un livre lu est un livre fini. Sa véritable vie commence là, dans ce qu'il déclenche en nous une fois posé.
0: Donc le livre serait un point de départ, mais pas un point final.
2: Exactement. Et il n'est pas seulement un objet que l'on ouvre, que l'on feuillette, que l'on effeuille, puis que l'on referme, non. Il est une ouverture sur le monde, le seuil d'une grande aventure qu'on n'imaginait même pas avant d'en commencer la découverte. Le refermer, ce n'est pas conclure, c'est embarquer.
0: Mais on n'embarque pas tous de la même façon, j'imagine.
2: Oui, il y a autant de manières de lire qu'il y a de lecteurs. La lecture neutre d'abord, on parcourt, on s'informe, on referme et rien ne se passe. La lecture joyeuse, triste, émotionnelle, angoissante, la lecture enrichissante, celle qui ne se contente pas de nous divertir, mais nous transforme, éveille la curiosité, nourrit la connaissance et son pouvoir secret, elle nous pousse à agir.
0: Mais attendez, un livre qui nous pousse à agir, c'est bien cela?
2: Oui.
0: Il vous faut un exemple, là,
2: oui.
0: Tout petit, s'il
2: vous plaît. Justement, je vous en ai parlé la semaine passée, on a teasé avec cette rentrée littéraire, mais je vous propose L'adolescence du perroquet d'Amélie Nothomb, chez Albin Michel. Dès les premières pages, presque à votre insu, vous apprenez un mot d'abord, psittacidés, cette famille savante des perroquets qu'on ne connaissait pas ce matin et qu'on brûle déjà d'employer, car un mot nouveau ne vaut que si l'on ose le faire vivre dans nos futures conversations plutôt que de le laisser dormir entre deux pages. Une connaissance ensuite, ce gris du Gabon qui est un des personnages du livre, ce psittacidé justement, dont on découvre qu'il est le champion incontesté du langage chez les oiseaux. Et puis une pensée aussi, une pensée philosophique, celle de l'éducation à la Rousseau, patiente, qui laisse grandir l'être aimé avant de le corriger et qui nous envoie tout droit à l'Émile, un de ses traités.
0: Et vous me parlez d'art aussi, je crois. Hein.
2: Oui, Louis Moreau Gottschalk, ce pianiste référencé dans le livre, virtuose de la Nouvelle-Orléans, dont on veut soudain entendre le jeu de ses propres oreilles. C'est précisément là que le livre révèle sa vraie mission, celle d'activateur. Vous refermez ce livre, L'adolescent du perroquet, et vous voilà à la recherche d'un enregistrement de Gottschalk, ses cadences louisianaises envahissant votre salon. Vous tapez Gris du Gabon et découvrez l'intelligence stupéfiante de cet oiseau. Vous rouvrez Rousseau, relisez trois pages de l'Émile, et comme Alban, le narrateur, l'envie vous prend d'aller arpenter les salles du Louvre, un seul livre et une constellation de départ.
0: Oh, le Gris du Gabon, ça me fait penser, il y avait ça chez l'oncle Maurice. Yvette Maurice. C'était très marrant. Mon cher Bou, grâce à vous, on ne referme plus définitivement un livre, car avec lui, un monde nouveau s'ouvre. Merci beaucoup, mon cher Bou, à la semaine prochaine. 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

0: avec les chemises à fleurs. Will Smith. Miami. Bon, Sylvie Honoré dans un instant. Évidemment, on va s'en jeter un petit coup d'œil sur les programmes télé de ce soir, parce que ce soir, 20h15, sur la Une, Mon plus beau village, c'est la grande finale, hein, la finale des finales de Mon plus beau final, de Mon plus beau village, pardon, qui réunit ces 6 gagnants pour la finale des finales. C'est un rendez-vous qui est devenu incontournable, évidemment, pour les amoureux de notre patrimoine belge. Mon plus beau village qui revient pour une 7e saison, une nouvelle fois riche en découvertes, évidemment. 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Voilà, grille des programmes pour ne rien rater, comme d'habitude, en allant dès maintenant sur RTF Actu. Bientôt 7h, Sylvie, vous êtes là, si je me connecte ici? Sylvie Honoré, non, Sylvie
1: n'est
0: pas
1: là. Ah,
0: ben voilà, vous êtes connecté, ma petite Sylvie.
1: Voilà.
0: Oh, ça va.
1: Mais c'est quoi, j'avais oublié mes fiches dans l'armoire.
0: Ah, ça va pas, ça.
1: Heureusement qu'elle n'est pas loin.
0: Oui, oula.
1: Non, tout va bien, tout va bien.
0: On a le temps, il est 58-38, voilà, là. Tout va bien.
1: Mais vous tout allez, va bien.
0: En quelques secondes, on va parler de quoi avec Alain
1: tout
0: à l'heure.
1: On va parler avec Alain tout à l'heure des sauces maison. Quelle est votre sauce maison préférée et comment la préparez-vous? Donc vous allez me dire la mayonnaise. À mon avis, elle va arriver en première.
0: Ah, bah oui.
1: Mais il n'y a pas que ça. Il y a la pesto, il y a l'aioli, il y a le ketchup qu'on peut faire soi-même. Et puis il nous parlera un petit peu des sauces. On part dans les sauces froides, mais s'il y a des sauces chaudes qui nous arrivent, il n'y a pas de souci.
0: Bon.
1: On prend tout.
0: Allez, Sylvie Honoré et la Bochman vont vous mettre la sauce, madame, monsieur.
1: Absolument. C'est
0: ah
1: ça.
0: Voilà, avant cela, les
1: elle
0: infos.
1: Va être bien saucée. Ouais.
0: Mais j'en doute pas, mais que vous connaissez Sylvie. Je vous embrasse. Bonne émission, merci.
1: Bon samedi.
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1: Bonjour tout le monde et bienvenue, nous sommes le 5 septembre et j'espère que vous allez bien. En ce samedi, il est 7h, votre journal avec...
3: Les mutuelles vont davantage scruter les activités des médecins, dentistes et infirmières. Objectif, lutter contre les fraudes. Un contrôle accru que les professionnels de la santé jugent inutile. Les services de renseignement ukrainiens visés par une frappe russe hier, alors que demain, les émissaires de Donald Trump arrivent à Kiev avec une proposition pour mettre fin à la guerre en Ukraine. Mission accomplie pour les Benjed Cats hier à Berlin. Les basketteuses belges ont réussi leur entrée en Coupe du Monde en battant la Turquie. Bonjour à tous et à tous. L'activité des médecins dans le viseur des mutuelles. Depuis la mi-août, les mutuelles ont accès à plus d'informations des prestataires de soins, médecins, dentistes ou infirmières. Elles peuvent désormais disposer de l'ensemble des prescriptions données, de leur date ou encore de suppléments d'honoraires. L'objectif, c'est de lutter contre la fraude, mais certains professionnels de la santé estiment que ce contrôle supplémentaire n'est pas nécessaire. Cela rajoute de la pression. Laurie Cailloup.
4: Julie, nom d'emprunt, est docteur en province de Hainaut. Avec ce contrôle supplémentaire, elle a l'impression qu'on prend les médecins pour des escrocs.
5: On se sent vraiment un peu, enfin, à la limite, trahi, parce que oui, il y a forcément des prestataires de soins qui malheureusement montrent le mauvais exemple, mais c'est des exceptions.
4: Toutes les mutuelles auront donc accès à plus de données des prestataires de soins. Objectif, lutter contre la fraude. Marianne Hiernaud, porte-parole de l'agence intermutualiste.
6: Alors l'idée ici, c'est de pouvoir détecter éventuellement des anomalies statistiques, donc par exemple des situations de surprescription, de surconsommation, et ensuite on doit envoyer à l'INAMI les données statistiques qui, elle, est en charge de faire l'examen ou un constat de fraude s'il y a.
4: Attention tout de même aux pratiques particulières. Laurence Cuvelier, présidente du groupement belge des omnipraticiens, qui accueille positivement cette loi.
7: Il y a des médecins qui ont une pratique particulière. Qui font plus, par exemple, leur psychiatrie, qui font plus, qui s'occupent plus de toxicomanes. Et donc, il faut tenir compte où ils s'occupent plus de planning familiaux. Donc, ils peuvent avoir une pratique particulière. Donc, il faut quand même faire attention à ça.
4: Autre nuance, contrôle ne veut pas forcément dire sanction.
3: Laurie Cailloupe avec Marc Mellon, Daniel Welter et Jawad Mesrouri. Belfius pourrait devenir la première banque à être condamnée au pénal pour ne pas avoir remboursé une cliente victime de hameçonnage. La loi oblige les banques à dédommager immédiatement les victimes de phishing. Ce qu'elles font rarement, elles invoquent le consentement du client ou une négligence grave. Résultat, les victimes doivent souvent aller elles-mêmes en justice pour récupérer leur argent. Une info à lire ce matin dans l'Écho. Les promenades dans les fangs ce week-end autorisées, mais il est strictement interdit de se balader dans le périmètre ravagé par les incendies. Le parquet de Liège compte bien sanctionner les promeneurs qui ne respecteraient pas cette interdiction. Des stewards seront donc mobilisés pour orienter les visiteurs. Sur le front de l'incendie, les pompiers et des équipes de la protection civile poursuivent leurs travaux de sécurisation et de traitement des foyers encore présents. Donald Trump envoie ses émissaires demain à Moscou et à Kiev. Jared Kushner et Steve Witkoff feront le déplacement avec une proposition pour mettre fin à la guerre en Ukraine. Hier, c'est une frappe russe spectaculaire qui a touché le siège des renseignements ukrainiens à Kiev. Bilan, 9 civils blessés. Les autorités ne donnent aucune information sur les victimes au sein du service de sécurité. Ces informations sont classées secret défense. Le reportage à Kiev de notre correspondante Maureen Mercier.
8: Il est 15h30 environ lorsqu'un drone s'écrase en plein centre-ville de Kiev. Un cortège d'ambulances et de pompiers s'affaire. Les autorités sont sur les dents. Cette femme qui tient un téléphone portable se fait rabrouer. Les autorités interdisent aux passants de filmer. Elles craignent les collaborateurs qui pourraient ainsi renseigner la Russie et lui permettre une nouvelle frappe encore plus efficace. À deux pas, Georges, 24 ans, ses jambes qui flanchent. Cet humanitaire britannique passait devant le bâtiment lorsque le drone s'est écrasé.
9: C'est arrivé tellement vite.
8: Il est en état de choc.
9: Ça m'a vraiment ébranlé.
8: Toucher ainsi le SBU, c'est comme si Moscou disait au pays qu'elle envahit, on est désormais capable de frapper en pleine journée le cœur de ce qui est censé assurer votre sécurité. Partout, les visages sont graves, c'est effrayant, ce sont les mots que les passants répètent inlassablement. En 4 ans de conflit, les bâtiments gouvernementaux ont rarement été touchés, l'Ukraine parvenait à les protéger, la donne a changé, avec ces nouveaux drones à réaction, la Russie, on le voit ici, n'a jamais été aussi menaçante.
3: Un reportage signé Maureen Mercier. Première soirée animée au Mémorial Van Damme hier soir pour sa 50e édition. Même si tout avait commencé par un coup de froid, l'annonce du forfait de Mondo Duplantis, la star du saut à la perche n'a voulu prendre aucun risque après avoir ressenti une douleur à la cuisse. 6 records du meeting, on se l'a dit, étaient battus sur plusieurs courses et concours. Côté belge, on peut pointer le nouveau record de Belgique du 400 mètres établi par Pauline Cookuyt. Le Mémorial Van Damme va vivre une deuxième soirée aujourd'hui avec notamment la présence de Nafi Thiem pour le concours de saut en hauteur. Mission accomplie pour les Belgian Cats hier à Berlin. Les basketteuses belges ont réussi leur entrée en Coupe du Monde en s'imposant 89-75 contre la Turquie. Malgré quelques difficultés défensives en première mi-temps, les Belges ont pu dérouler leur jeu par la suite, portés notamment par une Emma Messman et une Julie Van Loo efficaces, chacune marquant plus de 20 points au final. La meneuse Julie Allemand résume ce match à deux visages. Un match où les Belges, pourtant menés d'un point à la mi-temps, n'ont jamais paniqué.
10: Première mi-temps un peu compliqué et puis on a déroulé notre jeu en deuxième mi-temps. Donc c'est bien, on n'a pas lâché. Malgré la fatigue, malgré le manque de certains automatismes, on a fait de belles choses en deuxième mi-temps et c'est ce qu'il va falloir retenir. On a vu une équipe turque qui n'a pas pu nous tenir sur 40 minutes en fait. Et c'est là qu'on a encore grandi, c'est qu'à la mi-temps, on n'était pas inquiète, on n'était pas stressé. On a juste dit que notre maman allait arriver. Et c'est ce qui s'est passé dans ces cœurs. On est une équipe qui va rester calme et au moment venu, on va faire l'écart et c'est ce qu'on a fait aujourd'hui.
3: Interview de Pierre Capard, notre envoyé spécial à Berlin. Prochain match des Cats demain à 17h45 contre Porto Rico. Puis 5e journée de Pro League ce week-end. Elle a commencé hier avec la petite victoire du club de Bruges à Lommel 0-1. Les Brugeois recollent en tête avec 12 points comme Charleroi et Gand. Charleroi qui reçoit l'Union aujourd'hui. Autre rencontre à 20h45, Saint-Tron, La Louvière et Standard L'Antwerp. Fin de ce journal. Très bon réveil.
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3: Et on fait tout de suite un point sur vos conditions de circulation avec Terry Lemens. Terry, il y a un véhicule en panne.
12: Oui, il se trouve dans l'échangeur du carrefour Léonard. C'est dans la bretelle qui relie le ring de Bruxelles venant de Zaventem à l'E411 en direction de Bruxelles. Le passage est très difficile à cet endroit. Vous restez prudent.
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3: Il est 7h07, tout de suite Viva Weekend avec Sylvie Honoré. Sylvie, on est dans la sauce.
1: C'est mieux être dans la sauce que dans la choucroute. Ouais.
3: On se rend saucé.
1: Voilà, absolument. Alain Boschmann viendra avec ses recettes maison, mais on attend évidemment beaucoup de recettes maison, des sauces maison, voilà, toutes voilà. Les sauces.
3: On ajoute sa petite pointe d'originalité.
1: Absolument.
3: Voilà, dans une sauce peut-être parfois basique.
1: Oui, tout à fait, qui peut être améliorée très facilement aussi. La Belgique, apparemment, est un pays de sauce.
3: Hein, donc... Parce que la sauce bolognaise, on a chacun sa recette.
1: Eh ben voilà, la sauce bolognaise, ça fera partie peut-être des sauces qui seront citées tout à l'heure. Merci Nathalie
3: Servet
1: pour ce jour. À tout à l'heure.
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1: Bonjour tout le monde, j'espère que vous allez bien. Premier week-end de ce mois de septembre qu'on a entamé ensemble. On a terminé le mois d'août ensemble, on commence ensemble et j'espère que vous êtes en forme. C'est la journée de la barbe aujourd'hui. Voilà, chaque journée Oh là là, je trouve pas mes mots. Ah, ça va pas moi ce matin aujourd'hui. À sa petite originalité, voilà, c'est ça que je cherchais, sa petite originalité. Donc aujourd'hui, journée de la barbe, on met cet attribut masculin à l'honneur. Si vous connaissez des barbus, si vous êtes vous-même barbu, eh ben bonne fête en cette journée de la barbe. Et puis, il y en a certainement qui sont allés se coucher très tard, parce qu'il y avait plein de choses, évidemment, ce premier week-end de septembre, et c'est pas fini. Hein. Mais déjà hier soir, c'est notamment le week-end des solidarités à Namur, avec une très très belle affiche hier soir, mais aujourd'hui aussi, parce qu'à Namur, il y aura Soprano, Loan, Mentissa en ce samedi. C'est vraiment un festival pas comme les autres, ce festival de la solidarité. Il y aura un petit clin d'œil tout à l'heure, un petit insert dans le tip-top. Donc si vous êtes des leurs, on va dire, de tous ceux qui vont participer à ce week-end des solidarités, eh bien, faites la fête pour nous, parce que c'est vraiment une très très belle affiche encore pour cette édition 2026. Bon, il y a toute une équipe qui m'accompagne. Il y a Johanna, il y a Damien et Léventé. Et puis, merci à vous d'être là, bien entendu. Et vous allez tout à l'heure nous partager vos sauces. Ce sera après 8h que vous pourrez réagir en direct au 0470 07 20 23. Mais on a déjà une heure à passer ensemble avec pas mal d'invités qui viendront nous rejoindre et pas mal d'originalité, puisque c'est le mot que je cherchais, qu'on va mettre dans cette première heure. On aura Karine Bresse pour sa balade qui viendra nous parler de l'unique rivière de montagne en Belgique. Et l'une rivière de montagne en Belgique, je vous assure qu'elle va nous prouver qu'elle existe, cette rivière. On va, je pense, réveiller Sarah de Padua, ou alors elle est déjà peut-être réveillée tôt le matin. Justement, on va un peu avoir un petit insert aussi avec elle pour parler de son nouveau rendez-vous télé. C'est tout vu, ça a commencé dimanche dernier, donc deuxième numéro, ce sera demain 18h45. Et puis nous allons mettre un petit peu de Beatles aussi, de sauce Beatles dans cette émission avec le Beatles Day qui est de retour à Mons. Ce sera la semaine prochaine. Allez, 7h10, tout est dans les starting blocks. On a juste envie de savoir comment va se dérouler cette journée côté météo. C'est parti. Avec Terry Lemens. Bonjour Terry.
12: Bonjour Sylvie, bonjour à tous.
1: On a 12, enfin en tout cas 12 degrés, moi j'avais ce matin en arrivant. Donc c'est pour ça que voilà, j'ai osé le t-shirt. Je prolonge un petit peu l'été. Je pense que le week-end sera beau.
12: Ah, c'est une journée lumineuse qui va nous occuper aujourd'hui. Ce sera le cas d'ailleurs tout au long du week-end. Alors c'est vrai qu'on aura des températures qui seront tout juste de saison aujourd'hui. 21 à 22 degrés dans le centre, 20 degrés pour le littoral, 18 degrés sur les hauteurs. Tout cela avec un beau soleil qui va nous accompagner. On aura quelques bandes de nuages bas qui seront possibles sur le relief ce matin, notamment sur l'Haute-Fagne. Ailleurs, un soleil est généreux, un ciel un peu voilé. Quelques nuages qui vont venir envahir le ciel en journée, mais sans conséquence, et qui auront même tendance à disparaître dans le courant de l'après-midi. Et puis, pour ce soir et cette nuit, situation calme, ciel peu nuageux, voire serein, des minima de 7 à 12 degrés. Et demain, eh bien, les températures vont grimper, puisqu'on atteindra les 25 degrés dans le centre du pays, avec un soleil qui sera déjà bien présent dès le matin. Quelques champs nuageux qui pourraient venir par moment, mais ils ne vont pas entraver la luminosité cités pour demain. Quelques voiles tout au plus dans le ciel pour le courant de l'après-midi. Voilà pour le menu de ce week-end.
1: Merci Thierry. Comme je le disais, beaucoup de choses au programme en ce premier week-end de septembre. Et donc, tant mieux. Voilà pour tous les organisateurs qui usent en effet de beaucoup d'énergie avec tous les bénévoles qui sont autour pour mettre tout ça en place dans quelques instants. D'ailleurs, un gros événement se met en place à Liège. C'est le week-end du salon Retrouvailles. Retrouvailles, c'est le monde associatif qui déploie ses ailes. Et donc, ça se passe au parc de la Beauverie. On aura un petit insert, voilà, pour savoir ce qu'il va s'y passer pour ces personnes qui vont attendre des informations concernant les loisirs actifs. Ce sera juste après Ariana Grande que voici.

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8: h 17, notre premier sourire nous emmène à Liège, au parc de la Boverie, en compagnie de Pierre Luters, qui représente la SBL Enjeu, qui organise justement ce week-end retrouvailles aujourd'hui et demain, le rendez-vous des amateurs en quête de loisirs actifs et de qualité après les vacances d'été, qui ont été peut-être un peu plus reposantes. Pierre Luters, bonjour.
9: Bonjour.
8: Ah ben voilà, c'est la journée de la barbe, mais rasé de près, Pierre Luters.
9: Oui.
8: Bon alors, c'est vrai que ce sont des loisirs actifs qui vont être présentés, 300 tentes je vois, c'est ça? Le monde associatif va déployer ses ailes et comment? C'est déjà la 34e édition et c'est vrai que participer à Retrouvailles, à ce salon aujourd'hui ou demain, la planète du temps libre, c'est faire son marché de rencontres et d'idées, c'est un petit peu ça l'objectif.
9: En effet, nous invitons un peu tous les Liégeois, mais au sens large, hein, au sens wallonie, je dirais presque tous les Wallons, à venir rencontrer dans un écrin vert, dans ce parc de la Boverie, qui est un peu une planète un peu isolée au cœur de Liège. C'est une île, en fait, hein, séparée par la Meuse et la dérivation d'Ourthe. Nous avons monté 300 tentes qui vont accueillir 300 associations qui viennent à la rencontre des visiteurs, alors qu'ils leur proposent toute une série d'engagements dans le monde culturel, sportif, engagement social, défense de l'environnement et plein d'autres choses. L'idée vraiment que les visiteurs puissent, à la rentrée scolaire, faire le plein d'idées pour s'engager eux-mêmes, pour engager leurs enfants, notamment des activités dites intelligentes et actives, et remplir leur temps libre ainsi. Parce qu'on parle de loisirs, mais on parle de temps libre aussi.
8: Oui, hein,
9: c'est
8: absolument.
9: Très varié comme engagement.
8: Tout à fait, ben, c'est vraiment faire son marché, je le disais, pour ne plus jamais être seul, ça c'est clair, parce que parfois on se dit hein, qu'il n'y a pas grand-chose organisé dans son quartier, mais ben voilà, c'est bien que les associations viennent à eux, aux Liégeois, comme vous dites, très largement ouvert, évidemment, la région liégeoise dans ce cas-ci, mais il y aura des démonstrations, je suppose, enfin, c'est vraiment un salon actif et dynamique.
9: Oui, mais les pré-animations se passent dans les allées du parc, devant les tentes, parce que les exposants sont actifs déjà eux-mêmes autour de leurs tentes. Mais il y a également trois ou quatre podiums qui sont présents. Le podium du lac, qui est le principal, avec des démonstrations plutôt de danse ou des chants choraux. Il y a le podium des sports, comme son nom l'indique, ce sera des démonstrations plutôt sportives. Il y a l'auditorium du musée de la Boverie, où là aussi sont plutôt des chorales ou des contes, des histoires, des légendes qui sont présentées. Et donc ça bouge un peu de tous les côtés, Retrouvailles. Le programme, d'ailleurs, peut être consulté sur retrouvailles.be, sur le site internet, parce qu'il est trop fourni que pour pouvoir être présenté en
8: évidemment,
9: détail.
8: Évidemment, Retrouvailles au pluriel. On s'en doute que vous soyez seul, encore une fois, à la recherche d'occupation de vos loisirs, de votre temps peut-être.

0: On pense à des personnes qui ont changé peut-être d'horaire ou qui se sont retrouvées dans une retraite bien méritée ou simplement pour occuper les enfants d'une façon différente. Voilà cette année, donc voilà, venez seul, venez en famille, venez de toute façon, il fera beau, Pierre, hein, donc voilà. On ne s'inquiète pas pour ça, il fera beau. Et comme vous avez dit, c'est déjà rien que l'endroit attire évidemment les regards, les rencontres qui seront de qualité. Ça se passe donc au Parc de la Bovrie à Liège. L'entrée est gratuite, voilà, de 11h à 19h, 22h pour le village gourmand. À chaque fois que vous organisez quelque chose, il y a toujours des gourmandises. Hein, donc on est bien d'accord.
1: Mais enfin, il faut l'éduquer ici par rapport au village de Noël, mais enfin, il y a toujours la fête à Liège. C'est important, notamment pour les exposants, quand les tentes se ferment, peuvent venir entre eux, passer un bon moment au village gourmand.
0: C'est génial. 11h, 19h aujourd'hui et demain, entrée gratuite, parking dans les rues avoisinantes, parking de la gare des Guillemins, palais des congrès, enfin voilà, la médiacité toute proche, bien entendu. Et puis il y a 3 parkings à vélo, ça vous y teniez, à chacune des 3 entrées principales de l'événement, et un retour gratuit en tram et en bus. Allez voir sur le site, encore une fois, retrouvailles.be, tout ce qu'il y a lieu de savoir par rapport à ça. 300 tentes qui vont présenter leurs activités, tout simplement dans tous les secteurs. Voilà, on occupe notre temps d'une façon très, très ludique et très citoyenne. Merci beaucoup, Pierre. Bravo pour cette 34e édition. À la prochaine, dans quelques instants, elle nous parle d'une rivière de montagne en Belgique. Ça aussi, ça va vous occuper vos loisirs. Vous allez un peu rechercher de quoi elle parle et je peux vous assurer qu'elle a fait des recherches à ce sujet bien détaillées. C'est Karine Bress qui vient nous rejoindre juste après Renaud et Axel Red.

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1: Ça reste presque un classique, je trouve, cette chanson. Très bien interprétée, très beau texte. Manhattan, Kaboul, Renaud et Axel Red. Encore une fois, merci d'être là. Dans Viva Weekend, on parle des sauces et vous pouvez déjà nous donner votre sauce maison préférée. Inratable à tous les coups. 0470 07 20 23. Vous pouvez réagir en direct. Alain Boschmann viendra nous rejoindre après 8h. C'est Karine qui s'installe. Karine Bresse, ne bougez pas.
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1: Alors là, elle va encore nous surprendre. Aussi surprenant que cela puisse paraître, dans notre pays, au relief très très peu accidenté, elle va nous parler d'une rivière de montagne. Alors je n'y comprends rien, mais je demande à comprendre évidemment. Karine Bresse, bonjour.
15: Bonjour Sylvie, bonjour tout le monde.
1: Mais vous me surprendrez toujours. Une rivière de montagne en Belgique,
15: oui, et
1: Karine.
15: Je vous assure, mon prof de géo va me regarder. Je n'ai pas oublié qu'en Belgique, il n'y avait pas de montagne, mais de collines. Alors c'est dans la définition, par rivière de montagne, on entend une dénivellation tellement importante que la rivière prend un aspect de torrent. D'où, voilà, on prend...
1: C'est pour ça qu'on l'appelle comme ça.
15: Voilà, et c'est unique en Belgique, et je trouvais que ça valait la peine de le souligner. Je sais que vous aimez le nom, et ça se retient, le Nainglinspo. Alors, je vous situe, on est dans la région des Wilds.
1: On dirait un jeu virtuel.
15: Je trouve ça drôle, moi je trouve que ça se retient tellement facilement. Voilà, vous l'avez en vous.
1: Oui, le Nainglinspo.
15: En fait, c'est une petite...
1: C'est écrit comme ça se prononce. N-I-N.
15: Absolument.
1: G-L-I-N.
15: Oui. Nainglinspo, avec eau au bout. C'est une petite rivière. Quand je vous dis petite, ça fait 3 km. Elle naît dans la région de Theux, à Verbuisson, et puis elle chute, elle va se perdre dans la nature et dans une autre rivière, du côté d'Ewaï. Et c'est à Ewaï qu'on peut voir le Nainglinspo. Voilà, le torrent, exactement. Alors vous allez me dire, pourquoi ne pas en avoir parlé plus tôt?
1: Oui.
15: Parce que c'est vrai,
1: ben
15: torrent,
1: oui.
15: On a eu chaud cet été. Ah ben, c'était volontaire. Je ne voulais pas vous en parler parce que justement, c'est un endroit qui doit être préservé. Il faut limiter le nombre de visiteurs parce que non seulement il y a le Nainglinspo, le torrent, mais aussi les roches qui font partie des roches les plus anciennes de Belgique. Ce sont des roches qui traversent les décennies, les siècles avec l'érosion et tout. Il faut quand même protéger cette nature et justement, ça bénéficie d'une protection tout à fait particulière.
1: Pour ceux qui ont les images, c'est magnifique ce qu'on peut voir, hein, dans des des paysages enneigés en plus. Oui, c'est magnifique.
15: C'est magnifique.
1: Vraiment, j'avais jamais entendu parler de ça.
15: Nainglinspo.
1: Incroyable.
15: C'est marrant. Et puis tout autour, vous avez des bassins qu'on appelle les naïades et tout, des petits bassins. C'est la roche qui a créé ça, c'est le temps aussi. Donc c'est vraiment un endroit à préserver. Donc vous pouvez y aller. Mais j'ai fait exprès de ne pas vous en parler cet été. Il y a une balade à faire autour du Nainglinspo. Là, c'est plus ou moins 6 km. Bon, pour les personnes à mobilité réduite, c'est pas les plus simples. Mais par contre, j'ai pensé à vous parce que pour y aller, on peut y aller en transport en commun.
1: Ah.
15: Bon, c'est bien d'y aller avec le voisin, avec l'amoureux, en voiture si vous savez y aller, si vous n'habitez pas tellement loin, à vélo, mais il y a aussi des arrêts de bus là tout près, dont un arrêt de bus à Noncevaux-Nainglinspo.
1: Mais excellent, quoi, Nainglinspo. Oui. Et vous dites aussi dans votre article que les roches qui sont là-bas doivent être préservées,
15: oui,
1: comme vous venez de dire aussi, parce que tout est assez ancien. Voilà, on est vraiment
15: et la végétation aussi.
1: Dans une partie des plus anciennes de Belgique, et notamment les roches qui composent le sous-sol, l'unique rivière de montagne en Belgique, hein, ça on peut le dire, on en a qu'une. Et c'est là, incroyable. J'ai envie de dire aux personnes qui n'ont pas vu les images, qui ne sont pas en télé, qui nous écoutent en radio, allez tapoter sur un moteur de recherche. Nainglinspo, N-I-L-G-L-I-N-S-P-O.
15: Tout simplement.
1: Nainglinspo. Voilà, c'est incroyable quand même. Je ne sais pas d'où ça vient ce nom, mais c'est quand même incroyable. Vous nous avez dit donc comment on fait pour y aller. Donc à Verbuisson, dans la commune de Theux, nous sommes en province de Liège.
15: Ça, c'est pour la source, hein. Et Wise, c'est pour le Nainglinspo.
1: Ah oui, oui, voilà,
15: c'est Wise. Vous avez la totale.
1: Ah oui, donc il y a la source. Il y a la source dans la commune de Theux, en province de Liège. Et Wise, vraiment, où on va voir. Donc,
15: c'est à côté. Elle fait que 3 km, hein,
1: Ah oui, c'est ça. Oui, je m'en doute que c'est petit. Bah, merci.
15: Avec plaisir.
1: Incroyable. La semaine dernière, c'était un hôtel, voilà. Cette semaine, la rivière.
15: Et pour la semaine prochaine, je ne sais pas, je vais me laisser inspirer aujourd'hui.
1: Eh ben voilà, très bien, parfait. Parfait, merci beaucoup Karine.
15: Plaisir.
1: Bon week-end, dans quelques instants, on va parler du jeu de Sarah de Padua. Le jeu, voilà, c'est tout vu qu'elle a mis en scène et en place, on va dire, la semaine dernière. Deuxième numéro ce dimanche, donc on en parle avec elle dans notre vue sur OVIO.

0: Du rythme pour vous réveiller, pour vous mettre déjà en condition si vous allez commencer votre journée, puisqu'elle est déjà commencée depuis un certain temps. Bah, j'espère que tout se passe bien. Vous avez bien dormi, vous êtes en forme, dans des bonnes énergies en ce premier week-end de septembre. Ah bah, elle en a de l'énergie à revendre. C'est Sarah de Padua qui répond à notre appel dans quelques instants. À tout de suite.
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0: C'est tout vu en effet dans notre vue sur Ovio en ce samedi matin. Quel est ce nouveau jeu présenté par Sarah de Padua? Si vous n'étiez pas fidèle au poste dimanche dernier pour la première, eh bien vous allez pouvoir vous rattraper demain dimanche et tous les dimanches à 18h45 juste avant le JT. Sarah a accepté évidemment de se lever tôt. Elle se dit, oh Sylvie, je suis déjà levée de toute façon entre petit-déj et les sports pour les enfants. C'est bien ça. Bonjour Sarah.
8: Hola Sylvie, bonjour à toutes et à tous. Oui, effectivement, moi je suis une lève-tôt quoi qu'il arrive. C'est pas pour rien que j'ai animé pendant des années la matinale.
0: Eh oui, eh oui, mais non, là on est le week-end, hein, mais bon, évidemment, il y a plein de choses à faire.
8: Oui, maman taxi, effectivement, pour le sport. Puis j'aime bien regarder mes enfants voilà, jouer, football, volley, tout ça. Et donc, moi, je me lève aux alentours de 7h le week-end.
0: Allez,
8: donc,
0: c'est bien.
8: Tout va bien.
0: Nos téléspectateurs, auditeurs aiment avoir les coulisses, en effet, des personnalités comme vous, eh bien, qui revient en télé. Voilà, c'est ce qu'on annonce dans la presse un peu partout. Hein. On la retrouve en télé. Ça s'est passé comment dimanche dernier? Parce que ça y est, c'est parti. C'est plus sur les starting blocks, c'est sur les rails maintenant, c'est tout vu.
8: C'est complètement sur les rails, effectivement, avec la première, c'était ce dimanche juste avant le JT. Et c'est vrai qu'on est toujours un peu tracassé dans le sens où c'est un tout nouveau jeu, c'est un tout nouveau format. Et du coup, on se dit, oh là là, mais j'espère que ça va plaire à notre public. Hein, c'est pour ça qu'on est là, pour l'amuser, l'ambiancer. Et j'ai l'impression que les retours sont assez positifs. Donc, je suis un peu soulagée, je dois bien vous dire. Je sais pas si c'est à cause de l'âge, mais plus on avance, plus on doute, en fait. On se dit, tiens, est-ce que... Moi, j'ai adoré le jeu.
0: C'est un jeu familial, pour ceux qui ne savent pas.
8: C'est un jeu
0: familial, basé sur la mémoire collective, sur des images. C'est pour ça que ça s'intitule C'est tout vu.
8: Exactement, et c'est vraiment un jeu dans l'air du temps parce que les images nous entourent partout. Et donc, c'est un limpide, super accessible. On découvre une image, je pose une question, on attend la réponse. Si c'est la bonne, ça vaut 10 euros. Si c'est pas la bonne, on passe. Et donc, c'est tout simple en fait. Il y a 4 manches avec une grande finale. On peut gagner jusqu'à 2500 euros. Donc,
0: c'est
8: pas rien. On joue vraiment pour des pépettes. Et comme vous le disiez, Sylvie, on joue en duo.
0: Oui.
8: Ce qui amène vraiment quelque chose en plus aussi. On est moins stressé, on s'amuse en fait. Ça amène pas mal de fun. Et comme on joue en duo, ben voilà, on se lâche, on joue avec la mémoire collective. Vous l'avez dit, c'est ça que je voulais dire. Il est tôt, j'ai vu des copines hier soir, donc je ne suis pas rentrée très tôt. Bref. Et donc, on joue avec la mémoire collective, vous l'avez dit. Et c'est vraiment les images qui nous entourent. On peut parler d'une ville, d'un pays, d'un objet, d'une marque, d'un acteur, d'un animateur. C'est vraiment toutes les images qui nous entourent et on joue avec la rapidité, en fait, le temps et les images.
0: Et ben
8: c'est
0: voilà,
8: très sympa.
0: Un petit extrait. Justement, pour ceux qui ont raté la première de dimanche dernier.
9: Que 1000 mots, ici les images peuvent rapporter gros jusqu'à 2500 euros. Bonsoir tout le monde, soyez les bienvenus dans C'est tout vu, votre nouveau rendez-vous du dimanche soir sur la Une. On va jouer ensemble, on va prendre beaucoup de plaisir avec nos candidats du jour. Accueillons tout de suite nos trois duos. Elles se connaissent depuis 12 ans et viennent de se passer la bague au doigt. Avec Lucia et Aurore, l'amour va-t-il triompher aujourd'hui? Ils sont père et fils, ils partagent une passion pour le fantastique et la science-fiction. Ils en écrivent même des livres. Pierre-Michaël et Philippot ne sont pas venus pour jouer les personnages secondaires.
8: Et ça aussi, hein, c'est génial. Il y a la présentation
0: Je suppose, au niveau du casting. Oui, je suppose. Dites-nous, Sarah.
8: Oui, Et vraiment, et c'est un réel plaisir de retrouver le public en
0: mais
8: fait,
0: j'imagine.
8: Qui aime jouer. Et je trouve ça sympa de retrouver un jeu sur sur la une RTBF, parce que vraiment notre public adore jouer, vous le savez, hein, Sylvie.
0: Bien sûr.
8: Et du coup, il était très content, les candidats. En plus, c'était la première, donc on a partagé ça ensemble. Et c'est vraiment un réel plaisir de retrouver des candidats sur le plateau qui s'amusent, on partage, on raconte des anecdotes. Enfin, c'est tout ce que j'aime, quoi.
0: Mais vraiment, votre spontanéité, voilà, votre naturel, et surtout vous challengez les téléspectateurs, hein, parce qu'il y a ceux sur le plateau et puis le challenge des téléspectateurs. On joue aussi.
8: Oui, effectivement, et c'est ça qui est très sympa. Il y a ma filleule qui a regardé le jeu, c'était la première, et elle a joué avec sa maman, donc ça c'est vraiment, c'est très familial, c'est très ludique en fait. Vous allez me dire, c'est un jeu, c'est normal. Oui et non. Et en fait, on joue avec la culture générale, ouais. Mais autrement. C'est la culture générale à travers les images et non plus à travers les questions.
0: Bon, on vous retrouve chaque dimanche, donc demain dimanche, à
8: oui.
0: 18h45 sur la Une. Et justement, j'ai une petite, puisque parlons de la mémoire collective, voilà. Vous allez reconnaître un petit extrait, parce que justement, et peut-être même le titre, parce que justement, c'est ce qui va annoncer notre invité dans quelques minutes, la séquence qui suivra la vôtre.
8: Écoutez. C'est un jeu, alors.
0: Oui, c'est
8: un
0: jeu. Écoutez, okay. Ceci, on va parler de quoi dans quelques instants. C'est parti, Sarah. Okay. Oula, c'est l'intro.
8: C'est de la guitare, ça. C'est de la guitare.
0: Oula,
8: c'est un peu. C'est un peu du blues et tout ça, hein, j'ai
0: c'est peut-être pas non plus le. Ah,
8: les Beatles.
0: Yes.
8: Je pense que John Lennon.
0: Sylvain qui réalise a voulu vous faire quand même chercher un petit peu. Hein. C'était trop facile de mettre un extrait. Non, on va parler de la Beatles Day. Voilà, Mons est une la ville de Beatles chaque année avec cette grande concentration. Et c'est Alain Cardon qui dans quelques instants viendra nous en parler. Bah voilà, si vous parlez des Beatles
8: excellent.
0: Dans votre C'est tout vu, vous penserez à cette manifestation qui vaut
8: le détour.
0: Vous
8: savez que j'ai appris l'anglais avec les Beatles aussi.
0: Ah ouais,
8: j'ai appris l'anglais avec les Beatles, avec le carnet. Là. Vous vous souvenez ces deux albums? Il y avait le rouge et le bleu, les doubles albums qui reprenaient vraiment toutes leurs œuvres, toutes leurs chansons, avec les textes, et j'ai appris l'anglais. I do speak English. Bye bye, Sylvie.
0: Et ben voilà, c'est ça la mémoire collective. Merci. Allez, maman taxi, faites ça bien. Merci, Sarah, pour votre disponibilité. Et dans quelques instants, en effet, on se plonge dans la mémoire collective des Beatles avec Alain Cardon, notre invité.

0: Anne avec La Terre est ronde. Et en parlant de rendez-vous télé, avant demain, le rendez-vous avec Sarah, 18h45, il y a ce soir Mon plus beau village, bien sûr, un défilé de chars pour célébrer la finale des finales. Ce sera ce soir, 20h25 sur la Une. 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Donc n'oubliez pas ce rendez-vous. C'est ce soir, 20h25, sur la Une Télé, bien entendu. Allez, dans quelques instants, les Beatles à l'honneur. On n'a pas changé de sujet et d'idée. À tout de suite.
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0: c'est du tout bon, évidemment. Une tradition qui perdure, bien entendu, parce qu'en Belgique, la passion pour les Beatles se manifeste notamment à travers le Beatles Day à Mons, qui célèbre chaque année l'héritage du groupe en proposant des concerts non-stop et des activités originales pour tous les fans des Fab Four. C'est une initiative locale qui existe depuis 1988. Voilà, je te retrace un petit peu l'historique, témoigne de l'impact durable des Beatles sur la culture musicale internationale et de la vitalité aussi de leur héritage auprès de toutes les générations. Et la génération des jeunes, justement, sera mise à l'honneur. Et c'est pour cela que je voulais vous accorder, mais aussi nous accorder, quelques minutes d'antenne. Alain Cardon, à propos des Beatles, bonjour à vous, Alain.
1: Bonjour, bonjour.
0: Journée de la barbe, vous la portez, voilà. Vous êtes sacré, donc, notre barbu de cette première heure d'émission. Vous m'avez écrit le 25 juin en disant, Sylvie, le 25 juin a été décrété journée des Beatles. C'est une indéniable reconnaissance, comme s'il fallait encore chercher de la reconnaissance pour les Beatles.
1: Oui, évidemment. Mais c'est vrai qu'il était temps qu'il y ait au moins une journée consacrée, enfin une journée intitulée Journée des Beatles. Je pense que ça tombait sous le sens, quoi. Les Beatles ont marqué l'histoire de la musique et l'histoire de notre histoire en général. Quoi. Ils sont toujours présents et quoi qu'on fasse, on retombe toujours sur quelque chose qui a
0: attribué aux Beatles. La jeune génération, dès qu'elle entend un son des Beatles, va se mettre en mouvement. Il y a quelque chose, il y a une énergie qui passe. C'est la 37e édition du
1: 37e,
0: Beatles.
1: Et ça
0: commence déjà jeudi prochain par une conférence à Mons.
1: C'est ça, oui. Donc il y a un projet Mons 2026-2028 et on voudrait qui tente à faire devenir Mons la ville Beatles en Belgique. Donc c'est un gros projet et nous lançons les bases de ce projet dès jeudi par une conférence qui sera animée par Paul Vaca, qui est un spécialiste du métaverse. Donc c'est un immergé, c'est-à-dire que les Beatles n'ont jamais quitté notre vie, qu'ils ne se sont pas séparés, qu'ils sont présents partout et ils devraient être présents dans toute la ville de Mons en 2028.
0: Oh là là, quel beau défi! Donc ça, c'est au Mondaneum de Mons, hein, la conférence.
1: C'est ça, à partir de 20h.
0: De 20h. Le lendemain, parce que vous changez d'endroit, c'est à l'auberge de jeunesse de Mons.
1: Oui, il y a une soirée d'accueil informelle, donc on accueille les musiciens qui arrivent de Hollande, de France, d'Angleterre, et on organise une jam session tout à fait... c'est vraiment improvisé. Les musiciens qui seront là pourront prendre leur guitare, envahir la batterie, envahir le clavier, et puis... Donner ce qu'ils veulent, quoi. C'est vraiment une réunion sympa parce que une fois qu'on joue d'un instrument et qu'on joue du Beatles, en plus c'est une grande communion. Ouais. C'est une soirée fantastique.
0: Donc c'est de 19h30 à 22h30, entrée gratuite. Oui. Et puis le lendemain, le samedi 12 septembre, là c'est de 10h du matin à minuit de la nuit, voilà, qu'il y aura des concerts de groupes internationaux qui viennent d'un peu partout. Ils seront combien ces groupes alors,
1: voilà. Il y aura une dizaine de groupes, donc ils viennent d'Angleterre, évidemment, avec la pointure David Gilmour, qui est un résident à la caverne. C'est lui, en fait, qui organise la Beatles Week. Donc il a des contacts avec tous les groupes, il les invite. Et cette année, il a proposé de venir avec Billy J. Kramer, qui a connu les Beatles, qui faisait partie de l'écurie Epstein, comme on dit. Donc il est de la même écurie que les Beatles, quoi. Donc il les a côtoyés. Il a même reçu 6 chansons de Lennon-McCartney que les Beatles n'ont jamais interprétées.
0: Wow.
1: Et donc ce sera un grand moment. Bon, il est plutôt jeune, il a 83 ans, mais il déborde d'énergie.
0: C'est une mémoire collective, quoi.
1: Oui, c'est un personnage.
0: 37e Beatles Day, voilà, ne pas manquer que vous veniez de n'importe où en Belgique. Mons, c'est la porte à côté, hein, pour un événement comme ça. Et encore une fois, cette volonté, cette envie de créer donc cette ville Beatles en Belgique que serait Mons, et grâce à vous, Alain, avec tout ce que vous mettez comme énergie depuis 37 ans, allez voir le programme beatlesday.eu, mais il y a une traduction en français, ne vous inquiétez pas, il y aura tout, vous allez tout comprendre sur le programme beatlesday.eu. Merci beaucoup, Alain.
1: Merci,
0: Beatles. Et pour vous laisser partir, voilà. Il n'y a rien à faire, c'est une musique bien-être. Voilà, c'est indéniable. Ah, comme, voilà, ça ne sort. s'invente plus, ce genre de choses. Ça ne s'invente plus. Et de toute façon, on n'a pas besoin d'autres Beatles pour concurrencer cela. Merci beaucoup et bon succès pour cette 37e édition.
1: Merci.

0: Lola Young sur RTBF Vivacité, RTBF La Une Télé, si vous venez nous arriver à cet instant précis, juste avant 8h, parce que c'est votre heure peut-être, bienvenue. Vous arrivez en plus pour entendre parler dans quelques secondes de la première foire aux plantes et artisans, la première fois à Bruxelles, dans ce magnifique endroit, l'hippodrome de Boisfort, les jardins de l'hippodrome, un événement annuel qui se déroule aux portes de la forêt de Soignes à Bruxelles les 26 et 27 septembre. On vous détaille tout ça dans 30 secondes, c'est promis.
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0: Foire aux plantes et artisans pour la première fois à Bruxelles. En tout cas, cet événement d'importance avec des producteurs, avec des conférences, dont notre Anthony Macchestio qui occupe votre place une semaine sur deux. Bonjour Marie Fossé.
2: Bonjour.
0: Vous êtes co-organisatrice de cet événement. Et dans toutes les interviews que j'ai vues passer de vous, vous dites Bruxelles est l'une des capitales les plus vertes de l'Europe. Pourtant, il n'existait pas encore un événement d'envergure comme celui qu'on a eu envie d'organiser, comme celui qui va se dérouler les 26 et 27 septembre.
2: Exactement. On a vraiment envie de donner de la place à la nature à Bruxelles et d'inviter tous les citoyens bruxellois à venir découvrir le site magnifique de l'hippodrome de Boisfort, mais également à venir découvrir l'artisanat et toutes les possibilités qu'on offre au niveau des plantes lors de cet événement.
0: Voilà, donc vous avez recensé un petit peu partout. Ils ne viennent pas de Bruxelles, tous ceux qui seront là.
2: On a une majorité d'exposants qui sont bruxellois.
0: Parce que vous voulez les faire connaître. Vous voulez faire connaître cela.
2: Parce que je veux les faire connaître et que je suis moi-même bruxelloise. Et que donc, ils font partie de mon cercle de connaissances que j'ai eu l'occasion de rencontrer sur différents événements. Et il y a des gens qui sont vraiment extraordinaires, qui connaissent leur métier, leur matière sur le bout des doigts. Et j'avais vraiment envie de les mettre à l'honneur.
0: Fête donc dédiée aux plantes, à la biodiversité, à l'écologie au quotidien. Donc voilà, ça aussi, c'est une mission que vous souhaitez poursuivre.
2: Tout à fait. On aura la chance d'avoir Bruxelles Environnement avec nous, qui sera vraiment là pour donner des conseils aux citoyens sur comment améliorer la biodiversité au sein de leur petite intérieur, extérieur. On n'est pas obligé d'avoir un jardin.
0: C'est ça.
2: Pour pouvoir faire vivre la biodiversité chez soi, sur une terrasse, c'est tout à fait possible. Et donc, c'est ça aussi qu'on met à l'honneur.
0: Qu'on ait un petit balcon, voilà. Jardiner en ville, c'est de plus en plus possible. De toute façon, il y en a beaucoup qui l'ont compris. Beaucoup de Bruxellois l'ont compris et aujourd'hui, en effet, font vivre cette nature à Bruxelles. Alors, donc, il y aura des exposants spécialisés, il y aura des animations pratiques, il y aura des conférences. Et j'ai vu qu'Anthony Macchestio, d'ailleurs, allait donner 2 conférences le samedi. Hein. Ça commence à quelle heure, donc, les samedis?
2: Le samedi, ça commence à 10h et ça finit à 18h. Oui. Et le dimanche, ça commence à 10h et ça finit à 17h, histoire de pouvoir rentrer chez soi tranquillement.
0: D'accord. Il m'a envoyé un message hier, donc voilà, je lis la conférence sur la sécheresse au jardin et les stratégies adoptées. L'atelier bouturage, démonstration et application avec les participants. Bref, en général, on vient le matin, on y passe la journée, Marie.
2: Oui,
0: il y a de quoi faire.
2: Il y a de quoi faire. On aura aussi de la petite restauration, de quoi boire un verre entre amis ou en famille, des activités pour les enfants. Donc, il y a la possibilité de faire des activités peinture, décoration sur Oyasse, d'autres ateliers comme créer son terrarium en duo parents-enfants. Donc, on a essayé vraiment d'avoir des activités qui s'offrent autant aux adultes qu'aux enfants pour que toute la famille soit les bienvenus.
0: Dans un lieu magnifique, que certains vont découvrir pour la première fois d'ailleurs.
2: On espère que les gens qui ne sont pas encore venus à l'hippodrome de Boisfort, donc qui est géré par Drôme Park, oui. Et donc qui nous donne la possibilité d'entrer dans ce lieu et d'y faire vivre énormément d'activités différentes. Et on espère que tous les Bruxellois qui ne sont pas encore venus à l'hippodrome en profiteront pour découvrir ce lieu et peut-être combiner ça avec une petite balade sur l'ancien site de l'hippodrome. Il y a une plaine de jeux pas loin, donc c'est l'occasion.
0: Voilà, c'est Chaussée de la Hulpe, je pense, au niveau,
2: oui.
0: C'est ça, hein, pour ceux qui veulent mettre ça dans le GPS. Samedi, donc, 10-18, dimanche 10-17.
2: Exactement.
0: Hein, voilà. Parking vélo et voiture prévue, parce que c'est toujours la question qu'on pose. Hein.
2: Oui.
0: Comment est-ce qu'on vient si on vient pour la première fois à l'hippodrome de Boisfort ?
2: On a aussi choisi ce site parce qu'il est facile d'accès en transport en commun. Il y a le tram 8, il y a deux gares à proximité, Boundal et Watermal. Donc il y a vraiment, vraiment moyen de venir en transport en commun. Si vous êtes adepte de la voiture, il y aura un parking qui sera payant. Et il est géré par Indigo, donc c'est un parking payant. Mmh. Mais si vous voulez venir en vélo, la place Belle est offerte pour le vélo. Il y aura des parkings vélo partout et on vous y encourage évidemment à venir en transport en commun ou en vélo.
0: Voilà, et on aime le vélo à Bruxelles. Votre site internet pour trouver tous les renseignements, Marie, dernière question.
2: C'est fêtesdesplantes.be. Assez simple, voilà.
0: Fêtesdesplantes.be, voilà. Bruxelles, l'une des capitales les plus vertes d'Europe, donc on lui rend évidemment hommage de cette façon-là. Vous êtes fondatrice d'OIAS, voilà, Belgique. Marie Fossé, merci d'avoir été notre invitée. Avec et plaisir. Bon succès pour cette première.
2: Merci beaucoup.
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0: Bon samedi, nous sommes le 5 septembre et on s'informe dans Viva Weekend avec Hélène Remy.
3: Une banque poursuivie en Belgique, poursuivie pour ne pas avoir indemnisé une de ses clientes victime d'une arnaque. Deux émissaires américains en visite en Russie et en Ukraine ce week-end avec toujours le même objectif, mettre fin à la guerre. Des records battus et d'anciennes stars mises à l'honneur, le Mémorial Van Damme a vécu sa première soirée. Les Belgian Cats ont gagné leur premier match de Coupe du Monde en basket avec une très grande Emma Messemann. La Belge a marqué 27 points. Bonjour, c'est une première en Belgique pour une banque. Belfius est poursuivie au pénal pour ne pas avoir indemnisé une de ses clientes victime de phishing. Ce sont ces arnaques en ligne ou par téléphone via lesquelles un escroc se fait passer pour un employé de banque et s'empare de votre argent ou de vos données personnelles. C'est une information à lire dans le journal L'Écho. Yasmina Favaro, dans cette affaire, que reproche-t-on à la banque Belfius ?
4: De ne pas avoir immédiatement remboursé cette cliente qui se dit arnaquée, car la loi oblige les banques à le faire. Quand un client assure qu'il n'a pas consenti à un paiement, la banque ne doit pas attendre le résultat de l'enquête qui va déterminer si le client a été négligent ou pas. Mais dans la pratique, c'est vrai que c'est d'abord l'enquête et puis un remboursement éventuel. Et ces enquêtes, elles se terminent bien souvent par « non ». On ne vous rembourse pas car vous avez été négligent en révélant vos données. En général, alors, les clients lésés saisissent la justice via une procédure au civil pour tenter donc de récupérer cet argent. Cette fois, en plus du civil, la cliente assigne aussi Belfius devant le tribunal correctionnel.
3: Et s'il y a condamnation, ça pourrait faire jurisprudence en Belgique ?
4: Oui, cette affaire pourrait effectivement servir d'exemple dans des cas similaires à suivre. Donc, en tout cas, pour d'autres pays de l'Union européenne, ces derniers temps, des banques ont été condamnées à rembourser sans attendre le résultat de l'enquête lors de cas de phishing. Et autre précision importante, la justice estimait que révéler ses données personnelles à un escroc ne veut pas dire donner son consentement à un virement d'argent. Donc, pas de négligence du client.
3: Merci Yasmina Favaro. Et ce procès est prévu fin novembre. Belfius risque une amende qui va de quelques milliers d'euros à un pourcentage de son chiffre d'affaires. Il est toujours strictement interdit de se balader dans la zone qui a pris feu dans les Hautes-Fagnes en province de Liège. Le parquet de Liège promet une réponse ferme en cas de non-respect de cette règle. Des stewards du parc naturel seront mobilisés pour informer, conseiller et orienter les nombreux visiteurs attendus tout ce week-end à l'est de la Belgique. En dehors de ce périmètre, les balades restent bien évidemment autorisées. Dans l'actualité à l'étranger, les Américains Steve Witkoff et Jared Kushner sont en mission en Russie, puis en Ukraine tout ce week-end. L'administration Trump ne parvient pas à trouver une issue au conflit, mais n'a pas encore renoncé à tenter de mettre fin à cette guerre. Le président américain envoie donc ses émissaires, mais aucune proposition concrète n'a été présentée. Franck Matfon.
5: D'après plusieurs sources, le voyage est en préparation depuis des semaines. Il a fallu convaincre l'Ukraine de ne pas frapper la Russie quand Steve Witkoff et Jared Kushner seront sur place. Idem pour leur visite à Kiev demain, qui sera une grande première. Jusqu'ici, Witkoff, devenu le principal négociateur dans ce dossier, ne s'était jamais rendu en Ukraine, un pays avec lequel les relations ont souvent été difficiles. Mais l'administration Trump reconnaît que Kiev fait mieux que résister à l'invasion russe. Il n'est plus question, semble-t-il, d'imposer à Zelensky un plan sans le consulter. Avec la Russie, les relations semblent plus fluides. Donald Trump critique rarement Poutine. Il assure échanger régulièrement avec lui. Il a d'ailleurs redit hier que le président russe ne frapperait pas un territoire de l'OTAN. Le directeur de la CIA s'est rendu récemment à Moscou. D'après Donald Trump, ses émissaires ont pour objectif de mettre fin à la guerre. Le problème, dit-il, c'est la haine que se vouent Poutine et Zelensky. Mais aucune nouvelle proposition ne filtre. Et Kiev a sans doute peu d'espoir que Witkoff et Kushner ramènent la moindre concession de Moscou.
3: Franck Matvon de Radio France. Et sur le terrain, en attendant l'arrivée des émissaires américains, les attaques se poursuivent. En Ukraine, au moins 4 personnes ont été tuées et 5 autres blessées dans une attaque russe. Du nouveau dans l'affaire concernant le cabinet de conseil McKinsey. La France enquête sur le géant américain du conseil en entreprise depuis plus de 4 ans maintenant. McKinsey est soupçonné de blanchiment aggravé, de fraude fiscale. Le parquet national financier, en lien avec la justice belge, a saisi plus de 65 millions d'euros. Un continent africain a grandi, des États-Unis rétrécis. Les Nations Unies, l'Organisation des Nations Unies, l'ONU, oui, ont adopté une résolution pour promouvoir une représentation cartographique mondiale plus fidèle à la taille réelle des continents. Le texte a été adopté par 164 voix pour, contre une voix contre, celle des États-Unis. Des records et une petite déception, voilà le bilan de la première soirée au Mémorial Van Damme à Bruxelles. Déception avec l'annonce du forfait de Mondo Duplantis. La star du saut à la perche a ressenti une douleur à la cuisse, il n'a pas voulu prendre de risque. Et puis il y a les records, 6 records du meeting au total. Côté belge, on peut pointer le nouveau record de Belgique du 400 mètres haies établi par Pauline Coqueuil. 3 grands noms de l'athlétisme ont aussi été mis à l'honneur hier soir, comme l'ancien sprinteur vedette des années 80-90, l'homme aux 9 médailles d'or olympiques, Carl Lewis. Il est venu 8 fois au Mémorial Van Damme et on l'écoute.
6: C'est très spécial, c'est un stade incroyable. Le dernier endroit où j'ai participé à un meeting de la Diamond League, c'était ici. J'ai vraiment une relation formidable avec ce meeting. Et Wilfried Nert, l'organisateur, a toujours été une personne extraordinaire. Je me suis senti vraiment honoré quand il m'a proposé de me faire entrer dans son Hall of Fame pour le 50e anniversaire. C'est inimaginable. Et voir aussi 2 grands athlètes honorés, je connais Dwight Stone depuis les années 70, mon premier entraîneur l'a entraîné lui aussi. Et pour Mike Boyd, j'ai partagé sa chambre lors de ma toute première compétition internationale. Donc c'était vraiment spécial de le voir aussi ici.
3: Carl Lewis au micro de David Bertrand. Le Mémorial Van Damme vivra une deuxième soirée ce soir avec notamment la présence de Nafi Thiam pour le concours du saut en hauteur. Un premier match et une première victoire convaincante pour les Belgian Cats à la Coupe du Monde de basket. Les basketteuses belges ont gagné 89-75 contre la Turquie. La capitaine Emma Messemann a notamment marqué 27 points. C'est un nouveau record pour elle en Coupe du Monde. Mais elle retient surtout l'importance du collectif qui a su se remobiliser après un début de match plutôt compliqué.
7: Je pense que c'était surtout en défense qu'on devait faire des adaptations pour être plus agressif. On en a parlé pendant la mi-temps et je pense que c'est surtout ça qui a fait la différence.
8: Et en deuxième mi-temps, on a vraiment retrouvé le beau jeu des Belgian Cats.
7: Oui, je pense que ça peut encore être mieux. On doit garder le focus. C'est dur physique aussi. C'est vrai que tout le monde a apporté au match. Ça, c'est vraiment cool. J'étais tellement contente de voir ça. Après, aussi, bravo à la Turquie. Je mérite d'être ici, mais je suis quand même contente qu'on a gagné.
3: Une interview réalisée par Pierre Capard. Le prochain match des Belgian Cats, ce sera demain contre Porto Rico. Charleroi recevra l'Union Saint-Gilloise en championnat de football. C'est la 5e journée de Pro League ce week-end. Elle a commencé hier avec la petite victoire du club de Bruges à Lommel 0-1. Autre rencontre pointée ce soir, Saint-Tron-la-Louvière ou encore Standard-Antwerp. Wout van Aert a remporté la 13e étape du Tour d'Espagne en cyclisme. Le Belge s'est imposé au sprint devant le Français Valentin Cubain paraît peintre. L'Espagnol Enric Mas reste en tête du général. L'étape d'aujourd'hui sera vallonnée avec une arrivée au sommet d'un col de première catégorie. Et aujourd'hui, ce sera à suivre sur RTBF La Une dès 14h50. Et puis, trois Belges sur les cours de l'US Open en tennis en soirée la nuit prochaine aux États-Unis. Elise Mertens, Alexander Bloks et Zizou Berks joueront leur troisième tour. C'est la fin de ces informations. Merci de passer votre matinée avec nous.
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3: Et on va faire un point sur vos conditions de circulation avec Terry Lemens. Bonjour Terry, c'est calme sur nos routes.
10: Ah oui, effectivement, très calme avec une chaussée qui est même libre. Il y avait tout à l'heure un véhicule qui était en panne dans l'échangeur du carrefour Léonard dans la bretelle qui relie le ring de Bruxelles venant de Zaventem à l'E400 en direction de Bruxelles. Depuis, la chaussée est rendue libre. Plus de soucis à cet endroit et pas de soucis majeurs ailleurs.
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3: C'est une matinée pimentée, saucée. On va parler des sauces dans Viva Weekend.
12: Absolument. Et regardez ce que Alain Boschmann m'oblige à porter. Voilà, je suis un peu saucée, pickles sur mon t-shirt vert, un peu fluo hein, par rapport au vôtre, mais nous sommes quand même accordés que je porte donc pour l'émission qui va parler des sauces. Voilà, et je peux vous assurer que toute l'équipe a son t-shirt. Hein. Il y en a peut-être un pour
3: J'y
12: vous.
3: J'y ai échappé.
12: Attention, Hélène, si vous assistez. Il y en aura un pour vous. Merci pour ce journal et à tout à l'heure pour d'autres informations.
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12: Terry Lemens, je mets pas du piquant dans la météo, hein, comme sur mon t-shirt, mais j'ai un dicton, à mon avis, qui va vous ravir. Septembre se montre souvent comme un second et court printemps. Eh ben, c'est un week-end de printemps, je pense, qu'on va vivre.
10: Oui, tout à fait, effectivement. Ce sera très lumineux, très calme aussi au niveau de la météo, avec un ciel qui sera tout juste voilé aujourd'hui. Alors, on a quand même quelques bancs de nuages bas qui sont possibles sur les reliefs, notamment sur le Tfagne. Ailleurs, c'est le soleil qui s'impose dans ce ciel un peu voilé, parfois un petit peu moutonné mais sans plus. Des nuages qui vont envahir le ciel d'ailleurs dans le courant de la matinée mais qui vont rester sans conséquence. Et puis l'après-midi, on va les retrouver, ces nuages du Hainaut jusqu'à la Campine. Ailleurs, un beau et franc soleil dans un ciel très peu nuageux avec des maxima qui seront deux saisons. 18 degrés pour les hauteurs, 21 à 22 degrés dans le centre, 20 degrés pour le littoral et même en fin d'après-midi, les nuages auront tendance même à disparaître. On va retrouver une nuit assez calme avec un ciel peu nuageux voire serein, minima de 7 à 12 degrés. Et puis demain, eh bien, ce sera encore une très belle journée en perspective avec un soleil très présent dès le matin dans un ciel tout juste peu nuageux. Et puis dans le courant de l'après-midi, on aura un voile un peu plus épais qui pourrait s'installer, mais ça ne va pas nous empêcher d'observer une belle luminosité pour dimanche avec des températures qui vont grimper. On atteindra même les 25 degrés.
12: Parfait, parfait, parfait. Joli week-end. Merci beaucoup, Terry. À tout à l'heure.
10: À tout à l'heure.
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12: Le voici, le voilà, notre chef Alain Boschmann avec toute sa panoplie de t-shirts.
14: Sorti ma garde-robe.
12: Voilà, il est magnifique. Le vôtre, tomato ketchup évidemment. Hein.
14: Attendez,
12: le rouge vous va ravir.
14: Regardez, on a fait une photo.
12: Moi, c'est pique.
14: Regardez comment il est beau.
12: Toute l'équipe a son t-shirt.
14: Relook. Alors David, c'est relook les gens. Mais alors moi, regardez un peu. Là, je prends une concurrence. Et l'Even n'a pas encore mis le sien.
12: Non, il en reste un pour l'Eventé aussi.
14: Je pense que vous allez mettre une pétition pour
12: excellent,
14: que je ne vienne plus
12: excellent
14: en émission.
12: Bon, je vous ai dit, prenez-moi un verre. Le verre me va bien. Ça va,
14: je trouve.
12: Très heureux.
14: Je trouve que les couleurs vont à tout le monde, là, jusque maintenant. Il n'y a que l'Even que je n'ai pas encore vu avec sa sauce. Mais voilà, donc on est tous en sauce aujourd'hui.
12: Parce que, chef, oui, nous allons parler de la Belgique, pays de la sauce. Voilà.
14: Oui, tout à fait.
12: Aujourd'hui, c'est plus sauce froide, hein, parce
14: oui,
12: qu'il y a tellement de choses à dire déjà sur
14: c'est
12: les
14: ça
12: sauces froides.
14: Sur les classiques de nos sauces avec nos frites et de tout ce qu'on va manger avec, de la sauce tartare, de la sauce andalouse. Et on verra que la sauce andalouse est bien de chez nous. Et on aurait tendance à croire qu'elle vient d'Espagne, mais elle est bien accommodée. Les sauces biki, les sauces mammouth qu'on mange chez nous, toutes ces sauces font partie un peu de notre culture.
12: Ah, ça c'est clair.
14: Et quand vous allez dans une friterie en Belgique ou en France, c'est pas du tout la même chose, parce que nous, justement, on a une kyrielle de sauces. Et je vous en parlerai, je vous donnerai des techniques.
12: Mais nickel.
14: Et on parlera de sauces classiques.
12: Et on va leur demander, à nos auditeurs, quelle est la sauce froide de préférence qu'ils réalisent à la maison.
14: Oui,
12: voilà,
14: tout à fait.
12: 0470 07 20 23. Il y a la Yoli aussi, hein.
14: Oui,
12: la
14: Yoli, bien sûr.
12: Le pesto froid.
14: Le pesto froid, hein, tout à fait.
12: Donc voilà, venez nous en parler. Et puis tout à l'heure, on aura un séjour en thalasso à offrir.
14: Tous les deux.
12: Ah non, nous, on ne peut pas jouer.
14: Mais
12: c'est Anne Van Den Plas.
14: À chaque fois, vous finissez pas vos phrases. Et moi, je crois que toujours qu'on part en thalasso, que Stéphane nous a encore offert, ou déjà offert,
12: notre
14: team building en thalasso.
12: On est parti en croisière, on peut pas se plaindre non plus.
14: Non,
12: une belle vie, on a une belle vie, mais donc tout à l'heure, on parlera d'un week-end au terme de Saint-Malo avec Anne Van Den Plas, qui a testé la chose et qui viendra justement dépoussiérer un petit peu ces week-ends thalasso qu'on a peut-être tendance à associer sur le peignoir, rien faire.
14: Et manger une biscotte avec...
12: Il y a plein d'autres choses.
14: Non.
12: Et vous savez, quand on parle de sauce, moi j'ai envie de vous parler de la sauce chocolat, puisque notre bon plan 365.be nous emmène à Chocostory aujourd'hui. Voilà, si vous êtes amateur de chocolat, une adresse qui devrait bien sûr vous ravir, c'est Chocostory Brussels, en plein cœur de Bruxelles, à deux pas de la Grand Place et du célèbre Manneken Pis. Pendant la visite, vous découvrirez l'histoire du cacao, du chocolat, les différentes étapes de sa transformation, les secrets de fabrication du chocolat. Ça plaît aux enfants. On le voit sur la vidéo pour ceux qui ont l'image. C'est une visite gourmande et interactive, évidemment, pour mieux comprendre l'univers du cacao. La journée internationale du cacao et du chocolat, c'est quand
14: c'est le
12: 1er octobre. Ah. Et le 1er octobre, eh bien, Chocostory Brussels proposera plusieurs dégustations pour découvrir le cacao. Autrement, il y aura plein de choses, évidemment, au programme. Et pour marquer cette journée, le célèbre voisin du musée, le Manneken Pis, eh bien, revêtira exceptionnellement son costume de chocolatier. Voilà. Donc, ne manquez pas cette journée et ne rappelez pas la date parce que c'est justement la question que je vous pose. Elle a lieu quand?
14: J'allais le faire.
12: Cette journée du chocolat?
14: J'allais le faire, mais oui, je fais que des bêtises.
12: Donnez-moi votre réponse au 60-03, 1 euro par message envoyé pour pouvoir vous offrir un pass pour 4 personnes pour Chocostory Brussels. Allez, c'est parti. Pour les sauces, 0470 07 20 23, on attend impatiemment les vôtres. Juste le temps

0: Dracula, ouais.
1: Impala sur RTB Vivacité, RTB fait la une télé. Si vous n'avez pas l'image, nous portons de jolis t-shirts, oui, saucés. Alors, et un petit message pour mon papa qui va me dire: mais enfin Sylvie, c'est quoi ce t-shirt que tu as mis pour présenter? Papa, ce n'est pas le t-shirt que j'avais en début d'émission, papa.
2: Non. Non.
1: On m'a imposé de mettre ce t-shirt.
2: Et on m'a imposé, c'est moi. Je le suis mis avec les cadeaux pour tout le monde.
1: Ah non, mais parce que mon papa regarde comment je suis.
2: Oui, vous en doutez. Il va dire, mais qu'est-ce que t'as encore été fourré? C'est
1: papa,
2: Alain, je suis responsable.
1: C'est juste pour le fun, voilà.
2: Alors,
1: c'est juste pour le fun.
2: Papa, il faut savoir qu'en échange, le petit pain au chocolat sera pour toi. Tu auras un petit pain au chocolat. Donc voilà.
1: Il est trop fort. Allez, on parle des sauces dans quelques instants. La sauce qui est une véritable institution en Belgique. Et on va vous le prouver.
2: Oui.
1: C'est vrai que ce n'est pas toujours ce petit accompagnement qui est sur le bord de l'assiette.
2: Non, c'est ça.
1: Et qui accompagne les grillades. Parce qu'il faut parler aussi des sauces. Ce n'est pas que pour les frites. Hein.
2: Non. Et justement, au départ, moi, j'étais parti un peu pour ces sauces en me disant, tiens, toutes ces sauces qu'on fait dans les friteries, et ainsi de suite, on va en parler, on va faire un sujet là-dessus. Et évidemment, dès qu'on gratte un petit peu, on est parti sur plein d'idées, plein de sauces. La plus connue est évidemment la mayonnaise. Il ne faut pas oublier que la mayonnaise est une émulsion, mais toutes les autres en général sont des émulsions aussi. Alors je vous donnerai 4 recettes, évidemment en fin d'émission, on aura 4 recettes qui seront faites avec des sauces bien maison, avec un ketchup maison et tout. Et l'idée est d'arriver à faire ces sauces, c'est quand même bien différent de l'industriel quand on les fait soi-même. Alors on va parler...
1: On reconnaît tout de suite une mayonnaise maison, hein,
2: oui,
1: ça c'est sûr.
2: Oui.
1: Alors, il y a des bonnes mayonnaises qui ne sont pas maison, mais je veux dire...
2: Ah oui,
1: comme vous dites, c'est une émulsion et puis la mayonnaise qui vient d'être faite.
2: Et quelquefois, on va dans des brasseries, on va manger, le plat est bon, mais malheureusement, on nous met une mayonnaise industrielle. Et je trouve ça quelquefois dommage parce que c'est ce qui va faire un peu le tout, parce que les frites sont bonnes et ainsi de suite. Et même si le bœuf qu'on va manger est bien grillé, ces sauces, c'est quand même... Moi, je dis souvent, la sauce, c'est l'éclairage qu'on met sur l'artiste.
1: Ah, mais c'est vrai, mais on va s'en souvenir. Hein.
2: Oui.
1: On va dire bêtement, la viande. Mais la mayonnaise.
2: Mais voilà.
1: Mais la mayonnaise.
2: Et avant, c'était quelque chose de tout à fait logique.
1: Ouais.
2: Alors, on va trouver chez nos auditeurs et nos auditrices, on va trouver encore pas mal de.

0: gens qui font leur mayonnaise eux-mêmes et qui font leur sauce.
1: Et leur ketchup aussi?
0: Mais écoutez, le ketchup, vous verrez que justement, ce n'est pas si compliqué à faire. Alors, quelquefois, nos marmots sont habitués avec la grosse bouteille de ketchup. Mais je crois qu'on, comme on est en plein de saison des tomates, c'est justement pour ça, tout à l'heure, que je vous ai fait une recette avec. Mmh. Et on aura cette recette de ketchup maison et qui, je pense, quand on va le faire goûter aux enfants, les enfants seront bien plus friands de celui-là que de l'industriel. Alors, on a des couleurs évidemment différentes, parce qu'on pourra travailler sur des tomates vertes. Ça serait très amusant de faire un ketchup vert pour les enfants avec ces tomates vertes. Donc, c'est ça qui serait chouette. Et on va pouvoir, justement, par exemple, une mayonnaise. Donc, dès qu'on y met de la moutarde, on va être sur une dijonnaise. Ouais. Parce qu'on met de la moutarde.
1: On l'appelle la dijonnaise.
0: Oui, on l'appelle la dijonnaise. Oui. Alors, on verra que toutes ces émulsions, on peut les préparer à l'avance. On peut les garder au frigo, mais on fait très attention quand on les sort, parce que les différences de température et de couleur, évidemment.
1: Ouais, quand ça jaunit, la mayonnaise, on n'a plus envie.
0: Les sauces émulsion, il y a un petit truc, c'est les températures. Donc, les températures qu'on va utiliser, les jaunes d'œufs sont froids, il faut que l'huile soit à température tempérée. Il ne faut pas qu'elle soit trop froide et tempérée. Et c'est ce qui va faire l'émulsion. Alors, on met toujours dans les jaunes d'œufs un petit peu de sel, un peu de poivre avant de préparer la mayonnaise. Alors, il y en a qui mettent directement de la moutarde. Et moi, j'aime bien mettre dans mayonnaise la moutarde. Et j'utilise souvent de la bistère, celle qui vient de Namur, qui a ce côté un peu vinaigré. Et on va faire cette mayonnaise. Et la mayonnaise, on va pouvoir faire un dérivé de plein de choses.
1: Mais oui.
0: On va faire de la tartare, on va faire une rémoulade avec des cornichons dedans, avec des œufs durs dedans, du persil frais haché, et on peut faire ces sauces.
1: Mais super, voilà. Alors, déjà plein d'idées.
0: Oui, on a plein d'idées, et par exemple sur des pierrades.
1: Oui.
0: Avec des pierrades.
1: Oui, évidemment.
0: Faire une bonne pierrade avec les sauces maison, ça ne peut être que bon.
1: Et on vous dira dans quelques instants que non, la sauce andalouse ne vient pas d'Andalousie.
0: Non.
1: Non, la sauce samouraï ne vient pas du Japon.
0: Non.
1: Non, et c'est ma préférée, samouraï.
0: Vous avez fait du judo, vous.
1: Samouraï, c'est ma préférée.
0: Vous avez fait du judo, je le vois bien. Waouh.
1: J'hésite souvent entre andalouse et samouraï, mais quand j'ai besoin d'un tout petit peu de piquant en plus, je prends la samouraï.
0: Ah oui, moi je suis très andalouse, ce côté andalou, vous voyez.
1: Moi j'aime bien aussi.
0: Ce côté castagnac.
1: Ah voilà, je salive. 0470 07 20 23, vos sauces maison à vous, on veut tout savoir.
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0: Zizanie avec la Zizanie, rue de la paix.
1: Rue de la paix.
0: La Zizanie, c'est, nous, c'est son album, rue de la paix. Eh ben justement, on met de la paix dans nos assiettes. On va tous être peut-être, à mon avis, d'accord que les sauces maison, c'est les préférées, bien entendu. Aller à la friterie, ce n'est pas seulement choisir entre une petite ou une grande frite, c'est vraiment choisir sa sauce. Et la sauce andalouse, pour ceux qui aiment, c'est un nom qui sent bon l'Espagne. Et pourtant,
1: c'est vraiment une sauce qui est devenue un grand classique en Belgique. Et sa base crémeuse, avec les tomates et les poivrons, elle est de chez nous, elle est vraiment bien de chez nous. Alors si vous allez du côté de Barcelone et vous allez manger, vous avez ces sauces un peu rougeâtres et au paprika, mais qui est différente de notre sauce andalouse. La samouraï n'est pas japonaise.
0: Rien à voir avec les traditions.
1: Non, si vous allez au Japon et demandez une sauce samouraï, ils vont rigoler, évidemment. À nouveau, ce tomaté et pimenté, on est proche, comme vous avez dit tout à l'heure, de l'andalouse. Et on a la même chose pour la sauce américaine. Vous avez beau traverser l'Atlantique, on n'aura pas celle sauce. Donc ces sauces font vraiment partie de la culture de la frite, culture de chez nous, où on va avoir ces sauces mammouth. Et alors elles ont des noms. J'ai entendu une nouvelle maintenant qui porte pas le nom d'andalouse, mais il faudra que je revienne dessus. C'est ma andalouse ou je ne sais plus quoi. C'est un mélange de nouvelles sauces. Donc,
0: d'accord.
1: Il y a toujours des nouvelles.
0: Et on n'a pas fini d'en parler. Voilà. On a la frite ce matin, vous l'avez compris.
1: On a la frite.
0: Mais on a surtout la sauce qui va avec la frite dans quelques instants, le journal des
1: sports.
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0: Merci d'être là en ce samedi sur RTBF Vivacité, RTBF, la une télé, le sport s'installe.
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0: Avec Lise Burion, bonjour Lise.
1: Bonjour Lise.
14: Bonjour tout le monde.
0: Une belle soirée d'athlétisme hier au stade Roi-Baudouin, même si la 50e édition du Mémorial Van Damme avait commencé par un coup de froid.
14: Bah oui, au début du concours de saut à la perche, quand Mondo Duplantis a dû déclarer forfait. Pas de duel en altitude donc avec le grec Manolo Caralis pour la star de l'athlétisme actuel, touché à la cuisse depuis quelques temps et qui n'a voulu prendre aucun risque donc hier soir à Bruxelles. Mais le public a tout de même assisté à pas mal de finales de haut vol, avec notamment 6 records du meeting battu sur des courses et des concours. Une belle ambiance d'excellence dont ont profité quelques Belges pour se faire du bien au moral. On pense à Jonathan Saccor notamment, record personnel sur 400 mètres pour lui après un euro décevant. Et puis Pauline Koekkoek, 3e du 400 mètres et de Diamond League, a battu son propre record de Belgique. 800e gagné, soirée parfaite donc pour elle, on l'écoute.
15: Oui, c'est ça, c'est vraiment parfait. Je suis tellement contente que je peux encore un record national. Oui, je suis super fière.
16: Vous faites partie des meilleures européennes, des meilleures du monde ce soir. C'est un fameux sentiment, ça.
15: Oui, je suis, j'ai le 6e temps du monde cette année. Donc, c'est vraiment bizarre que je puisse courir comme ça. Donc, je dois être vraiment contente.
16: Il faut profiter de la forme à Budapest dans quelques jours encore.
15: Oui, c'est encore une semaine. Donc, je vais essayer de courir pour la finale. Donc, ça sera vraiment fou. Je suis curieuse comment Budapest va être.
14: Interview David Bertrand et Budapest, ce sera la première édition de l'Ultimate Championship, une nouvelle compétition sur invitation seulement pour couronner la saison des meilleurs athlètes, dont fait donc partie Pauline Kukuyt. Dans un format inédit, cette compétition à découvrir donc dans quelques jours. Mais avant cela, deuxième soirée au Memorial Van Damme aujourd'hui, avec notamment Nafi Thiam à la hauteur, une compétition à suivre sur Tipeee en télévision à partir de 19h45.
0: Direction Berlin à présent, je sais que vous suivez ça de très près parce que vous aimez le basket, la Coupe du Monde féminine de basket. Basket a commencé hier, évidemment, Lise, et bien commencé pour les Belgian Cats.
14: Ouais, les championnes d'Europe ont gagné leur premier match, 89-75 contre la Turquie. Des Cats un peu en difficulté tout de même en première mi-temps, défensivement notamment, mais elles ont tout de même déployé leur jeu chatoyant après la pause, et elles ont même mené de plus de 20 points grâce notamment à un excellent troisième quart-temps. Deux joueuses ont particulièrement marqué les esprits, Emma Messman avec ses 27 points marqués, ouais. Nouveau record personnel pour la capitaine en Coupe du Monde, et puis Julie Van Loo, serial shooteuse, 22 points marqués, dont 6 paniers à 3 points, donc ça en fait 10 ouais. sur les 22 marqués à distance.
0: À 3 points.
14: Voilà. Messman a d'ailleurs offert son trophée de MVP du match à Van Loo, endeuillé cette semaine, et qui a donc tout de même sorti une prestation 3 étoiles hier, portée par l'esprit des Cats, l'esprit d'équipe, et puis par son brin de folie aussi, qui fait toujours plaisir à voir, Julie Van Loo.
4: Il y a des jours comme ça, il y a des autres jours aussi que voilà, rien rentre. C'est juste important que je continue à shooter. La deuxième mi-temps, je commence la deuxième mi-temps avec un airball. Donc c'est juste que voilà, shoot. Tu ne te poses pas des questions, tu shootes et voilà, c'est ce que j'ai fait. Je sais que c'est mon point fort. L'équipe a besoin de mes points et de mon énergie. Pas seulement mes points, mais aussi en défense. Je pense que j'étais beaucoup mieux que la première mi-temps. J'étais un peu soft la première mi-temps. Et je pense que la deuxième mi-temps aussi, j'ai monté ma défense. Et en fait, ça m'a donné de la confiance. Et voilà, ça a changé le truc, quoi.
14: Interview de notre envoyé spécial sur cette Coupe du Monde, Pierre Capard. Le prochain match pour les Belges, ce sera demain, 17h45 contre Porto Rico. Porto Rico battu hier par l'Australie, 70-54. À noter aussi dans les autres groupes, hier, le coup de froid pour l'Allemagne, balayé à la maison par l'Espagne, 83-53. À noter aussi une prestation solide des États-Unis contre la Chine, avec un double-double d'entrée pour la jeune star Caitlin Clark. Première Coupe du Monde pour elle, mais déjà 14 points et 11 assists surtout. Et puis un match XXL aussi de la France. La France qui a battu la Hongrie avec, tenez-vous bien, 46 points d'écart.
0: Oh là, ah
14: on oui. est donc sur du tout au niveau des favorites, ça promet.
0: En football, la cinquième journée de Pro League a commencé hier.
14: Oui, chez les messieurs en tout cas, puisque la Pro League féminine commence aujourd'hui, on y revient dans un instant. Mais donc, chez les messieurs, victoire en mode mineur pour le club de Bruges hier soir à Lommel. Le champion s'impose 0-1 chez un des promus et sur un but contre son camp. Mais avec 12 points, Bruges rejoint tout de même Charleroi et Gand en tête du classement. Les deux autres co-leaders qui doivent encore jouer bien sûr ce week-end. Charleroi d'ailleurs joue à 16h face à l'Union Saint-Gilloise. Un match à suivre en direct sur Viva Sport, notre radio numérique en DAB+. Et puis au programme ensuite, aujourd'hui, il y aura Malines Westerlo à 18h15. Et puis en soirée, Saint-Tron-la-Louvière et Standard Antwerp à 20h45. L'Antwerp en déplacement au Standard, mais sans ses supporters.
1: Oui, la tribune 3.
14: Par ordre du bourgmestre de Liège.
1: On ne peut pas y aller.
14: Match à suivre, du coup, en direct sur Vivacité
0: oui.
14: ce soir.
0: Eh bien oui, chez les dames, c'est donc aujourd'hui la première journée de la Lotto Women's Pro League.
14: C'est la nouvelle appellation officielle de la compétition féminine. Les championnes en titre de Louvain sont favorites à leur propre succession, avec Anderlecht comme adversaire principal, sans doute pour le titre. 8 équipes en lice au total, notamment les nouvelles venues parmi l'élite, les Louviéroises. C'est le nom officiel de l'équipe féminine de la Louvière. Elles ouvrent d'ailleurs ce nouveau championnat tout à l'heure, 13h30, en recevant Zulte Waregem. Et puis le Standard chez les dames joue à Bruges à 16h. À l'étranger, toujours pas de victoire pour le PSG en championnat de France. Les Parisiens ont été battus 1-2 par Monaco hier soir. Mika Götze, le Belge, est monté 20 minutes pour Paris, mais le Belge de la soirée, il était en face, le jeune Stanis Udombo, auteur du but de la victoire pour les Monégasques, leader invaincu de cette Ligue 1 française. Et puis en Espagne, le Real a perdu 1-0 au Betis Séville. Première défaite de la saison malgré une pluie d'occasions madrilènes et un pénalty raté par Kylian Mbappé dans les arrêts de jeu. Une douche froide donc pour le Real.
0: Douche froide. Il l'a voulu, il l'a enfin décroché hier. Wout Van Aert évidemment, victorieux sur le Tour d'Espagne.
14: Et oui, il était souvent dans les coups hein, jusqu'ici, mais pas encore gagnant sur cette édition. Wout Van Aert, eh bien, il a levé les bras enfin hier, après s'être glissé dans le bon groupe d'échappés, en rejoignant son équipier Matthew Brennan, déjà vainqueur, lui, trois fois hein, sur cette édition de la Vuelta. Alors hier, Van Aert a signé un beau numéro au final. Il a joué la gagne en duel face au Français Valentin Paré-Peintre de l'équipe Soudal Quick-Step. Le Belge, porteur du maillot vert, était donc tout sourire au bout de cette belle journée pour son équipe et pour lui-même, bien sûr.
6: C'est important d'essayer de retrouver Matthew à l'avant, parce que quand il reste là tout seul, c'est aussi difficile pour lui de gagner. Et quand on était avec nous deux dans un groupe de 10, c'était une situation incroyable, parce qu'on a un sprint très fort. Donc oui, c'était très amusant de rouler comme ça avec Matthew et tous les autres.
17: Vous avez gagné tellement de courses, et chaque fois on dirait que c'est comme si c'était la première. Vous êtes heureux, c'est gai.
6: C'est le secret. Quand tu perds ces émotions, c'est fini, je crois. Donc, oui, c'est important de profiter de chaque victoire.
14: La belle philosophie de Wout Van Aert, les émotions, c'est important, il faut les vivre.
1: Oui, oui, ce coureur est incroyable. Humainement, il était incroyable. Oui, donc.
14: Et il était au micro de Christophe Delstanche. Au général de cette Vuelta, Enric Mas reste leader, 1 minute 45 d'avance sur Primoz Roglic. 14e étape aujourd'hui, elle est vallonnée, arrivée au sommet du col de première catégorie, Sierra de la Pontera. Une course à suivre sur la Une en télévision à partir de 14h50. Puis autre course cette semaine, le Tour de Grande-Bretagne. Olaf Coy a remporté la 3e étape hier devant Tim Merlier. On se rend coup pour coup entre sprinters, puisque c'est le classement inversé de l'étape de la veille. Et le Britannique Lewis Askey reste leader au classement général. Et puis enfin en tennis à l'US Open, un grand moment sur le court Arthur Rashe. Hier, les sœurs Williams sont rejouées ensemble, en double, pour la première fois depuis 2022 en Grand Chelem. 46 et 44 ans pour Venus et Serena Williams. Invitées par les organisateurs, belle inspiration puisqu'elles ont joué un match de dingue pendant 3 heures et elles sont passées à un cheveu de l'exploit, mais elles ont tout de même perdu face à une paire de joueuses australiennes et taïwanaises. En simple, ça continue pour Stefanos Tsitsipas et Daniil Medvedev, ils sont qualifiés pour les 8e tout comme Carlos Alcaraz. Chez les dames, la finaliste de Wimbledon, Carolina Muchova, a perdu contre l'américaine Emma Navarro. Et puis pour la 3e fois seulement en 10 ans, il y a 3 Belges au 3e tour, ils jouent aujourd'hui Alexander Blok tout à l'heure contre le 6e mondial Fabio Coboli. Zizou Bergs, lui, face au 70e mondial, le néerlandais Botic van de Zandskulp. C'est un des noms que j'ai du mal. Botic van de Zandskulp, pardon. Et puis en face, d'Elise Mertens, il y aura Naomi Osaka.
1: Mais c'est plus facile, ça. C'est plus facile.
14: Et puis on la connaît bien. Et puis
0: Que de sport.
1: Oui.
0: C'est le week-end, c'est la rentrée.
1: Et la Formule 1.
14: Il y a des belles, il y a la Formule 1 aussi.
1: Il y aura la Formule 1, non, il y aura la Formule 1 cet après-midi.
14: En Italie, Monza.
1: En Italie, oui, grand prix important. Il y a plein d'actualités sportives.
0: C'est pour ça que dans quelques instants, on va se détendre. Oh, un peu de thalassothérapie. Voilà, on va dépoussiérer. Elle va dépoussiérer ça. C'est Anne Van Den Plas, notre chroniqueuse, qui viendra nous en parler. Merci beaucoup.
1: Merci.
0: Lise. Et bon week-end à vous.
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0: Taylor Swift en ce samedi matin, émission consacrée aux sauces, d'où nos t-shirts, hein, oui, encore une fois. Voilà, un peu saucé.
1: Vous avez un petit cornichon.
2: Je suis jalouse.
0: J'ai choisi mon cornichon.
2: Ah oui, c'est canon, vos t-shirts.
1: Vous voyez, je leur ai fait leur cadeau.
0: C'est la voix d'Anne Van Nulplas que vous entendez, parce qu'elle est jalouse de nos t-shirts. Mais on va être jalouse aussi. Jalouse.
1: Parce qu'elle va nous parler.
0: Du séjour qu'elle a passé, les 8h46. Anne Van Den Plas, en effet, notre chroniqueuse food, qui va nous parler d'évasion. Bonjour Anne, ça va?
1: Bonjour Anne.
0: Les cheveux tout bouclés, comme elle est belle, elle est belle.
1: Oui. On dirait que vous allez à un mariage.
0: Absolument, mais c'est ce que je lui ai dit aussi.
1: Non?
2: Non, ou alors je suis pas au courant.
1: C'est beau.
0: Oui, c'est ça.
1: Attendez, il y a une voiture qui vient.
0: On va lui faire une surprise. Bon, et si on partait en thalasso? C'est ce qu'elle nous propose aujourd'hui. Le mois passé, ce mois-ci, Anne, en général, vous êtes chroniqueuse food, hein. On est dans l'alimentaire, dans le gastronomique. Oui. Vous souhaitiez nous proposer une chronique plus en accord avec la saison estivale. Voilà,
2: qui n'est pas terminée.
0: Qui se prolonge ce week-end. Une chronique qui parle d'évasion et de thalasso, donc aujourd'hui.
2: Oui, il y a quelques années, j'ai eu la chance de partir en thalasso. C'était un rêve. Hein. C'était vraiment un rêve pour moi. Et j'avais cette image un peu cliché. J'imaginais que j'allais me faire masser toute la journée avec des concombres sur les yeux.
1: Et une biscotte. Moi, c'est la biscotte et la camomille. Moi, je ne sais pas pourquoi.
2: Ah, oui, ça me faisait moins rêver. Mais j'ai eu une petite surprise. Alors, je vous rassure, une bonne surprise, mais c'était pas tout à fait ça. Hein. Les premiers jours, j'avais mon planning de soins, avec mon peignoir, mes tongs, je déambulais dans les couloirs un peu perdu. C'est vrai que la thalassothérapie, c'est quelque chose d'assez particulier. Alors, c'est quoi exactement? Eh bien, le principe de base de la thalassothérapie, c'est l'utilisation de l'eau de mer et de l'environnement marin dans un but curatif. Donc, on parle des algues, des embruns, du climat. Au terme de Saint-Malo, par exemple, l'eau de mer utilisée dans les soins est chauffée à 35, voire 36 degrés. On imagine déjà la détente que ça peut procurer. Et surtout, on découvre que chaque soin a une fonction bien particulière. Il y a les bains, il y a les jets d'eau de mer. On a tout de suite, j'ai envie de dire, l'image de Michel Blanc dans Les Bronzés qui se fait plaquer contre le mur. Donc je vous rassure, c'est quand même beaucoup plus doux que ça. Mais c'est vrai que c'est intéressant parce que ces soins-là, ils viennent se faire compléter par les mains des praticiens. C'est-à-dire que les soins prépare le terrain, vous offre une première détente, et puis le praticien, il peut vraiment aller en profondeur dans la détente. Donc il y a vraiment cette complémentarité entre les deux. Donc non, la thalassothérapie, ce n'est pas une suite de soins bien-être avec des concombres sur les yeux.
1: Et qu'est-ce que les gens vont chercher là-bas comme soins, justement, alors?
2: Alors, quel bienfait ça apporte?
1: Oui.
2: Il y a d'abord les effets de l'eau chaude et du travail dans l'eau. La chaleur contribue à détendre les muscles. Le corps est porté par l'eau, donc les articulations travaillent moins. Donc forcément, elles peuvent enfin un peu se détendre. Les jets viennent masser certaines zones et des études scientifiques se sont penchées sur la thalassothérapie et ont découvert que ça pouvait améliorer les douleurs articulaires, les rhumatismes, des résultats intéressants sur la douleur, la mobilité et évidemment la qualité de vie. Ce qui est intéressant, c'est qu'après une thalasso, c'est un véritable reset. Vous revenez très fatigué et au fur et à mesure des jours, vous remontez en puissance. Ouais. C'est comme une page blanche. Et puis en thalasso, tout le monde se promène en peignoir. Ça a cette vertu de mettre tout le monde sur un pied d'égalité. Avec sa tisane à la camomille. Et au détour d'un couloir, j'ai eu la surprise de croiser Étienne Dao avec son peignoir et un bouquin. Voilà, c'était assez comique. Il était comme tout le monde avec son peignoir. Et personne ne l'a embêté, bien évidemment.
0: Et ne lui a demandé de chanter.
1: Oui.
0: Alors, je pense en effet que... allez, je me mets à la place des auditeurs, des téléspectateurs. Il y en a qui vont dire, c'est très cher, c'est très onéreux, des séjours en thalasso. Est-ce qu'il y a des solutions pour que ça coûte moins cher?
2: Oui, il y a des solutions. Alors, évidemment, c'est sûr, le package hôtel, restaurant,
0: cure, si on prend la totale, c'est très cher.
2: Mais à Saint-Malo, on m'a raconté qu'une année sur deux, il y avait un client fidèle qui avait l'habitude, lui, toute sa vie, de voyager en camping-car. Eh bien, il venait à sa cure et le soir, il rentrait dans son camping-car, simplement.
1: D'accord.
2: Alors, évidemment, il y a des gens qui prennent des appartements, des studios, il y a plein de studios à louer.
1: Pour ne pas faire l'hôtellerie, pour ne pas prendre l'hôtellerie pour le coût, d'accord.
2: Tout à fait. Vous pouvez faire une cure plus courte aussi.
1: D'accord.
2: Et puis, j'ai encore une autre alternative. Si vous vous dites, de toute façon, moi, j'ai envie de commencer avec un seul petit soin, par exemple, on a évidemment les fameux thermes de spa qui peuvent être une chouette alternative pour tester tout ce qui est soins avec l'eau.
0: Bien entendu, on va revenir sur les thermes de spa, sur les thermes de Saint-Malo dans quelques instants, et surtout j'espère que vous êtes très attentifs à ce qu'elle vous dit depuis le début de la séquence et à ce qu'elle vous dira après, parce qu'il y a, elle n'est pas venue les mains vides, il y a un séjour, un week-end Thalasso à remporter, et donc dans quelques instants, Anne, on continue sur cette belle lancée.
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0: C'est bon ça, Peggy avec On My Mind. Et c'est bon aussi, c'est là où elle nous emmène évidemment. Nous sommes au terme de Saint-Malo, mais on fait une petite comparaison, qui n'est pas une comparaison. Voilà, les deux sont complémentaires, je trouve, avec les termes de spa.
1: Oui, c'est ça.
0: Qui
1: c'est
0: ne proposent pas de thalasso, on est d'accord, Anne Van Den Plas?
2: Mais tout à fait, parce qu'il n'y a pas d'eau de mer.
0: Ah ben voilà,
2: spa, forcément. Donc ici, on est plutôt dans ce qu'on va appeler le thermalisme, et c'est toute la différence. Donc la thalassothérapie utilise l'eau de mer, et les termes de spa, on utilise évidemment l'eau minérale, cette fantastique eau de spa.
0: Et, oui.
2: Et certaines eaux minérales ont des caractéristiques très particulières. Alors, la source Marie-Henriette, qui est une des sources donc, pour spa.
1: Étiquette eh bien, verte.
2: Tout à fait, exactement Alain. Et ça donne une eau naturellement riche en fer et en gaz carbonique, et elle est notamment utilisée pour le fameux bain carbogazeux. Alors, qu'est-ce que c'est? Eh bien, vous vous plongez dans une eau chaude et votre corps se couvre de milliers de petites bulles de gaz carbonique. Ça va favoriser notamment la vasodilatation et la microcirculation et procurer une détente XXL. Voilà, ça c'est par exemple.
1: Ça, et moi ça me va, hein, comme team building. Oui.
0: Allez-y, continuez, parce qu'on doit vite offrir un séjour.
2: Alors, justement, ce qui est intéressant, c'est qu'à spa, vous pouvez venir justement pour un soin, ou bien pour une journée, tester d'autres soins, profiter de la grande piscine intérieure ou extérieure. L'eau minérale, elle est chauffée à 33 degrés. Bref, si vous avez envie de tester en douceur, première porte d'entrée, un soin avec l'eau, pourquoi passe pas? Et si en revanche, je vous ai donné envie de tester la thalassothérapie avec l'eau de mer, eh bien, je ne suis effectivement pas venue
0: allez,
2: à Saint-Malo.
0: Qu'est-ce qu'on peut gagner?
2: On peut gagner un séjour au Grand Hôtel des Thermes de Saint-Malo, un week-end, 2 jours, 2 nuits pour 2 personnes, une chambre avec vue sur mer, un repas le soir au Cap Horn, qui est le restaurant gastronomique des Thermes de Saint-Malo, et bien sûr, 2 demi-journées de soins thalassothérapie.
0: Alors, il fallait être attentif à ce qu'elle a dit.
2: On a parlé, on s'est dit, voilà, ça peut être onéreux. Quelles sont les alternatives? Et j'ai donné l'exemple d'un client fidèle qui revient à Saint-Malo 1 année sur 2.
1: Bon,
2: il fait sa cure.
1: J'envoie directement à quoi
2: Et il a une alternative de logement. Où est-ce qu'il loge, ce brave homme?
1: On l'envoie à quoi?
0: Où est-ce qu'il loge? On ne peut pas jouer. 60-03, 1 euro par message envoyé, donné nous aussi 60, votre motivation.
1: 03,
0: si vous voulez, je ne sais pas, fêter quelque chose en particulier, mais magnifique ce cadeau, encore une fois, au Grand Hôtel des Thermes de Saint-Malo, week-end à la Sauce, 2 jours, 2 nuits pour 2 personnes. Merci beaucoup, Anne.
1: Merci.
0: Bonne chance, tirage
1: bon
0: au sort tout à l'heure. L'info revient dans 30 secondes, il sera 9h.
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0: Bon samedi, nous sommes le 5 septembre. Pour rappel, c'est Nathalie Servet dans Viva Weekend qui vous présente le journal de 9h.
6: Les activités des médecins, dentistes et infirmières davantage scrutées par les mutuelles. Objectif, lutter contre les abus, un contrôle accru qui ne plaît pas aux professionnels de la santé. Les services secrets ukrainiens visés par une frappe russe hier, une attaque en plein cœur de Kiev alors que les émissaires de Donald Trump arrivent dans la région avec une proposition pour mettre fin à la guerre en Ukraine. Premier gros test pour le leader du championnat de football, Charleroi affronte l'Union Saint-Gilloise cet après-midi. Bonjour à toutes et à tous. L'activité des médecins, dentistes et infirmières dans le viseur des mutuelles. Depuis la mi-août, les mutuelles ont accès à plus d'informations des prestataires de soins, comme les prescriptions ou encore les suppléments d'honoraires. L'objectif, c'est de lutter contre la fraude, mais certains professionnels de la santé estiment que ce contrôle supplémentaire n'est pas nécessaire. Cela rajoute de la pression déjà bien présente, Laurie Cailloub.
7: Julie, nom d'emprunt, est docteur en province de Hainaut. Avec ce contrôle supplémentaire, elle a l'impression qu'on prend les médecins pour des escrocs.
8: On se sent vraiment un peu, à la limite, trahi, parce que oui, il y a forcément des prestataires de soins qui malheureusement montrent le mauvais exemple, mais c'est des exceptions.
7: Toutes les mutuelles auront donc accès à plus de données des prestataires de soins. Objectif, lutter contre la fraude. Marianne Hiernaud, porte-parole de l'agence intermutualiste.
9: Alors l'idée ici, c'est de pouvoir détecter éventuellement des anomalies statistiques, donc par exemple des situations de surprescription, de surconsommation, et ensuite on doit envoyer à l'INAMI les données statistiques qui, elle, est en charge de faire l'examen ou un constat de fraude s'il y a.
7: Attention tout de même aux pratiques particulières. Laurence Cuvelier, présidente du groupement belge des omnipraticiens, qui accueille positivement cette loi.
10: Il y a des médecins qui ont une pratique particulière, qui font plus, par exemple, la psychiatrie, qui font plus, qui s'occupent plus de toxicomanes, et donc il faut tenir compte où ils s'occupent plus de planning familiaux. Donc ils peuvent avoir une pratique particulière, donc il faut quand même faire attention à ça.
7: Autre nuance, contrôle ne veut pas forcément dire sanction.
6: Laurie Cailloup avec Marc Mellon, Daniel Walter et Jawad Mesrouri. Les promenades dans les Fagnes ce week-end toujours strictement interdites dans le périmètre ravagé par les incendies. Le parquet de Liège compte bien sanctionner les promeneurs qui ne respecteront pas cette interdiction. Sur le front de l'incendie, les pompiers et les équipes de la protection civile poursuivent les travaux de sécurisation et de traitement des foyers encore présents. Belfius pourrait devenir la première banque à être condamnée au pénal pour ne pas avoir remboursé une cliente victime de phishing. La loi oblige en effet les banques à dédommager immédiatement les victimes d'hameçonnage, des arnaques en ligne ou par téléphone pour récupérer des données bancaires. Mais dans les faits, ce n'est pas le cas. Les banques invoquent par exemple la négligence du client. Résultat, les victimes doivent aller en justice pour récupérer leur argent. Une info à lire dans l'écho. Donald Trump envoie ses émissaires aujourd'hui à Moscou et demain à Kiev. Jared Kushner et Steve Witkoff feront le déplacement avec une proposition pour mettre fin à la guerre en Ukraine. Hier, une frappe russe spectaculaire a touché le siège des renseignements ukrainiens en plein Kiev. Bilan 9 civils blessés. Les autorités ne donnent aucune information sur les victimes au sein des services de sécurité. Ces informations sont évidemment classées secret défense. Le reportage à Kiev de notre correspondante Maureen Mercier.
11: Il est 15h30 environ lorsqu'un drone s'écrase en plein centre-ville de Kiev. Un cortège d'ambulances et de pompiers s'affaire. Les autorités sont sur les dents. Cette femme qui tient un téléphone portable se fait rabrouer. Les autorités interdisent aux passants de filmer. Elles craignent les collaborateurs qui pourraient ainsi renseigner la Russie et lui permettre une nouvelle frappe encore plus efficace. À deux pas, Georges, 24 ans, ses jambes qui flanchent. Cet humanitaire britannique passait devant le bâtiment lorsque le drone s'est écrasé.
12: C'est arrivé tellement vite.
11: Il est en état de choc.
12: Ça m'a vraiment ébranlé.
11: Toucher ainsi le SBU, c'est comme si Moscou disait au pays qu'elle envahit, on est désormais capable de frapper en pleine journée le cœur de ce qui est censé assurer votre sécurité. Partout, les visages sont graves, c'est effrayant, ce sont les mots que les passants répètent inlassablement. En 4 ans de conflit, les bâtiments gouvernementaux ont rarement été touchés, l'Ukraine parvenait à les protéger, la donne a changé, avec ses nouveaux drones à réaction, la Russie, on le voit ici, n'a jamais été aussi menaçante.
6: Un reportage de Maureen Mercier. Ce matin, 4 personnes ont été tuées dans une attaque russe contre la ville de Kamiansk dans le centre-est de l'Ukraine. 13 étudiants et chercheurs gazaouis attendent toujours de pouvoir poursuivre leur parcours en Belgique. Ils ont obtenu une bourse pour effectuer leurs études au sein d'universités belges, mais ils ne peuvent pas quitter Gaza et sont dans l'impossibilité de rejoindre notre territoire sans une demande d'évacuation de la Belgique. Une opération qui, pour l'heure, ne fait pas consensus au sein du gouvernement de Wever, François Corbiot.
13: Aïcha est médecin dans la bande de Gaza. Elle fait partie de ces 13 étudiants et doctorants gazaouis attendus en Belgique.
14: Je travaille ici à Gaza au ministère de la Santé comme médecin mais aussi comme psychiatre. J'ai obtenu une bourse de l'ULB pour suivre un master de spécialisation en santé publique. Cette bourse me donne l'espoir de poursuivre mes études et de continuer ma vie.
13: Ahmed, lui, est doctorant. Il a obtenu une bourse il y a 2 ans et depuis, il attend.
15: La situation est extrêmement difficile ici. Je travaille comme professeur à Gaza et je suis doyen de la faculté d'ingénierie et des technologies de l'information.
13: Ces doctorants gazaouis rencontrent 2 obstacles. Anne Weyenberg, vice-rectrice aux relations extérieures de l'ULB.
16: Il faudrait se rendre physiquement dans un consulat, dans une ambassade, pour pouvoir faire la demande formelle de visa. Le 2e obstacle, c'est qu'il faut que ces personnes puissent être évacuées de la bande de Gaza. Et pour ça, nous avons besoin de l'aide du gouvernement belge.
13: Mais pour l'heure, une telle opération bloque toujours au sein du gouvernement fédéral. Le point est à l'agenda du prochain Conseil des ministres, même si à ce stade, il n'y aurait pas de consensus.
17: François Corbeau avec Baptiste Dupin, il a averti. L'humoriste belge Florence Mendez va porter plainte en France contre deux influenceurs d'extrême droite après une vague de messages injurieux et menaçants reçus sur les réseaux sociaux. Cette affaire remonte à juin dernier, après une chronique de l'humoriste dans l'émission de Guillaume Meurice sur Radio Nova. Une chronique dans laquelle Florence Mendez s'en prenait à l'extrême droite et au milliardaire Vincent Bolloré. La cinquième journée de Pro League se poursuit aujourd'hui après la victoire du club de Bruges 0-1 à Lommel hier. L'affiche du jour, Charleroi, Union Saint-Gilloise. L'entraîneur Carolo Mario Conan le sait, son Sporting, vainqueur de ses quatre premiers matchs, va vivre son premier gros test de la saison.
18: Bien sûr, Union, c'est une équipe, une top équipe en Belgique. Ils ont joué les dernières années toujours pour le titre et ils méritaient parce qu'ils font un travail exceptionnel. Ouais, ça va être un grand match pour nous pour essayer de montrer que on est prêt de jouer aussi un match comme ça.
19: L'Union, c'est la bête noire du zèbre. Hein. Vous avez vu les résultats avant, c'est quasiment jamais aucune victoire. Hein.
18: Oui, mais si je rentre comme ça dans le match, je ne dois même pas commencer ce match. Ça veut dire que je connais bien sûr les statistiques. Charlois, ils n'ont pas gagné contre Louvain, je crois, depuis des années. Et cette année, on a gagné. Les statistiques sont bien, mais ils sont aussi là pour parfois renverser les choses.
17: Une interview d'Éric Libois, Charleroi Union à suivre à partir de 16h sur Viva Sport, notre radio numérique en DAB+. Autre match aujourd'hui, Malines-Westerlo à 18h15, Saint-Tron-la-Louvière et Standard-Antwerp à 20h45. Nafi Thiam attendu aujourd'hui pour le concours de saut en hauteur au Mémorial Van Damme. La soirée d'hier a été marquée par le forfait de la star du saut à la perche Armand Duplantis, mais aussi par les 6 records du meeting qui ont été battus sur plusieurs courses et concours. Côté belge, on peut pointer le nouveau record de Belgique du 400 mètres haies établi par Pauline Koukeuit. Attention, ce qui va suivre va vous rester dans la tête. Dancing Queen. Il y a tout juste 50 ans, ce type d'ABBA devenait numéro 1 en Belgique. Ce morceau du groupe suédois fait partie de ces chansons qui vous saisissent dès la première seconde. Et 50 ans plus tard, il reste toujours très populaire. Son clip sur YouTube comptabilise plus d'un milliard 100 millions de vues. C'est ici que se referme ce journal. Très belle matinée.
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17: Et tout de suite, on part sur la route avec Terry Lemens. Terry, il y a un accident sur le 429.
21: Oui, effectivement, entre Tournai et Bruxelles, c'est à hauteur de Petit Anguien, kilomètre 17. La chaussée est fermée en direction de Bruxelles. On a aussi une voie de circulation qui est entravée en direction de Tournai. C'est la voie de gauche. Vos messages au 0848 400 nous confirment que ça circule très difficilement avec une circulation qui est à l'arrêt en direction de Bruxelles déjà depuis plusieurs dizaines à deux minutes. Alors, si vous n'avez pas encore atteint la sortie à 25 Auve, il y a une déviation qui est mise en place via cette sortie. Vous empruntez ensuite la Nationale 285 vers Anguien, la Nationale 7 vers Halle, la rue Quenast vers Quenast et vous pourrez reprendre le 429 via l'accès 24 Bierg en direction de Bruxelles. Vous restez évidemment prudent à l'approche de ce secteur. Si vous avez déjà passé la sortie 25, la chaussée, je vous rappelle, est fermée en direction de Bruxelles. Et puis j'ai un trou dans une chaussée, c'est en voie de droite sur le 403 tournée Bruges à hauteur d'Étimbourg, c'est en direction de la Flandre.
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17: Il est 9h10, tout de suite la suite de Viva Weekend, tout en sauce.
0: Absolument, tout en sauce. Et justement, Nathalie est frustrée parce qu'elle ne sait pas faire la sauce andalouse maison.
17: Non, oui.
0: Mais tout à l'heure, vous aurez la recette.
17: Voilà, j'aurai la recette.
1: Je l'ai copiée.
17: Voilà. Comme ça, je ferai la mayonnaise, mais aussi l'andalouse. Oui, c'est parfait.
1: Et merci pour m'avoir mis dans la tête Dancing Queen. Maintenant, je le chanterai.
17: Ah, mais voilà, toute la journée.
1: J'ai la boule à facettes dans le truc et je suis en train de danser.
17: Ça me met une bonne humeur.
1: Ah oui,
0: tout à l'heure, on a parler des Beatles avec le Beatles Theater. Et j'ai vu qu'aujourd'hui, Freddie Mercury aurait eu 80 ans. Voilà. Aujourd'hui, voilà. Je pense que Classique 21 lui rend hommage, évidemment, mais j'ai vu passer l'info qu'il aurait eu 80 ans aujourd'hui. Merci beaucoup, notre sauce queen, on va dire, reine.
1: Mayonnaise.
0: C'est la mayonnaise. Voilà, c'est celle qui revient de toute façon partout et de toutes les façons. Merci pour ce journal, Nathalie.
17: Avec plaisir.
1: Merci.
0: Une sauce bleutée sans trop de nuages, assez chaude, on va dire, pour ce week-end de Terry Lemens.
21: Oui, effectivement, c'est un week-end très agréable hein, qui arrive et qui se profile à l'horizon. Avec aujourd'hui encore un petit peu des nuages qui s'accrochent encore sur les reliefs à cette heure-ci. Ailleurs, un soleil qui se montre déjà généreux dans un ciel voilé. Voilà le menu pour aujourd'hui. Dans le courant de la journée, peut-être quelques nuages qui vont envahir le ciel, mais ils resteront sans conséquence et ils auront même tendance à disparaître en fin de journée. Côté température, très agréable aujourd'hui de saison, 21 à 22 degrés dans le centre, 18 pour les hauteurs, 20 pour le littoral. Et puis ce soir et cette nuit, c'est calme, un ciel peu nuageux voire serein, des minima de 7 à 12 degrés. Et demain, là aussi, une très belle journée en perspective, très ensoleillée, très lumineuse. Quelques champs nuageux peut-être par-ci par-là, surtout en altitude, mais qui ne vont pas entraver la luminosité. Et les températures vont grimper demain jusqu'à 25 degrés.
0: Eh ben, on sort les barbecues, on a bien fait de parler des sauces froides. Oui, hein.
21: Ça va bien accompagner.
0: Tout à fait.
1: Merci de nous donner cette météo.
21: Avec plaisir.
1: Oui, jusqu'au mois de décembre, vous pouvez garder cette météo.
0: Voilà. Ça va être un peu plus dur. À plus tard, Terry Lemens.
1: Au revoir.
0: Bon samedi.

0: Marguerite, avec Bellevue, on avait une belle destination. On a une belle destination à vous proposer, parce que même si vous n'avez pas gagné notre concours, vous pouvez y aller, évidemment, Chocostory à Bruxelles. C'est notre bon plan avec 365.be. Et il fallait nous dire quel jour a lieu la journée internationale du cacao et du chocolat. C'est le
1: 2 octobre, 1er octobre.
0: Le 1er octobre.
1: Le 1er. Je savais que c'était le 1er, mais...
0: Ouais, le 1er octobre, bravo à Rita de Jeudine qui remporte ce passe pour 4 personnes. Mais Chocostory à Bruxelles propose une belle journée le 1er octobre, justement, avec plusieurs dégustations pour découvrir le cacao autrement. Emmener les enfants, l'histoire du cacao, c'est un peu notre histoire aussi, tradition
1: oui.
0: belge.
1: Oui, hein, tout
0: donc,
1: à fait.
0: Je pense qu'il y a beaucoup de choses à connaître par rapport à ce très bel endroit. Et bravo, Rita, vous remportez ce passe. Il est 9h16. Les sauces froides. Alors, c'est vrai que, parce qu'il y en a qui parlent de sauces chaudes aussi.
1: Oui, mais...

0: bonjour Sylvie.
1: Bonjour.
2: Vous habitez où, Martine ?
0: J'habite Morlimont, Fenette-sur-Sambre.
2: Ah oui, d'accord. Alors, oui. Une sauce froide qui a toujours son succès, c'est votre mayo maison, évidemment.
0: Oui, tout à fait. Oui, tout à fait.
1: Comment vous la préparez ? Dites-nous un
0: Alors,
1: peu.
0: Alors, je prends un pot assez haut. Je mets un œuf entier.
1: Oui.
0: Sel, poivre, de la moutarde assez forte.
1: Oui.
0: Et je prends mon soupe et je commence à mélanger et j'additionne petit à petit mon huile de tournesol. Et puis quand elle est bien épaisse et à la quantité voulue, je mets du vinaigre de cidre. Et par après, je mets des échalotes que j'ai hachées, de la purée d'ail et du persil à volonté. Ça, moi, j'en mets beaucoup.
1: C'est une mayonnaise full option, Martine. Elle est incroyable.
2: Persil haché, échalote.
1: L'œuf entier, elle utilise l'œuf entier. Donc elle est très aérienne, parce que le fait de mettre l'œuf entier, elle est beaucoup plus aérienne. Et alors le truc de Martine, c'est une bonne idée, c'est avec un mixeur plongeur, et ce mixeur plongeur, c'est vraiment la bonne idée pour pouvoir l'utiliser et d'avoir une mayonnaise un peu plus légère, moins compacte. Ça, c'est vraiment la bonne idée.
2: Absolument. Et attendez, vite, parce qu'on entend du bruit derrière vous, mais vous faites de la sauce cocktail aussi.
0: Oui, tout à fait. Là, c'est de la sauce mayonnaise tout à fait normale. Je rajoute du ketchup et du whisky à volonté. Bien sûr, moi, je n'en mets pas beaucoup, mais c'est délicieux, quoi.
1: Ouais.
0: C'est délicieux.
1: Et j'avais justement
2: du whisky à volonté, de la sauce cocktail. Merci beaucoup. On va vous laisser, Martine, parce qu'on entend beaucoup de bruit derrière vous. Merci énormément. La sauce cocktail, donc c'est vrai, on peut mettre du whisky.
1: Oui, du whisky. Et on me demandait l'alternative par rapport au cognac. Peut-on le changer par du cognac ? Évidemment qu'on peut le changer. Alors, je regardais un peu pendant le journal s'il y avait un nom différent de la cocktail. Il n'y a pas de nom différent. Je sais que quand on utilise, pour certains plats par exemple, quand on fait le homard et qu'on le flambe avec des tomates et qu'on fait avec une sauce du whisky, on l'appelle à l'américaine. Et quand on utilise avec le cognac, on l'appelle à l'armoricaine.
2: Ah oui.
1: Et c'est deux mêmes principes de sauce, mais voilà. Et je voulais voir si la sauce cocktail avec le cognac, elle porte le même nom, elle s'appelle toujours cocktail, mais évidemment, vous pouvez mettre le cognac dedans, c'est tout aussi bon, mais c'est le même nom. Et ça, je voulais un petit peu le savoir. Donc, quand on fait cette sauce, on y met un peu de ketchup, on y met un tour de moulin à poivre et poivre de Cayenne, et on va avoir quelque chose, cette sauce bien, bien bonne pour manger avec des crevettes, évidemment.
2: Merci, et merci à Martine. Faites comme elle, 0470 07 20 23. Vous savez que la semaine prochaine se prépare un très chouette événement à Libra. Du vendredi 11 au dimanche 13, c'est Festival Ériane qui sera bien plus qu'un simple salon. C'est un festival où l'on teste, on manipule et on apprend. Tout au long de ce week-end à Libramont, les stands vont s'animer pour vous faire vivre des expériences immersives et passionnantes. C'est un lieu de réflexion en fait, ce salon bio Festival Ériane, de rencontres, d'échanges pour ceux qui veulent être acteurs d'un monde plus juste et solidaire. C'est vraiment un événement annuel du bio, le rendez-vous annuel des produits bio et des alternatives écologiques. Il y a plein de choses au programme. Ne manquez pas ce rendez-vous du vendredi 11 au dimanche 13 septembre. Et puis, il y a autre chose qui s'organise chez nous. On en parlera avant 10h, bien sûr. C'est un petit déjeuner qu'on vous propose dimanche prochain. Chut. Pas encore. Mais, quoi ? Ah ben oui, il y a un article qui est déjà en ligne.
1: Oui.
2: Donc allez-y sur RTBF Actu, mais on vous donne quelques détails à suivre, bien sûr. Nous sommes ensemble jusqu'à 10h. Et voici Dua Lipa qui s'installe avec Love Again.

0: avec Love Again. Quelle est votre sauce maison préférée? Et déjà vous dites
1: et la vôtre. Vous la vôtre, vous l'avez pas dit.
0: La sauce maison
1: mayonnaise.
0: Préférée, pff, oui, ça reste la mayonnaise.
1: Oui.
0: Oui, mais en même temps,
1: vous avez parlé de samouraï tout à l'heure. Vous l'aimez bien.
0: Oui, mais ça je peux pas la faire moi-même.
1: Oh, si. Si, si, ouais. Si, si.
0: Mais je sais, je peux pas la faire moi-même, mais grâce à vous, je pourrais.
1: Oui, vous allez voir, c'est pas trop compliqué.
0: D'accord,
1: avec un peu de piment, un peu de poivre de Cayenne dedans, ça pourrait se faire tout à fait facilement.
0: On aura dans quelques instants Michel qui va nous parler d'une sauce tartare. Mmh. Et puis on veut évidemment recettes.
1: Je vais en donner
0: maison,
1: deux,
0: on va en donner. Et on parlera aussi de ce petit déjeuner qui sera organisé à Mons, en nos studios. Si cette antenne est nationale, elle a un point d'entrée, voilà, qui est à Mons. Et donc on vous invitera le dimanche 13 septembre avec Alain, avec David bien sûr, et avec notre équipe extraordinaire. On vous en reparle, il est 9h24.
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4: Sauce maison préférée, Cécile nous dit sur la page Facebook mayonnaise, Sylvie, fines herbes, un tiers de yaourt pour une sauce froide et sauce momée pour une sauce chaude. Avec des fromages goûteux, Ingrid parle de sauce blanche béarnaise, Christian de tartare maison et nous avons Michel qui est au téléphone. Michel, bonjour.
5: Bonjour Michel.
6: Bonjour Sylvie, bonjour Alain.
5: Bonjour.
4: Michel de Warren.
6: On connaît depuis Strasbourg.
5: C'est ça ce que j'allais dire. C'est une voix qu'on connaît, c'est une voix qu'on connaît.
6: Oui.
4: Vous étiez
6: et
4: en week-end.
6: On s'est vu au beau vélo travel aussi avec Excel.
4: Tout à fait, tout à fait, tout à fait, oui. Michel. Oui, oui, tout à fait. Voilà. Nous étions ensemble à Strasbourg.
5: À Strasbourg.
4: Donc, vous aimez les bonnes choses, bien entendu. Vous êtes une gourmande et vous voulez nous parler de votre sauce composée de mayonnaise, mais d'autres choses aussi.
6: Ben, c'est la sauce tartare. Habituellement, ah, oui. On met du cerfeuil, de l'estragon, du persil, de l'échalote. Mais moi, je mets donc de l'échalote, de la ciboulette, des cornichons, des capres et du cerfeuil.
5: J'adore
6: et
5: les
6: c'est
5: capres.
6: Très bon.
5: Les capres c'est et les cornichons, bon, Michel, j'adore. J'adore. Et pour les manger quoi? Avec des frites? Les manger avec un poisson? Les manger avec quoi?
6: Ah oui, avec un poisson, avec... Ouais. C'était surtout... J'étais professeure de cuisine et je
4: faisais ça
5: à
4: cuisiner.
5: C'est voilà. Ça, c'est ça. Ah oui, non, moi je trouve que toutes ces sauces qu'on parle, qui sont classiques, qu'on connaît tous, mais quand on les fait maison, ça change complètement le plat. C'est presque, allez, je vais dire, couru d'avance, que ce sera tout à fait différent. Une bonne mayonnaise maison, ben, y a pas photo. Je pense toujours avec des frites, avec un bon steak ou un truc comme ça, mais ça peut être avec des crevettes et la sauce tartare ici.
4: Et les capres, j'adore. Moi, j'adore.
5: Oui, moi aussi, j'adore.
6: Oui, oui.
5: Donc, on vient de vous envoyer, Michel, on vient de t'envoyer un petit signal subliminal pour qu'on aille manger chez toi un morceau de poisson
6: d'accord.
5: avec de la sauce tartare.
4: Capres et cornichons.
5: Et on fera une petite danse ensemble.
4: Merci.
6: Ça va. D'accord, Alain. C'est bien gentil.
4: Mais attention, parce qu'avec lui, voilà, on s'attend à tout. Merci beaucoup, Michel.
5: Merci, Michel.
4: Stéphanie voilà. s'enchaîne, voilà. Oui. Stéphanie. Bonjour, Stéphanie.
7: Bonjour, Sylvie. Bonjour, voisin.
5: Bonjour, voisine.
4: Ah oui, carrément.
5: Oui.
4: Ah, carrément. Bah,
5: oui, mais c'est une gourmande et elle va nous expliquer, parce qu'à chaque fois, elle m'envoie des recettes et de préparation. Et aujourd'hui, c'est une préparation de sauce de ta grand-mère, c'est ça, Stéphanie?
7: Oui, c'est ça. C'est toujours des petites recettes de ma mamie que je t'envoie.
5: oui, c'est vrai.
7: C'est
5: vrai.
7: C'est toujours des petits souvenirs, donc voilà. Donc aujourd'hui, ben voilà, c'est une recette à base de yaourt nature,
5: oui.
7: avec un demi-citron, une échalote, de la ciboulette et du persil de jardin, alors plus du sel, du poivre et de l'ail en poudre.
5: Et alors elle servait ça avec quoi? Tu mangeais ça avec quoi?
7: Moi je mangeais ça à la petite cuillère.
5: Mais pourquoi ça ne m'étonne pas?
4: On se relâche les babines.
5: Mais oui, c'est ça. Mais elle le servait avec un poisson, elle le servait avec de la viande.
7: Non, en fait, elle était dans un pot et on mangeait ça vraiment à la place de la mayonnaise ou de sauce industrielle.
5: Ah, oui, bien sûr, oui. Mais c'est ce que je dis depuis le début. Ces sauces, et alors ces sauces, on a le souvenir de nos grands-parents, de nos. Quand on était gâtés comme ça, qu'on avait ces sauces qui étaient faites. Ma grand-mère, elle faisait dans un pot à confiture, on sait un pot à confiture, Il y avait la mayonnaise toujours dans le frigo qui était là, et cette mayonnaise, elle vient de manger la sauce de travers.
4: Si voilà.
5: Elle vient de manger la sauce
7: c'est
5: de travers.
7: Tout à fait ça.
4: Ah non, mais je comprends parfaitement les souvenirs de grand-mère.
5: Ça touche les
4: c'est
5: gens.
4: Sûr, c'est sûr, c'est sûr. Merci Stéphanie.
5: Merci Stéphanie,
7: merci
5: gros bisous.
7: Bisous.
4: C'est vraiment des très chouettes. Elle parle d'une sauce à base de yaourt.
5: Oui.
4: C'est vrai qu'on n'en a pas vu passer beaucoup.
5: Non.
4: Il y a des sauces à base de skyr aussi.
5: Oui,
4: c'est très
5: et j'adore aller au skyr. Je l'ai déjà fait, je lui ai dit à Johanna, parce qu'elle va arriver.
4: Ouais.
5: Et alors elle m'envoie, elle me dit, est-ce que tu fais les sauces au skyr? J'ai dit non, moi je vais en vacances au skyr.
4: C'est ça.
5: Voilà.
4: C'est ça. Non, mais les sauces au skyr, voilà, c'est très à la mode.
5: Oui.
4: Très jeune. Les jeunes aiment beaucoup utiliser cet ingrédient-là. Et donc, en effet, vous faites bien de le dire, Johanna viendra nous rejoindre avec son t-shirt. Hein. Elle porte aussi un joli t-shirt.
5: Oui.
4: Tout le monde a son t-shirt.
5: On a des commentaires sur les t-shirts. Les gens trouvent que notre équipe est toute rhabillée. Et on est tous beaux avec
4: on
5: ça.
4: On
5: a du tabasco, on a de la mayonnaise, on a du pickles, du ketchup. Et je ne sais pas, Sylvain, c'était quoi encore comme sauce? Je ne sais plus. Ah, c'est tabasco.
4: C'est
5: plus Leven. Je ne sais pas ce que tu as comme t-shirt.
4: C'est un vert kaki.
5: Oui, Leven est un vert kaki.
4: Mais qu'est-ce qu'il a? Moi, j'ai un vert fluo.
5: Qu'est-ce qu'il a sur son
4: t-shirt? On va lui demander après. 0470-07-20-23. Venez nous parler de ça. Il va surtout nous donner ses
5: recettes
4: maison. Je les veux, l'andalouse surtout. Voici
5: on va le donner
4: Henri PFR.

0: C'est bon ça. Ça sent les vacances encore. Hein?
1: On est
0: les
1: en vacances
0: qui
1: vacances.
0: Se, non, qui se prolongent, voilà, pour certains, et qui vont non. seulement commencer pour d'autres. Donc voilà, bonnes vacances à ceux
1: qui vont
0: partir.
1: Vive un week-end, c'est des vacances.
0: Absolument, mais les vacances, c'est aussi en Belgique, parce que le week-end s'annonce très beau. Un peu plus nuageux, nous a dit Thierry aujourd'hui. Ouais. Un peu moins nuageux demain, un peu plus ensoleillé, un peu plus chaud demain. Donc c'est génial parce qu'il y a quand même pas mal
1: juste
0: de manifestations qui se passent.
1: Justement, ouais. À Beaumont. Il y a la libération de Beaumont, ce qui va se passer aujourd'hui et demain. C'est exceptionnel, il faut aller le voir. La ville est fermée, il y a tous des militaires qui sont là. Et franchement, c'est un truc qui se fait depuis 2 ans. Mmh. Et avec le temps qu'ils vont avoir, ça va être génial, ils vont avoir du monde.
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1: Le marché du jour nous emmène en effet dans cette tradition culinaire des sauces froides. En Belgique, c'est une institution. Les sauces froides
2: oui.
1: En Belgique. On en parlera dans quelques instants avec deux recettes que va nous donner tonton Alain.
2: Oh, j'adore tonton Alain.
1: Le chef Alain Bochefin.
2: C'est vrai que je suis un peu
1: famille.
2: Tonton de l'équipe.
1: Hein, on est en famille et en plus on a un super beau cadeau. Anne Van Den Plas est venue tout à l'heure nous parler des termes de thalasso, termes de Saint-Malo,
2: la thalassothérapie
1: que l'on fait aujourd'hui là-bas. Elle a testé la chose et elle a surtout négocier un très très beau cadeau avec le Grand Hôtel des Thermes de Saint-Malo. Et je pense que nous avons une Vinciane en ligne. Vinciane, bonjour.
2: Bonjour Vinciane.
3: Oui, bonjour Alain.
1: Oh, quelle petite voix, Vinciane.
2: Oui, parce qu'elle sait pas ce qu'elle sait pas ce qui va se passer.
1: Vinciane
2: est stressée.
1: Vous savez pourquoi on vous appelle quand même?
3: J'espère pouvoir aller à Saint-Malo.
2: Mais
1: évidemment, vous nous avez envoyé un magnifique message et surtout vous nous avez donné la bonne réponse. Quelle est la formule la moins coûteuse si on veut faire un séjour de thalassothérapie à Saint-Malo?
3: Aller en mobil-home.
2: Oui, voilà, mais et vous ne devrez même pas y aller.
1: C'est pas ce que vous ferez.
2: Vous allez...
3: Moi, ça reste un projet aussi d'aller en mobil-home et de parcourir.
2: Eh bien là, vous allez pouvoir y aller sans le mobil-home et vous allez pouvoir profiter de tout, du restaurant, de la thalasso, de tout. On vous demandera d'envoyer une photo, mais pas dans le bain à bulles, mais en tout cas, nous envoyer une photo avec un petit verre à la main pour vous nous dire tout vos bonheurs.
1: Apparemment, c'est un rêve que vous aviez envie de faire. Vous avez besoin de vous rééquilibrer, voilà. Hein, une rentrée.
3: Beaucoup
1: qui
3: de
1: passe...
3: mouvements ici.
1: Voilà, et ce sera
3: compliqué.
1: Donc, j'espère, une capsule bien-être pour vous. Vous allez aller avec qui, Vinciane?
3: Avec ma moitié, mon amoureux.
2: Ah, c'est bien ça. C'est bien, mais ça va vous faire du bien. Et alors, vous nous écouterez là-bas. À Viva Weekend, on s'est écouté là-bas. Ben, évidemment.
3: Toujours, de toute façon.
2: C'est adorable.
3: Depuis
2: adorable.
3: Des années.
2: Adorable. Merci beaucoup.
3: Et je vous avais vu en plus à Viva for Live à Sorin.
2: OK.
3: On avait papoté. J'étais venue goûter votre petite création culinaire aussi.
2: C'est vrai, c'est vrai. Alors, et c'était un super moment qu'on a passé là-bas.
3: Oui.
2: Et cette année, c'est à la Louvière. Donc, on sera à la Louvière cette année.
3: Un peu plus long dans le trajet.
2: Oui, mais on sera content de vous revoir et donnez-nous des nouvelles parce
1: qu'on
2: est très content de
1: bien
2: pouvoir
1: sûr, Vinciane.
2: Offrir
1: bien
2: comme
1: sûr.
2: Ça ce genre de cadeaux. C'est des beaux cadeaux dans Viva Weekend.
1: Et vous en profiterez bien entendu avec votre moitié. Week-end thalasso, deux jours de nuit. Au revoir, bon week-end.
2: Oui, passez un
3: bon week-end à vous.
2: Passez un bon moment.
3: Merci beaucoup, au revoir.
1: Super cadeau. Voilà, c'est un super cadeau pour ceux qui n'ont pas eu la chance de le recevoir. Un autre beau cadeau, c'est votre recette.
2: Mon Dieu.
1: Maison de sauce andalouse, comme je la vends bien.
2: Alors, pour la sauce andalouse maison, vous allez voir, c'est pas compliqué. Simplement, on va partir d'une base d'une mayonnaise maison. On y ajoutera un peu de concentré de tomate. On va mettre un peu de poivron rouge. On est encore dans la saison, donc pas hésiter. Un petit peu d'échalote hachée, du jus de citron, du paprika, une pointe de piment. Hein, on prend un piment. Et si vous n'en avez pas, du poivre de Cayenne fera très bien l'affaire. Du sel et du poivre. On coupe les poivrons et l'échalote très finement. On va mélanger la mayonnaise avec le concentré de tomate. On va ajouter le paprika et le jus de citron. Et on va aller mettre dedans le poivron, l'échalote et le piment. On va saler, poivrer et regoûter, évidemment. Et on la met un tout petit peu au réfrigérateur pour qu'elle reprenne bien ses saveurs. Et alors, doser le piment avec parcimonie, parce que la bonne andalouse, elle a du caractère, mais il faut qu'elle vienne juste réveiller les papilles. Donc, c'est celle-là. Alors, évidemment, ce sera votre sauce andalouse. Elle sera un peu différente, mais je suis parti vraiment sur ces bases-là. Et on pourrait aussi donner un dérivatif de celle-ci en rajoutant du tabasco dedans.
1: Ouais, ouais.
2: Si on rajoute du tabasco, on serait sur une sauce un peu samouraï, comme on pourrait la faire. Donc,
1: d'accord, c'est pour ça qu'elle est plus piquante.
2: Oui, tout à fait.
1: Il
2: y a du tabasco dedans.
1: C'est ça que j'aime bien.
2: Et moi, j'aime bien avec des pommes de terre rôties. L'andalou, j'adore ça.
1: Ah oui, moi, j'aime bien aussi.
2: Des petites grenailles avec la peau.
1: Du sel, du gros sel. Oh, c'est bon, ça.
2: C'est trop bon, ça. Et alors, j'ai aussi une petite mayonnaise maison. Hein, et là, on prend des jaunes d'œufs, de la moutarde. Je mets de la moutarde dedans et je vous ai parlé tout à l'heure de la moutarde bistère parce que j'aime bien, elle est un petit peu vinaigrée. De l'huile neutre. On va prendre du jus de citron ou du vinaigre. Jus de citron, si vous travaillez, vous faites votre mayonnaise avec des crevettes. Vinaigre, si on va la servir sur des frites, du sel, du poivre. On va mélanger le jaune d'œuf avec la moutarde, la pincée de sel et le poivre. On va faire une cuisson chimique. On va ajouter progressivement l'huile qui sera, elle, à température de la pièce.
1: Ah oui, c'est ça qu'il faut. Donc, on doit
2: et
1: faire
2: le jaune d'œuf est froid.
1: Ouais,
2: d'accord,
1: on doit
2: bien
1: faire
2: important.
1: Attention.
2: Et ouais. On va rajouter goutte à goutte en fouettant. Et on va venir avoir cette composition qui va commencer à prendre. Et on va avoir cette émulsion. Une fois que c'est terminé, on goûte et on va mettre le vinaigre ou le jus de citron pour donner cette acidité. Et l'idéal, donc, c'est d'avoir l'huile qui soit en température ambiante.
1: Voilà.
2: Et votre mayonnaise sera réussie.
1: Voilà, le jaune d'œuf froid et l'huile à température ambiante.
2: J'allais dire chaude.
1: Non, j'ai bien retenu, Dans quelques instants, c'est Johanna qui viendra nous parler de sa recette
2: vacances au skir.
1: Jeune gastronome, oui. Comme elle est, et qu'elle aime nous faire découvrir aussi pas mal de choses. Oh, voici Jean-Jacques Goldman avec On ira, et on aura encore, d'ailleurs, justement, ce petit déjeuner à vous proposer qui sera proposé la semaine prochaine, dimanche 13 septembre.

0: J'aime bien cette chanson Jean-Jacques Goldman avec On ira sur RTBF Vivacité, RTBF La Une Télé. Merci d'être là. Si vous venez nous rejoindre en cet instant précis, il reste un quart d'heure, mais vous n'avez pas tout perdu parce qu'il y aura une belle invitation pour vous le dimanche 13 septembre. Et puis surtout, la chronique de Johanna dans quelques secondes. À tout de suite.
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8: Que de messages dans Tendance Food, Johanna. Il y a énormément de messages, Johanna, qui parlent de yaourt et de skyr, justement, vos deux ingrédients
9: préférés,
8: je pense.
9: Elle rentre de vacances. Vous êtes rentrée de vacances.
10: Je suis rentrée du skyr, c'est
9: oui,
10: ça?
9: Oui, je vous l'ai fait de toute
10: super,
9: la semaine.
10: C'est génial, merci beaucoup. Et d'ailleurs, pour ceux qui nous suivent en télévision, vous voyez bien que je suis en mayonnaise, parce que serait une table sans mayo? On
9: c'est
10: est
9: vrai,
10: bien d'accord.
9: C'est vrai. Voilà.
10: Alors que le ketchup... Voilà, alors c'est vrai que depuis tout à l'heure, on parle des sauces froides. Et ce qu'on oublie, c'est qu'on peut aussi faire ces sauces avec du skyr ou alors avec du yaourt grec. Ça se fait énormément parce que c'est peu calorique, c'est assez léger et ça ajoute une texture un peu crémeuse. Alors, moi, j'ai accès au message WhatsApp, tout comme vous, Sylvie. Et donc,
9: comme,
10: on a... Pas vous, pas le ketchup. Mmh. Et donc, on a eu un petit message de Karine tout à l'heure qui nous a parlé de la yaourtnaise. C'est sa petite recette, elle mélange de la mayonnaise avec du yaourt. À mon avis, c'est déjà pour avoir plus de mayo. Et ensuite, pour ne pas peut-être accumuler les calories et avoir quelque chose de trop lourd, eh ben, je trouve que c'est quand même quelque chose de super à faire. Alors, personnellement, il y a une petite recette, c'est pas mon sujet d'aujourd'hui, mais il y a une recette que j'adore faire. C'est du skyr avec un peu de moutarde, de l'estragon, puis on met sel, poivre, on mélange tout ça. Et on a une petite sauce moutardée, comme ça. Vous pouvez aussi même ajouter du miel. Et j'adore manger ça avec du saumon ou avec. Enfin, j'adore.
9: Ouais,
10: ajouter du skyr, je trouve que c'est juste génial.
9: Pour nos auditeurs, ceux qui ne savent pas ce que c'est le skyr, parce qu'il y a des gens qui ne savent pas ce que c'est le skyr, c'est quoi le skyr?
10: Bah, c'est une sorte de. On va dire. C'est une sorte de yaourt.
9: Voilà. Voilà.
10: C'est une sorte de yaourt islandais.
9: Ouais.
10: Voilà.
9: Ouais,
10: donc, si vous n'avez pas de skyr, vous pouvez très bien ajouter du yaourt grec. Il n'y a aucun souci, c'est vraiment la même chose.
8: Tout à fait.
10: L'avantage avec le skyr, c'est que c'est plus protéiné, beaucoup moins calorique. Et donc, si on veut avoir son apport en protéines, par exemple, si on est végétarien, par exemple, ou que juste on veut avoir un peu plus de protéines parce qu'on fait du sport, le skyr, ça reste quand même une bonne alternative.
9: D'accord.
10: Mais aujourd'hui, je voulais surtout vous parler d'une sauce bien plus savoureuse qui va peut-être ravir les fans de feta. Alors, est-ce que vous aimez la feta?
9: Moi, j'adore. Moi, j'adore la feta.
8: Moi, j'adore la feta.
9: J'adore.
10: Alors, la feta, on la connaît tous. C'est bon, c'est salé. Mais soyons honnêtes, la feta comme elle est, on va surtout l'utiliser en salade.
9: Oui.
10: On va pas forcément. Bon, on va pas l'utiliser en sauce, quoi. Voilà, la feta, c'est la feta.
8: Oui.
10: Ici, on vous propose de l'utiliser en sauce. Alors, l'idée, ça va être de transformer ce fromage grec en une crème ultra aérienne, digne d'un restaurant.
8: Comment?
10: Pour ceux qui nous suivent en télévision. Alors, c'est super simple. Il vous faut De la feta. Oui. Donc il faut mixer de la feta avec un liant crémeux. Donc ça peut être du yaourt grec, du skyr, un filet d'huile d'olive, du jus de citron et une touche d'ail. Et vous allez tout simplement mettre ça par exemple sur le fond d'un plat. Ajouter, pour ceux qui nous suivent en télévision actuellement, par exemple un légume, par exemple des carottes. Ça peut ajouter de la couleur et vraiment du gourmand à votre plat. Donc c'est vraiment, vraiment sympa.
8: Donc mixer.
10: C'est super. Oui, mixer. Hein. Oui, oui, on mixe tout.
9: La feta avec
8: c'est,
9: le
8: c'est dur. Quoi, avec le skyr.
10: Alors la feta, hein, c'est pas si dur que ça. Je veux dire, si vous la mixez, enfin si vous la mettez dans un mixeur, ça se mixe, il y a pas de problème.
8: C'est pas possible,
10: non, non, à la fourchette, c'est pas possible. Ouais. On va bien entendu mettre ça dans un mixeur et c'est super parce que vous avez un plat qui a l'air un peu guindé comme ça. Un plat qui est très élégant, mais sans faire beaucoup d'efforts. Et d'ailleurs, toujours pour ceux qui nous suivent en télévision, on peut très bien ajouter, je sais pas moi, des tomates séchées dans le mixeur pour avoir une petite couleur rouge en plus. C'est vraiment sympa. Et ça c'est une idée,
8: c'est
10: sympa.
8: Génial.
9: Moi, ce que je vous propose,
8: chouette.
9: Ce que je vous propose, Johanna, c'est que comme dimanche prochain, on fait un événement ici au studio, on va accueillir des auditeurs.
8: Oui. Non, oui.
9: Moi, je me suis dit que vous allez venir, vous allez faire la préparation dont vous venez parler.
8: Et on mangera ça. Si on veut parler de petit déjeuner, il faut vraiment y aller. Il faut vraiment y aller, mais vous restez, hein ?
10: Moi, je reste. Okay.
8: Parce qu'on veut parler du petit déjeuner, d'accord ? Oui. Parce qu'on a encore une petite page de pub.
9: Oui.
8: À tout de suite.
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8: Le marché du jour, les sauces, il y aura sur RTBF Actu à 10h, donc
9: oui,
8: dans quelques minutes, les recettes, il y a la sauce ketchup et la sauce
9: andalouse, la sauce cocktail et mayonnaise.
8: Et mayonnaise, voilà. Et puis nous voulons évidemment vous inviter à participer et à venir rencontrer les coulisses de Viva Weekend. C'est dimanche prochain, dimanche 13 septembre,
9: oui.
8: Avec David,
9: oui.
8: Avec vous Alain évidemment,
9: oui.
8: Vous viendrez samedi et dimanche.
9: Oui.
8: hein, avec toute l'équipe. Donc
9: oui.
8: Johanna, les techniciens en général.
9: Oui.
8: Voilà, ça change parfois.
9: Oui, oui.
8: Mais Sylvain, Léventé seront présents.
9: Oui.
8: Il y a Damien aujourd'hui. Donc vous allez vraiment vivre les coulisses de Viva Weekend. Vous allez être avec nous à partir de 8h du matin. Et on va faire une émission, Johanna, sur les petits plaisirs du quotidien.
10: Oui, exactement.
8: C'est ça.
10: Exactement. Ça va être une émission sur les petits plaisirs. Et donc vous serez invité en plateau à dire c'est quoi votre petit plaisir du quotidien. Il y a un article sur RTBF Actu pour vous inscrire justement pour cette journée. Donc n'hésitez pas. C'est gratuit et peut-être que demain on fera gagner une place, on ne sait pas.
8: Oui, peut-être que demain
10: on va en reparler.
8: Vous aviez quelques kilos de plus sur la photo.
10: On faudra refaire un shooting.
9: Oui, on va faire un shooting parce que ça ne me convient plus. Pourquoi celle de David, c'est une nouvelle et les nôtres ?
10: C'est pas une nouvelle.
8: Non, c'est pas une nouvelle, c'est parce qu'il ne change pas.
10: Il reste fidèle à lui-même, lui.
9: Je m'en vais de cette émission.
8: Donc, vous l'avez bien compris, il faut vous inscrire sur RTBF Actu, hein, parce qu'il y aura un tirage au sort, évidemment.
10: Oui,
8: nous ne pouvons pas inviter 50 personnes, ça c'est sûr. Mais un petit déjeuner préparé par Alain,
9: oui.
8: L'équipe qui vous accueillera, notre producteur qui sera présent pour vous faire aussi visiter nos studios, nos bureaux. Donc voilà,
10: et bien sûr, David Jeanmotte qui
9: sera là.
10: Et David sera là, évidemment.
8: Et attention, si vous venez, vous devrez prendre la parole parce qu'on va vous faire passer dans notre studio et parler de ces petits plaisirs au quotidien. Ça nous va bien, ça, finalement.
9: Ça nous va très bien, les petits plaisirs au quotidien, mais je pense qu'on en a...
10: Vous, c'est la cuisine, votre petit plaisir du quotidien.
9: Mais profitez
8: pas
9: de la
8: que,
9: vie, Johanna. Profitez de la vie. Tant que la musique tourne, qu'on est sur la piste de danse, il faut en profiter. Il faut en profiter. Un jour, on partira tous de la piste de danse. Donc aujourd'hui, on en profite.
10: Wow.
9: Dancing Queen, et on y va, et c'est parti.
8: Bon, dimanche 13 septembre, donc on vous attend encore une fois à faire partie de cette équipe et de vivre les coulisses de Viva Weekend en direct. Voilà, sur RTBF Actu, vous pouvez vous inscrire. Sur RTBF Actu, vous pouvez aller chercher ces recettes.
9: Oui, sur RTBF la page Actu. Facebook. Hein.
8: Et oui.
9: Allez voir sur la page Facebook, vous allez voir les photos d'aujourd'hui avec
8: Chef Alain Moschmann.
9: Chef Alain Moschmann.
8: Merci Alain.
9: Merci à
8: l'équipe.
9: Vous tous.
8: Merci Johanna. Les émissions se poursuivent en radio et en télé. Bon samedi.
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16: Très bon et beau samedi, vous écoutez RTB Vivacité, il est déjà 10h et on s'informe avec vous Hélène Romy, bonjour. 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
26: Bonjour, la banque Belfius pourrait devenir la première banque à être condamnée au pénal. Elle est poursuivie pour ne pas avoir indemnisé une de ses clientes victimes de phishing. Ce sont ces arnaques en ligne ou par téléphone via lesquelles un escroc se fait passer pour un employé de la banque et s'empare de votre argent ou de vos données personnelles. Le procès s'ouvrira le 30 novembre. C'est une information à lire dans le journal L'Écho. Il est toujours strictement interdit de se balader dans la zone qui a pris feu dans les Hautes-Fagnes en province de Liège. Le parquet de Liège promet une réponse ferme en cas de non-respect de cette règle. De nombreux visiteurs sont attendus tout ce week-end dans les Hautes-Fagnes. Des stewards du parc naturel seront mobilisés pour les informer, les conseiller et les orienter. En dehors de ce périmètre incendié, les balades restent bien évidemment autorisées. Des médias iraniens ont fait état de plusieurs explosions entendues près de l'île de Kark. C'est là que se trouve le principal terminal d'exportation de pétrole de l'Iran. Les hostilités ont repris entre Washington et Téhéran alors que le conflit est entré dans son 7e mois. Nous avons une idée pour la paix, les mots du président américain Donald Trump. Il envoie ses deux émissaires aujourd'hui en Russie et puis demain en Ukraine. La suite ce soir de la 50e édition du Mémorial Van Damme à Bruxelles. Après une première soirée riche en records pour l'événement. Le spectacle devrait également être au rendez-vous aujourd'hui, avec notamment la participation de Nafissa Toutiam au saut en hauteur. La cinquième journée de championnat ce week-end en football. À 16h, Charleroi recevra l'Union Saint-Gilloise. On épinglera aussi Saint-Tron-la-Louvière et Standard Antwerp à 20h45. Une étape vallonnée avec une arrivée au sommet d'un col de première catégorie. Voilà le menu de cette 14e étape du Tour d'Espagne en cyclisme. L'Espagnol Enric Mas reste en tête du classement général. Voilà pour l'info. Belle fin de matinée à notre écoute.
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16: Bonjour à toutes, bonjour à tous. Très heureux de vous retrouver ce samedi. Bonjour Bruno.
6: Bonjour à tous.
16: Ça va bien ?
6: Ça va très très bien.
16: Il y a votre micro qui se balade tout seul.
6: Il se lève tout seul. Oui. Le problème, c'est que je ne suis pas extensible à l'infini. J'ai beau être grand.
16: Mais oui, mais vous allez faire l'émission debout, mon cher Bruno.
6: Ah, et pourquoi pas ?
16: Bah oui, c'est
6: mais
16: vrai.
6: C'est vrai qu'on pourrait faire des émissions debout. Il y a beaucoup d'animateurs qui animent debout. Attendez, je teste. Ah oui, c'est bien.
16: Ah bah voilà.
6: Écoutez, le problème est résolu.
16: C'est super, hein ?
6: Oui, super. Bon,
16: allez, on espère que vous allez
6: petit,
16: bien.
6: Tout petit, hein ?
16: Bah oui, forcément, je suis assis. Et vous êtes debout, hein ? Bon, nos chansons ont une histoire. Ça nous fait plaisir d'être là. On est là jusqu'à 13h et puis il y aura votre tip top sur RTBF Vivacité et du soleil. Il y en aura ce week-end, il y en a déjà un peu partout et ça fait du bien au moral. On va prendre la direction du sud de la France, Bruno, dans quelques minutes. Vous allez nous emmener sur les marchés de Provence avec Gilbert Bécaud.
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16: Comme quoi, un voyage et un marché provençal, ça peut inspirer.
6: Oui, ça peut inspirer. Et tout à coup, le thym, le céleri et le savon de Marseille se retrouvent dans une chanson.
16: Ouais. Et puis, ça va nous faire plaisir et du bien. Et l'eau de menton aussi, ça sent très bon.
6: Oui.
16: C'est très, très bon.
6: Oui.
16: Bon, alors, un texte qui est toujours d'actualité, très humanitaire. On connaît bien sûr la chanson de Michel Berger, « Chanter pour ceux qui sont loin de chez eux ».
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6: Chanson écrite au moment de sa collaboration avec Johnny Hallyday, hein, parce que c'est aussi à peu près la même année qu'il signe le fameux album Rock'n'Roll Attitude. On se replongera dans les années 80 avec Michel Berger.
16: Et puis, vous avez décidé d'inviter Barbara Streisand dans l'émission aujourd'hui avec sa chanson Memories. Et apparemment, c'est pas sa chanson au départ.
6: Ah, c'est une chanson d'une comédie musicale. C'est sa Memory.
16: Quelle voix, oh là là.
6: C'est l'une des plus grandes voix au monde, hein, oui. Barbara Streisand. Même Céline Dion se prosterne devant elle. Hein. Whitney Houston était ébahie devant la puissance vocale. Et surtout, Barbara Streisand est une comédienne qui interprète vraiment les textes parce qu'elle a fait beaucoup de films aussi. On se replongera dans ce standard de 1981.
16: Lui aussi, il a une très jolie voix, il a des gros biceps, des tatouages. Vous connaissez Teddy Swims, il est sur Vivacité. Voici Mr. No Idol.

0: rien à voir avec Chantal, hein, c'est, elle n'est pas, pas DJ. Hein.
1: Ça s'écrit pas pareil.
0: Ah oui, oui, parce que bon, je sais pas, on sait jamais quoi. Hein. J'imagine Chantal au platine avec Jason Derulo, ça pourrait être sympa.
1: Vous savez que Booba, le rappeur, oui. Il doit son nom à la chanson de Chantal Goya. Hein.
0: Ah oui,
1: il avait appelé Chantal Goya et Jean-Jacques Debout pour lui demander s'il pouvait utiliser Booba comme nom d'artiste.
0: Eh ben voilà, comme quoi.
1: Donc parfois, il y a des rappeurs ou des DJ qui ont des références.
0: Peut-être que Chantal Goya sera un jour à Tomorrowland, hein, on ne sait jamais. Bon, dans quelques instants, vous allez nous raconter l'histoire d'une chanson écrite dans un camping. C'est la chanson de Pep, ça. I just wanna be free in this way.
1: Just wanna be free in my world. L'histoire ne dit pas si c'est le camping des Flots Bleus avec Patrick.
0: Ah oui, oui, oui.
1: Celui qu'on attend.
0: Oui, celui qu'on n'attend pas. Et celui qui ne veut pas changer son nom. Hein, pourquoi c'est moi qui changerais, hein, c'est vrai. Patrick Chirac.
1: Peps avec Liberta. On vous ramène en 2008 et même avant. On vous explique pourquoi après ça.
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14: 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Jusqu'à 13h, nos chansons ont une histoire avec Stéphane Piedbeuf et Bruno Tumers. Just wanna be
0: free in this way. 2008, Bruno, vous nous racontez l'histoire de Peps et la chanson Liberta.
1: Liberta qui est d'ailleurs le seul hit de Peps, qui est le surnom de Florent Pépuis. Pépuis, ah oui, c'est le nom de famille, d'où le Peps.
0: D'accord.
1: Et bah, cette chanson a été tellement écrasante pour lui qu'il ne parviendra jamais à imposer un autre titre. Alors musicalement, Liberta, c'est un reggae. Quatre accords basiques qui tournent en boucle, mais l'originalité de la chanson tient surtout dans le placement de voix de Peps. Parce que si la structure de la chanson est hyper carrée, lui, il se balade avec sa voix, pas forcément sur les temps de la chanson.
0: Ouais.
1: Donc c'est ce qui donne ce côté un peu décalé, un peu chaloupé. Et puis bien sûr, y a le texte de Liberta qui nous dit « Soyez libres, évadez-vous, vivez vos rêves, etc. etc. »
0: Ouais.
1: Cette chanson, Peps va l'écrire lors de vacances, dans un camping, et il sent très bien qu'il tient une chanson très forte. Alors, il va frapper aux portes des maisons de disques une fois, deux fois, trois fois, 20 fois.
0: Ah oui,
1: je vous jure, il a été dans 20 maisons de disques. Personne n'a jamais voulu de la chanson.
0: Ah mince.
1: Il se dit, bon, allez, ce titre, il a quand même quelque chose. Donc, il va finir par enregistrer une première version sur un maxi CD à l'époque.
0: Là. Un maxi CD.
1: Bah oui.
0: Alors, 2001. On va expliquer ce que c'est pour ceux qui ne savent pas ce que c'est. C'est un cercle.
1: un cercle de plastique.
0: Voilà, de plastique. Oui, oui, parce que il y en a qui connaissent pas les maxi CD.
1: Et il y avait 3-4 chansons sur ces maxi CD qui se retrouvaient donc en magasin. Et ce maxi, Peps va finir par le produire lui-même. Voici donc une première version de Liberta. Tu sais que...

0: Ouais. Ce n'est pas du tout la version que vous connaissez, non. Parce qu'elle est passée complètement inaperçue, cette version-là. Je fais un bond dans le temps, puisqu'on était en 2001, on arrive en 2007.
1: Six ans plus tard.
0: Ans plus tard. Peps a continué dans la musique et il continue en autofinançant ses propres productions.
1: Ça peut coûter cher, ça.
0: Ça peut coûter cher. Il va sortir un nouvel album qui s'appelle Utopie dans le décor, qui va lui coûter 60 000 euros.
1: Ah oui.
0: Ce qui est une somme assez importante, hein, 60 000 euros, mais qui est complètement ridicule pour l'industrie musicale. À l'époque, un album d'Obispo ou de Florent Pagny, ça peut coûter 1 million d'euros.
1: Ah,
0: hein.
1: Oui.
0: Ah ben oui.
1: Ah oui, ok, d'accord.
0: Donc le ratio n'est pas exactement le même. Alors, lors des concerts, Peps, il a bien ressenti la réaction du public par rapport à son morceau fétiche. Alors, pour ce nouveau disque, il se dit, mais ma chanson qui n'a pas marché il y a quelques années, je vais la réenregistrer. Liberta, deuxième version, et c'est enfin celle que vous connaissez. L'album que Peps avait autoproduit va sortir de façon très confidentielle. Il y a quelques radios secondaires qui vont diffuser le morceau. Et le succès va venir du web. Parce que tout à coup, il va avoir un emballement autour des vidéos YouTube et Dailymotion. Il y a des internautes qui vont repérer le Liberta deuxième version et qui vont poster sur le web leur propre version du morceau. Qui, je vous rappelle, n'est pas très compliqué, 4 accords de guitare, donc c'est assez facile à réinterpréter. Alors évidemment, quand il y a un boom sur le web,
1: les maisons disques se réveillent.
0: Ah bah...
1: Mais enfin, on s'était rencontrés, souvenez-vous, il y a quelques années.
0: On n'a pas voulu, mais maintenant, on veut bien. Et donc, Universal Flair le Filon va signer Peps sur l'un de ses labels. Peps avait déjà mis de l'argent

0: après la fameuse création dans le camping. Le titre sera numéro 1 des ventes durant plusieurs semaines. Et Libertas, c'est une chanson que Peps qualifie de tortue.
1: Ah bon ?
0: Ben oui, parce que comme dans la fable, finalement, elle a fini par franchir la ligne d'arrivée.
1: Ah oui.

0: c'était Tiff Barreau sur RTB Vivacité à 10h23 ce samedi. Alors vous le savez, il y a le blind test du samedi matin via le WhatsApp.
1: D'ailleurs, je viens de le brancher le WhatsApp, hein. On est prêt à vous lire.
0: Ah, alors le numéro, c'est le 0470 07 20 23. Ça, c'est le numéro WhatsApp, c'est gratuit, hein. C'est l'application verte qu'il y a sur votre téléphone. Et chaque samedi matin, blind test. Alors il est particulièrement compliqué aujourd'hui.
1: Oui. Blind test parce qu'on veut évidemment des bonnes réponses pour pouvoir vous accueillir sur antenne dans une heure. Hein.
0: Effectivement, à 11h30, donc, et vous choisirez la chanson. Parce que Bruno va vous proposer une seconde d'une chanson. Ouais. Et puis à mon tour, je vous proposerai une seconde d'une chanson. Ouais. Alors soit vous trouvez la seconde de Bruno, soit vous trouvez la mienne. Alors certaines fois, il y en a qui trouvent même les deux. Mais oui, aujourd'hui, c'est tellement compliqué, ça m'étonnerait qu'on ait quelqu'un qui trouve les deux.
1: Bah, je pense que j'ai été plus sympathique que vous.
0: Oui.
1: Même si c'est quand même.
0: Vous êtes toujours plus sympathique que moi.
1: Même si c'est quand même une vacherie de ma part.
0: Ah.
1: Parce que ce n'est pas l'intro de la chanson.
0: Ah, ah, ah.
1: Mais c'est emblématique.
0: Attention, en une seconde.
1: De la chanson.
0: Hein. Donc, 0470 07 20 23, vous avez votre portable, vous avez l'application WhatsApp. Et donc, on va vous demander bah, le titre et l'interprète
1: de ceci.
0: De la chanson de Bruno. C'est une blague.
1: Non.
0: Non, attendez, c'est dans une chanson, ça.
1: C'est dans une chanson.
0: Allez, allez.
1: Oh, une chanson très connue.
0: Oh, ça, c'est vrai que c'est vache. Allez, sans déconner. Franchement, il n'y a personne qui va trouver.
1: Vous pensez que la vôtre, oui?
0: Bah écoutez. Bah oui.
1: Bah, attendez, une note de synthé.
0: Eh oui.
1: C'est pire.
0: Un Casio, quoi. Allez, attention.
1: Remettez ça.
0: Eh ben, je suis certain qu'il y en a qui vont trouver. Ouais, ouais.
1: Mais jamais, hein.
0: Si, bah on va voir. Alors, est-ce que vous avez trouvé 0470 07 23? C'est tellement compliqué,
1: oui,
0: qu'on va réécouter la seconde de Bruno. Et puis ma seconde à moi. Alors, on va quand même donner
1: une indication.
0: Oui.
1: C'est-à-dire que si vous trouvez l'une, oui, des deux.
0: Vous, alors, oui, c'est vrai. Les deux chansons ont un rapport entre elles.
1: Elles sont liées.
0: Elles, oui, sont liées.
1: On ne vous dit pas comment.
0: Voilà, elles sont liées. Ouh là là, et franchement, je crois qu'on n'a jamais fait aussi compliqué. On va voir si on reçoit des WhatsApp.
1: Attendez, on se dit ça toutes les semaines, non, et non, puis toutes,
0: ouais,
1: les,
0: ouais,
1: semaines,
0: ouais, mais
1: on
0: là,
1: reçoit 50 WhatsApp.
0: C'est particulièrement compliqué, Bruno. Mais c'est pas grave, on va voir. 0470 07 20 23, bonne chance, et puis on vous appelle en direct.
1: Bonne chance, hein, oui, bonne chance.
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1: Et oui, tous les samedis, vous découvrez des artistes qui se livrent à votre micro, Bruno. Et en plus, l'été n'est pas terminé. Hein. Il y a encore des festivals, festival.
2: Ah ben, le dernier festival qui a démarré hier, c'est à Namur, les Solidarités. Vous avez peut-être eu la chance d'aller applaudir hier soir OMD, Orchestral Manœuvre et In the Dark, ou Faceless. Il y a plein d'artistes qui se produisent aussi ce week-end. Il y a notamment Soprano, Christophe Maé, des artistes belges aussi comme Teddy Bear, Génération. Comme Marguerite. D'ailleurs, vous retrouverez certains de ces artistes en interview tout à l'heure dans le Tip Top avec Quentin Desrien entre 13h et 16h. Petit avant-goût aussi dans Nos chansons ont une histoire parce que l'une des têtes d'affiche des Solidarités ce week-end, c'est Gaëtan Roussel.
1: Louise Attaque.
2: Et puis il y a toute la carrière solo parce qu'évidemment, il y a eu l'aventure en groupe avec Je t'emmène au vent, Ton invitation, etc.
1: Chanson qu'on connaît par cœur.
2: Et puis 2010, Gaëtan Roussel va sortir un premier album solo qui s'appelle Ginger et dessus il y a Help Myself qu'on a beaucoup entendu en radio. Gaëtan évoque ce titre pour nous ce matin.
3: Forcément, c'est rassurant. Ce qui m'a aussi rassuré ou tout du moins donné de l'élan et de l'envie et du courage pour aller de l'avant, c'est aussi qu'à travers Help Myself, qui était un peu la locomotive de ce disque Ginger et qui a permis d'accéder à des gens qui tendaient l'oreille alors que c'était mon nom et mon prénom et non plus le nom d'un groupe ou des chansons écrites pour d'autres, c'est que les gens me disaient qu'ils trouvaient que c'était différent de ce que je pouvais faire avec le groupe. Et ça, c'était très très important pour moi. Évidemment qu'on a toujours envie qu'une chanson, un disque, ce qu'on fait, évidemment, résonne. On fait pas de la musique pour les laisser dans l'ordinateur ou sous le lit, suivant comment on travaille, mais et donc c'était précieux que ça fonctionne, c'était essentiel que des personnes me disent, par exemple, cette phrase que j'aimais bien, j'aime bien et c'est différent de ce que tu faisais avant. Je préférais largement quelqu'un qui me disait c'est très différent mais j'aime pas, plutôt que quelqu'un qui m'aurait dit j'aime bien mais c'est un peu comme avant. Ça m'aurait fait mal au cœur. Pour ça que j'ai essayé d'aller vers des musiques autres que des musiques acoustiques, que j'ai intégré de l'anglais, que j'ai été toqué à la porte de producteurs anglais basés aux États-Unis à cette époque-là. Je cherchais tous les moyens pour être en porte-à-faux avec moi-même et avec ma culture musicale du moment. C'était obligatoire. Donc, ça m'a rassuré et ça m'a surtout fait du bien pour continuer. C'est une époque où je jouais pas une note de musique en live de Louise Attaque. C'était essentiel pour moi de marquer et de respecter aussi le répertoire de Louise Attaque, qu'aujourd'hui je respecte toujours, mais en le jouant, puisque le temps s'est écoulé. Mais voilà, c'était important pour moi à cette époque.
2: D'ailleurs, quand vous arrivez avec cette chanson-là, Help Myself, on est tout de suite frappé par le son. Qui est un son qui est beaucoup plus pop.
3: Oui, exactement. C'est vraiment ce que j'ai essayé de faire. Autant Louise Attaque était basée sur du folk américain ou de la folk américaine.
2: Très acoustique.
3: Exactement. Autant là, il fallait vraiment aller ailleurs. Donc, je suis allé vers des groupes comme les Talking Heads, qui est pour moi un groupe de l'époque des années 80, très curieux, mélangeant beaucoup de choses.
2: C'est un groupe de rock, hein. C'est Psycho Killer qui est leur tube.
3: Exactement. C'est un groupe de rock, mais c'est aussi pour moi un groupe de pop, un groupe de plein de choses. Quand on regarde un live filmé que je conseille à tous vos auditrices et auditeurs qui s'appellent Stop Making Sense, on voit à quel point ils étaient curieux de mélanger toutes les choses. Et moi, c'est ce que j'ai essayé de faire dans ce disque Ginger, qui est donc, oui, plus pop. C'est une porte que j'ouvrais, que j'aimais bien, mais qu'on développait pas tant que ça dans Louise Attaque.
2: La chanson, c'est un hymne au temps présent. C'est comme ça que vous l'avez pensé,
3: oui. Oui, c'est je sais pas si j'y donnerai un sens précis, mais par contre, je sais pas si je prendrai le mot hymne, même s'il est gentil et je vous en remercie. Il est surtout du temps présent. Par contre, ça, je vous rejoins, quelque chose à vivre sur le moment, à ne pas rater. Et tant mieux si la musique et son rythme donnent l'entrain du côté hymne. Tant mieux.

0: quand même. C'était Mickey ce week-end. Bon, bah, il y a quelqu'un qui, ça pique pour elle. C'est sur WhatsApp, il y a Isabelle qui devait partir en randonnée vélo organisée par son école à Malmedy.
1: Et elle est clouée au lit.
0: Eh bah oui, parce que elle a chuté dans sa douche. Et elle nous écoute depuis son lit. On l'embrasse bien fort, Isabelle. À Malmedy, on ira là-bas le 19 septembre prochain.
1: Absolument, pour la marche 100 km de Cap 48.
0: Voilà, on sera en direct avec
1: Malmedy.
0: Ouais, ça va être une journée mémorable, un week-end mémorable d'ailleurs, Bruno. Alors, vous êtes très nombreux à nous envoyer des WhatsApp et franchement, vous êtes les meilleurs auditeurs
1: du
0: monde.
1: C'est incroyable.
0: Hein.
1: Vous avez toutes et tous trouvé l'interprète, ça c'est fait.
0: Ouais.
1: Vous avez plus ou moins trouvé ma chanson, celle de Stéphane, c'est plus compliqué.
0: Il y en a quand même qui ont trouvé.
1: Oui, Séverine, Alexandre, Phil, Cédric. Et alors, on a un auditeur qui, dont le WhatsApp s'affiche James Bond.
0: Oui, c'est vrai. Même James Bond écoute nos chansons. C'est une histoire sur Vivacité. Donc, c'est dire si on nous écoute un peu partout. Alors.
1: même en Grande-Bretagne.
0: C'est vrai. C'est une émission internationale. intergalactique.
1: On va apprendre des choses hein, sur le répertoire français.
0: c'est vrai. Bon.
1: On réécoute les deux extraits.
0: Oui, bien sûr, parce qu'il y en a qui viennent de nous rejoindre. On fait un blind test tous les samedis. Et à 11h30, vous pouvez choisir d'écouter une chanson que l'on vous a proposée, mais c'est très très compliqué aujourd'hui, c'est vrai, mais franchement...
1: Franchement, bravo, vous êtes vraiment exceptionnel.
0: Alors, on réécoute votre seconde. Voilà, ça c'est la chanson de Bruno. Ah oui, c'est un blind test en une seconde, parce que même Shazam peut pas trouver la réponse.
1: Non.
0: C'est pour ça, bah oui, ça fait vraiment appel aux connaissances. Et voici ma seconde à moi, une autre chanson. Voilà, les deux chansons sont liées et il y en a quelques-uns donc, qui ont trouvé les deux, franchement.
1: Et on peut dire maintenant que c'est le même interprète. Visiblement, vous aviez trouvé ça.
0: Oui, voilà. Bon, allez, il vous reste encore quelques minutes pour nous envoyer vos messages. Et puis
1: on vous accueille, on va appeler James Bond. Hein.
0: Ah, oui. 007, attention, ce message s'autodétruira dans 3, 2, 1.
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0: UB40, alors certains disent UB40, voilà, on leur en veut pas, hein. C'est Kingston Town, la chanson que l'on vous passait à 10h46 sur Vivacité. Dans quelques instants, à beaucoup de soleil, puisque Bruno, vous allez nous emmener sur les marchés de Provence avec Gilles Barbeco.
1: Voici pour 100 francs du thym, de la garrigue, un peu de safran et un kilo de figues, voulez-vous pas vrai? Un bon plateau de
0: pêche. Ah, ça donne vraiment envie de se promener sur le marché. Hein.
2: Bah oui, mais vous savez que j'ai une mission en septembre, hein, c'est d'un peu prolonger vos vacances en chanson.
0: Bah oui, c'est, donc vous là,
2: c'est
0: bien.
2: C'est tout trouvé, hein, ah les oui, marchés oui. de Provence. 1957.
0: C'est incroyable. Hein.
2: Ouais.
0: Et pourtant, on n'a pas l'impression que c'est poussiéreux. Hein.
2: Bah, c'est un des grands classiques de la chanson française. Et c'est vrai que j'aime toujours bien de remettre en avant Gilbert Berbeco, parce qu'il passe un peu derrière les Aznavour, Brel, Brassens, alors que c'est quand même un interprète qui a rencontré le public. Il a fait 33 fois sa rentrée à l'Olympia.
0: Ah ouais, c'est énorme.
2: Ça ne veut pas dire qu'il a chanté 33 fois, hein. C'est que 33 fois, il a fait une rentrée et que parfois, il chantait un mois à l'Olympia. Enfin,
0: ah oui, c'était colossal. Une résidence hein, pour ouais, cet artiste-là. Ouais, ouais. Brel aussi.
2: Oui, bien sûr.
0: Ouais, Frédéric François.
2: Oui, ah oui. Dans les années 80, oui, absolument. Absolument.
0: Allez, on se retrouve sur le marché de Provence. Préparez la liste des courses. C'est dans quelques secondes.
2: Du thym de la garrigue.
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0: Voici l'estragon. Quel plaisir de se balader sur les marchés de Provence, Bruno. Vous nous racontez l'histoire de la chanson de Gilbert Bécaud qui est sortie en 1957.
1: Et qui est l'un des premiers succès de la carrière de Gilbert Bécaud. Premier disque qui sort pour lui en 1953. Bécaud qui est vraiment un enfant de la Provence parce qu'il est né à Toulon, sur les bords de la Méditerranée. Et il va mettre en avant cette région-là dans plusieurs titres. Il y a les marchés de Provence, mais il y a également un titre qui était sorti dans la décennie 90, titre autobiographique, qui s'appelle « Quand t'es petit dans le midi ».
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1: Et raconte dans ce titre-là, tu chantes avant de savoir dire maman. Enfin voilà, c'est vraiment son enfance dans le midi qui est racontée en chanson. Bécaud, il va apprendre la musique au conservatoire de Nice, et puis il monte à Paris. Il y sera d'abord pianiste, puis compositeur pour d'autres interprètes, et enfin chanteur. Mais Bécaud, c'est pas du tout un parolier.
0: Ah bon ?
1: Et donc autour de lui, il va constituer une équipe d'auteurs, notamment Charles Aznavour, qui a beaucoup écrit pour lui à ses débuts.
0: C'est vrai que Charles Aznavour a d'abord commencé comme étant un auteur.
1: Hein, ouais. Et c'est vraiment la même génération, hein, Aznavour et Bécaud. Donc l'un des auteurs de Bécaud, c'est Aznavour. Le deuxième, c'est Pierre Delanoë, le fameux homme au sein 5000 chansons qui a tant écrit de tubes pour toute la variété. Et puis il y a un troisième comparse dans l'équipe à Bécaud qui s'appelle Louis Hamad, qui n'est pas parolier à la base. C'est un haut fonctionnaire de police, préfet, mais qui aime bien écrire des vers, écrire des chansons, et qui va donc beaucoup
0: Mais que fait la police ?
1: Oui, mais que fait la police ? Bah, il écrivait pour Gilbert Bécaud à ses heures perdues. C'est Édith Piaf qui va présenter ce préfet de police, écrivain, Louis Hamad, à Gilbert Bécaud, et Hamad va écrire quelques-uns des plus grands succès de Bécaud. Vous connaissez peut-être L'important, c'est la rose.
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1: Ou quand il est mort, le poète.
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0: Ah bah, il était très bon, ce parolier.
1: Ça, ce sont deux gros tubes de Gilbert Bécaud, hein, dans la décennie 60. Et un jour, après un concert, Bécaud va proposer à ce parolier Louis Hamad de l'emmener vers la Côte d'Azur. Ils vont donc rouler de nuit, ils arrivent au petit matin, et en plein mois d'août, ils vont tomber sur des maraîchers qui, à l'aube, sont en train d'installer leurs étals, les fruits, les légumes, les savons, les spécialités culinaires provençales,
0: les herbes
1: de Provence, etc., etc. Et Gilbert va raconter à son ami parolier ses souvenirs d'enfance à Toulon. Tout ça va l'inspirer et donner naissance au marché de Provence, dont le premier jet est écrit dans un hôtel de Jouan-les-Pins. Alors, il y a ce premier jet, cette ébauche, et puis le temps passe. Les deux amis vont se retrouver à la fin de l'été. En septembre, l'été est donc quasiment passé. Bécaud se pose un peu des questions sur l'intérêt de cette chanson. Faut-il l'achever ou pas? C'est vraiment une chanson d'été, est-ce qu'elle va pouvoir fonctionner en dehors de cette période-là? Alors, pour le parolier, c'est oui, il faut absolument terminer ce texte parce qu'il sent bien qu'il tienne quelque chose. Et puis, il y a un autre ami commun qui va convaincre le chanteur de l'enregistrer. Et le talent d'interprète de Bécaud fera le reste. Parce que Bécaud, j'ai eu la chance de le voir sur scène il y a bien longtemps, c'était comme Charles Aznavour, c'était un comédien de la chanson. Et donc, il interprétait vraiment les textes. Et donc, dans les marchés de Provence, il va devenir tour à tour le client dans les couplets ou le commerçant dans les refrains. Donc il incarne plusieurs rôles et le public voyait vraiment devant lui s'animer le marché. Il avait l'impression de respirer les parfums de thym, de melon, des abricots et de la lavande.
0: Ah ouais, c'est bien.
1: Pour l'anecdote, vu le succès, Gilbert Bécaud va aussi chanter ce titre à la télévision, en noir et blanc, hein, à l'époque, les marchés de Provence. Et dans un studio, il y a un marché provençal qui va être reconstitué. Qui joue la jolie marchande aux côtés de Gilbert Bécaud? C'est la star du film « Et Dieu créa la femme ». Film qui vient tout juste de sortir, c'est Brigitte Bardot, qui est toute jeune. Et Bécaud va tomber follement amoureux de Bardot et vice-versa. Ils vont vivre 2 ans de folle passion grâce à cette chanson, finalement. Hein. Passion cachée, parce qu'à l'époque, Gilbert Bécaud est marié et père de famille.

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0: De Dead Dance, de chansons d'une histoire. On est là jusqu'à 13h avec encore de très très belles histoires que Bruno va vous raconter au fil de l'émission. Le blind test, qui allons-nous appeler? Ah bah on va peut-être partir dans le sud, Bruno.
1: Oui, enfin dans le sud de la Belgique.
0: Ah d'accord, ok. Ah, ok, d'accord.
1: Enfin oui, on franchira peut-être la frontière, allez, ok.
0: Ah bah voilà. Restez avec nous, merci d'être là et puis surtout profitez bien du week-end, il y a du soleil.
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0: RTB Vivacité, il est 11h, on s'informe immédiatement avec vous Esmeralda Labi, bonjour.
6: Merci de vous informer avec nous. Voici l'essentiel de l'actu. Une bonne nouvelle pour ouvrir ce flash au Népal. Un nouveau rescapé a été sauvé. Il s'agit d'un homme de nationalité chinoise, extrait vivant donc d'un tunnel. Hier, deux autres ouvriers avaient été récupérés 9 jours après la coulée de boue dévastatrice. Des médias iraniens annoncent plusieurs explosions près de l'île de Karg, dans cette même île qui abrite le principal terminal pétrolier du pays dans le Golfe. Les autorités iraniennes et américaines n'ont pas fait de déclaration à ce sujet dans l'immédiat. Les affrontements entre les deux camps ont repris dimanche dernier avec des attaques américaines contre l'Iran alors que le conflit est entré dans son 7e mois. À Toronto, au Canada, on parle de la tempête du siècle. Elle a inondé de nombreux quartiers de la ville aux 3 millions d'habitants. Des précipitations d'un mois de septembre entier sont tombées en quelques heures sur la plus grande ville du pays, bloquant des routes et faisant s'effondrer des arbres et des lignes électriques. Les opérations de déblaiement des voiries, dont certaines sont toujours fermées, sont en cours. Au chapitre santé en Europe, 1086 infections par le virus du Nil occidental ont déjà été officiellement recensées. Selon les derniers chiffres du Centre européen de prévention et de contrôle des maladies, chez nous aucune infection n'a été détectée chez l'être humain jusqu'à présent. Mais des cas ont été observés chez des animaux. Le virus du Nil occidental se transmet principalement par des piqûres de moustiques. La maladie s'accompagne généralement de fièvre et ne présente pas de danger majeur pour la plupart des personnes. Le suspect arrêté jeudi à la gare du Midi à Bruxelles en possession d'une Kalachnikov chargée est un ressortissant marocain de 23 ans. Il est en séjour illégal chez nous. Il a été placé sous mandat d'arrêt du chef d'association criminelle et de port d'armes. Il comparaîtra mercredi prochain devant la chambre du conseil de Bruxelles. Et puis cette info encore, la gestion des caméras de surveillance dans la capitale se révèle chaotique. Information de nos confrères du journal L'Écho. Ce matin, selon les chiffres d'IrisNet, la société régionale chargée du développement d'infrastructures et de services de télécommunications, le pourcentage de caméras hors d'usage est en augmentation. 23% sont défectueuses, 48% seulement se révèlent exploitables par Bruxelles Fiscalité. En outre, 320 caméras de surveillance sont toujours dans leur carton. Voilà, c'est la fin de ce flash. Belle fin de matinée.
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0: Et si vous circulez ce samedi matin, il y a une chaussée qui est fermée, c'est la Nationale 4, Thierry Lemens, bonjour.
7: Bonjour Stéphane, effectivement, entre Arlon et Namur à hauteur de Bande. Alors je vous refais l'histoire, il y a eu un accident qui s'est produit cette nuit, le dépannage est en cours, mais c'est assez compliqué dans le secteur du coup. Il a été décidé de fermer cette chaussée, Nationale 4 donc à hauteur de Bande, kilomètre 116.5. Vous devez, pour continuer votre route, quitter la Nationale 4 à hauteur de la barrière de Champlon, emprunter la Nationale 89 en direction de Saint-Hubert, et là vous pourrez reprendre le 411 en direction de Namur via l'accès Libramont.
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0: Et quel plaisir de vous accompagner jusqu'à 13h dans nos chansons une histoire. Et puis votre tip top avec des nouveautés, avec des interviews, parce que c'est le festival des solidarités.
1: Solidarité, donc entre 13h et 16h avec Quentin Desrien, vous aurez le privilège, le plaisir de retrouver en interview Soprano, Teddy Bear et Marguerite. C'est une partie de l'affiche des solidarités du week-end. Il reste quelques places, hein. 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
0: Ah ouais, en plus, ce qui est génial, c'est que la météo est de la partie. Donc,
1: ah oui, quel beau week-end
0: du festival. Vous allez peut-être aller vous balader. Il y a déjà des petites couleurs automnales qui se présentent à vous, sous vos yeux. Ça va bientôt être la cueillette des champignons. Ah oui, c'est ça, le mois de septembre. Et puis, il y a des brocantes aussi qui sont là, qui sont ouvertes, notamment dans la région bruxelloise. Certaines rues sont fermées. Donc voilà, c'est le premier week-end du mois de septembre. C'est plutôt animé. Alors Bruno, franchement, là, vous avez fait très fort parce que vous avez sélectionné des voix uniques au monde, on peut le dire.
1: Oui, c'est vrai.
0: Et allez, par exemple, Al Jarreau, sa voix, c'est un instrument, elle toute seule.
1: Breaking Away.
0: C'est incroyable, hein.
1: Je sais que vous adorez Al Jarreau.
0: Ah ouais, et Morning, par exemple, aussi.
1: Oui, bien sûr.
0: Al Jarreau, c'est-à-dire, on l'écoute pas souvent, et pourtant, c'est une des plus belles voix du monde. Alors,
1: mais vous m'y avez fait penser, alors je me suis dit, allez, je vais faire plaisir à Stéphane, et je suis sûr que ça va faire plaisir à plein d'entre vous.
0: C'est sûr. Et alors, attention, parce que là, alors, on parle de
1: voix,
0: là, on est sûr.
1: Là, c'est stratosphérique.
0: C'est même pas de la Champions League, hein, on est au-delà de la Coupe du Monde, hein, puisque vous allez nous raconter l'histoire de Memory, la chanson de Barbara Streisand.

0: Ce qui est un peu atroce, c'est que même quand on met un extrait, on n'ose pas le couper, on n'ose pas parler dessus. Bon, promis, on l'écoutera en entier dans quelques instants, dans la suite de cette émission.
1: Ah oui, restez avec nous. Un coup de cœur, Vivacité, tout de suite. Justement, il est au Solidarité ce week-end. C'est Teddy Bear. C'est un gars vraiment extraordinaire, sympa. À mon avis, on va beaucoup, beaucoup entendre parler de lui.
0: Ah oui, oui, l'album arrive.
1: Hein. Ah ouais, ouais, ouais.
0: Et on est enchanté de ça.
1: Elle est bien, celle-là.
0: Ah oui,
1: sans transition.

0: À Vif, c'est le gagnant de The Voice, Clément Chevalier sur RTBF Vivacité.
1: Qu'on retrouvera bientôt dans l'aventure Les Remarquables.
0: Ah oui, avec BJ Scott.
1: Sur la une. En effet, BJ a créé un groupe musical avec des personnes en situation de handicap. D'ailleurs, vous avez beaucoup entendu le single ces dernières semaines sur Vivacité. On va vivre cette aventure en télé. C'est pas ce week-end-ci, c'est le week-end prochain.
0: Eh bien, on a hâte, on en reparlera bien sûr. Une des plus belles ballades de la chanson française. Allez nous raconter l'histoire de la chanson de Michel Berger. Chanter pour ceux qui sont loin de chez eux.
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0: Une chanson humanitaire, pleine d'humanité, donc évidemment, qui est toujours actuelle.
1: Oui, c'est vrai, aussi parce qu'il y a eu une reprise qui a permis à la chanson d'encore mieux vivre, et ce qui est assez impressionnant avec Michel Berger, c'est le nombre de titres ouais. que je pourrais chroniquer. Je pourrais faire une chronique sur Michel Berger à peu près toutes les semaines. Ouais, c'est pareil pour Cabrel, Balavoine, ouais. Goldman évidemment.
0: Oui.
1: Souchon.
0: Ouais. Mais la reprise de cette chanson-là, elle a mieux fonctionné que l'original ?
1: Ah ! Mais ça, je vous le dis dans quelques instants.
0: D'accord.
1: Restez là.
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0: Jusqu'à 13h, nos chansons ont une histoire avec Stéphane Piedbeuf et Bruno Tumers.
3: Je veux chanter pour ceux qui sont loin.
4: Michel Berger, chanter pour ceux qui sont loin de chez eux. La chanson est sortie en 1985, Bruno.
5: Et Michel Berger a d'abord connu le succès par l'entremise de ses interprètes. Les plus connus sont France Gall et puis il y a le message personnel de Françoise Hardy. Au début des années 80, après avoir beaucoup attendu parce qu'il avait déjà sorti beaucoup d'albums, il va enfin s'imposer comme chanteur grâce à quelques tubes, La groupie du pianiste, Celui qui chante ou encore Mademoiselle Chang. Alors en 1985, il vient de composer tout un album pour Johnny Hallyday et Berger va sortir son propre opus, son nouvel album, Différence, qui est un tournant pour lui dans le son, parce que sur les premiers titres dont je vous parlais, Groupie du pianiste, Mademoiselle Chang, etc., il est très très lié à son instrument qui est le piano. Ouais. Mais pour l'album de 85, milieu de cette décennie-là, il va davantage exploiter les sonorités synthétiques de l'époque. Donc il y a beaucoup de synthétiseurs sur ce disque-là, des batteries qui sont des batteries électroniques. Voilà, il voulait vraiment s'inscrire dans son époque. Il y a plusieurs chansons de l'album qui vont sortir en single, et c'est assez curieux, elles ne sont pas devenues aujourd'hui ce qu'on appelle des gold en radio, des titres incontournables. On les entendait à l'époque, mais on les a un peu oubliés aujourd'hui. Il n'y a pas de honte.
3: Il n'y a pas de honte à aimer ça.
4: Non, c'est vrai. C'est fou, hein.
5: Ça, c'est le premier extrait de l'album. Et puis en second single, Michel Berger envoie aux radios « Si tu plonges ».

0: tous ces artistes-là pour essayer de, d'aider ce pays à sortir vraiment de la famine et de la misère. Et donc Michel Berger va décrire en chanson les situations qu'il observe quand il est sur place. Il décrit vraiment l'état du monde. Cet album, Différent, c'est un succès. 100 000 ventes, 100 000 copies du 33 Tours qui sort à l'époque. Michel Berger va s'installer sur scène pour une longue période à Paris, au Zénith, et chanter pour ceux qui sont loin de chez eux fait bien sûr partie du menu du concert. Chez nous, il va la chanter à Forêt Nationale, parce que Michel Berger a fait Forêt Nationale dans ces années-là, tellement le succès était important. Et puis, il y a une tournée un peu partout en francophonie, qui sera d'ailleurs sa dernière tournée, mais ça, il ne le sait pas encore.
1: Et puis, il y a la deuxième version de cette chanson que tout le monde connaît aussi.
0: Oui, parce que L'Âme va réenregistrer le titre en version R&B en 1998, après donc le décès de Michel Berger, qui ne connaîtra jamais la version de L'Âme. Par contre, France Gall, elle a connu la version de L'Âme et elle n'aimait pas du tout.
1: Ah bon ?
0: Parce que L'Âme a fait bouger la mélodie qui n'est plus exactement celle de Michel.
1: Ouais, mais attendez, ça a cartonné, ça.
0: Alors ça a cartonné, vous avez raison à 1000%, parce que je vous parlais des ventes de Michel Berger qui s'étaient bien passées, 100 000 exemplaires vendus de l'album. L'Âme a vendu 1 million de singles.
1: Oh là là.
0: Donc elle en a vendu beaucoup plus,
1: bah, 10 fois plus.
0: Que le créateur, et ça a beaucoup fait aussi pour la pérennité de la chanson et pour sa remise en lumière. Mais nous, ce qu'on vous propose évidemment, c'est la version d'origine. 85, l'album Différence, Michel Berger.

0: Fear, c'était Cameron Whitcomb. Et vous le savez, il y a Vivacité, il y a Viva Sport, la radio du sport, et puis sur le DAB+, il y a aussi Viva Plus.
1: Oui, qui fait la part belle au succès principalement des années 60, 70 et 80. Il y aura un rendez-vous à ne pas louper, ce sera mardi entre midi et 13h avec Serge Van Halloween sur Viva Plus. Il recevra une grande interprète de la chanson française qui est Isabelle Aubray.
2: Que c'est beau.
0: Elle sera là en direct ?
1: Elle sera en direct avec Serge, puisqu'elle viendra raconter tout son parcours à Chièvre le week-end prochain. C'est samedi soir, je pense, et donc Serge l'accueille à cette occasion-là. Isabelle Aubray qui a participé à l'Eurovision, qui a représenté, je pense que c'était la France de mémoire, ça a été la grande copine de Jean Ferrat aussi. Ah ouais. Elle a beaucoup travaillé avec Jean Ferrat, interprété Ferrat, ben, C'est beau la vie, c'est un titre de Ferrat, mais elle a chanté Nous dormirons ensemble. Voilà, là on entend le premier amour, ça c'est aussi un tube d'Isabelle Aubray.
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1: Elle a connu Brel qui lui avait offert la fanette, qui avait fait une version féminine de la fanette.
0: Ah ouais? Ah, c'est génial, donc elle sera avec Serge, rappelez-nous la date.
1: Ce sera mardi entre midi et 13h sur Viva Plus, ne manquez pas ce rendez-vous.
0: Voilà, c'est sur le DAB+, si vous avez la radio DAB+, mais si vous n'avez pas la radio DAB+, pas grave, il y a l'application Radio Player.
1: Et
0: vous
1: pouvez... Oui, et puis l'interview sera disponible par la suite sur Ovio.
0: Impeccable. Dans un instant, on vous appelle, vous qui êtes des ceintures noires de blind test, qui êtes capable de repérer des chansons alors qu'on a diffusé qu'une seconde, c'est dingue. Et vous allez trouver, à tout de suite.
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0: BTS sur Vivacité. Attention, vous avez
1: votre bonne résolution, ça, d'aller nager. Hein.
2: Oui, bah écoutez, ça va. J'ai déjà nagé des longueurs. Hein. Bah oui, bien sûr, c'est bien le sport. Il faut faire un sport qu'on aime bien. Hein. Parce que si on n'aime pas le sport, marche pendant une semaine et puis, puis on abandonne, forcément. Parce que là, pour l'instant, je suis certain que dans les salles de sport, il doit y avoir beaucoup de monde. Hein.
1: Mais... Oui, mais généralement, on paye un abonnement et puis on ne va pas.
2: Oui, c'est ça. Et puis dans deux semaines, bah, forcément, il n'y aura plus personne. Donc dans un instant, on vous appelle, vous qui avez participé au blind test. Donc, décrocher, on vous appelle en numéro masqué. Hein. Donc voilà, on va certainement appeler Alex Labricole.
1: Parce que... Oui, ben on essaye, mais c'est.
2: Oui, mais voilà, je lui ai dit on vous appelle Alexandre, il a répondu OK. Donc on appelle Alexandre et on le retrouve dans quelques secondes.
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2: Et ça nous fait plaisir d'accueillir Alex Labricole. Alors, je ne sais pas s'il en cache poussière ou pas, il va nous le dire. Hein. Bonjour Alex, vous allez bien?
10: Oui, bonjour, bonjour. Voilà. Je vais bien.
1: Pourquoi Labricole? C'est quoi ce surnom, j'imagine?
10: Oui, c'est un surnom, parce que je suis un grand bricoleur, que je touche à tout. Donc voilà, depuis tout gamin. Donc,
2: Donc c'est vous qu'on croise le dimanche chez Brico avec votre cache poussière à 9h du matin, quoi. C'est ça?
10: Oui, ça pourrait arriver, en effet.
2: Avec la petite salopette, vous êtes plutôt cache-poussière ou salopette?
10: J'ai une tenue de travail, les chaussures de sécurité nécessaires, et puis voilà quoi.
1: Ah oui, on sent quand même le semi-professionnel, hein, que nous ne sommes pas, Stéphane.
2: Ouais. Je suis certain qu'il a un établi avec des outils très très bien rangés, vous savez, vraiment.
10: Oui, j'en ai plus.
1: Ordre de grandeur, là, vous
2: voyez. Oui, c'est ça, il est vraiment bien classé, là, tous les tournevis, là, attention, et puis et la scie, etc. Et vous allez bricoler quoi ce week-end, par exemple?
10: Oh bah là je suis sur un kit-car anglais, je suis en train de refaire un moteur.
2: Un kit-car anglais, Ah oui, c'est...
1: Oui, il y a du niveau quoi.
2: Ah oui, c'est pas des armoires dans la cave quoi. On est sur...
10: Voilà, non. On est sur la restauration. Hein.
2: Ah oui, et expliquez-nous, qu'est-ce que vous avez déjà restauré d'impressionnant, les choses les plus compliquées, en tout cas qui vous ont demandé le plus de temps, de renseignements pour les remettre au bout du jour?
10: C'est très vague parce que je touche tellement à tout que, par exemple, le bâtiment dans lequel je suis installé avec ma femme, c'est une ancienne usine en fait qu'on a rachetée, qui était sinistrée, et on a réhabilité complètement un grand site quoi. Avec du coup, j'ai un atelier de 400 mètres carrés, j'ai pas mal de choses.
2: On n'est pas sur le garage, la pelouse bien tendue, la petite haie, il a l'alarme vérissure quoi. On est sur un gros truc quoi.
10: Voilà. Ah, donc c'est ça, j'ai plusieurs véhicules, j'ai des anciennes Opel, dont l'une c'est la première voiture que j'ai eue étant gamin quoi. Donc voilà quoi.
2: Ah oui, donc en fait vous êtes mécanicien aussi quoi, c'est pas que...
10: Voilà, je suis mécanicien, je suis automaticien, enfin voilà, j'ai plus beaucoup de cordes à mon arc, on va
1: Sacrée
10: dire.
1: Sacrée passion, et parmi les passions visiblement il y a la chanson, hein, parce que... Alors là, bravo pour avoir trouvé, hein, Alex.
10: Oui. Bon, et encore le plus long c'était de faire le message parce que le correcteur orthographique me corrigeait systématiquement les mots avec des choses absurdes.
1: Bon allez, on va corriger tous ensemble évidemment. Vous êtes quelques-uns à avoir trouvé les deux, donc félicitations, mais c'est vrai que c'était pas évident. On commence par ma
2: votre
1: petite
2: chanson,
1: sonnette.
2: Bah oui, votre sonnette. Alors cette chanson là c'est
10: Ah bah c'est Bicycle.
1: De Queen.
2: Eh oui.
1: Bicycle Race. Et oui, il y avait cette fameuse sonnette qui arrivait dans le morceau, hein.
2: Ouais.
0: Ah, c'est pas l'intro.
1: C'est pas l'introduction. Est-ce qu'on a le refrain de Bicycle Race?
0: Et en fait, si on vous propose Queen, c'est parce que Freddie Mercury aurait eu 80 ans aujourd'hui. Oui. Voilà. Exactement. D'ailleurs, il y a un article sur RTL Factu qui vous donne les endroits où se recueillir. Je sais qu'à Londres, il y a sa maison, hein, la Garden Lodge, que vous pouvez. Et chaque fois, c'est dingue parce que tout le temps, il y a des gens qui vont mettre des petits papiers comme s'ils lui parlaient, quoi. Ouais. C'est hallucinant. Et donc, la deuxième chanson, alors ça, c'était aussi.
1: C'était lié, hein.
0: Oui. Alors.
10: Bah oui.
0: Une note de synthé. Et cette chanson-là, c'est...
10: Living on my own.
0: Eh ben ouais. Bravo, et c'est pas la plus connue en plus, hein.
10: Ouais. En fait, c'est... étant gamin, j'ai fait aussi un peu les animations de mariage et autres, donc j'ai eu pas mal de disques entre les mains, et voilà, c'est... Il y a des choses qui vous marquent, comme ça, vous les entendez, vous savez tout de suite.
1: C'est vrai qu'on a eu beaucoup de réponses de Show Must Go On, et il y a aussi du synthé, on aurait pu confondre, mais bravo pour avoir trouvé Living on My Own, qui fait partie de l'album solo de Freddie Mercury. Hein.
0: Et Alex, c'est quoi votre nom de DJ quand vous faisiez les mariages? Ah bah si.
10: Oh, ça c'était vraiment c'était Mister Goof.
0: Mister Goof. Alors DJ Mister Goof, qu'est-ce que vous souhaitez écouter ce matin? Est-ce que c'est plutôt Living on My Own ou plutôt Bicycle?
10: Oh, Living on My Own, ça bouge.
1: Ah ouais. On prend la carrière
0: et vous
1: solo
0: faites,
1: vous
0: parlez entre les 10 dans les mariages là, vous allez nous lancer l'animation là. Allez-y.
10: Ça fait bien temps, ça fait plus de 20 ans, j'en ai plus fait, voyons.
0: Ben voilà, attendez, c'est comme le vélo, hein, c'est comme le bicycle, ça ne s'oublie pas. Hein, allez-y.
1: On vous laisse les clés, c'est vous qui annoncez Freddie Mercury.
0: Allez-y. Là, j'ai envie d'entendre DJ Mister Goof.
10: Profitez de cet instant, c'est notre Freddie Mercury avec Living on My Own et que ça bouge.

0: Bonjour, pardon, merci. Céline Dion était sur Vivacité. Céline qui va entamer ses concerts.
1: Ah oui, c'est la semaine prochaine. Elle est arrivée à Paris. Chaque fois qu'elle sort de son hôtel, c'est l'émeute dans la rue. Les fans sont là, attendent pendant des heures et des heures et des heures.
0: Et elle parle aux gens ?
1: Elle parle aux fans, oui. Et d'ailleurs, je lisais dans Le Parisien ce matin, qui est un quotidien français, que les journalistes se plaignent un peu parce que Céline Dion parle plus à ses fans qu'à la presse.
0: Bah, c'est bien.
1: Oui, c'est bien.
0: Mais pourquoi vous n'allez pas devant l'hôtel avec les fans, Bruno ? Comme ça, vous auriez votre
1: interview. Vous savez que j'ai un travail.
0: Ah oui, donc... mais non, mais vous y allez. C'est vrai, allez, attendez, Céline Dion, et puis après, Jean-Jacques Goldman aussi.
1: Il n'y a jamais que 850 personnes devant l'hôtel, donc vous pensez bien que...
0: Ah, il y a humour, mais il faut se lever tôt, quoi.
1: Oui, il faut se lever tôt.
0: Voilà.
1: Il faut choisir le bon créneau horaire pour la sortie, et on ne sait pas.
0: Ah oui, c'est vrai, ça change, elle n'a pas des habitudes.
1: Non.
0: Ah non, d'accord. Bon, écoutez, dans un instant, celui qui a une voix que l'on pourrait considérer comme étant un instrument, tellement c'est fabuleux, c'est Al Jarreau, vous allez nous raconter l'histoire de Breaking Away. Ça, c'est un vrai cadeau de la vie, une voix pareille. Hein.
1: Ah oui, ça, c'est clairement, oui. Bah, d'ailleurs, il a bien fait carrière, le monsieur. Hein. Il en a bien profité.
0: Ouais, et pourtant, j'ai l'impression qu'on ne le diffuse pas souvent.
1: Souvent, c'est vrai. Bah, voilà, il est dans Nos chansons ont une histoire. Donc, vous avez bien fait d'être avec nous ce matin.
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0: Fabuleux. Vous nous racontez l'histoire de Breaking Away, chanson de Al Jarreau sortie en 1981.
1: Qui est un auteur, compositeur, interprète américain, Al Jarreau. Il est vraiment au croisement de plusieurs styles. Il va mêler le jazz, la soul et la pop pour faire un peu sa propre cuisine et son propre art. Parmi les titres incontournables d'Al Jarreau, il y a Breaking Away, il y a également Morning.
0: Écoutez ça quoi. Ça, vous mettez ça le matin sous la douche, passez une bonne journée. Hein.
1: Ah oui, ça, ça vous réveille de bonne humeur. Hein.
0: Ah ouais.
1: Ça, clairement. L'un des albums cultes d'Al Jarreau, c'est l'album Breaking Away, qui est un album élégant, sophistiqué, qui en plus va être un très gros succès commercial pour lui. Et il y chante à nouveau différents styles, parce qu'on y trouve aussi bien un standard de jazz de Dave Brubeck, le Blue Rondo à la turque. Melody married to harmony, one and the same. Que des slow un peu plus commerciaux, slow qui tue, comme We're in Love Together.
0: Ça, mettez ça, certain d'emballer, quoi. Certain.
1: Ah, bah oui, bien sûr.
0: Ah oui.
1: Le quart d'heure américain. Hein.
0: Ah oui.
1: Qui peut devenir plus qu'un quart d'heure.
0: Ah oui, ça peut devenir une demi-heure, trois quarts d'heure, une heure et demie. Hein. Ouais, ouais.
1: Je vous le disais, l'album d'Al Jarreau Breaking Away va être un succès. Album qui a remporté le Grammy Award de la meilleure performance pop. Parce qu'on parlait de la voix d'Al Jarreau. C'est même plus qu'une voix, c'est une imagination vocale hors pair avec une virtuosité, et Breaking Away incarne vraiment ça. La chanson qu'on va réécouter dans quelques instants met en valeur les fameux jeux de scat d'Al Jarreau, qui est l'imitation vocale d'instruments, et puis il y a un phrasé rythmique qui est comme ça très décontracté, vous savez, un peu comme Dean Martin qui chantait de façon très très cool. Alors évidemment, Breaking Away est une chanson d'amour.
0: Ah oui.
1: Ça parle de l'amour qui ouvre les yeux, l'amour qui libère, l'amour qui brise la routine, puisque le texte dit ceci: regarde ce que tu as fait pour moi, tu me rends encore plus heureux. Je suis un troubadour, voué à l'être, enfermé dans mes habitudes, perdu dans mes pensées. Tu m'as apporté l'amour, tu m'as fait danser. Ça, c'est ce que chante Al Jarreau dans le titre. Chanson qui a été écrite par lui et à six mains, donc il y avait deux autres complices. C'est une chanson qui groove à mort et qui incarne vraiment le son de la côte ouest américaine des années 80. Tout l'album est d'ailleurs porté par des musiciens exceptionnels qui sont d'immenses pointures, d'immenses références. Il y a Steve Gadd à la batterie, il y a Abraham Laboriel à la basse, David Foster au piano. Ce sont peut-être des noms qui ne vous disent rien, mais ils ont travaillé avec Michael Jackson, Madonna, Whitney Houston, Paul Simon, Lionel Richie. La liste est vertigineuse et les années 80 vont vraiment marquer l'apogée du succès pour Al Jarreau. Alors certains puristes jazz, parce que c'est vrai qu'au départ il était vraiment beaucoup plus jazzy, vont lui reprocher ce virage un peu plus pop, mais lui s'en fichera complètement et dira: moi je déteste les étiquettes, j'aime les musiques, le mélange des genres, je ne m'en guérirai jamais, même si on me reproche de faire du commercial. Faut dire que du commercial de cette qualité comme Breaking Away, on signe tout de suite, hein.

0: Conti, c'était Gorillaz sur Vivacité. Bientôt midi déjà, qu'est-ce que l'émission passe vite, hein, comme d'habitude. Alors le 8-9, c'est tous les jours, entre 8h et 9h, hein, ça semble logique, avec Jérémy et plein d'invités. Il y a eu Nikos la semaine dernière.
1: Il y a eu Nikos la semaine dernière, qui a d'ailleurs complimenté Jérémy. C'était marrant parce que l'animateur de The Voice France qui complimente l'animateur de The Voice Belgique.
0: Il a regardé la version belge.
1: Oui, évidemment, il connaissait Jérémy. Vous pouvez revoir ce passage sur les réseaux sociaux de Vivacité. Et puis mardi, il y aura une invitée musicale qui remonte bientôt sur scène au Forum à Liège. Ce sera la fin du mois de septembre. C'est le comeback après 25 ans. Hein? Il y a une génération qui est passée et donc les mamans prennent leurs filles pour leur faire découvrir l'idole de leur jeunesse. Alizé sera l'invitée du 8-9.
0: Attendez, c'est 25 ans déjà cette chanson?
1: Oui. Ou 20 ou 25 ans, oui. On prend un petit coup de vieux. Hein.
0: Je sais pas. 25 ans. Ouais,
1: c'était l'album Gourmandise qui avait été écrit, composé par Mylène Farmer.
0: Laurent Boutonnat, qui est le
1: complice de Mylène Farmer, absolument.
0: Ouais, d'ailleurs, elle a pas fait ça souvent, Mylène Farmer. Hein,
1: il y a eu deux albums pour Alizé. Elle a un peu collaboré avec d'autres, mais c'est vrai que c'était assez rare. Ouais.
0: D'accord, donc le 8-9 avec Alizé, ce sera mardi.
1: Mardi.
0: Voilà. C'est super ça. Et Alizé, enfin je vais dire, elle est jeune quand même.
1: Mais je crois qu'à l'époque elle avait 16 ou 17 ans.
0: Ah d'accord, ok. Ouais. Parce que je me dis 25 ans.
1: Oui Stéphane, tout le monde.
0: Ah oui.
1: Il y a le poids des années qui s'empile.
0: D'accord, bon on va pas. De toute façon, vous savez, on a 20 ans dans la tête. Hein,
1: ah oui, enfin même moi. Hein, avec... nous deux c'est moi. Hein.
0: Oui. Avec quelques années d'expérience.
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0: RTB Vivacité, il est midi, on s'informe avec vous, Esmeralda Labi, bonjour.
5: Il est midi, l'heure de s'informer. Les émissaires de Donald Trump sont attendus à Moscou, puis à Kiev ce week-end. Selon le président américain, Jared Kushner et Steve Witkoff sont porteurs d'une proposition pour mettre fin à la guerre en Ukraine. Ils se rendront d'abord à Moscou pour des entretiens avec le président Vladimir Poutine, puis à Kiev dimanche pour y voir le président Volodymyr Zelensky. Donald Trump qui a déclaré « Nous avons une idée pour la paix » sans plus de précision. L'administration Trump qui a aussi couler une embarcation au large des côtes de l'Équateur en raison de ses liens présumés avec le narcotrafic. C'est la troisième en une semaine et cela fait un an maintenant que le président américain a lancé une campagne de frappe aérienne dans le Pacifique oriental et la mer des Caraïbes contre des chaloupes présumées appartenir à des trafiquants de drogue faisant plus de 200 morts. C'est l'une des plus meurtrières jamais recensées dans le pays. L'épidémie de rougeole qui s'est déclarée au Bangladesh fait près d'un millier de morts. Les hôpitaux du pays ne désemplissent pas. Selon les derniers chiffres du ministère bangladais de la Santé, le virus a coûté la vie à 986 enfants depuis ses débuts il y a 6 mois et le nombre de cas de contamination a dépassé les 180 000. La rougeole, je le rappelle, est considérée comme l'une des maladies les plus contagieuses au monde. Chez nous, le Conseil des ministres a approuvé l'achat de deux systèmes de leurre destinés à protéger les frégates de la marine contre des missiles anti-navires. La Défense investira 8 millions d'euros dans ces systèmes capables d'effectuer différents types de missions militaires, notamment la protection des navires et des voies maritimes, la conduite de patrouille et la lutte anti-sous-marine. Un petit mot de sport et de football. Cinquième journée de Pro League. À 16h, Charleroi reçoit l'Union Saint-Gilloise. Match à suivre sur Viva Sport en DAB+. Trois autres matchs aussi au programme. Malines-Westerlo à 18h15, Saint-Tron-la-Louvière et Standard-Antwerp à 20h45. Voilà, fin de ce flash. Bon appétit si vous passez à table.
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0: Et on fait immédiatement le point sur vos conditions de circulation. À midi 2, comment ça roule, Terry Lemens?
6: Eh bien, ça roule difficilement sur la Nationale 4 Arlon-Amur parce que la chaussée est fermée à hauteur de bande au kilomètre 116.5. Il y a eu un accident tôt ce matin, le dépannage a eu lieu, mais la chaussée mérite d'être réparée. Ce ne sera pas le cas avant lundi. Et du coup, la chaussée est donc fermée vers Namur. Vous devez quitter la Nationale 4 à hauteur de la barrière de Champlon, emprunter la Nationale 89 en direction de Saint-Hubert et puis ensuite, vous pourrez reprendre la direction de Namur via l'accès E411, l'accès, oui, de Libramont.
0: Alors Bruno souhaite passer son après-midi en terrasse et j'imagine qu'il n'est pas le seul, Terry. Comment ça se passe au niveau du ciel? Est-ce qu'il va rester bleu?
6: Oh bah il va rester bleu avec quelques petites touches de blanc. On aura un petit peu plus de nuages du Hainaut jusqu'à l'est du territoire dans le courant de l'après-midi. Partout ailleurs, un beau et franc soleil dans un ciel très peu nuageux. Des températures de saison, 21 à 22 degrés dans le centre, 20 degrés pour le littoral, 18 degrés pour les hauteurs. Ces nuages vont finir par se disloquer dans le courant de l'après-midi. Et puis ce soir et cette nuit, eh bien on va retrouver une situation très calme. Un ciel peu nuageux, voire serein, des minima qui iront de 7 à 12 degrés. Demain matin, on va se réveiller avec le soleil, un petit voile d'altitude par endroit. Peut-être quelques jours nuageux un peu plus importants sur les deux Flandres, mais tout cela va se disloquer dans le courant de la journée. On aura un voile nuageux peut-être un peu plus épais sur l'ouest l'après-midi, mais rien de plus. Les températures demain jusqu'à 24 degrés.
0: Merci beaucoup, Terry.
6: À tout à l'heure.
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0: Midi 4, on espère évidemment que tout va bien. Bon courage hein, si vous êtes sur cette fameuse Nationale 4, parce que pas avant lundi. Donc voilà, si vous devez passer par là encore demain, prenez vos précautions hein, histoire de pas passer trop de temps dans les embouteillages. Bruno est en pleine forme aujourd'hui, samedi.
1: Et je vois ça aussi de votre côté. Hein.
0: Mais oui, évidemment, on est ravis d'être là avant votre tip top qui commencera après le journal de 13h. Vous allez nous raconter l'histoire. Bah, c'est la musique du film Un Indien dans la ville, ça, Chacun ouais. sa route.
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0: Alors, attendez, est-ce qu'on doit dire K-O-D, code, et on doit dire quoi?
1: Je pense que c'était K-O-D.
0: Ok.
1: Et ce sont les initiales des musiciens et des chanteurs qui ont réalisé ce titre-là.
0: Ah, d'accord, d'accord. Vous allez nous raconter cette histoire. Et puis alors, il y a la pépite, hein. Ça c'est la nouveauté à 12h30.
1: Oui.
0: La pépite de la semaine sera une reprise.
1: Une reprise, reprise de ce titre-ci.
0: L'été continue.
1: L'été continue.
0: Et qui a repris ça?
1: Oui,
0: mais c'est la question.
1: Ah,
0: je
1: mais
0: pose.
1: C'est la question. Bah, restez là, vous le saurez dans 25
0: ah,
1: minutes.
0: Ah, quel suspense, quel suspense. Voici Ariana Grande. Et that I made you love me.

0: suite sur Vivacité et dans quelques instants, attention, préparez-vous parce que là, les grandes voix, elles sont toutes dans nos chansons, ont une histoire. Hein, mais c'est peut-être la plus grande voix du monde que vous allez nous raconter dans un instant. En tout cas, une de ses chansons, Barbara Streisand, Memory.
1: Sans transition, hein. Entre Charlotte Cardin et Barbara Streisand.
0: Ouais, mais c'est, franchement, c'est Barbara Streisand, Al Jarreau, c'est vraiment des voix, mais...
1: Non, c'est des monstres.
0: Incroyables.
1: Monstres sacrés, hein.
0: Ah ouais, c'est hallucinant. Memory est une chanson qui n'était pas la sienne au départ.
1: Non, c'est pas du tout sa chanson, parce que la chanson vient d'une comédie musicale, mais c'est Barbara Streisand qui va en faire un énorme tube mondial.
0: Vous nous racontez tout ça juste après.
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0: ...1980, vous nous racontez l'histoire de Memory, la chanson de Barbara Streisand, Bruno.
1: Streisand qui est l'une des plus grandes chanteuses au monde. D'ailleurs, elle a une discographie kilométrissime qui démarre au début des années 60. Une voix qui est unique et qui a fait le tour de la planète. Ce qui est assez curieux, c'est qu'elle s'est assez peu produite sur scène. Elle a dû donner une centaine de concerts au cours de sa carrière. Mais quand elle montait sur scène, c'était avec des orchestres absolument impressionnants qui auraient fait pâlir d'envie Frank Sinatra. Dès le départ... Barbara Streisand est surtout actrice. Et souvent dans des films musicaux, les plus célèbres sont Hello Dolly, Funny Girl, ou bien des films qu'elle a elle-même réalisés, comme Yentl ou A Star Is Born.
0: Ah ouais, elle était aussi réalisatrice.
1: Elle était aussi réalisatrice, oui, absolument. A Star Is Born, qui doit vous dire quelque chose, parce qu'il y a eu le film avec Lady Gaga,
0: oui,
1: il y a quelques années, mais c'est un remake. Hein. Il y a eu plusieurs versions de ce film-là, et notamment...
0: Ça a cartonné, d'ailleurs.
1: Une version réalisée par Barbara Streisand. Alors, Memory, la chanson qui nous occupe, c'est un titre qui vient d'une comédie musicale qui s'appelle Cats, et ce spectacle a été créé par un compositeur anglais qui est ultra prestigieux, ultra connu, qui s'appelle Andrew Lloyd Webber. On lui doit plein de comédies musicales, comme Le Fantôme de l'Opéra, etc., etc. Cette comédie musicale est jouée en 1981 pour la première fois à Londres et elle va s'imposer dans le monde entier. Ça va devenir un énorme succès.
0: Et qu'est-ce qu'elle raconte, cette comédie musicale?
1: Alors, Cats, ben, ça porte bien son nom. Ça raconte, en résumé, l'histoire d'une tribu de chats. Des chats qui se réunissent pour une grande soirée. Il y a un bal qui est donné et durant le bal, le chef des chats va désigner l'un d'entre eux et celui qui sera désigné pourra accéder à sa future vie. Vous savez que les chats ont plusieurs vies.
0: Ah oui ?
1: Ça raconte un peu ça, ce spectacle.
0: Que les chats ?
1: Que les chats, oui, oui. Et vraiment, tous les personnages dans le spectacle sont grimés en chat. Memory, dans le spectacle, est joué et chanté par un chat, par un personnage qui s'appelle Grisabella. Alors Grisabella, elle est devenue paria, elle a été rejetée par la tribu de chats, et dans la chanson, elle se souvient avec nostalgie de sa vie passée, alors qu'elle faisait partie du groupe.
0: Ah oui, d'où Memory alors.
1: D'où Memory, qui veut dire le souvenir. Ce n'est pas Barbra Streisand qui crée la chanson sur scène, parce qu'elle ne joue pas dans la comédie musicale qui est montée. Le personnage de Grisabella est incarné à l'origine par une chanteuse qui s'appelle Ellen Page. Voici donc la version d'origine, celle de la comédie musicale.

0: Il y a de l'orchestre, hein.
1: Oui, oui.
0: On a bien entendu, là.
1: Ah, oui, oui. Ah, je vous avoue que j'ai sursauté quand la chanson est arrivée dans le casque.
0: Ça, c'est donc la version d'origine de Memory. Et donc, il y a un album de la comédie musicale qui sort. Et la même année, le titre va être repris par Streisand. Et c'est la version de Streisand qui va s'imposer sur les radios du monde entier. Le titre devient instantanément un classique qui va être repris par d'autres. Barry Manilow, Suzanne Boyle.
1: Et Suzanne Boyle, c'est qui ça?
0: Elle avait gagné une émission de télé, il y a quelques années. Il y a même une version française.
1: Ah bon?
0: Richard Anthony chante une version française. Mireille Mathieu en chante une autre.

Midi 25, ah bah tiens, c'était Clara Luciani avec Tout pour moi sur Vivacité. Dans quelques instants, Robbie Williams et Phil.

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1: Et dans nos chansons, c'est une histoire, il y a une pépite toutes les semaines. Bruno, cette pépite est une reprise d'une chanson que tout le monde connaît, L'amour à la plage.
2: De Niagara.
3: C'est l'amour à la plage.
2: Ah ou, tcha tcha tcha.
1: Oh là là, et c'est vrai que la température de la mer est toujours élevée en ce moment. Hein. Il y en a certains qui en profitent.
2: Oui, enfin peut-être pas la mer du Nord chez nous.
1: Oh si, si, oui, si, si, bah, bien sûr. Oui, oui, oui.
4: Vous voyez qu'il y en a qui sont en train de se baigner là.
1: Ah, je suis certain. Oui. Ah oui, vous voulez que j'aille voir ces webcams? Vous voulez aller vous baigner à Ostende?
2: Oh bah pourquoi pas. Voilà. Pourquoi pas. Alors, la pépite de la semaine, j'écoute encore des albums dans l'entièreté. Bon, on n'est plus très nombreux à faire ça. Et donc ça me permet parfois d'aller repérer des reprises sur certains albums, des chansons un peu ignorées, oubliées, donc je vous les propose. Et juste avant l'été, Jérémy Frérot a republié son dernier disque Gamin des Sables avec quelques titres inédits et une reprise de L'amour à la plage qu'il a interprété d'ailleurs sur scène.
1: Jérémy Frérot, c'est
2: Flo de la Vega. Donc il y avait Jérémy Frérot et puis il y avait Florian de la Vega.
1: Vega, et c'était un groupe.
2: C'était un duo. Oui, absolument. Et puis le duo.
1: Les Frérot de la Vega, quoi.
2: C'était
1: le groupe, c'était Frérot de la Vega. Les Frérot de la Vega.
2: J'ai un doute.
1: Oui,
2: maintenant,
1: Jérémy Frérot et puis il y avait de la Vega et
2: bon,
1: c'était les Frérot de la Vega.
2: Je vous fais confiance. Ouais. Ouais, oui, c'est ça. Et il y avait Flo de la Vega et Jérémy Frérot.
1: Voilà, c'est ça.
2: C'est ça.
1: Voilà. Donc c'est la moitié du duo, quoi.
2: C'est la moitié du duo. Ouais. Alors Jérémy Frérot a déjà sorti 3 ou 4 albums depuis que le duo n'existe plus. Et donc sur ce dernier, il y a une reprise de L'amour à la plage. Voici donc L'amour à la plage, version 2026 par Jérémy Frérot.

0: Dead, Olivia Rodrigo est sur RTB Vivacité. Après le journal de 13h, ce sera le tip top avec toutes les nouveautés de cette semaine, de sacrés souvenirs et puis des interviews fabuleuses des artistes que vous pouvez aller applaudir tout au long de ce week-end de Solidarité.
1: Solidarité, oui, vous retrouverez en interview à partir de 13h Soprano, il y aura Marguerite et également Teddy Bear.
0: Restez avec nous et si vous aimez Muse, écoutez ça, ça c'est le son.
1: Là, il y a de la guitare.
0: Ah là, ça c'est...
1: Ça, et de la batterie.
0: Ça crache, comme disaient les inconnus. Voici Uprising.

0: Merci d'écouter Vivacité ce week-end, ensoleillé, premier week-end du mois de septembre, et on se fait plaisir. Bruno, vous allez nous raconter l'histoire de la musique d'un Indien dans la ville, un film culte ça. On se souvient de Chacun sa route.
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0: C'était drôle ce film.
2: Oui.
0: Patrick Timsit.
2: On va réécouter d'ailleurs un extrait du film dans quelques instants. K.O.D.
0: K.O.D. ça veut dire quoi ça?
2: C'est le nom des artistes parce que c'est un trio qui avait bâti Chacun sa route. A tout de suite.
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0: 1994, Bruno, vous nous racontez l'histoire de K.O.D. Chacun sa route.
2: 1994, c'est cette année-là que sort au cinéma le film Un Indien dans la ville, qui va être un carton. Hein. Ah oui. Le film va réunir plus de 7 millions de spectateurs en salle, avec un casting alléchant. Il y a Thierry Lhermitte, Patrick Timsit, mais aussi Miu Miu et Ariel Dombal.
0: Oui, c'est vrai.
2: Elle est dans le film également. Alors si vous l'avez vu, vous connaissez l'histoire. Le personnage de Thierry Lhermitte veut divorcer. Il part retrouver sa femme en Amazonie pour signer les papiers du divorce. Sauf qu'il apprend à ce moment-là qu'il a un fils, Mimi Sikou, fils qu'il va ramener à Paris.
10: Bon, Mimi, oh, Mimi, il faut que je m'en aille pas longtemps pour faire troc, hein? Toi, tu vas rester à m'attendre. C'est que c'est très important de savoir attendre.
11: Moi, vouloir aller de Tour Eiffel.
10: Mimi, je peux pas t'emmener aujourd'hui. On ira dimanche. Non, toi, rester avec Charlotte. Et puis, très gentil avec Charlotte, hein? Toujours sourire, hein? Hein? Et puis, pas tirer sur les animaux, hein? Pas besoin de chasser, moi, revenir avec manger, d'accord?
2: Oui, parce que l'Indien dans la ville, forcément, en Amazonie, quand il revient à Paris, il connaît pas bien le français. Hein, bah d'où le dialogue qui passerait peut-être plus aujourd'hui.
0: Non, non, bah non, bah non, forcément. Hein, allez.
2: Le réalisateur de ce film Un Indien dans la ville s'appelle Hervé Palude. Il a précédemment travaillé avec Johnny Hallyday sur un film et une série télé. Parce que oui, Johnny a été un acteur télé pour Antenne 2.
0: Hein?
2: Oui, dans une série qui s'appelle David Lansky.
0: C'est vrai?
2: Non,
0: on s'en souvient pas vraiment.
2: Je vous la conseille, hein, je l'ai vu il y a quelques années. Ouais, ça pouvait passer dans les années 80. Mais dans la décennie 2020, c'est bizarre.
0: Dur.
2: Oui, et donc, bon, ce réalisateur a fait un film, une série avec Johnny et va donc réaliser Un Indien dans la ville. Et c'est pas du tout Johnny que le réalisateur va appeler pour la musique d'Un Indien dans la ville, mais un trio. Parce qu'ils sont trois autour de cette chanson-là. Il y a le batteur Manu Katché. C'est lui qui est en charge de la musique et il va s'adjoindre les services d'un chanteur et musicien ougandais qui s'appelle Geoffrey Oriema et puis d'un chanteur de reggae, Tonton David.
0: Ah oui, c'est ça, K.O.D. Katché.
2: Exactement, Katché, Oriema, David.
0: Okay.
2: C'est comme ça qu'est créé le nom du groupe. Chacun des membres du trio va écrire de son côté dans un premier temps, puis ils vont décider de mettre leurs idées en commun un mois plus tard. C'est Tonton David qui amène l'accroche. C'est lui qui trouve le chacun sa route, chacun son chemin. En fait, c'est une philosophie de vie. Hein. Ce qu'il nous raconte dans cette accroche, c'est qu'on n'est pas toujours obligé de prendre l'autoroute. Les chemins de traverse, c'est bien aussi. Si tu penses que tu empruntes le chemin et que ce chemin-là, tu penses qu'il est le bon, ben c'est celui-là qu'il faut suivre. C'est ça que va nous raconter le texte. Et donc, le trio va vraiment dérouler le morceau à partir de là, ainsi que toute une bande originale hein, qui va paraître en CD entre Music World, Raga et Rock. Mais bon, il y a beau avoir tout un CD, c'est Chacun sa route qui va s'imposer, qui sera l'extrait. Tonton David va d'ailleurs renier les autres morceaux quelques années plus tard, qualifiant la bande originale de bidon et de mauvaise expérience. Faut dire que c'est le batteur Manu Katché qui encadrait vraiment la réalisation.
12: Ouais, on l'avait vu dans un télécrochet, la Nouvelle Star.
2: Oui, oui, il a été en effet juré de la Nouvelle Star, mais Manu Katché, c'est un immense batteur. Hein. Il a travaillé avec Sting, avec Michel Jonas, avec plein de monde. Mais en fait, comme c'est lui qui encadrait le projet et la réalisation de cette bande originale, il donnait parfois des indications de façon un peu pas diplomate à Tonton David, qui lui n'avait pas envie de refaire ça.
12: C'était un peu une guerre d'ego, quoi.
2: Oui, et puis Katché demandait à David « Non, mais j'aimerais bien que tu rechantes comme ça ou plutôt comme ça. » Lui, il n'avait pas envie de refaire 100 fois la même prise. Ça a été assez compliqué entre eux, donc c'est peut-être pour ça que Tonton David a renié la bande originale quelques années plus tard. Elle a pourtant été consacrée meilleure musique de film aux Victoires de la musique 1996 et Chacun sa route reste quand même l'un des plus grands tubes de la carrière de Tonton David, même si vous vous souviendrez peut-être de ceci également.
1: Car je suis sûr qu'on nous prend pour des cons, mais j'en suis certain.
12: Ah ouais, ouais, ouais.
2: Ah oui. Oui, Tonton David, c'est aussi sûr et certain, mais qu'il a quand même moins vendu que Chacun sa route. Voici donc K.O.D. en 1994. K.O.D. Katché, Oriema, David.

0: Prince, style sur RTB Vivacité. Tiens, ce morceau-là, il est 41e dans le tip-top.
1: Oui, mais il va grimper. Hein.
0: Ah bah, ça, je n'en sais rien. Mais, oui.
1: Bah, demandons à un spécialiste. Ah, oui. Bonjour, Quentin Desrien.
2: Bonjour à tous les deux. Ouais, moi, je suis assez d'accord. Hein. Je pense qu'il va grimper. En tout cas, je trouve qu'il est canon, qu'il mérite d'aller plus haut que tout ça.
0: Ah ouais, ouais, bah écoutez, on va voir. En tout cas, dans le tip-top, il y a un peu de tout. C'est-à-dire qu'il y a les nouveautés, il y a les premières diffs, comme on dit, les premières diffusions. Et puis il y a les interviews des artistes qui seront qui sont ce week-end au festival à Namur, les Solidarités. Il paraît que c'est génial, qu'il y a une ambiance incroyable aux Solidarités.
2: Un peu plus de Bruno Tumers dans le tip top.
0: Oui, c'est vrai.
1: Désolé.
2: Ah non, mais moi, je suis très heureux. On va écouter tout ça, effectivement, les Solidarités. On va aller sur place aussi tout à l'heure. Et puis de nouveaux titres. Bref, on a plein de choses à vous faire découvrir cet après-midi.
0: Bon, super.
3: Ce sera juste après 13h.
0: Du studio.
2: Je prends.
0: Il y a le journal. Et nous, on écoute Sixpence None the Richer. Kiss Me. Bon week-end.
1: Bisous.
2: Bon week-end à vous.

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7: Vous écoutez RTB Vivacité, il est 13h, on fait un point sur l'actualité avec Hélène Remy.
8: Des stewards pour orienter les promeneurs dans les Hauts-de-Fagne. La zone incendie reste interdite et le parquet de Liège promet des sanctions. Un continent africain un peu plus grand et des États-Unis rétrécis. L'ONU préconise d'utiliser un nouveau planisphère. 2500 stands sur plus de 50 km. C'est la braderie de Lille tout ce week-end en France et de nombreux Belges sont au rendez-vous. Bonjour, le week-end s'annonce lumineux et les envies de balade nombreuses. Beaucoup de promeneurs sont attendus dans les Hauts-de-Fagne aujourd'hui et demain. Mais attention, il est interdit de pénétrer dans la zone qui a pris feu le mois dernier. Le parquet de Liège sera sévère là-dessus. Patrick Lima, bonjour.
9: Bonjour Hélène.
8: Vous êtes au Signal de Botrange dans les Hauts-de-Fagne, il y a du monde ?
9: Alors oui, depuis ce matin, on croise pas mal de monde, notamment des touristes, beaucoup de germanophones et néerlandophones, mais surtout, bah vous en doutez, des curieux qui essayent de voir les dégâts du feu depuis le bord de la route. Mais des barrières interdisent l'accès du côté de la zone sinistrée. J'ai aussi pu discuter avec des stewards qui sont là depuis 9h du matin pour réorienter et guider les visiteurs vers les zones du parc ouvertes. Il faut le dire, la sécurité du périmètre interdit est importante. Pas mal de voitures de police patrouillent le long de la route. On a d'ailleurs pu voir plutôt dans la matinée, des cyclistes sortir de la zone sinistrée et se faire contrôler par des agents du DNF avec un procès-verbal à la clé. Le procureur du roi l'a averti plus tôt. Ceux qui se baladent dans le périmètre interdit seront fermement punis.
8: Merci Patrick. Et on rappellera qu'en dehors de cette zone incendiée, les balades restent bien évidemment autorisées. Sur le site Visite Wallonia, vous pouvez retrouver les sentiers accessibles. C'est une obligation peu connue, mais en cas d'arnaque par Internet, quand des escrocs arrivent à retirer de l'argent d'un compte, la banque est obligée de rembourser cette somme. Sauf que dans les faits, bien souvent, les banques refusent. Elles estiment alors que le client devait être plus prudent. Le journal L'Echo nous apprend ce matin qu'une banque, Belfius, est poursuivie par une victime. Maïté Warlan, cette banque pourrait être la première à être condamnée au pénal.
10: Oui, tout à fait. En cas de phishing, le droit économique est assez clair sur la question. La banque doit rembourser. Audrey Despontin, avocate spécialiste du droit bancaire.
11: Le problème, c'est qu'elles ne le font pas parce qu'elles allèguent généralement que le client a commis une négligence grave et que dans ce cas-là, elles ne sont pas obligées de rembourser. C'est une infraction à la fois sur le plan civil, en principe, et on peut attaquer la banque devant les juridictions civiles en remboursement, mais il est vrai que ça pourrait être une infraction sur le plan pénal et c'est l'objet de cette première action qui a été intentée devant le tribunal correctionnel.
8: Et Maïté, cette affaire pourrait prendre de l'ampleur parce que des arnaques de ce genre, il y en a tous les jours. Des refus de remboursement aussi ?
10: Oui, Audrey Despontin explique avoir au moins 2 nouveaux clients par semaine à qui la banque a donc refusé de rembourser la somme perdue. Surtout que chez TestaChat, on confirme, les dossiers pour arnaque explosent. Julie Frère, porte-parole.
12: On est noyé de ce type de dossier. Les techniques de fraude deviennent de plus en plus sophistiquées et tout le monde peut tomber dans le panneau, qu'on soit à l'aise avec le digital ou non, qu'on soit jeune, qu'on soit plus âgé. Tout le monde est vraiment à risque de se faire avoir et parfois pour des sommes très très importantes malheureusement.
10: Et le procès au pénal de cette victime de fraude contre Belfius est prévu pour la fin novembre.
8: Merci Maïté. Maïté Warlan avec Stéphanie Lepage. J'ajoute que Belfius risque une amende qui va de quelques milliers d'euros à un pourcentage de son chiffre d'affaires. On en sait un peu plus sur l'homme arrêté avec une Kalachnikov jeudi à la gare du Midi à Bruxelles. Son avocat nous apprend qu'il s'agit d'un jeune homme de 23 ans en séjour illégal. L'avocat parle d'un coursier pour une plus grosse organisation criminelle. Son client a été inculpé de port d'armes illégales et d'appartenance à une association criminelle. Il est incarcéré et il sera présenté à la chambre du conseil mercredi matin. Vous serez peut-être surpris en supervisant les devoirs de vos enfants ou petits-enfants ce week-end. En primaire, certains termes ont changé. En français, on parle de connecteur, de prédicat, en histoire de frise chronologique plutôt que de ligne du temps. Et dans les classes, il faut s'adapter.
1: Quand j'ai trouvé mon groupe sujet, je cherche le groupe prédicat. Qu'est-ce que c'est le groupe prédicat, Asma ?
13: Le groupe prédicat complète le groupe sujet. C'est un nouveau venu depuis la dernière réforme des programmes de français.
1: Ok. Ça va pour tout le monde ? L'exemple qu'on vient de préférer ensemble ?
13: Un exemple de changement parmi d'autres pour Marie Wand, l'institutrice.
1: On a des mots comme connecteur, qui n'ont même pas encore spécialement rencontré, parce que même nous, en fait, on se rend compte de l'apparition de mots quand on commence à faire nos préparations pour une nouvelle leçon et qu'on est dans le programme et qu'on se dit « Oh bah tiens, ça a changé, c'est plus le même mot ».
13: Le changement est récent pour la sixième primaire, car la réforme s'est implantée petit à petit en suivant les élèves.
1: Est-ce que vous avez terminé ? Ils étaient déjà dans le tronc commun, dans ces nouveaux mots, dans ces nouveaux programmes référentiels, etc. Donc je pense qu'eux sont habitués. C'est peut-être plus pour nous, on doit se remettre bien au clair.
13: Globalement, la volonté a été de remettre la priorité sur le sens des textes plutôt que sur les étiquettes des mots. Graziella Deleuze a participé à la réforme en tant que didacticienne du français.
14: Il y a deux choses qui ont guidé ce référentiel. Un souci de clarification et de simplification, parce que une inflation terminologique, c'est pas ça qui va rendre l'enfant plus performant dans sa langue. Et deux, un souci de cohérence.
13: Une cohérence que l'on ne retrouve pas forcément quand on compare les grammaires en librairie.
8: Le reportage de Sylvia Falcinelli et Simon Gérard. Les émissaires américains Jared Kushner et Steve Witkoff sont arrivés à Moscou en Russie. Selon le président américain, ils viennent avec une proposition pour mettre fin à la guerre en Ukraine, sans plus de détails. Une guerre qui dure depuis 4 ans et demi maintenant. Après ces pourparlers à Moscou, les deux hommes doivent se rendre à Kiev en Ukraine. Mais les bombes ne s'arrêtent pas pour autant. Des frappes russes ont touché les deux aéroports de Kiev ces dernières heures. Le président ukrainien Volodymyr Zelensky y voit la volonté de Moscou de perturber cette visite. 10 jours après le passage de cette vague de boue meurtrière, 2 nouvelles personnes ont été retrouvées vivantes dans le nord du Népal. Un homme a été retrouvé dans un tunnel et une femme de 60 ans au dernier étage d'un immeuble. Au moins 1320 personnes ont été tuées, ensevelies sous la boue et il reste plus de 5000 disparus. Une nouvelle carte du monde pour mieux le comprendre. L'Assemblée générale des Nations unies a adopté une résolution qui préconise l'utilisation d'un nouveau planisphère. Daniel Fontaine, en fait, la carte dessinée par le flamand Mercator au XVIe siècle ne respecte pas la superficie des différents continents.
15: Pourtant, Mercator n'a pas commis d'erreur de calcul, mais il est impossible de représenter correctement un globe en 2 dimensions. Sur la projection Mercator, la forme des continents est respectée, pas leur superficie. Plus on s'approche des pôles, plus la déformation est importante. Le Groenland, le Canada, les États-Unis ou la Russie, par exemple, voient leur superficie exagérée au détriment d'autres continents. Robert Ducey, ministre des Affaires étrangères du Togo, l'a dénoncé à la tribune de l'Assemblée générale des Nations unies.
16: Si vous ne voyez pas le problème, je vais vous aider à comprendre ce problème en tant qu'Africain. À la vérité, la projection Mercator, héritée du XVIe siècle, réduit le continent africain d'environ moitié, tout en grossissant l'Europe et l'Amérique du Nord. Il faut décoloniser la géographie.
15: La résolution des Nations unies encourage simplement les organisations et les États à utiliser des représentations cartographiques corrigées. Elle a été adoptée par 164 pays. Seuls les États-Unis s'y sont opposés.
8: Les explications signées Daniel Fontaine. La saison de Tadej Pogacar est terminée en cyclisme. Son équipe l'annonce ce midi. Le Slovène est tombé le week-end dernier lors de la 8e étape du Tour d'Espagne. En mettant un terme à sa saison, Pogacar doit donc faire une croix sur les championnats du monde d'ici quelques jours. La suite ce soir de la 50e édition du Mémorial Van Damme à Bruxelles, c'est de l'athlétisme, avec notamment la participation de Nafissa Toutiam au saut en hauteur. La 5e journée de championnat ce week-end en football. À 16h, Charleroi recevra l'Union. On épinglera aussi Saint-Tron-la-Louvière et Standard Antwerp dès 20h45. 3 Belges sur les courts de l'US Open en tennis en soirée la nuit prochaine aux États-Unis. Elise Mertens, Alexander Blocks et Zizou Berck joueront leur 3e tour. La fête dans le nord de la France, c'est la braderie de Lille tout ce week-end. La ville se transforme en gigantesque brocante, la plus grande d'Europe. 2500 stands éparpillés sur plus de 50 km. Et entre deux bonnes affaires, le traditionnel moule frites. Lille, c'est à quelques kilomètres seulement de la Belgique. Alors forcément, les Belges sont nombreux au rendez-vous.
17: Venons de Gand avec la petite famille, mon fils et ma femme. Et c'est la première fois ici à Lille.
18: C'est bonne ambiance, on voit les amis, on peut faire de bonnes affaires. C'est très très sympa, c'est un bon week-end.
19: Qu'est-ce que vous venez chercher ici? Il y a un truc en particulier?
18: Les appareils photo argentiques que j'aime beaucoup. Après, beaucoup de choses autour de l'automobile, la vaisselle aussi. En fait, on fonctionne aussi beaucoup coup de cœur.
17: Oh, des petites choses, des anciens. Pièce du bazar.
20: Bah franchement, c'est génial. Il y a beaucoup, beaucoup, beaucoup de monde et on peut trouver n'importe quoi, que ce soit un peu vintage, que ce soit des trucs modernes. Franchement, il y a pour tous les goûts en fait.
8: Des chineurs belges rencontrés par Laurie Cailloub. 2,5 millions de visiteurs sont attendus tout ce week-end à Lille. Voilà pour l'info. Merci de nous suivre.
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7: Et on jette un petit coup d'œil sur le trafic avec vous, Thierry Lemens. Bonjour Thierry.
22: Bonjour.
7: Avec la direction de la Nationale 4.
22: Oui, effectivement, avec cette chaussée qui est toujours fermée entre Arlon et Namur à hauteur de Bande, kilomètre 116.5. Je vous refais l'histoire, un accident très tôt ce matin. Le dépannage a eu lieu tout à l'heure, mais la chaussée mérite d'être réparée. Et ces travaux ne commenceront que lundi au plus tôt. Et donc, la chaussée est fermée. Et alors, attention, situation difficile, des usagers bougent les barrières pour continuer leur trajet sur la Nationale 4. C'est très dangereux et surtout interdit. Évidemment, une déviation est mise en place. Quittez la N4 à hauteur de la barrière de Champlon, empruntez la Nationale 89 vers Saint-Hubert et ensuite le 400 via l'accès Libramont. Alors si vous remontez du Luxembourg à plus longue distance vers Namur, privilégiez le 411 pour remonter vers la capitale wallonne.
7: Merci beaucoup et prudence si vous êtes dans le secteur.
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7: Thierry, on vous retrouve, mais cette fois-ci pour un coup d'œil sur le ciel.
22: Ah oui, quant avec cet après-midi, un ciel qui sera plutôt bleu avec quelques petites taches blanches, des nuages qui se feront d'ailleurs un petit peu plus nombreux depuis le Hainaut jusqu'à l'est du pays. Ailleurs, beau et franc soleil dans un ciel très peu nuageux, des minima de saison, 18 degrés sur les hauteurs, 21 à 22 degrés dans le centre, 20 degrés pour le littoral. En toute fin d'après-midi, les nuages présents sur le centre ont tendance à disparaître et puis on va retrouver une soirée et une nuit assez calme, ciel peu nuageux voire serein, des minima de 7 à 12 degrés. Et puis demain matin, on va se réveiller avec le soleil. Un soleil qui sera déjà bien présent dans un ciel parsemé de nuages d'altitude. On aura peut-être quelques champs plus importants sur les deux flancs, mais ça ne durera pas. L'après-midi, ciel voilé pour tout le monde, mais une très belle luminosité tout de même. Le voile sera peut-être un peu plus épais sur l'ouest. Les températures vont grimper demain. On atteindra les 24 degrés.
7: Merci Thierry. On vous laisse aller profiter du ciel bleu, justement. Oui, bon après-midi.
22: Je vous accompagne pour la suite.
7: Merci beaucoup.

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1: Bonjour tout le monde et bienvenue dans ce Tip Top samedi 5 septembre. On est parti jusqu'à 16h pour votre classement des 50 titres qu'on écoute le plus sur Vivacité, mais pas que. Vous l'avez entendu tout à l'heure hein, quand on en parlait avec Stéphane et Bruno. Il y a plein de choses dans le Tip Top et encore plus cette année avec les entrées en playlist, les premières écoutes, les Focus Playwright Top 100. Bref, on a vraiment plein de choses. Et puis on ira faire un petit tour aux Solidarités de Namur aussi. Plein de rendez-vous et je vous propose qu'on commence dès maintenant à voir un petit peu ce qu'on va avoir dans notre après-midi avec par exemple du Eddy de Pretto.

Première écoute pour ce titre sous influence d'Eddie De Pretto. On reviendra évidemment sur son troisième album. Vianney aussi dans notre playlist.

0: Ancien numéro 1 des classements un 5 septembre, le titre de Mylène Farmer, oui, mais non, avant 14h. Mais avant ça, je vous propose d'aller à la 9e place de notre Tip Top avec Manon Lisa et le titre Le Petit Pêcheur qu'on a beaucoup écouté cet été sur Vivacité.
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Soprano avec le titre DJ sur Vivacité, c'est le tip top jusqu'à 16h qui vous accompagne et nous allons poursuivre dans un instant avec du Eddy de Pretto.

0: Et du De Préto, tout à l'heure, je vous parlais du troisième album. Bah, ce troisième album, il était maintenant il y a 3 ans. Alors forcément, on attendait une suite à cet album Crash Cœur. Et bah, elle devrait arriver maintenant. Il revient avec ce titre qui questionne le conformisme et les choix qu'on se pose sans qu'ils ne nous appartiennent vraiment. Vraiment, j'ai un petit coup de cœur, moi, sur cet artiste, c'est ce que je disais à Robin qui réalise l'émission. Il a une voix et une manière de raconter les choses. Ça nous embarque toujours dans ses histoires. Donc j'ai hâte qu'on l'écoute en entier, ce titre de Eddie De Préto, Sous Influence. Première écoute sur Vivacité dans un instant.
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Gordo et Rainer Zonneveld avec le titre Loco Loco à la 23e place de ce Tip Top jusqu'à 16h, les 50 titres qui cartonnent le plus et qu'on écoute le plus ici sur Vivacité. Dans quelques instants, je vous propose une petite pause pour un retour en arrière.

0: Un remix de Robin Schulz qui a intégré beaucoup de playlists, j'en suis sûr, et qui remonte déjà à 12 ans, hein, le 5 septembre 2014. C'était numéro 1, ce Prayer in C de Lily Wood and the Prick, et ça arrive dans un instant sur Vivacité.
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0: Oshi avec le titre Pleurer en dansant sur Vivacité. C'est la 21e place de notre classement du Tip Top. Elle est rentrée la semaine dernière, Oshi.
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0: Et pour le moment, elle n'a pas bougé dans notre classement. Je vous propose maintenant de faire une petite pause pour parler d'une entrée dans la playlist de Vivacité, ce qui veut dire que nous allons écouter ce titre plus régulièrement à partir de maintenant. C'est le titre de Vianney, D'or et D'éteint, lui qui a fait une pause pendant quelques temps, le temps de construire une cabane de ses propres mains. Il a tout filmé, donc vous pouvez aller le voir notamment sur YouTube. C'est très apaisant comme vidéo, il n'y a pas de musique, il y a juste le bruit de lui qui est en train de travailler, et c'est vraiment très très sympa à regarder. Cabane qu'il a terminée et durant laquelle il enregistre maintenant de la musique avec un matériel à sa disposition. Alors forcément il n'y a pas autant que lorsqu'il est dans un studio de production musicale, mais ça donne des choses comme le titre qu'on va écouter maintenant, D'or et D'éteint. Et c'est ce que je vous disais, c'est un titre qu'on va écouter plus régulièrement, tout simplement parce qu'il fait son entrée dans la playlist de Vivacité, et on l'écoute maintenant dans ce Tip Top qui vous accompagne jusqu'à 16h avec toutes ces nouveautés pour cette nouvelle année ici sur Vivacité.

0: À 2h sur Vivacité avec le titre Talk to You pour nous accompagner dans ce Tip Top. Je vous propose en quelques instants de mettre en pause notre Tip Top pour aller sur le Focus Playwright Top 100 avec Henri PFR et son titre Sola, le DJ producteur belge qui cartonne avec ce petit tube de fin d'été, mais qui quand même sur cette fin d'été a été un tube de l'été pour moi. Et donc il est à la 4e place et on le retrouve dans un instant sur Viva.
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0: Lynn avec le titre Dans ton téléphone sur Vivacité, c'est le Tip Top.
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0: Et nous allons aller faire un petit tour du côté des solidarités de Namur, puisqu'il y a plein d'artistes sur place, des artistes Vivacité évidemment, avec du Christophe Maé, Louane, Mickey, Mentissa, Gaëtan Roussel, mais aussi Marguerite par exemple. Et je vous propose qu'on retrouve Cyril et Marguerite pour nous parler de son titre, Les filles, les femmes, les meufs. 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

0: C'était une évidence de sortir ce titre-là d'abord.
1: Ah oui, complètement. Quand on l'a terminé, en tout cas la première version, et que je l'ai réécouté en rentrant chez moi, je me suis dit waouh, j'aime tellement cette chanson. Et je sais pas, ouais, il y avait une forme d'évidence. J'avais très envie de commencer par ça.
0: Ouais.
1: Je la trouvais trop chouette. Donc voilà.
0: Il fallait assumer le texte aussi derrière. Ça, vous y avez réfléchi ou pas du tout?
1: En vrai, pas spécialement. En tout cas, je ne m'étais pas posé beaucoup de questions par rapport au texte. Parce que pour moi, à partir du moment où je suis fière en fait, de la chanson, que ce soit la composition, le texte, etc., je veux dire, je trouve ça plus facile de défendre quelque chose dont je suis fière que de, ouais, d'aller modifier des choses que j'ai déjà faites par peur derrière de ne pas pouvoir assumer, etc. Donc, ouais.
0: Vous parlez beaucoup de vous sur cette EP et vous avez dit tout à l'heure, il y a des chansons qui étaient commencées déjà avant. C'est avant quand? Parce qu'en écoutant l'EP, il y a des chansons, je me dis, mais j'ai l'impression que vous avez commencé ça petite, que ça traîne depuis toute petite dans votre tête.
1: Je pense que ça traîne depuis toute petite dans ma tête, en effet. Après, le fait d'en faire des chansons, ça a commencé assez récemment. Il y avait quand même des textes que j'ai piochés dans des carnets qui dataient un petit peu, qui dataient d'avant la Starac ou même parfois de mon adolescence, des années où j'ai fait mes études. J'ai retrouvé aussi en fouillant des textes que j'ai écrits vraiment petite,
0: ouais,
1: donc qui n'était pas très bon. Mais en tout cas, ça m'a permis un peu de me re-rencontrer, de rencontrer un peu la moi d'avant. Et ça a vachement nourri, ouais, les chansons.
0: C'était quand vos premières écritures, vos premiers calepins de petite fille? C'était quand?
1: Je pense que j'ai dû commencer en CM2, 6e, quoi. Mais okay, des trucs tout bêtes, quoi. Le journal intime, on raconte nos vacances, des trucs comme ça. Mais en fait, on se rend compte que même à cet âge-là, il y a quand même souvent besoin... Enfin, moi, j'avais déjà besoin de consigner... un petit peu les émotions fortes que je pouvais traverser.

Marguerite avec son titre Belle Vie, elle est troisième de notre classement du Tip Top ici sur Vivacité. Je vous propose qu'on poursuive avec évidemment en quelques instants les infos, on fera un point aussi sur l'actualité, mais nous allons revenir sur un titre qui était numéro 1, c'est du Mylène Farmer, on vous l'a teasé en début d'émission, et nous allons en 2010 avec ce titre Oui mais non sur Vivacité.

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4: Il est 14h, excellent début d'après-midi avec RTBF Vivacité. Je vous propose de jeter un coup d'œil sur l'actualité.
5: Merci d'être avec nous, voici le résumé de l'actualité. Il fait doux et beau ce samedi, vous êtes nombreux à vous rendre dans les Fagnes. Les balades sont à nouveau autorisées, il y a pas mal de curieux suite aux incendies. Mais attention, des barrières interdisent l'accès à la zone sinistrée. Des stewards sont présents pour réorienter et guider les visiteurs vers les zones ouvertes. Le procureur du roi a prévenu, les contrevenants seront sévèrement punis. À l'étranger, des affrontements entre les forces gouvernementales yéménites soutenues par l'Arabie Saoudite et les rebelles Houthis ont fait plus de 60 morts, y compris des civils. Pas plus de précisions pour l'instant. Les émissaires de Donald Trump, Jared Kushner et Steve Witkoff sont arrivés à Moscou, porteurs d'une proposition pour mettre fin à la guerre en Ukraine. Pour la première fois depuis le début de leur travail de médiateur dans ce conflit, ils se rendront également à Kiev. À noter que des frappes russes ont touché les deux aéroports de Kiev la nuit dernière. Après 27 jours de dérive en mer, une pirogue de migrants a été secourue au large des Canaries. Ils étaient près de 130 migrants à avoir quitté la Gambie le 7 août dernier. Plus de 80 sont morts en mer au cours de la traversée. Les survivants sont dans un état d'épuisement avancé. Ils ne tenaient presque plus debout. Il fallait l'aide de bénévoles, de la police ou des secours maritimes pour les soutenir. Et justement, le Danemark, l'Autriche, l'Allemagne, les Pays-Bas et la Grèce se sont accordés sur un modèle commun de centre de retour à négocier avec des pays hors Union européenne. Ces 5 pays de l'Union estiment être en mesure d'envoyer des migrants en situation irrégulière vers des centres de retour construits en dehors de l'Union d'ici à 2027. L'annonce intervient après une réunion hier à Copenhague. Un premier accord est attendu d'ici la fin de l'année ou début 2027, sans que les partenaires potentiels aient été dévoilés. Et puis un petit mot de sport aussi et de cyclisme. Tadej Pogacar ne reprendra pas la compétition cette saison pour se concentrer pleinement sur sa récupération. Il souffre d'une fracture de la clavicule consécutive à sa chute lors du Tour d'Espagne. Voilà, bon début d'après-midi avec nous.
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4: Et on jette un coup d'œil sur le trafic avec vous, Conrad, et on retourne sur la Nationale 4.
6: Bonjour Quentin, effectivement, puisque nous avons les suites de cet accident sur la N4 Arlon-Namur, c'est à Bande, en direction de Bruxelles. On rappelle que la route est fermée. Attention, parce qu'il y a des gens qui semblent déplacer des barrières, ce qui est formellement interdit. On rappelle qu'une déviation est en place, donc il faut quitter la Nationale 4 à hauteur de Barrière de Champlon, emprunter la N89 vers Saint-Hubert et ensuite prendre la E4 111 via Libramont. Alors je vous signale aussi un accident sur la Nationale 56, c'est à Brugelette en direction de Hatt. Nous avons une circulation alternée sur une seule bande. Et enfin, vous signalez aussi ce véhicule en panne sur la E40 à Berkem-Saint-Agathe en région bruxelloise en direction de Bruxelles. La bande du milieu est neutralisée.
4: Merci beaucoup Conrad et on vous retrouve dans une petite heure pour un nouveau point maintenant.
6: Tout à fait.
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1: Jusqu'à 16h, c'est le Tip Top qui continue de vous accompagner. Je vous souhaite un excellent début d'après-midi et puis surtout un bon week-end en espérant qu'il soit bien reposant après maintenant quasiment 2 semaines de rentrée. J'espère que vous avez repris le rythme. Le rythme du week-end, lui, on l'a jamais perdu avec ce Tip Top, donc jusqu'à 16h. Et nous allons, durant cette heure, eh bien encore avoir plein de choses à vous proposer. Déjà, nous allons aller faire un petit tour du côté des solidarités. On va y retrouver Samy et Lou. On va également avoir l'entrée en playlist d'Angèle et son titre Une seule vie, le Focus Playwright Top 100 avec Teddy Bear, et puis une première écoute pour un titre de Pierre Demar, le titre Opinel. Mais avant ça, la 15e place de notre classement, elle est pour Florent Braque avec Dame Ride sur Vivacité.
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0: Gorillaz avec le titre Orange County sur Vivacité. On est dans le tip top et jusqu'à 16h, on vous accompagne avec plein de choses et des nouveautés, notamment comme une première écoute qui arrive dans un instant pour Pierre Demar qui, après son succès assez phénoménal sur le titre Je pense à vous, revient avec le titre Opinel, single pop qui raconte l'après d'une rupture. Et donc Opinel, c'est le deuxième single d'Ave Demar que on va pouvoir écouter. C'est son nouvel album qui va paraître le 25 septembre. Donc à la fin du mois, on pourra profiter d'autres titres encore de Pierre Demar. Et évidemment, on a hâte. Allez, dans un instant, Opinel sur Viva.
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J'espère que ça va. Merci beaucoup Martine pour le petit message et bon samedi en musique à vous toutes et tous, effectivement. Jusqu'à 16h, on écoute vos titres qu'on écoute le plus ici sur Vivacité, mais aussi des petits retours en arrière comme ce Madcon.

0: retour en arrière en 2008. Déjà, le 5 septembre 2008, c'était numéro 1 et on l'écoute dans un instant sur Vivacité.
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0: Zazie avec le titre Peu importe sur Vivacité et c'est à la 31e place de notre classement du Tip Top.
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0: Et nous allons évidemment reprendre notre Tip Top avec Angèle et son titre Une seule vie. Elle fait son entrée dans le classement directement à la 28e place. Angèle qui est très certainement une des meilleures ambassadrices de la pop belge, si ce n'est la meilleure ambassadrice de la pop belge. Et elle continue à nous dévoiler son futur album appelé Instinct, l'album. C'est le troisième extrait, le titre Une seule vie. Et l'album apparaîtra dans les bacs à partir du 16 octobre. Alors évidemment, on a hâte, mais en attendant, eh bien délectons-nous de ce titre Une seule vie d'Angèle sur Vivacité.

0: Mentissa avec les enfants difficiles sur Vivacité. Mentissa qui sera aux Solidarités de Namur, enfin qui y est d'ailleurs. Aujourd'hui, 16h-17h à la Place des Arts. Et je vous propose d'ailleurs que nous allions y faire un petit tour, ces Solidarités de Namur. On va y retrouver les copains de Typique. Il y a Samy et Audrey aujourd'hui, puisque Lou est malade de ce que j'ai cru comprendre. Samy et Audrey qui sont sur
1: tu
0: place.
1: Tu fais bien la Lou malade.
0: Spécial 15h-19h les copains, c'est ça?
1: Et oui, on est là aux Solidarités depuis hier, tout le week-end, pour vous faire vivre le festival. L'affiche est incroyable.
2: Ah ouais, franchement, on a vraiment de la chance. Il y a Soprano qui viendra ce week-end, Louane, Girls in Hawaii, Skip the Youth. Enfin, franchement, il n'y a que des artistes incroyables qu'on entend souvent aussi sur Vivacité et sur Typique, évidemment.
1: Exactement. On a eu Innocent hier, artiste belge qu'on adore. Il nous a fait une version live incroyable. On était à 50 cm de lui.
2: Ah ouais, la guitare dire, et tout, on était
1: on
2: trop bien installés.
1: On avait des frissons. On a été voir Faceless hier soir aussi. L'ambiance était incroyable. Et ce qui est bien aujourd'hui, c'est qu'on a la météo avec nous.
2: Alors autant hier, on a eu la drache nationale, comme on appelle ça, autant aujourd'hui, on a vraiment de la chance, on a le soleil. Le festival, en plus, est complet aujourd'hui. Alors même si vous n'y êtes pas, vous pouvez quand même rester branché pour suivre tout ça. Alors là, en ce moment, il y a Teddy Bear, d'ailleurs. On le voit depuis le studio sur la scène, qui se produit d'ailleurs sur la grande scène du Festival des Solidarités.
1: Exactement. Et on va le choper en sortie de scène.
2: On va l'attraper
1: pour prendre un peu la température. Surtout qu'il y a des surprises, apparemment, qui sont prévues pour le public des Solidarités.
2: À ce qui paraît, ils préparent des petites surprises.
1: On a hâte d'en savoir plus.
2: Ouais, et si vous voulez suivre tout ça, évidemment, ça se passe sur RTBF Typique en radio et puis sur les réseaux sociaux de Typique aussi, sur Instagram notamment.
1: Ouais, Typique RTBF sur Instagram.
0: Eh ben, merci beaucoup, vous avez l'air de vous éclater en tout cas, profitez-en. 15h, 19h.
2: On te prépare le petit paquet de churros, d'accord? Tu peux venir.
0: je suis preneur, vous savez quoi, je termine plus tôt, j'arrive. Merci, merci beaucoup. Et on vous retrouve tout à l'heure en direct, 15h, 19h, donc sur Typique. Avec Teddy Bear qui lui aussi fait partie de notre programmation cet après-midi. Évidemment, il est premier du classement Playwright, mais on aura l'occasion de revenir là-dessus. Jerry Halliwell arrive dans un instant avec le titre It's Raining Men. C'est notre petit retour en arrière avec un ancien numéro 1. C'était le 5 septembre 2001.
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Oria, avec le titre Soirée mondaine sur Vivacité, c'est la 32e place du classement. Dans quelques instants, je vous propose qu'on quitte pas vraiment les solidarités de Namur, puisque nous allons retrouver Bruno Tumers avec Teddy Bear.

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1: Il est sur scène en ce moment aux Solidarités de Namur et par la magie du micro, évidemment, il sera aussi ici sur Vivacité aux côtés de Bruno Tumers.
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1: Et Focus Playwright Top 100 évidemment aussi parce que Teddy Bear est numéro 1 de ce Focus Playwright. Une place bien méritée pour cet artiste qui, vous allez le voir, sort de sa cave a priori.
9: Pour vous, tout a démarré via les réseaux sociaux et vous expliquez d'ailleurs un peu sur vos réseaux que vous êtes très étonné d'être passé de votre cave bruxelloise à de très très nombreuses scènes qui grossissent.
10: Oui, c'est vrai. C'est vrai que ça fait un peu bizarre, mais en même temps, c'est tout ce que j'ai travaillé pour pouvoir essayer d'arriver là, donc ça va.
9: Avec des artistes qui vous ont hissé aussi et qui vous soutiennent, parce qu'il y a eu les premières parties de Puggy, c'était à l'Olympia. Faire l'Olympia, c'est quand même...
10: Ah oui.
9: Waouh. Brel a chanté là et on sait que c'est l'une de vos inspirations.
10: Bien sûr, bah oui, c'est ça. Après, je suis rentré sur scène, le micro fonctionnait pas, donc...
9: Ah oui. Et qu'est-ce qui s'est passé? C'est l'équipe c'est technique
10: Comment?
9: C'était l'équipe technique, qu'est-ce qui s'est passé?
10: Oh, il y a eu un mauvais calcul, je crois, de la part de quelqu'un qui d'ailleurs, je le cherche encore. Et...
9: il ne travaille plus avec vous.
10: Non.
9: Première partie de Puggy à l'Olympia, on le disait, Julien Doré, Gaëtan Roussel, Orelsan. Et finalement, c'est d'aller conquérir aussi un public qui ne vous attend pas.
10: Ah oui, non, mais c'est ça qui est super cool, c'est d'aller voir des gens qui ont vraiment pas envie qu'on soit là, en fait. Ils veulent juste qu'il y ait le gars d'après. Et du coup, c'est trop bien. Mais avec Simon, du coup, qui est là depuis le tout début, on fait tous les concerts ensemble. Et on arrive là et on essayait de faire la bataille. Quand est-ce qu'on va réussir à choper l'attention?
9: Oui, c'est le défi d'aller les conquérir, ouais. D'aller les choper.
10: C'est génial, franchement, on a passé des moments dingues.
9: Comment vous faites ça, justement? Vous fixez alors les premiers rangs dans les yeux pour essayer de capter l'attention? Et puis comme ça, au fur et à mesure?
10: Non, je les paye.
11: Ben voilà Bruno, hein,
9: c'est pas mal.
11: C'est ça le secret. Et il faut dire que Teddy, il était batteur à la base. Et il, ouais, y a un rappeur qui était malade. Donc merci à ce rappeur qui a été malade parce qu'il l'a remplacé au pied levé. Et c'est comme ça que sa carrière a commencé, hein.
10: Oui, c'est vrai.
9: Vous a un peu forcé finalement, poussé sur la scène.
10: Non, parce que il a fait un cap ou pas cap. Il m'a dit t'es sûr t'es cap? Je dis, bien sûr que je l'ai cap. Donc je l'ai fait, mais voilà, c'est un peu.
9: Et que c'était un moment de folie ou bien complètement assumé?
10: J'étais quand même un peu perplexe, je vous, mais dès que j'ai commencé à rapper et tout, je me suis dit, mais c'est génial en fait ce truc. Et voilà, donc quand je suis rentré, j'ai écrit mes premiers textes et on s'est amusé.
9: Vous enchaînez aussi vos propres concerts en France maintenant et plus les premières parties. Avec quel matériel? Parce que nous, on connaît trois titres qui ont été publiés sur les plateformes. Ça veut dire que la suite, elle est déjà prête?
10: Mais la suite, elle se prépare tout en faisant les concerts. Ce qui est génial, c'est que je peux tester les choses, essayer des chansons que j'ai écrites la veille même, ou des trucs comme ça, pour voir un peu ce que ça représente quand je la chante en vrai, si je l'assume moi-même de le chanter. Et donc, en fait, je crée l'album tout en faisant les concerts. Et en fait, ça m'a permis d'avancer même de mieux en mieux. Donc, je dirais que ça avance.
9: Donc, parfois, vous avez eu des morceaux que vous présentez au public, que le public ne connaît pas. Vous vous dites, tiens, celui-là, il fonctionne pas terrible, je vais peut-être mettre de côté pour mon album et ne pas le publier sur l'album à venir.
10: Ah, c'est pas forcément ça que je me dis, c'est plutôt C'est plutôt qu'est-ce que je peux faire pour que ce soit peut-être un peu mieux pris. Il y a peut-être des choses à dire différemment. Donc c'est un peu comme ça que je le vois.
9: Qu'est-ce que c'est, Teddy, que cette histoire de chaussures roses? Est-ce que vous pouvez nous expliquer la genèse de ce titre?
10: Bien sûr, j'ai une grand-mère quoi, qui est très directe et qui m'a dit que mes chansons, ça va, mais que moi, je n'étais pas au max sur scène. Donc elle m'a offert une veste rouge que je ne porte pas maintenant. D'ailleurs, j'espère que ce n'est pas filmé, sinon elle va vraiment mal le prendre. Mais... Et puis elle a voulu m'offrir du coup, des chaussures assorties à cette veste, donc des chaussures rouges, mais il se trouve qu'elles n'étaient pas rouges et qu'elles étaient roses. Et elle m'a dit, tu vas les mettre quand même parce qu'elles ont coûté cher. Donc, c'est chose faite, comme vous voyez, même si elles ont vécu un peu depuis. Mais... Et voilà, donc depuis, je me suis dit, ça ne peut pas s'arrêter là. Il faut en faire une chanson quand même, ou un truc du genre. Donc...

0: Louise Barreau avec la chasse aux garçons dans ce Tip Top, le classement des 50 titres qu'on écoute le plus sur Vivacité, tout simplement. C'est la 48e place. On se retrouve juste après les infos et la météo pour la suite.
1: Excellent vendredi, une petite perturbation traverse le pays cet après-midi, apportant un ciel couvert sur les Flandres, un petit peu de pluie également, un ciel souvent très nuageux à couvert partout ailleurs. Le vent d'ouest-sud-ouest est sensible et même soutenu à la côte. Les températures sont de saison, elles varient de 21 à 24 degrés. Ce soir, cette perturbation se décalera au sud du Sion Sambre-et-Meuse avec à nouveau quelques faibles pluies. À l'arrière, retour d'un temps sec et d'éclaircies depuis l'ouest, la nuit sera tout simplement variable, un peu nuageuse, avec des températures nocturnes qui s'établiront de 11 à 15 degrés. Ensuite, place à un beau week-end. Samedi, de belles éclaircies en matinée, même si quelques nuages bas feront de la résistance en Ardennes. L'après-midi, quelques nuages supplémentaires, mais ils se dissiperont déjà en fin de journée. Le vent sera modéré et les températures varieront de 18 à 22 degrés.
0: Merci Olivia Rox pour ce point sur la météo.
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0: Il est 15h sur Vivacité. On fait un point sur l'actualité avec Esmeralda Labi.
5: Merci d'être avec nous. Voici l'essentiel de l'actualité. Des dizaines de manifestants anti-migrants et masqués bloquent tous les accès au port de Douvres. Cela perturbe évidemment le trafic des ferries entre la France et le Royaume-Uni. Manifestation sur fond de tension, donc autour de l'immigration. Les gouvernements britanniques successifs ont tous promis de juguler les traversées clandestines. Un sujet devenu hautement inflammable et qui a largement alimenté ces dernières années l'essor d'un parti, Réforme UK de Nigel Farage, parti d'extrême droite. Selon des chiffres publiés fin août par les autorités britanniques, les demandes d'asile ont reculé de 21% au Royaume-Uni entre fin juin 2025 et fin juin 2026. La visite des émissaires de Donald Trump en Russie et en Ukraine, Jared Kushner et Steve Witkoff sont arrivés à Moscou, porteurs d'une proposition pour mettre fin à la guerre en Ukraine. Ils se rendront d'ailleurs demain à Kiev et selon le Kremlin, le président russe a ordonné de ne pas mener de frappe sur la capitale ukrainienne pendant 3 jours. Au Yémen, 60 personnes sont mortes dans de nouveaux affrontements entre les forces gouvernementales et les rebelles houthis. De sources médicales et militaires, des civils figurent parmi les victimes. Ces combats ont pour but de contrôler l'accès à la mer Rouge. Le Yémen a replongé dans la guerre en juillet, devenant le dernier pays en date à être entraîné dans le conflit régional déclenché par l'offensive américano-israélienne sur l'Iran fin février. C'est la braderie de Lille ce week-end de moules, frites et objets divers à vendre. 2 500 000 visiteurs sont attendus, soit près du double de la population de la métropole lilloise. Ils devraient fouler les pavés des 53 km de rue réservés à la braderie. 1 800 policiers, 200 gendarmes, 560 pompiers sont mobilisés. Une braderie politique aussi cette année, tant les candidats à la présidentielle de 2027 sont présents dans les allées. Et puis chez nous, un gros week-end de travaux pour Infrabel. Un chantier de remplacement des aiguillages à la gare de Charleroi est prévu. 7 aiguillages vont être supprimés, 20 autres remplacés, plus robustes, avec une durée de vie plus longue. Ils occasionneront moins de bruit et de vibrations pour les riverains, selon Infrabel. D'ici à la mi-novembre, il y aura des perturbations. Attention, des plans de transport alternatifs seront toutefois mises en place en collaboration avec la SNCB. Fin de ce flash, une agréable et douce après-midi.
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0: Et on retrouve Conrad Van de Werf pour un point sur le trafic. Conrad, il y a un objet sur la chaussée.
6: Effectivement, c'est sur la E411 Namur-Luxembourg à hauteur de Vierde. Nous avons une plaque de bois et une sangle qui se trouve en bande de gauche. Donc attention si vous passez par là. Un mot sur le chantier de Votem sur la E40 en province de Liège en direction d'Aix-la-Chapelle. Vous êtes ralenti entre Allers et Herstal. Vous perdez un bon quart d'heure actuellement en direction de Bruxelles. Vous perdez 5 minutes pour le moment. Alors on rappelle aussi sur le réseau secondaire que la N4 Arlon-Namur est fermée à hauteur de Bande en direction de Bruxelles. Ce sera le cas pendant plusieurs jours puisque des réparations doivent avoir lieu au plus tôt lundi suite à l'accident de ce matin. Une déviation est en place. Il faut quitter la Nationale 4 à hauteur de la barrière de Champlon, emprunter la N89 vers Saint-Hubert et ensuite la E411 via Libramont. Attention aussi parce qu'on nous signale qu'il y a des gens qui essayent de forcer donc la fermeture de cette route et qui déplacent des barrières.
0: Merci beaucoup Conrad et bon courage à tous ceux qui sont sur la route en ce moment. Évidemment, prudence.
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1: Et on est parti pour notre troisième heure de Tip Top. Jusqu'à 16h, nous continuons de vous accompagner avec un programme chargé hein, aujourd'hui, vous l'aurez entendu, avec les solidarités de Namur aussi. Évidemment, on se devait d'être sur place et de vous faire vivre l'événement, mais aussi de continuer à parler des artistes qui sont sur scène. Et d'ailleurs, durant cette heure, nous aurons de nouveau Bruno Tumers avec cette fois-ci Soprano à son micro. Pour le moment, eh bien, je vous propose qu'on parle un petit peu de la programmation musicale aussi de cette nouvelle heure ensemble avec par exemple du Marc Lavoine et Patrick Fiori.

0: Le titre Occupé, c'est une première écoute et c'est évidemment l'extrait de son prochain album Marc Lavoine. On aura l'occasion d'en reparler évidemment. On va avoir l'entrée en playlist de BJ Scott et des Remarquables.
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0: Alors, j'ai dit entrée en playlist, mais la réalité c'est juste qu'on met un petit peu de la lumière sur ce titre-là. Et c'est parce qu'on a envie de vous parler de ce qui va arriver à partir du 12 septembre. Là encore, on aura l'occasion de revenir dessus. Et puis, le titre qui a été un titre dans le classement du Focus Playwright Top 100, c'est Tovlo et Stromae. On a eu le numéro 1 tout à l'heure, c'était Teddy Bear. Eh bien là, ça sera le numéro 2. Ce duo Stromae et Tovlo qui cartonne tout simplement. On aura aussi d'anciens numéro 1. Bref, on a plein de choses à vous proposer. Mais pour l'instant, on vous propose la 30e place du classement. Elle est pour Joe et End of Beginnings sur Vivacité.
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0: Les 4 Sailles avec Gabriella sur Vivacité et ça commence doucement à sentir la fin dans le tip top. Pour les 4 Sailles, on va pas se mentir. Après 40 semaines dans le classement, évidemment, il fallait bien que ça arrive un jour. Elles sont 50e donc de ce tip top.
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0: Bon, passons maintenant aux bonnes nouvelles. Et la bonne nouvelle, c'est ce titre, Marc Lavoine et Patrick Fiori, un duo entre deux super artistes pour le titre Occupé, tout nouveau single de Marc Lavoine, puisque ça ouvre un nouveau chapitre pour l'artiste qui est en train de nous vendre tout simplement son prochain album qui arrive normalement pour la fin de cette année. Et on a évidemment hâte d'écouter plus de morceaux, mais déjà commençons par une première écoute de ce super duo entre Marc Lavoine, je le rappelle, et Patrick Fiori. Voici Occupé sur Vivacité.

titre qu'on écoute le plus sur Vivacité. Et là, on est dans le top 10 avec ce Shakira et Burna Boy. Le titre Die Die est à la 8e place de notre classement. Dans quelques instants, ce que je vous propose, c'est qu'on fasse une petite pause tip top pour simplement remonter un petit peu le temps. Et nous allons aller sur le titre Les Rois du Monde. Forcément que ça vous parle. Philippe Davila, Damien Sargue et Grégory Baquet arrivent dans la programmation. La comédie musicale Roméo et Juliette. C'est un titre qui était numéro 1 le 5 septembre 2000.

0: J'avoue que quand j'ai vu la date, je me suis dit, déjà, 5 septembre 2000 pour ce titre que tout le monde peut chanter, que tout le monde connaît évidemment. Les Rois du Monde, c'est dans un instant sur Vivacité.
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0: Diana Spiro avec Material Lover à la 12e place de notre classement du Tip Top.
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0: Et évidemment, on a envie de remettre un petit coup de lumière sur les remarquables aux côtés de B.J. Scott qui ont fait vraiment une scène très remarquée aux Francofolies de Spa et qui ont envie de continuer cette aventure, évidemment. Et on leur souhaite de pouvoir nous sortir plein d'autres titres. Et les remarquables, d'ailleurs, j'en profite pour vous dire que sur la Une, samedi prochain à 17h45, il va y avoir une émission où on a tout le parcours de ce groupe qui, je vous le rappelle, est constitué de personnes en situation de handicap, accompagné par B.J. Scott et managé par Adrien Deviveur. Bref, je vous propose donc de réécouter ce titre qui va de nouveau inonder notre playlist pour notre plus grand plaisir. Voici Autrement sur Vivacité.

0: Tovlo et Stromae, ils sont tout simplement premiers de notre Tip Top, mais on peut aussi parler du Focus Playwright Top 100, où là, ils sont deuxièmes de ce classement. Bref, tout ça pour dire que premier et deuxième, le titre cartonne, et c'est une collaboration qui nous fait plaisir à écouter. Et d'ailleurs, nous l'écoutons dans un instant sur Vivacité.
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Taylor Swift avec I Knew It, I Knew You sur Vivacité dans ce classement du Tip Top. Elle est tout simplement à la 29e place et ça fait seulement deux semaines maintenant qu'elle nous accompagne avec ce titre. Dans un instant, un titre qui nous fait remonter dans le temps, c'est Mano et la tribu de Dana.

0: 1998, Mano, la tribu de Dana pour accompagner notre samedi après-midi ici sur Vivacité.
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0: Madonna et Sabrina Carpenter avec Bring Your Love sur Vivacité. C'est la 35e place de notre classement. Et juste avant de nous dire au revoir pour aujourd'hui, je vous propose de retourner aux Solidarités de Namur avec Soprano qui va s'y produire. Et puis surtout, nous allons retrouver Bruno Tumers aux côtés de Soprano.
1: Le dernier projet, c'était Émancipation Freedom, la partie 2. On s'était croisés à cette occasion. Alors, il y a toujours un concept dans vos shows, Soprano. Il y a toujours une arrivée qui est absolument incroyable, avec des écrans, des effets un peu spéciaux.
2: Yes.
1: Et c'est le cas encore ici ce soir, j'imagine.
2: Oui, on n'a pas pris beaucoup d'écrans là, mais on a fait plein de... Il y a des FX, il y a de l'apéro, il y a des danseurs, il y a de l'acrobatie. Les gens verront, on ne va pas tout dévoiler, mais... Il y a toujours cette envie de faire le spectacle pour que les gens ils s'éclatent, quoi.
1: Avec une thématique particulière sur ce show-là, j'ai cru comprendre.
2: Ben, en fait, le show, c'est on est encore sur le Freedom Tour. Le concept, c'est justement de pouvoir réunir les gens et de pouvoir les unir, surtout en ce moment où chez nous, surtout en France, on le voit où les divisions sont beaucoup trop présente.
1: D'ailleurs, c'est ce que vous chantez dans Freedom.
2: C'est ça.
1: Au lieu de faire des raccourcis, il serait temps de faire des ponts.
2: Ben oui.
1: Et vous entamez un peu le show avec ça.
2: C'est ce que j'essaye de faire. Ce qui est bien avec mes concerts, en général, c'est qu'il y a des gens qui m'écoutent depuis les psychiatres de la rime et qui sont là et qui ont fait des enfants et qui viennent à mes concerts. Donc, il y a plein de générations mélangées à des époques différentes et chaque fois quand je fais un concert, je vois que tout le monde peut faire la fête ensemble. Tout le monde peut être heureux ensemble. Alors que pas tout le monde a la même histoire, la même couleur de peau, la même religion, ou même le parti politique. Tout le monde arrive à le faire, donc je pense que c'est quelque chose qu'on peut faire.
1: Oui, vous rassemblez dans les salles, mais on sent très fort la force du collectif aussi quand vous êtes sur scène, avec vos frères qui sont sur scène, qui vous épaulent aussi.
2: C'est ça.
1: Il y a les musiciens, il y a des danseuses belges.
2: C'est ça, nous avons les Ange Twins qui sont avec nous. Donc on a toujours la Belgique avec nous sur scène.
1: Ouais.
2: C'est ça qui est bon, dans tout ce qu'on fait en général, il y a toujours de la Belgique. Et je tenais à remercier parce que partout où je vais en concert, par exemple, la dernière fois, on était carrément en Bretagne et on a vu des gens qui ont fait le déplacement de Belgique jusqu'en Bretagne juste pour me soutenir. Chaque fois, j'hallucine. C'est incroyable. Mmh. Incroyable.
1: Et ce qui est très frappant, Soprano, avec vous aussi, c'est que bien sûr, il y a les chansons, il y a les tubes qu'on connaît tous par cœur, qui ont vraiment stratifié plusieurs générations maintenant. Et puis, vous êtes un vrai entertainer hein, sur scène.
2: Ah,
1: avec vos potes, vous allez chercher le public, vous papotez avec eux.
2: Ouais.
1: Le lien, on sent vraiment qu'il n'y a presque pas de barrière entre l'audience et la scène.
2: Ben, en fait, moi, je me suis fait connaître par la scène. C'était avant que les artistes arrivent, se font découvrir par TikTok, ou même bien avant que les gens se font découvrir par Internet quand ça a débarqué. Donc la scène, c'était quelque chose de très important pour moi. La scène, c'est là où il y a le contact avec les gens, c'est là où on arrive à partager la musique au mieux. Et il y a des gens qui n'ont pas beaucoup de sous, qui prennent de leur économie pour venir en concert. On est obligé de tout donner. On est obligé que ces gens-là, ils repartent en disant « Je me suis éclaté, j'ai dansé, j'ai bougé, j'ai rigolé, j'ai pleuré. » Il faut qu'il y ait toutes ces émotions en 90 minutes quand on est en festival. Donc, c'est très important.

0: Quoi qu'il arrive, ça va aller. Et sur la scène des Solidarités de Namur, 20h30, 21h45 pour Soprano à la Place des Arts. Et avant ça, il y a le 16h, 18h avec Thomas Loridès. Bonjour Thomas.
1: Bonjour Quentin. Bonjour à tous.
0: C'est le retour entre guillemets pour nous deux. Comment
1: ça
0: va?
1: Oui, c'est ça exactement. Bah, c'est plutôt à vous qu'il faut le demander. La chanson de Soprano, elle est pour vous. Hein. Quoi qu'il arrive, ça va aller. Quand on passe un premier été de papa, ça s'est passé comment pour vous?
0: Ça va. Honnêtement, ça va.
1: Vous dormez?
0: Et de temps en temps. D'ailleurs, je vais aller faire une petite sieste, je pense, après.
1: C'est ce qu'il faut faire. Il faut dormir en même temps qu'il dorme.
0: Ouais, ben c'est ce que, je crois que c'est ce que je vais faire. Mais parfois, je dors même quand lui, il dort pas.
1: Très bien. Mais ça, c'est bien aussi. Vous prenez de l'avance. Ça peut toujours servir.
0: Bon, dans un instant, on vous retrouve pour le meilleur du 8-9.
1: Absolument. Avec encore pas mal de zapping et replay à partager.
0: Eh ben, on a hâte. À tout de suite.
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3: Bonjour tout le monde, bel après-midi à l'écoute de Viva Sport, il est 16h.
4: Merci d'être avec nous. Voici le flash de 16h. Quelques milliers de personnes manifestent à Magdebourg en Allemagne. Manifestation pour la démocratie. À la veille d'un scrutin en Saxe-Anhalt où l'extrême droite devrait remporter une victoire historique. Certains participants agitaient des drapeaux arc-en-ciel, brandissaient des pancartes proclamant davantage d'amour, moins de haine, une vie meilleure sans nazis ou encore que la pomme de terre est aussi d'origine étrangère. Favorite des sondages, l'AFD, l'alternative pour l'Allemagne, est un parti anti-migrant russophile. Favorable à Donald Trump. Il devrait remporter les élections de cet État régional de 2 millions d'habitants. Ce serait une percée inédite en Allemagne depuis 1945. Mais l'AFD n'est pas assurée d'obtenir la majorité absolue qui lui assurerait le pouvoir. Le bilan du naufrage d'un ferry au large du nord de Chypre s'est alourdi. 13 morts, 15 disparus. L'épave a été localisée à une profondeur de 554 mètres au large de la côte nord de l'île. Le ferry transportait 267 personnes lorsqu'il a chaviré. Peu après son départ, le 30 août dernier, les opérations de recherche se poursuivent 24 heures sur 24 depuis l'accident. Plus d'un kilomètre de file, jusqu'à 7 heures d'attente. Des milliers de personnes défilent devant la dépouille du roi Harald V de Norvège. La chapelle où repose le roi est ouverte au public et il afflue. Le défunt roi sera inhumé mercredi prochain. Chez nous, plus de 7 millions d'euros, budget d'un important chantier de remplacement d'aiguillage en gare de Charleroi. Les travaux s'étaleront jusqu'en 2027. Les nouveaux aiguillages devraient être moins bruyants pour les riverains. D'ici à la mi-novembre, attention, 6 week-ends de seront perturbés. Durant ceci, des plans de transport alternatifs seront mis en place en collaboration avec la SNCB. Du sport, cinquième journée de Pro League aujourd'hui. Charleroi-Union, ça vient de commencer à 16h et c'est à suivre sur Viva Sport, radio numérique en DAB+. Autre match, Malines-Westerlo à 18h15, Saint-Tron-la-Louvière et Standard-Antwerp à 20h45. Et puis la suite aussi ce soir de la 50e édition du Mémorial Van Damme à Bruxelles avec notamment la participation de Nafissa Toutia au saut en hauteur. Voilà, fin de ce flash, bonne fin d'après-midi.
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1: Bonjour tout le monde, très heureux de vous retrouver, j'espère que vous allez bien. Bon samedi après-midi, la cinquième journée de Pro League. La suite, évidemment, il y a une match d'ouverture, la victoire du club de Bruges à Lommel hier 0-1. Et donc en effet, quatre rencontres en ce samedi, fin de journée et soirée. On reviendra évidemment tout à l'heure à 20h pour ce déplacement de Lara à la Saint-Tron et ce match du Standard de Liège à domicile contre l'Antwerp. Deux matchs à 20h45, mais vous le savez, ça vient de débuter en effet, le match au sommet entre le Sporting de Charleroi et l'Union Saint-Gilloise est en direct et en intégralité uniquement ici sur RTBF Viva Sport avec les commentaires d'Ebi Brouzakis. On ne traîne pas au stade du pays de Charleroi. Bonjour Ebi.
2: Bonjour David, j'accepte de commenter cette rencontre à condition que vous ne m'envoyez plus votre jingle sans prévenir. J'en peux plus.
1: Allez, j'essaye.
2: Il y a tout qui explose dans la tête. Donc vous m'envoyez un fax, vous me dites Ebi, le jingle va partir.
1: Vous n'aimez pas la nouvelle version de l'hymne de Pro League. Il faut s'y habituer.
2: Si je vais à des soirées tech, je peux me débrouiller de mon côté.
1: D'accord, quoi. Très bien.
2: Allez, deux minutes de jeu, 0-0 dans cette rencontre, véritable test grandeur nature pour les joueurs et supporters du Sporting de Charleroi. Nous en avons croisé quelques-uns avant la rencontre que nous avons interviewé. Ils nous ont dit, on vise le titre, tout simplement, cette année du côté du Sporting de Charleroi, où on sait pourtant plus que jamais que cette équipe peut parfois se montrer versatile à l'intérieur d'une saison et à l'intérieur même d'une seule rencontre. On se souvient de ce qu'il est advenu d'Hans Cornelis la saison dernière, qui était vraiment le coach par qui le bonheur arrivait du côté des Zèbres, avant d'être éconduit après pourtant une belle série de 5 victoires consécutives. Donc ça peut aller très très vite dans un sens comme dans l'autre, mais force est de constater que pour l'instant, ce Sporting de Charleroi est très très bien occupé avec des victoires contre OHL, victoire à Lommel, victoire contre Malines, victoire à Courtrai. Ça n'est quand même pas mal avant d'aller à Zulte-Waregem et de recevoir le Cercle de Bruges. Donc Charleroi n'a pas encore joué un cador de notre championnat, mais il a profité de ce début de saison pour prendre des points extrêmement importants qui peuvent désormais permettre à cette équipe de rêver à de réelles ambitions. On verra lesquelles déjà peut-être à l'issue de cette rencontre. Si Charleroi est en mesure de contrarier cette équipe de l'Union Saint-Gilloise, de prendre ne fût-ce qu'un point, on pourra se dire qu'elle est peut-être armée pour aller jusqu'au bout de son rêve, le rêve européen, pourquoi pas. Alors la composition des équipes côté Carolo, on va s'aligner avec Koné au but et puis Van den Kerkhoff comme arrière droit. Quel début de saison pour Van den Kerkhoff. Aouzou, Keita et Nzita derrière, Boukami, Khalifi dans l'entrejeu, Romsas en soutien de Schedler, Mbemba à gauche, Flupke à droite. Et alors sur le banc, bien des garçons talentueux comme Tristan Rowe, qui est prêté par Aston Villa et qui est un joueur pétri de talent. Charleroi est désormais dans la capacité d'attirer ce genre de joueurs. À côté du banc, Bernier qui est blessé, alors que à l'Union Saint-Gilloise on va s'aligner comme suit avec Hervé Coffi au but et puis une défense articulée autour de McAllister, de Silla et de Christian Lucy. Il va jouer comme stopper gauche dans cette défense à 3. Dans l'axe de la ligne médiane, Zorgan et Van de Peer, Zenelli en soutien de Biondic et de Florouch. Sur les côtés, Patrice avec Guy Lermet. C'est une rencontre importante aussi pour cette équipe de l'Union Saint-Gilloise qui pour l'instant écrase tout sur son passage, à l'exception de Zulte-Waregem. Ce piètre 0-0 à domicile qui fait un petit peu tâche, mais au classement général, le club de Bruges est devant avec 12 points, un match de plus donc. Charleroi 12 points, Gand 12 points, à ne pas sous-estimer non plus ce que font les Buffalo de Rick Demi, l'ancien entraîneur du Sporting de Charleroi. Et puis et juste derrière, nous retrouvons des équipes comme Zulte-Waregem ou encore le Standard, alors que la première occasion est Carolo avec un débordement là de Schedler et la frappe a été contrée in extremis. Vous dire encore que c'est une rencontre historiquement difficile pour le Sporting de Charleroi. 12 matchs joués contre l'Union Saint-Gilloise depuis le retour des Bruxellois en première division. Le bilan est implacable, 2 nuls, 10 victoires de l'Union Saint-Gilloise. Donc on a planté le décor. Vous ai-je donné la compo de l'Union, je pense, avec Biondic et Florouch devant, soutenu par Zenelli, Patrice à droite et Guilherme à gauche pour ce dispositif assez offensif. Alors du côté de l'Union, on joue en jaune et bleu, et du côté du Sporting de Charleroi, on joue dans les couleurs habituelles. Beaucoup d'ambiance, le stade est quasiment comble. Charleroi fait de nouveau rêver. Attention à ce ballon, deuxième poteau, c'est McAllister qui a quand même réussi la gageure de prendre cette carte jaune en cette rencontre depuis le début de la saison. On est avec Bemba, alors que du côté de l'Union Saint-Gilloise, les blessés se nomment Sykes derrière, et Rodriguez devant le Sporting de Charleroi à l'attaque avec maintenant Khalifi qui a la possibilité peut-être d'aller chercher Flupk. Voilà qui est fait. On transite maintenant par Boukamir. Et Boukamir qui repart à gauche avec Cheikh Keïta. Il y a eu des permutations dans le cœur du jeu au Sporting de Charleroi avec notamment Boukamir qui quitte parfois sa position de milieu récupérateur pour laisser le soin à Ouzou d'aller vers l'avant, succombé à ses velléités offensives. Et la balle qui passe maintenant par les pieds de Koné, alors qu'en face il y a des anciens Carolo. On pense évidemment à Hervé Kofi et Adem Zorgan, alors que Schedler est parti à droite. Schedler encore, débordement de Schedler, alors que je n'ai plus d'image sur mon écran. Il clignote en permanence et on est occupé à régler le problème, ce qui abîme un petit peu ma concentration là depuis le début du match. Un premier carton jaune pour Krish Fialoussi, l'arrière gauche tchèque de cette rencontre. Et bien décidément vous avez 22 paires qui en prend systématiquement un, et là il y a une belle poussée fautive de Krish Fialoussi qui avait été pour le coup battu par Jacob Romsas. Coup franc pour le Sporting de Charleroi à droite dans le sens de l'attaque des Carolo. Il y a Romsas qui est derrière ce ballon et Flupk aussi. Alors si c'est Flupk, ce sera un ballon rentrant, et si c'est Romsas, eh bien ce sera un ballon sortant le cas échéant. Jacob Romsas, le Norvégien. Les grands formats sont bien évidemment montés. On laisse à l'extérieur du rectangle les petits gabarits rapides avec notamment Mardoché Nzita. Finalement, il n'y a que le seul Flupk qui vient se mettre derrière le cuir pour un ballon qui sera rentrant donc. L'arbitre de cette rencontre est Nicolas Laforge. 8 minutes de jeu, 0-0. Flupk pour brosser cela. Hervé Kofi, on va essayer de ne pas le confondre avec Koné puisqu'il a joué dans l'autre club. Parfois, c'est un peu confusant. Flupk au deuxième poteau. C'est une tête qui est finalement capté par le gardien Hervé Kofi, le gardien burkinabé de cette équipe de l'Union Saint-Gilloise qui multiplie les clean sheets, hein, avec victoire 1 but à 5 à Westerlo. Ça n'était pas lui dans le but de mémoire. Nul contre Zulte Waregem, 0-0, puis le tarif 3-0 contre Anderlecht, 0-3 à Saint-Tron. Donc 3 matchs de suite sans avoir concédé le moindre but pour Hervé Kofi, le gardien particulièrement agile, hein, sur sa ligne de but. On est avec Schedler à droite. Schedler encore. Schedler pour Flupk. Le centre de Flupk. Au deuxième poteau. C'est dégagé par Patrice. Ça revient. C'est Charleroi qui domine ce début de rencontre avec Mardoché Nzita. Et Patrice qui tente l'accélération. Ça va être le carton. Il doit être cohérent, évidemment, monsieur Laforge. Il y a un carton jaune pour Mardoché Nzita. C'est une bonne décision prise par l'arbitre. En tous les cas, une décision cohérente. La carte jaune pour le même type de faute pour Krish Fialoussi tout à l'heure. Et puis c'est là présent pour Mardoché Nzita. Patrice était passé, tout simplement, le tirage de maillot. Je ne sais pas ce qui passe par la tête d'un joueur quand il commet ce type de faute à 50 mètres de son propre but, alors qu'il n'y avait pas la moindre dangerosité en la matière. Un coup franc donc pour le Sporting de Charleroi. McAllister derrière cette balle. 9 minutes de jeu. Et McAllister qui vient s'appuyer sur Massiré Silla. Silla avec son gardien Kofi. Kofi attend une solution. Il y a Van de Peer qui est là. Préfère aller à gauche chercher Krish Fialoussi. La balle maintenant pour Guilherme. Et le pressing des Carolo, c'est un pressing décomplexé. Ils ne sont pas là pour rire, là, les Zèbres. On les voit agresser au sens noble du terme cette équipe de l'Union Saint-Gilloise jusque dans son camp. Mais c'est la contre-attaque maintenant qui nous occupe avec Biondic. Et là, il y a la récupération de Florouche. Florouche qui revient dans le 11. On a un peu cette impression avec David Hubert qu'il a un noyau tellement équilibré, tellement fort qu'il peut opérer les changements qu'il veut. Ça fonctionne. Une fois Mofokeng, le Sud-Africain déjà auteur de 2 buts depuis le début de la saison. Tantôt c'est Florouche, tantôt eh bien c'est encore un autre. Et finalement ça fonctionne systématiquement, alors qu'il y a Vandenkerkhove qui réclame les soins. Et l'arbitre Nicolas Laforge va s'enquérir de son état de santé. Alors il lui demande, les soigneurs doivent-ils monter ou tu te relèves? Vandenkerkhove dit, oui ça va aller, tu peux me tendre la main. Voilà, on relève Kevin Vandenkerkhove qui est, au moment où je vous parle, mon cher David, sans doute le meilleur arrière-droit du pays. Il est incroyable depuis le début de la saison. 2 buts marqués déjà pour l'Algérien qui va quand même devoir quitter le terrain quelques minutes, quelques secondes avant de pouvoir y remonter. C'est le règlement. Oui, il fait comme s'il ne connaissait pas le règlement. Il est occupé à discuter avec l'arbitre assistant Quentin Lesseux et il lui dit, pourquoi ne puis-je pas remonter maintenant? Mais il y a un règlement, c'est comme cela. Il était blessé, donc il doit d'abord quitter le terrain et dans les prochaines secondes, il pourra monter au jeu. 10 minutes de jeu, David, dans cette rencontre. La bonne nouvelle, c'est qu'il fait bon, que le match est intéressant, qu'il y a un joli press des Carolo depuis le début de cette rencontre. Attention à Patrice et l'intervention finalement de Koné. La moins bonne nouvelle, c'est que j'ai un écran qui fonctionne par intermittence. Toutes les 20 secondes, il se coupe. Donc on va essayer de faire au mieux. Le score à la 10e, 0-0.
1: Et bien, je vous préviens, attention aux oreilles.
2: Ah oui,
1: attention aux oreilles.
2: Oui, allez-y.
1: Voilà, on vous retrouve dans un instant donc pour la suite de cette rencontre. C'est la 5e journée de Pro League avec ce nouvel hymne. En tout cas, cette version pimpée, vous le savez, de l'hymne officiel de la Pro League. 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La suite du programme, je vous la rappelle, ce samedi, tout à l'heure à 18h15, il y aura le FC Malines contre Westerlo. Et puis, on se retrouvera à partir de 20h. Là, ce sera aussi en FM sur Vivacité. Saint-Tron, La Louvière, Standard de Liège, Antwerp. On suivra évidemment ces deux matchs tout à l'heure en direct et en intégralité. La Challenger Pro League aussi au programme aujourd'hui. Il y a eu un match cet après-midi. Deux buts partout entre la Gantoise, les U23 Gantois et ceux d'Anderlecht. Mais je m'interromps. But dans ce match entre le Sporting de Charleroi et l'Union Saint-Gilloise et Bibrosakis.
2: 0-1 pour l'Union Saint-Gilloise. Quelle réussite là pour Zorgan. Quelle bourde du gardien Mohamed Koné. Il est quasiment sous la ligne de fond. Il frappe cette balle du pied gauche, extérieur pied gauche, violemment certes. Mais le gardien Koné est scotché à sa ligne. Il n'y avait pas de situation de hors-jeu, ni même de Guilherme. Mais ouais, c'est un centre assez puissant. Et Koné veut capter ce ballon et il le boxe dans son but. C'est une énorme erreur de Mohamed Koné, comme si l'Union avait besoin de cela pour dominer notre championnat. Le petit brin de réussite qui va bien et cette grosse erreur de Mohamed Koné sur cet envoi de Zorgan. Ah oui, la réalisation elle est impitoyable, un gros plan sur le visage de Mohamed Koné, voilà, qui a très très bien cerné qu'il était l'auteur d'une bourde, mais ce but est pour l'instant passé, il passe pour l'instant par le crible de l'assistance vidéo. Je ne sais pas ce que l'on check parce que je vous ai dit un écran qui m'indique nos signaux. Donc ça devient très très compliqué de faire ce boulot. Alors peut-être est-ce Guilherme au départ de l'action qui est en situation de hors-jeu. Eh bien non, finalement c'est validé. C'est validé sans discussion, 0-1 donc. But marqué par Zorgan qui a eu le bon goût de ne pas fêter ce but directement. Il est resté assez calme. Parce que ça se passait, je dirais, devant le COP des Storm Ultra, la partie la plus chaude du public Carolo. Donc 0-1 en faveur de l'Union Saint-Gilloise avec ce but marqué dès la 11e minute par Zorgan, alors que le Sporting de Charleroi était plutôt bien occupé dans cette rencontre. La longue rentrée en touche maintenant, l'intervention de Cheik Keïta, Patrice au ballon. Patrice, c'est cette balle qui sort des limites du terrain. La rentrée en touche pour l'Union Saint-Gilloise. Et c'est un énorme exercice de concentration auquel je m'adonne maintenant, puisqu'on est occupé en live à changer tout simplement mon écran. Allez, McAllister derrière cette balle. Et 14 minutes de jeu, 0-1 en faveur de l'Union Saint-Gilloise. McAllister qui envoie cela le plus loin possible. Mais est-ce vraiment un but marqué par Zorgan ou est-ce un autobut de Mohamed Koné? Je pense que c'est un autobut de Koné puisque cet envoi de Zorgan ne me donnait pas l'impression d'être cadré. Pour l'instant, on va l'accorder à Zorgan et on checkera tout cela à la pause de cette rencontre. Vandenkerkhoff derrière ce ballon pour effectuer la rentrée en touche dans son camp. Vandenkerkhoff avec Schedler. Charleroi va-t-il avoir les ressources pour passer au-dessus de ce coup du sort alors que les Zèbres étaient très très bien occupés depuis le début de cette rencontre. Koné avec Nzita, le crochet d'Nzita. Nzita qui poursuit sa progression. La longue balle maintenant dans la profondeur là où se trouve Schedler. Et là il y a l'excellente intervention de Massiré Silla. La balle reste néanmoins à Carolo puisque le ballon a quitté les limites du terrain. La rentrée pour Nzita qui traverse tout le terrain. Il est à gauche, Mardoché Nzita, il attend une solution, devant lui la Bemba, Nzita avec un petit ballon en retrait, Nzita avec Cheik Keïta maintenant, Keïta le relais, perte de balle là de Boukamir, finalement Biondic chasse le cuir et il y a l'intervention d'Ouzou, 15 minutes de jeu, 0-1 pour l'Union, Ouzou avec Keïta sur sa gauche, Keïta encore, Keïta qui vient s'appuyer complètement de l'autre côté sur Khalifi. Petit ballon en retrait pour Keïta. Keïta avec Koné. Le dégagement de Koné. L'intervention de Schedler. Schedler. Et là, c'est bien joué de la part de Boukamir avec Aurélien Schedler. Boukamir encore. Boukamir qui poursuit sa progression à 20 mètres du but adverse. Boukamir, le petit ballon pour aller chercher Vandenkerkhoff. Le ballon de Vandenkerkhoff, il est contré. C'était un solide envoi de Kevin Vandenkerkhoff, applaudi par le public. Un Carolo, applaudi aussi par Mario Konen, le coach de cette équipe du Sporting de Charleroi, ingénieur civil de son état. Et à la 16e, donc un corner pour les Zèbres avec Fluck derrière ce ballon, pour un ballon qui sera rentrant. Charleroi qui attaque en direction du Cop bruxellois. Alors de nouveau, comme tout à l'heure, Schedler est monté évidemment. Cheikh Keïta, ce sont les joueurs les plus adroits dans le trafic aérien. Fluck au deuxième poteau. La balle arrive chez Nzita. La reprise d'Nzita est complètement croquée. La balle revient néanmoins chez Fluck. Le centre au deuxième poteau, mais il faut dévier ce genre de ballon. Ce sont de belles options choisies là. Ces ballons puissants, juste devant le but de Kofi, le long dégagement. Attention à Koné qui est sorti de son rectangle et qui finit par dégager cette balle en dehors des limites du terrain. J'ai l'impression qu'il a un peu perdu la confiance là, Mohamed Koné, avec cette énorme bévue commise dès le début de la rencontre à la 11e sur ce centre-tir là de Zorgan. Un envoi mais absolument anodin. Je ne suis même pas certain que c'était cadré. Il a voulu capter le cuir et Mohamed Koné, et le ballon lui a échappé des mains et a terminé sa course au fond des filets dans l'anonymat quasi général, parce qu'on s'est tous demandé ce qui se passait. Et en plus, comme Zorgan ne fêtait pas son but, c'était très particulier. La balle pour Patrice avec Zorgan. Keïta avec Nzita, la longue balle d'Nzita dans la profondeur. Il y a Bemba qui chasse, il y a Schedler aussi. Massiré Silla avec Bemba à ses côtés, il s'en sort bien là, Massiré Silla. Le ballon pour lui, Patrice. Et Patrice qui perd le ballon cette fois-ci. Ça revient derrière avec Cheikh Keïta. Il y a toujours ce score de 0-1 en faveur de l'Union. Ouzou encore. Ouzou toujours. Ouzou, la longue transversale d'Ouzou avec Bemba. Le contrôle de Bemba, il est bon. Patrice qui intervient bien. Il n'y a pas de faute. Si, faute commise par Freddy Bemba. Et un coup franc donc en faveur de cette équipe de l'Union Saint-Gilloise, qui, je l'ai dit tout à l'heure, n'avait pas besoin de ce genre de coup du sort pour dominer un adversaire depuis le début de la saison, puisque seul Zulte Waregem pour l'instant a résisté à cette équipe de l'Union Saint-Gilloise qui ce jour-là avait livré un non-match. Le ballon pour Biondic avec Zeneli. Quel beau joueur ce Zeneli. Zeneli encore, Zeneli revient sur ses pas. Krishyal aussi, Krishyal aussi en

0: Ah oui, je comprends pourquoi on nous montre le ralenti. Van den Kerkhove n'était pas sur le terrain au moment de la percée à droite. Les deux organes, c'est important ça. Van den Kerkhove, ça a l'air d'être un détail a priori. Mais Van den Kerkhove était occupé à se faire soigner en dehors des limites du terrain. C'est le nouveau règlement dont je vous ai parlé tout à l'heure. Et il a réclamé à maintes reprises de pouvoir remonter sur la pelouse. Monsieur Laforge l'a fait patienter une bonne minute sur le côté du terrain. Et l'Union Saint-Gilloise était à ce moment-là en supériorité numérique. Et on a profité pour ouvrir la marque. Mais il ne faudra pas chercher du côté de l'arbitre une quelconque raison d'expliquer ce but. Le seul fautif, c'est tout simplement Mohamed Koné. On va pas l'accabler outre mesure, ça peut arriver, mais s'il faut chercher une des raisons d'expliquer cette ouverture du score de l'Union Saint-Gilloise, eh bien elle réside dans le chef que Mohamed Koné n'a pas été capable de capter le ballon. 0-1, 20 minutes de jeu. La récupération maintenant de Van den Kerkhove. Van den Kerkhove avec Keita. Keita, on repasse à droite avec Ouzou. Ouzou pour Flupk. Flupk encore. Flupke toujours, le petit ballon de Flupke, le ballon est contré et Massiré Silla qui concède cette fois-ci une rentrée en touche dans le camp de cette équipe de l'Union Saint-Gilloise. Alors maintenant j'ai le technicien qui est debout devant moi en train de téléphoner pour me trouver un nouveau moniteur. C'est très gentil mais je ne vois rien du coup. Alors 0-1, 20 minutes de jeu, on va encore suivre ce corner mon cher David. Je vous préviens que je vais vous rendre l'antenne très bientôt. Le ballon de Flup, oui. Le ballon de Flup qu'au deuxième poteau s'est dégagé de la tête. Un bon Sporting de Charleroi depuis le début de ce match. David, malheureusement pour les Zèbres, eh bien c'est compliqué de composer avec cette équipe de l'Union Saint-Gilloise quand elle vient de marquer un but, surtout sur un tel coup du sort. 0-1, 20 minutes de jeu.
1: Et je vous préviens, l'hymne officiel arrive donc, évidemment. Mon cher Rémi, on se retrouve dans un instant. Bon, je vais essayer de vous donner quelques résultats en surveillant évidemment ce qui se passe dans ce match. On y revient. Charleroi mené 0-1 par l'Union Saint-Gilloise. Saint-Tronrat à la 20h45, je vous l'ai dit, je vous rappelle, Standard Antwerp, 20h45, avec cette info qui est finalement tombée début d'après-midi, les supporters de l'Antwerp qui sont autorisés finalement à assister au match contre le Standard. Voilà, le bourgmestre de Liège, Willy De Meyer, qui ne l'avait pas autorisé, la venue des supporters anversois au départ. Puis samedi midi, je cite, « Au vu des derniers éléments apportés à l'analyse du risque de la zone de police de Liège et sous couvert de garanties apportées par les différentes parties, il a revu sa position et donc autorise la venue des supporters du RAFC tout à l'heure pour ce match. » Voilà, petite info à vous préciser. Vous, les supporters, les supportrices à l'écoute. Je vous parlais de la Challenger Pro League. Milieu de première mi-temps dans les matchs en cours. Les U23 du club de Bruges face à la SEPEN. Pas de but. 0-0. Tout à l'heure, à 20h, il y aura les U23 de Genk contre Kermt Hasselt. Et un peu plus tôt, donc je vous le disais, les U23 de Gand partagés avec ceux d'Anderlecht. 2-2. Énormément, évidemment, de matchs en Angleterre, en Allemagne. Énormément de Diable Rouge, de néo-Diable Rouge sur les différentes pelouses. Vous notez juste que Newcastle a partagé avec Bournemouth score final 2-2 et Fernandez Pardo est monté à la 63e minute. Brentford-Sunderland 0-0, 24 minutes de jeu. Thomas Meunier titulaire du côté de Sunderland, Malik Fofana sur le banc. Brighton avec Maxime De Kuyper est mené 0-1 par Leeds. Fulham avec Timothy Castagne mène 1-0 contre Crystal Palace. Manchester City sans Jérémy Doku, toujours 0-0 contre Coventry. Nottingham Forest avec Mats Hels, toujours 0-0 contre Tottenham. Il y en a tellement maintenant finalement des Belges et des Diables Rouges, des néo-Diables Rouges en Première Ligue entre autres, qu'à chaque fois évidemment ça va demander d'être attentif et de prendre des nouvelles habitudes. Mais vous avez tous les détails bien sûr comme d'habitude sur le site ou l'application RTBF Actu. Vous notez juste en Espagne, ça vient de débuter entre l'Athletic Club Bilbao et l'Atlético Madrid. Pas de but, 7 minutes de jeu, 0-0. On reparlera de l'Allemagne tout à l'heure. Leipzig avec Johan Bakayoko, avec entre autres Martin van der Voort, est mené 1-0 au Werder Bremen. On fera un point complet évidemment sur les autres résultats en Allemagne, en Italie ou encore en Ligue 1 française.
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0: On en revient à ce match, Sporting de Charleroi, Union Saint-Gilloise et Bibrouzakis. Est-ce que le moniteur fonctionne, mon cher Ebenezer?
1: Non. Enfin, oui, il fonctionne,
0: mais non.
1: Toutes les 20 secondes, il s'arrête.
0: Ah,
1: donc,
0: okay.
1: Donc oui, il fonctionne, mais après, il ne fonctionne plus. Donc, si la question est de savoir s'il fonctionne convenablement, oui, voilà, c'est exactement ça. J'ai l'impression qu'il y a un enfant de 3 ans qui a trouvé l'interrupteur. Allez, 0-1
0: courage.
1: Ici. Merci. Mais blague à part, c'est compliqué parce que il me revient par la bande qu'il y aurait une suspicion de hors-jeu sur le premier but marqué par l'Union, mais j'ai pas vraiment eu de ralenti, donc c'est très très compliqué. À l'instant même, une frappe de Kevin Van Den Kerkhove qui vient toucher le bas du poteau du but défendu par Hervé Kofi. Et grosse discussion là entre Zorgan et Guilherme. Guilherme a-t-il participé à l'action? Était-il en situation de...
0: Je pense qu'ils ont vérifié, Bi. On n'a pas eu le ralenti en live, ça je vous le confirme, parce que mon moniteur fonctionne. Ça avait l'air limite au départ. Et il y a surtout deux erreurs, parce que vous parlez du gardien, évidemment, mais il y a même une mauvaise relance du défenseur. Donc voilà, pense que chercher là du côté de la ligne du hors-jeu. Le quatrième arbitre a fait aussi très, très clairement le signe qu'il vérifiait et qu'ils ont vérifié. Okay. Donc sauf s'il y a une panne de VAR, je pense que voilà, la ligne semi-automatique a dû éclaircir les choses à Tubize.
1: Bien sûr, et donc, mais c'est bien cette précision, David, on est une équipe, et comme je l'ai souligné aussi au départ de l'action, Van Den Kerkhove était occupé à se faire soigner en dehors des limites du terrain. C'est le nouveau règlement, il est sorti une bonne minute, et pendant cette minute-là, bien l'Union a marqué ce but. 0-1, 26 minutes de jeu, le dégagement d'Hervé Kofi, longue balle, il y a Florouche qui est là, avec Boukamir, et là il y a Biondic qui récupère, Patrice perd quand même pas mal de balles je trouve depuis le début de cette rencontre, Boukamir avec Bemba, mais Charleroi est bien vraiment dans cette partie, sans ce but là, sincèrement on se dit que Charleroi rivaliserait, mais là l'Union forcément est un peu plus en confiance, on repart avec Ouzou encore qui franchit la ligne médiane, Ouzou avec Romsas qui vient trouver Boukamir, Enzita encore, et là il y a ce bon ballon qui revient précisément chez Boukamir, il n'y a pas d'obstruction, dit l'arbitre, et donc le ballon va revenir dans les pieds de Massiré Silla, le long dégagement de Silla, Ouzou de la tête avec Florouche, Zenelli, Charleroi met bien le pied, Charleroi rivalise dans l'intensité, Ouzou, il faut beaucoup pour le faire tomber, là, il va y avoir une carte quand même, on laisse l'action se poursuivre avec Van Den Kerkhove, c'est but, c'est l'égalisation, elle est magnifique cette égalisation de Bemba, quelle séquence et quel arbitrage aussi de l'arbitre Nicolas Laforge qui a laissé un solide avantage pour les Carolos à 30 mètres du but adverse. Oui, mais ça c'est bien aussi quand un arbitre sent les choses, sent le football. On les critique souvent, mais là, très sincèrement, c'est très bien vu de la part de Nicolas Laforge. Il y a d'abord cette sortie de défense d'Ouzou. Ouzou qui passe un homme, qui passe un deuxième homme. Grosse faute sur Ouzou qui aurait dû valoir à son auteur, à mes yeux, une carte jaune. Et ce joueur-là, je me demande si ce n'est pas Kishialoussi qui est déjà averti. Donc on va checker tout cela. L'arbitre laisse l'action se poursuivre. Le centre de Van Den Kerkhove et Bemba qui surgit pour égaliser à la 27e. Il nous annonce qu'il a pour le but là. Moi j'ai vu Bemba. Ah oui, c'est ça, Freddy Bemba. Je pensais qu'il disait Kevin Van Den Kerkhove. Le centre est magnifique. Et Bemba qui vient placer cette balle hors de portée du gardien. Il est sur le speaker ici. Un but partout, c'est la Ganadaille à Charleroi. Avec cette sublime égalisation de Carolo à laquelle a donc participé l'arbitre de cette rencontre, Nicolas Laforge. Mais je me demande dans quelle mesure il ne doit pas revenir sur la faute commise par Chris Fialoussi qui avait pris jaune. Il faudra que je revoie tout cela, mais je pense que c'est Chris Fialoussi qui commet cette faute sur Ouzou, et ça c'était une faute véritablement d'anti-jeu. L'arbitre a laissé l'action se poursuivre, a décidé de ne pas revenir brandir le carton. Un but partout et le Sporting de Charleroi, de manière extrêmement méritée, revient dans cette partie. Le long dégagement qui arrive sous la tête de Biondic avec la récupération de Zorgan. Zorgan qui fait sauter Guilherme, petit ballon en retrait pour Zorgan avec Chris Fialoussi, Massiré Silla, Silla avec son gardien Hervé Kofi. La Charleroi a déjà réussi son match franchement cette première demi-heure, elle est très très bonne, très consistante, avec en plus cet auto-but quasiment là de Koné en tout début de rencontre qui aurait pu d'une certaine manière abîmer la confiance des Carolos. Ça n'a pas été le cas. Puis aussi la résurrection de Bemba là, du côté de Charleroi, c'est l'œuvre du coach et du staff Mario Conan. Il était déjà là la saison dernière, mais on ne comptait pas sur lui. Il voulait partir en début de saison, puis il a reçu sa chance. Et en l'absence de Bernier, bien il est là. Bemba, un garçon comme Romsas aussi, on voit qu'il est pétri de talent, mais l'année dernière, il ne jouait quasiment jamais. Mais Romsas, et c'est ça le fort d'un entraîneur, c'est, ça n'est pas de faire bien jouer les 11 joueurs habituels, c'est d'aller chercher des plus-values chez ceux qui tournent autour de ce 11 de base, et c'est ce que réussit à faire à merveille Mario Konen. Le long ballon maintenant qui arrive dans les pieds de McAllister, Keita met le pied avec Romsas, c'est bien joué de Romsas, c'est bien, non, il y a cette bonne sortie là de Chris Chialoussi. Zorgan, si c'est Chris Chialoussi qui a commis la faute, hein, mais je vous dis, mon moniteur est très sérieusement, c'est compliqué. Si c'est Chris Chialoussi, je pense qu'il est heureux pour lui que Charleroi ait marqué derrière, parce que franchement, si ça n'avait pas été le cas, je pense qu'il aurait pris une deuxième carte jaune. Zorgan avec Guilherme, Guilherme qui vient trouver Zorgan. Zorgan, le relais avec Florouch, Guilherme encore, et l'intervention de Vandenkerkhoff à la 30e, le score, un but partout. Guilherme avec Chris Chialoussi. Chris Chialoussi, il attend une solution. Il y a Zorgan qui est là. Alors, la longue rentre en touche pour l'arrière tchèque de cette équipe bruxelloise qui, pour l'instant, ne nous donne pas l'impression d'être beaucoup plus fort que fait de Leysen, qui en plus avait la particularité d'être gaucher, ce qui peut aider quand on joue à gauche de l'axe. Bemba est parti. Il a le pied chaud, Freddy Bemba. Bemba toujours, revient le petit pont là sur Patrice. Et Charleroi est bien, hein. C'est l'Union Saint-Gilloise qui joue avec les couleurs du Brésil, mais là le petit pont que l'on vient de voir. Vandenkerkhoff, 30e, un but partout. Ouzou, encore. Ouzou avec Boukamir, alors qu'il y a Khalifi. Et faire ce que font les Carolo sans Titraoui, sans Camara, sans Bernier, c'est costaud. Keita encore, Keita avec Nzita. Nzita qui fait sauter Patrice avec cette récupération maintenant de Khalifi. Biondic de la tête, et quand on sait que cette équipe de l'Union n'encaisse quasiment pas depuis le début de la saison, un seul but concédé, c'était à Westerlo. Ça en dit long, hein, sur ce qu'ont été capables de produire les Zèbres là, dans cette première demi-heure. Alors ce ballon de Rumsas avec Schädler pour Flupk, et Chris Chialoussi qui récupère ce ballon. Chris Chialoussi encore avec Zorgan pour Guilherme avec de nouveau Madame Zorgan. Zorgan qui tourne sous lui-même. Van de Perre, petit ballon en retrait pour Massiré Silla. Silla qui vient s'appuyer sur McAllister qui va décaler Florouch à droite, ce qui veut dire que Patrice est quasiment en position d'ailier. McAllister encore. McAllister toujours. McAllister qui fait sauter cette balle. Il y a l'intervention d'Enzita. Attention à Florouch, le tir. Et ça, c'est une bonne intervention de Koné qui se rachète d'une certaine manière sur cette frappe à bout portant là de Florouch. On va la noter, cette occasion de Florouch. Alors que là, il y a de nouveau une belle envolée de Koné. Si je peux avoir le ralenti, ce serait sympa. Mais c'est un corner pour cette équipe de l'Union Saint-Gilloise. Le travail de Florouch, la frappe, l'intervention de Koné, et l'action se poursuit finalement. L'Union Saint-Gilloise qui bénéficie d'un corner, alors que la frappe était de nouveau bien puissante, bien tendue, et Koné s'est bien détendu. C'est un peu racheté là, Koné, par rapport à sa bourde en début de rencontre. 32 minutes de jeu, le score, un but partout. Corner même pour Besfort Zenelli. Le ballon sera sortant. Zenelli qui brosse ça en glissant, et la balle qui sort en coup de pied de but. Ça, c'est assez gag. La balle est sortie directement et il sourit quand même. Zenelli, un peu chambré par le public du Sporting de Charleroi, qu'indique l'arbitre Monsieur Laforge. Je pense qu'il va rendre la balle d'office au Carolo, mais est-ce un coup de pied de but ou est-ce une sortie? Ah oui, ils sont pas contents les Carolo, parce que c'est une rentrée en touche pour les Zèbres, me semble-t-il, au piquet de corner. Donc Charleroi va être dans une situation délicate, sous pression, alors que sur un coup de pied de but, eh bien forcément, pour envoyer le ballon le plus loin possible, il va falloir bien négocier cette sortie de défense. Et c'est ce que l'arbitre explique à Mardoché Nzita. 33 minutes de jeu. Oui, enfin je sais pas. Ou alors oui, c'est un coup franc qui va être donné à l'endroit où le ballon est sorti. Voilà, ça, on nous propose le ralenti de cette séquence un peu gag. Et oui, c'est ça, Koné va devoir repartir. Je comprends pas ce qui s'est passé, hein, parce que la balle est sortie. C'est ce qu'indique Koné à l'arbitre. Et finalement, on va repartir avec une sorte de coup de pied de but, mais au piqué de corner. Et pour le gardien, Mohamed Koné, long ballon. Il va tenter d'aller s'appuyer sur Schädler, qui a pris de l'élan, qui gagne son duel. Romsas aussi. Bemba est passé côté gauche. Bemba toujours. Bemba avec McAllister. Et l'arbitre qui siffle une faute de Freddy Bemba. Un coup franc donc pour l'Union Saint-Gilloise. 34 minutes de jeu. Toujours ce score de 1 but partout. Et le public que vous entendez, bien c'est le public Carolo, qui a compris, une fois n'est pas coutume, qu'il était à la fête avec 4 victoires consécutives. Et pour l'instant, un partage au Roland, au Saveur plutôt de victoire. Roland et Saveur, ça n'est pas tout à fait la même signification. Le long dégagement, 34 minutes de jeu. Là, il y a l'intervention de Khalifi. Khalifi encore. Khalifi toujours, Yacine Khalifi, 21 ans, il est jeune. Hein. Tout comme Boukamir, 19 ans pour Boukamir. Et c'est à ces deux joueurs-là que le staff Carolo a confié les rênes de l'entrejeu pour remplacer eh bien, des garçons de la trempe de Camara et de Titraoui. 35 minutes de jeu. On a toujours ce score d'un but partout. Cheikh Keïta au ballon. Keïta avec Ouzou. Ouzou qui repart, Van den Kerkhoff. Van den Kerkhoff, le ballon de Van den Kerkhoff dans la profondeur, là où se trouve Aurélien Schedler, qui livre quand même un solide match, je trouve, tout devant. Et voilà, David, 35 minutes de jeu. Et le public qui demande à la tribune, à la T1, de se lever, de chanter avec eux, mais je ne peux pas. Je suis neutre, forcément, dans ma qualité de journaliste. 35 minutes de jeu. David, le score est de 1 but partout.
0: On vous retrouve dans un instant, Ebi Brouzakis, donc en commentaire de ce match entre le Sporting de Charleroi et l'Union Saint-Gilloise, et le partage actuellement. 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On enchaînera, je vous le rappelle, tout à l'heure à partir de 20h avec Saint-Tron-Râle et puis le Standard de Liège contre l'Antwerp et, je le rappelle, les supporters anversois finalement qui ont eu l'autorisation d'assister à ce match. Décision du bourgmestre de Liège en début d'après-midi, tout à l'heure pour ce match à 20h45. Dans les matchs en cours, rapide coup d'œil et point sur les matchs. En Challenger Pro League, toujours pas de but. 35 minutes de jeu entre les U23 du club de Bruges et la SCPN, toujours 0-0. En Angleterre, toujours 0-0 pour Sunderland en déplacement à Brentford. 37 minutes de jeu dans ces matchs de Première Ligue. Donc on approche là aussi évidemment de la fin de la première mi-temps. Je vous l'ai dit, Thomas Meunier titulaire, Fofana sur le banc. Brighton mené 0-1 par Leeds avec Maxime de Kuyper titulaire. Fulham contre Crystal Palace, un but partout, Timothy Castagne titulaire. Et puis Manchester City qui a ouvert la marque, l'inévitable Haaland juste avant la mi-temps. Jérémy Doku absent, hein, je vous le rappelle. Donc 1-0 pour City contre Coventry. Nottingham, Tottenham, pas de but, 0-0. En Espagne, milieu de première mi-temps, 0-0 entre l'Athletic Club et l'Atlético Madrid. L'Allemagne, je regarde rapidement si ça a bougé. Leipzig, toujours mené 1-0 au Werder Bremen. Début de deuxième mi-temps, Hoffenheim qui mène 1-0 contre le Borussia Dortmund. 1-0 donc dans ce match. Et puis les autres résultats, vous en reparlerez tout à l'heure avec entre autres le Bayer Leverkusen qui mène 3-0 contre l'Union Berlin. En Italie, pour terminer ces résultats, Fiorentina-Torino, un but partout. Il reste un quart d'heure de jeu dans cette rencontre.
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0: On en revient à ce match, donc Sporting de Charleroi, Union Saint-Gilloise, suite et fin de la première mi-temps, Ebi Brouzakis.
1: Le score un but partout, Zorgan, ou alors c'était Koné contre son camp, et Bemba pour l'égalisation méritée des Carolo. Le long dégagement maintenant de Koné, la balle revient chez Guilherme directement, pressé par Boukamir. La longue balle dans la profondeur, il y a l'intervention de Zenelli maintenant côté gauche. Zenelli qui tourne sur lui-même. Ouzou vient lui dire un peu sa façon de penser, ouais, manière un peu abrupte, je trouve. Là, Ouzou doit un peu se détendre, c'est ce que lui dit Monsieur Laforge avec cette moue qui en dit long là. Ouais, allez, ça sert à rien. Voilà, allez quoi. Le ballon va pouvoir être dégagé par Kevin Van den Kerkhoff, dont je vous ai vanté tout à l'heure les mérites depuis le début de la saison en qualité de buteur deux fois, mais aussi en qualité de passeur sur cette véritable offrande adressée à Freddy Bemba qui venait de la deuxième ligne. C'était une superbe séquence de reconversion offensive des Carolo. Van den Kerkhoff avec Ouzou. Ouzou qui transite maintenant par Khalifi. Khalifi encore au ballon. Khalifi toujours. Khalifi avec le ballon qui est dévié par Mardoché Nzita. La longue balle d'Nzita. Et le bon travail finalement de McAllister avec Massiré Silla. Silla qui revient sur ses pas. Silla encore. Silla avec McAllister. McAllister côté droit. Et la rentrée en touche pour cette équipe de l'Union. Ah ben non, dit l'arbitre, on laisse l'action se poursuivre avec McAllister qui use et abuse des longs ballons. Ouzou à la lutte avec Biondic. Et là, on voit tout le calme et le placement d'Ouzou. On repart avec Romsas, Nzita. Nzita qui revient sur ses pas. Et le coup franc pour le Sporting de Charleroi qui voulait jouer le coup assez rapidement. Nzita va se relever. 39 minutes de jeu. Un but partout, toujours, dans ce match assez équilibré, mais avec un petit ascendant, je trouve, pour le Sporting de Charleroi. Ouzou. Ouzou. On peut rappeler les derniers résultats ici. Hein. Une défaite 1 but à 2, une défaite 1 but à 3, une défaite 0-1, une défaite 0-3 des Carolo à l'occasion des dernières rencontres à domicile face à cette formation d'Union Saint-Gilloise. Vandenkerkhoff. Le long ballon là de Vandenkerkhoff, il gagne son duel, Schedler, il n'y a pas de faute. Ah, l'arbitre a-t-il sifflé? Oui, il a sifflé. Sincèrement, je pensais qu'il s'agissait là plutôt d'un contact rugueux entre deux joueurs, Silla d'un côté et Schedler de l'autre. L'Union repart avec Biondic. Biondic, impeccablement pris par Ouzou. Il est chaud, Ouzou, depuis le début du match. Il faut vraiment qu'il se détende là. C'est un contact tranquille avec Biondic, ils y vont tous les deux et Ouzou se relève comme si c'était un sorteur. Attention à ce ballon, deuxième poteau, Flux, ça bute. Le même but quasiment que celui marqué par les Carolo tout à l'heure par Bemba. La même reconversion offensive, mais de l'autre côté, à la 40e, Flupke qui vient déposer cette balle au fond des filets. Exactement le même mouvement que tout à l'heure, mais tout à l'heure c'était à droite, là c'est à gauche. On va vous raconter ce qui s'est passé dans les prochaines secondes. J'étais occupé à regarder ce qui se passait là avec Ouzou. Et le Sporting de Charleroi qui passe devant 2 buts à 1 en faveur des Zèbres. Et pas de situation de hors-jeu. Donc c'est un triangle. Hein. On est sur du classique avec... Oh, quel magnifique but. Le mouvement. Et je pense que c'est Romsas qui vient trouver Flupke au deuxième poteau. Il faut voir si au départ de cette talonnade de Romsas, il n'y a pas une situation de hors-jeu. Dans tous les cas, Flupke arrive seul au deuxième poteau. Ce but est sublime hein, avec Schedler aussi qui participe à la construction. Le relais entre Romsas, Schedler, la talonnade et puis Flupke qui surgit au deuxième poteau pour mettre cette balle au fond des filets. Alors la McAllister vient discuter avec Monsieur Laforge. Voilà, on va checker. Je vous dis, au tout début de l'action, je me demande s'il n'y a pas une situation de hors-jeu de Romsas au moment où il effectue cette talonnade pour isoler Schedler. C'est but. C'est validé, 2 buts à 1 donc en faveur du Sporting de Charleroi juste avant la pause. Eh bien si d'aventure le Sporting parvient à s'imposer aujourd'hui, on pourrait parler de victoire fondatrice. Parce que vous imaginez jouer l'Union Saint-Gilloise, vous êtes mené contre le cours du jeu avec un autobut de votre gardien. Et pour l'instant vous êtes occupé à renverser la vapeur, 2 buts à 1 donc en faveur du Sporting de Charleroi. Le long dégagement maintenant de Kofi. Kofi, longue balle dans la profondeur et Charleroi maintenant va s'arrimer, s'accrocher à ce score avec la volonté de ne pas encaisser. Juste avant la pause, Nzita, le long ballon de Mardoché Nzita, McAllister qui récupère, McAllister avec Silla, mais Silla encore, Silla toujours, Silla, le ballon dans la profondeur de Silla pour aller joindre Florouch, le contrôle de Florouch, on est avec Patrice maintenant, Florouch encore et c'est un coup franc pour l'Union, un coup franc bien situé. On est à 30 mètres du but, à 25 mètres du but défendu par les Carolo à droite dans le sens de l'attaque. Alors on sait qu'il y a des jolis frappeurs hein, du côté de l'Union Saint-Gilloise. À 3 minutes du terme de cette première période, Zenelli. Et derrière ce ballon, on est à droite, quasiment dans le prolongement de l'angle du grand rectangle. Zenelli, alors Silla est monté. Florouch est monté, Krishfal aussi. Zenelli pour un ballon sortant. Deux briques dans le mur. Et Charleroi va trembler hein, dans ces toutes dernières secondes de cette première période. Il reste 2 minutes. Zenelli pour brosser cela, pied droit. Tout le monde se regarde, tout le monde s'observe. Marquage en zone. Le Suédois derrière le ballon, le dépositaire du jeu bruxellois. Zenelli qui brosse ça à hauteur du point de pénalty. C'est bien défendu par Keita. Ça revient chez Zorgan. C'est but! C'est l'égalisation de Zorgan qui, comme tout à l'heure, a décidé de ne pas fêter son but. À la 43e, Zorgan qui récupère ce ballon à l'entrée du grand rectangle et qui arme une frappe du pied droit et qui dépose cette balle hors de portée de Mohamed Koné qui me donnait l'impression d'avoir la vue masquée. Égalisation donc de Zorgan. Mais quelle soirée pour lui. Quel début de soirée pour Adam Zorgan qui en profite là pour fêter son but comme il en a l'habitude, en embrassant le sol. Zorgan, la frappe de l'entrée du rectangle, pied droit, et la balle qui trompe Koné. Alors pouvait-il faire mieux Koné? On va revoir cela. Il n'y a pas de hors-jeu, ça c'est une certitude au départ de cette action. Le contrôle de Zorgan est dans une forêt de jambes. Eh bien, il vient placer cette balle hors de portée du gardien, mais il fait très très mal à ses anciennes couleurs, là, Adem Zorgan. L'égalisation à la 44e, 2-2 dans cette partie. Et décidément, quel match, quelle première période, avec 4 buts marqués équitablement. Le ballon qui passe maintenant par les pieds d'Enzita. Enzita avec Koné. Koné, le ballon de Koné qui arrive sur la poitrine de Schädler. Schädler avec Vandenkerkhoff. Vandenkerkhoff encore. Vandenkerkhoff, mais c'est une propagande pour le football. Parfois on s'embête vraiment dans certaines rencontres que nous commentons, comme celle entre Anderlecht et Courtrai dans le milieu de semaine. C'était vraiment pas bon. Mais là, ici, c'est un vrai match de football entre deux équipes qui ne sont pas pour rien tout en haut du classement, même si l'Union pour l'instant est quatrième avec 10 points. Charleroi premier avec 12 points, Bruges 12 points et la Gantoise 12 points. 3 minutes de temps additionnel. Flupke derrière ce ballon et ce but marqué par Zorgan, eh bien, il va avoir le bon goût, se disent les supporters bruxellois, de galvaniser cette équipe pour le début de la deuxième période. McAllister, Florouch avec Zenelli, Van de Peer, le crochet de Van de Peer, cette perte de balle, il n'y a pas de faute. Schädler, quel match de Schädler là, depuis le début. On est avec Khalifi. Khalifi qui tourne sous lui-même, nous sommes dans le rond central. Khalifi avec Enzita côté gauche. Enzita encore, Enzita, le ballon d'Enzita pour aller chercher Schädler dans le rectangle. Schädler tente de se retourner, Massiresi là intervient. Et c'est une rentre en touche en faveur du Sporting de Charleroi, largement dans le camp de cette équipe de l'Union Saint-Gilloise. La rentre en touche avec Enzita derrière le ballon. Elle va être longue, cette rentrée, pas mal d'élan là pour Enzita. Le ballon d'Enzita qui arrive au deuxième poteau. Le dégagement à la retourne de Silla. Charleroi qui s'arrache pour tenter de s'offrir une dernière fenêtre de tir dans cette fin de première période. La frappe à distance là, de Keita, puis celle d'Ouzou me semble-t-il. Ça revient chez Flupke. Flupke encore. Flupke avec Zorgan. Allez, il y a faute là quand même sur Flupke. L'arbitre ne l'entend pas de cette oreille. Vandenkerkhoff. Vandenkerkhoff encore. Vandenkerkhoff avec Boukamir. Boukamir qui vient s'appuyer sur Ouzou. Ouzou, on est à gauche maintenant avec Khalifi. Khalifi, Ramsas. Ramsas, le petit pont de Ramsas, Bemba. Et l'arbitre siffle cette faute et va aller à la jaune. La carte jaune pour Louis Patrice. Et je pense que c'est une bonne décision, quand même pas mal de joueurs avertis de part et d'autre. Il est où Patrice? Voilà, il est sur ma feuille de match entre Zenelli et Silla. Et un tout dernier coup franc pour le Sporting de Charleroi. Dans cette fin de première période, à gauche, dans le sens de l'attaque, des Carolo. Et derrière ce ballon, on retrouve Flupke. Et puis, je crois reconnaître Ramsas aussi. Hein. Les deux artilleurs, là, un pied gauche, un pied droit. Et tout le monde est monté. Il reste deux sentinelles derrière. Et le coup franc. Alors, Flupke, c'est gaucher. On joue ça en deux temps, on ne s'est pas compris. Ou alors, on fait semblant de ne pas s'être compris. Voilà, c'est un classique. La balle arrive sur la tête de Patrice. Ça revient chez Khalifi. Et je pense qu'il était hors jeu là, chez Keita. Oui, bien vu de la part de l'arbitre Monsieur Laforge. Voilà David, dans 20 secondes, ce sera la fin de cette première période. Vraisemblablement sur ce score de 2-2. Zorgan, Bemba, Flupke et de nouveau Zorgan pour les buts marqués dans cette partie. Une solide première période. On espère vraiment vivre de telles émotions en deuxième mi-temps. Le dégagement, l'un des derniers, pour Hervé Coffi. Mais à l'issue de cette première mi-temps, on peut se dire que ce qui se passe à Charleroi, ça n'est pas le fruit du hasard là, depuis le début de la saison. Et l'arbitre qui met donc un terme à cette première période sur ce score de 2 buts partout. À tout à l'heure.
0: Merci Ebi Brouzakis. À tout à l'heure donc pour la suite de ce match entre le Sporting de Charleroi et l'Union Saint-Gilloise. 2 buts partout à la pause. C'est Viva Sport le direct cet après-midi, en cette fin d'après-midi de ce samedi. 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Tout à l'heure, en deuxième partie de ces matchs que nous allons suivre ce samedi dans le cadre de la cinquième journée de Pro League, on sera aussi en FM sur Vivacité dès 20h le déplacement de la RAL à Saint-Tron. Et puis le Standard de Liège contre l'Antwerp. Les deux matchs qui commenceront à 20h45. Je vous rappelle qu'hier, dans le match d'ouverture, Bruges s'est imposé 0-1 à Lommel. On reparlera du club de Bruges demain, entre autres dans Complètement Foot. Hein, on l'a déjà fait un tout petit peu la semaine dernière parce que, évidemment, il y a le coup d'envoi officiel de la Ligue des Champions cette semaine. Mardi soir, attention, ce sera à 18h45, le club de Bruges face à Aston Villa. Je suis curieux demain d'entendre dans Complètement Foot, hein, comme d'habitude le dimanche soir à partir de 20h, les avis de Christophe Franken, journaliste de l'ADH, vous le connaissez, il fait partie de l'équipe de Complètement Foot déjà la saison dernière. Et puis un petit nouveau, je vous avais promis des nouveautés, on va les distiller à gauche et à droite, c'est une nouvelle personnalité qui rejoint Complètement Foot, c'est William Dutoit qui sera notre consultant demain. Nouveau consultant RTBF Sport, consultant Complètement Foot, mais je serai impatient de les entendre demain. Donc en effet, sur l'état de forme du club de Bruges avant d'entamer cette nouvelle campagne en Ligue des Champions, cette nouvelle phase de Ligue pour les Brugeois. Donc on en parlera demain et puis on fera un focus sur les gardiens évidemment. Je compte sur William. On n'a pas encore eu souvent des gardiens dans l'équipe de Complètement Foot. Donc voilà, par exemple dans l'analyse de ce match, du match du gardien du Sporting de Charleroi Koné, Hervé Coffi qui se retrouve dans le but d'en face, mais forcément dans les différentes rencontres de ce week-end, il y aura focus sur les gardiens de but avec notre nouveau consultant Complètement Foot, William Dutoit. Donc ce sera pour demain. On parlera donc de la Ligue des Champions, on parlera aussi des Diables Rouges, hein. Un mercato complètement fou pour nos Diables, on vous en reparlera demain. On a longuement parlé de Mika Götze au PSG la semaine dernière, on reparlera des autres et entre autres là aussi évidemment on vous reparlera des gardiens demain dans Complètement Foot. Mais c'est vrai qu'il y a des montants incroyables maintenant pour de jeunes joueurs belges et donc du côté des gardiens, ben voilà, l'école de Genk a encore frappé. Et une bonne nouvelle, ben certainement pour Lucas Brugmans, hein, le nouveau Thibaut Courtois, entre guillemets. On en a déjà eu quelques-uns des nouveaux Thibaut Courtois, mais celui-ci c'est peut-être le bon. On en parlera donc demain dans Complètement Foot. Et puis évidemment des briefings complets de ces différentes rencontres de la cinquième journée de championnat. Il y aura encore 4 matchs demain. Cercle de Bruges-Lagantoise, Courtrai-Zultor-Hegem. Et puis surtout, on suivra Anderlecht Racing-Genk à 18h30. Tout cela se terminera demain dimanche à 19h15 avec Beveren face à OHL.
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1: Très heureux d'être là avec vous. Je pense qu'il va peut-être quand même nous taper un peu sur le système, cette nouvelle version de l'hymne officiel de la Pro League. Mais c'est pour bien vous le mettre en tête, donc évidemment, ce début de championnat. C'est la mi-temps donc dans ce match de la cinquième journée. Deux buts partout entre le Sporting de Charleroi et l'Union Saint-Gilloise. On retrouvera Ebi Brouzakis dans un instant, évidemment, pour la suite de ce match. Et puis, on a repris les bonnes habitudes de ces interviews en face-à-face et personnalités de la Pro League, de notre football belge par extension, mis sur le grill par Éric Libois. Et Éric est parti à la rencontre du coach du Sporting de Charleroi après ce 12 sur 12 d'entrée, ses 4 premières victoires dans les 4 premiers matchs. Mario Konen est donc mis sur le grill par Éric Libois.
2: Vous êtes ingénieur civil de formation.
3: Ouais.
2: Ça veut dire quoi ça?
3: Ça veut dire que j'ai étudié beaucoup de mathématiques et j'étais pas si mal à l'école. J'ai quelque chose à côté du foot, quelque chose pour quoi je suis très calme. Allez, je veux pas dire que j'ai pas besoin de foot parce que le foot c'est tout pour moi, c'est ma passion. Mais question économie, j'ai pas besoin. Ça veut dire si dans un moment ça marche pas.
2: Mais vous avez travaillé comme ingénieur?
3: Oui, oui, j'ai eu des entreprises et j'ai travaillé, bien sûr, avant le foot, j'ai
2: dans
3: travaillé.
2: Dans quel secteur?
3: J'avais une entreprise qui s'occupait d'un logiciel tactiquement du foot et aussi prendre des données des joueurs dans le foot amateur. C'était très, très intéressant. Deuxième chose, j'ai travaillé pour une entreprise qui avait un logiciel pour les pompes de station, pour organiser tout ça. Maintenant, je fais complètement le foot. Pour ça, je suis très calme. Allez.
2: Est-ce que vous pensez justement que cette formation, cette manière très cartésienne de voir les choses, est-ce que ça vous aide dans le football? Est-ce que dans votre vision du foot et de la tactique, est-ce que ça a un impact?
3: La tactique, pas du tout, mais il y a une chose que ça m'aide, c'est d'abord la gestion du groupe, la gestion des personnages, parce que ça j'ai toujours eu dans mon passé aussi. J'étais toujours dans des situations où je devrais gérer des personnels. Tu dois regarder que le travail est là pour les gens, parce qu'eux, ils ont une famille. Tout le monde doit manger et tu dois avoir assez de travail. Ça veut dire que ça, c'est quelque chose où tu as plus de pression, comme maintenant, comme coach, je veux dire, même dire. Ça m'aide peut-être dans la structure et dans l'organisation. Je crois, je peux dire que je suis une personne qui est très bien organisée, très bien structurée. C'est aussi quelque chose où je donne beaucoup d'importance. Mais ce n'est pas que ça m'aide tactiquement, par exemple. Ça n'a rien à voir.
2: Qu'est-ce qui vous met en colère dans la gestion du foot au quotidien?
3: Si mes joueurs ou mon staff n'ont pas la mentalité ou la intensité que moi j'attends, je trouve toujours, tu peux toujours faire trois erreurs comme joueur, je les catégorise un petit peu, c'est une fois une erreur technique, ça je crois ça peut arriver, des erreurs techniques arrivent partout, et ça c'est quelque chose que tu travailles et tu essayes de le diminuer. Tu peux faire une erreur tactique, ça c'est quelque chose que tu n'aimes pas trop, mais ça aussi tu travailles, tu essayes de le faire pas une deuxième fois. Mais tu peux aussi faire une erreur de mindset ou de mentalité, et ça c'est une erreur que je n'accepte pas, parce que courir et donner tout, tout le monde doit le faire, moi y compris, je dois le faire aussi. Et ça c'est quelque chose où je peux me vraiment fâcher si j'ai le sentiment qu'un jeune talent, parce que ce sont tous des grands talents, ils ne donnent pas tout pour vraiment peut-être faire le next step.
2: Et justement, le monde du football, les jeunes joueurs, est-ce qu'ils sont bien préparés justement à avoir le bon mindset, à avoir le bon focus, à faire les choses à fond? Ou bien justement, tout ce qu'il y a autour, les agents et autres, tout ça c'est un petit peu des courts-circuits qui font que c'est compliqué parfois pour des jeunes joueurs?
3: C'est très difficile. Moi je crois qu'on ne donne pas assez l'importance dans exactement cette question mindset, mentalité et surtout la résilience. Pour moi la résilience c'est un des plus gros facteurs si tu réussis comme joueur professionnel ou pas. Parce que tous les joueurs qui sont dans les noyaux professionnels, ils ont tous du talent. Il y a bien sûr un qui a peut-être un petit peu plus que l'autre, mais tous les joueurs, ils ont du talent, sinon ils ne sont pas là. Mais ce n'est pas le talent qui décide si tu vas réussir ou pas. C'est vraiment les moments où c'est plus dur de rester dans l'histoire, de travailler peut-être encore plus dur. Je crois à la fin, les joueurs qui n'ont pas eu un chemin qui montait toujours, ce sont les joueurs qui vont réussir encore le plus, qu'ils ont parfois des moments durs dans la carrière, un moment où soit c'est fini, soit je suis en train de courir contre un mur. Et là, d'apprendre et de faire encore 2-3 steps en plus avec le talent qu'ils ont Sans doute, ça c'est la grosse différence et je crois là on peut faire beaucoup mieux encore.
1: Mario Konen, le coach donc du Sporting de Charleroi, est mis sur le grill, vous l'entendez par Eric Libois. On a repris donc les bonnes habitudes de ces interviews en face à face, je vous le disais, pour les différentes personnalités de notre Pro League avec Eric Libois tout au long de cette fin d'après-midi et puis tout à l'heure après 20h aussi sur Vivacité. Dans la suite de ce Vivasport, le direct, je vous proposerai d'autres extraits de cette interview que vous retrouvez bien sûr disponible en podcast dès le vendredi, aussi l'article en lien, les explications si vous préférez lire, si vous préférez écouter, ben c'est aussi sur RTBF Actu, RTBF Ovio, bien sûr votre plateforme favorite de téléchargement de podcast. Vous le savez, je pense. On reprend donc les bonnes habitudes sur le grill. C'est la mi-temps donc pour ce match entre le Sporting de Charleroi et l'Union Saint-Gilloise. Très belle première mi-temps, 4 buts, 2 buts partout, c'est le score à la pause. Dans un instant, on va faire un point sur l'actualité, le journal à 17h ici sur RTBF Vivasport. Et puis on retrouvera bien sûr Ebi Brouzakis pour la suite de cette rencontre en Challenger Pro League. C'est la mi-temps aussi entre les U23 du club de Bruges et l'AS Eupen. Pas de but, 0-0. Et puis on refera un point évidemment sur la prestation de nos Diables Rouges, néo-Diables Rouges qui sont nombreux, entre autres en Premier League ou en Championnat d'Allemagne. C'est la suite du programme, bien sûr, dans un instant. Ici dans ce Vivasport le direct. Bel après-midi à l'écoute de Vivasport. Il est donc 17h.
4: Des stewards pour orienter les promeneurs dans les Hauts-de-Fagne. Beaucoup de curieux tentent d'accéder à la zone incendiée, mais c'est interdit. Le parquet de Liège promet des sanctions. Avant leur visite à Kiev, les émissaires de Donald Trump sont arrivés à Moscou avec une proposition pour mettre fin à la guerre en Ukraine. Le choc cet après-midi en football, le Sporting de Charleroi reçoit l'Union Saint-Gilloise. Bonsoir, le retour du soleil dans les Hauts-de-Fagne. De nombreux visiteurs en ont profité pour une petite balade. Mais attention, il est toujours interdit de pénétrer dans la zone ravagée par les flammes le mois dernier. Le parquet de Liège promet des sanctions sévères en cas d'infraction. Patrick Lima s'est rendu aujourd'hui au signal de Botrange.
5: Le soleil est de retour dans le ciel des Hauts-de-Fagne. Et avec ses locaux et pas mal de touristes venus retrouver les sentiers du parc naturel. Mais attention, pas question d'aller n'importe où. La zone sinistrée, elle, reste interdite.
6: On a vu plusieurs pompiers qui nous ont dit que c'était difficile d'y accéder, qu'il y avait des arbres qui s'effondraient encore. On n'ira pas tant que ce ne sera pas accessible. Ça nous semble logique en tout cas.
7: Je pense que c'est tout à fait justifié. Comme le ranger du parc m'a expliqué qu'il y a encore des dangers, alors on n'y va pas évidemment.
5: En plus des barrières, des stewards sont présents tout le week-end pour réorienter et guider les visiteurs. La sécurité autour du périmètre interdit est importante. Pas mal de voitures de police patrouillent le long de la route, mais cela n'empêche pas certains de se retrouver de l'autre côté de la barrière. Kurt Hone, steward bénévole.
8: Oui, donc on était ici et on a vu en fait que des gens avec des vélos qui sont venus de la zone où c'est interdit de rentrer ou de passer. Apparemment, ils venaient d'Eupen, apparemment, ils n'ont pas vu qu'ils étaient dans les zones d'interdiction. Et moi, de mon côté, j'ai sonné la permanence de la police, enfin du DNF.
5: Il faut savoir qu'en plus d'être dangereux, toutes les personnes qui s'aventurent dans le périmètre interdit sont fermement punies.
4: Reportage de Patrick Lima. Décelé devant une station essence de Jumet dans la région de Charleroi. D'après le journal Sud Info, la station essence a été fermée hier matin car les prix affichés étaient trop élevés. Or, c'est illégal. Les tarifs maximum des carburants sont très encadrés en Belgique, comme va nous l'expliquer Bertrand Candelon, professeur de finance internationale à l'UC Louvain.
9: Depuis 1973 et le grand choc pétrolier, il y a un contrat programme, donc un accord entre le SPF économie et la Fédération des pétroliers pour fixer un prix maximum. Donc des règles qui évoluent au fil des années, qui déterminent un prix maximum de l'essence ou du mazout de chauffage. On ne peut pas dépasser, mais par contre, le distributeur peut baisser pour attirer de nouveaux clients. Il y a une possibilité. On voit bien qu'on va à la pompe. Certaines pompes sont plus chères ou moins chères que d'autres. C'est un aspect commercial.
4: Depuis jeudi, le prix maximal de l'essence 95 a dépassé les 2 euros. Une première depuis juillet 2022. C'était une interview de Stéphanie Trieste. À Charleroi, toujours, c'est un week-end compliqué pour certains nafteurs. La ligne entre Charleroi et Ottigny est interrompue suite à un important chantier dans la gare. En cause, le renouvellement des aiguillages. Pour limiter l'impact sur le trafic, les travaux sont réalisés la nuit et le week-end. Mais d'ici la mi-novembre, 6 week-ends de perturbations sont encore annoncés. Des travaux contraignants, mais nécessaires, selon Benoît Gilson, le directeur général d'Infrabel, le gestionnaire du réseau.
10: Nous allons remplacer pendant ce week-end deux aiguillages dans la gare de Charleroi. Alors deux aiguillages, ça n'a l'air de rien, mais c'est quand même des objets de plus de 20 tonnes qu'on doit placer en un week-end, puisque chaque fois, on ferme une ligne pendant un week-end pour perturber le moins possible le trafic.
11: Justement, ces aiguillages, en quoi c'est important de les changer aujourd'hui, maintenant? Quel est le but justement de ce chantier?
10: On doit changer les aiguillages parce que ceux qui sont là pour le moment sont en fin de vie. C'est les vieux aiguillages en bois, donc ils sont en fin de vie, ils commencent à enregistrer un certain nombre de pannes. Donc on doit les remplacer par du matériel nouveau qui va demander beaucoup moins d'entretien, mais qui sera également des courbes plus harmonieuses qui permettront au train de rouler plus vite et enfin ils feront moins de bruit, ce qui est un enjeu comme on est en plein cœur de la ville, évidemment d'intégration dans le voisinage.
4: Et des navettes seront mises en place pendant les travaux. C'était une interview d'Hugo Deric. Les émissaires de Donald Trump sont de retour à Moscou. Si Steve Witkoff et Jared Kushner doivent rencontrer le président Vladimir Poutine, dans leur sac, une nouvelle proposition pour mettre fin à la guerre en Ukraine. Et cette fois, Daniel Fontaine, les émissaires iront à Kiev dans la foulée.
12: Oui, Witkoff et Kushner doivent arriver en avion à Kiev. C'est exceptionnel parce que l'espace aérien et les aéroports ukrainiens sont fermés depuis l'offensive russe de 2022. Les responsables étrangers se rendent depuis lors en train à Kiev. L'Ukraine s'est engagée à ne pas bombarder la Russie pendant ces négociations et a demandé une mesure réciproque. Vladimir Poutine a ordonné une cessation des frappes pour 3 jours sur la capitale ukrainienne. Mais juste avant, des bombardements russes ont touché les 2 aéroports proches de Kiev. Selon le président américain, ses envoyés sont porteurs d'un plan. Une proposition pour mettre fin à la guerre. Jusqu'à présent, les tentatives américaines ont buté sur l'exigence de Moscou d'obtenir une cession de territoire de la part de l'Ukraine. Sur le terrain, la ligne de front ne bouge plus beaucoup, mais les deux pays se livrent à une surenchère dont les frappes réciproques de missiles et de drones.
4: La guerre au Moyen-Orient, l'armée américaine dit avoir aujourd'hui frappé et détruit 3 pétroliers iraniens, l'un dans le Golfe et 2 dans le Golfe d'Oman. Une riposte, 2 navires américains ont été la cible de Téhéran. En Allemagne, quelques milliers de personnes ont manifesté cet après-midi dans la ville de Magdebourg. Drapeau arc-en-ciel et pancartes dénonçant l'extrême droite à la main, les manifestants ont marché pour la démocratie. Et ce, à la veille d'un scrutin local en Saxe-Anhalt, dans l'est du pays. L'extrême droite pourrait remporter une victoire historique. L'AFD, parti anti-immigration et pro-russe, est crédité de plus de 40% dans les sondages. La 5e journée de championnat de football, Charleroi, leader au classement provisoire, accueille l'Union Saint-Gilloise. Et Bibrozakis, vous suivez ce match pour nous, où en est-on ?
13: Eh bien, c'est un très beau match de football auquel nous assistons jusqu'à présent. Valentin, le score est de 2-2 à la pause avec d'abord Zorgan, un ancien Carolo qui ouvre la marque en bénéficiant d'une grossière erreur de Mohamed Koné, le gardien du Sporting de Charleroi, puis égalisation méritée de Bemba. Ensuite, eh bien, c'est Fluk qui donne l'avance à cette équipe du Sporting de Charleroi sur une belle séquence qui ressemblait très fortement à celle qui a permis à Bemba de marquer. Ensuite, ce même Zorgan qui, pour son retour en terre Carolo, eh bien, plante un deuxième but juste avant la pause. On espère juste pouvoir vivre une deuxième période de la même qualité, 2-2.
4: Merci Ebi. À 20h45, le Standard reçoit l'Antwerp et la Louvière se déplace à Saint-Tron. Tout cela sera à suivre sur RTBF Vivacité. À suivre aussi ce soir la suite de la 50e édition du Mémorial Van Damme à Bruxelles en athlétisme, avec notamment la participation de Nafis Atoutiam en saut en hauteur. À l'US Open de tennis, 3 Belges disputent ce soir et cette nuit leur 3e tour. Elise Mertens a rendez-vous avec la japonaise Naomi Osaka, 13e joueuse mondiale et 2 fois gagnante à New York. Chez les messieurs, Alexander Bloch sera opposé à l'italien Flavio Cobolli, 6e joueur mondial. Zizou Berks est sans doute celui qui a le plus de chances pour se qualifier en 8e de finale, puisqu'il affrontera le 70e joueur mondial, le néerlandais Botic van de Zandschulp. C'est aussi un sport. Le jeu d'échecs a de plus en plus d'adeptes en Belgique. Le succès, il y a quelques années, du jeu de la Dame, une série américaine sur le parcours d'une joueuse surdouée, y est sans doute pour quelque chose. À Bruxelles, un festival est même dédié au jeu d'échecs. Une 4e édition, dans un cadre prestigieux, la Bibliothèque Royale. Barbara Boulet a assisté à cette petite compétition.
14: Sur la terrasse, Miro quitte le tournoi le sourire aux lèvres.
15: Tu as gagné ?
16: Oui, j'ai 3 pour 3.
14: Du haut de ses 9 ans, on peut dire qu'il est sacrément mordu des échecs.
17: 3 ou 4 heures par jour. Le week-end, peut-être 5 ou 6 heures par jour.
14: Cédric Comer est l'organisateur du festival Chess and Mates. Il constate ici en Belgique un engouement croissant.
18: On voit vraiment qu'il y a une croissance énorme au niveau des enfants. Donc il y a énormément de demandes. Malheureusement, il n'y a pas encore assez d'offres. Donc on est en train d'essayer d'entraîner des professeurs pour les envoyer dans les écoles. Mais comme pour l'instant, ce n'est pas reconnu comme sport en Belgique, il n'y a pas le soutien financier pour savoir construire quelque chose.
14: Rendre les échecs plus accessibles encore, c'est aussi le combat que mène la star du jour, la grande championne aujourd'hui retraitée, Judith Polgar.
19: J'ai découvert tout ce que les échecs pouvaient m'apporter et je suis convaincue qu'ils peuvent aussi beaucoup apporter aux enfants. Ça peut être très utile dans l'éducation. Mais comme jeu, les échecs ont aussi le pouvoir de rapprocher les gens et de favoriser les échanges.
14: En Belgique, la Fédération d'échecs compte environ 7000 joueurs actifs.
4: Le reportage de Barbara Boulet. Voilà pour le journal. Belle fin d'après-midi.
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1: La suite de ce Viva Sport en ce samedi fin d'après-midi. Le jeu a déjà repris, donc on ne traîne pas. On reprend la direction du stade du pays de Charleroi. 3 minutes de jeu dans cette deuxième partie de match. Sporting de Charleroi, Union Saint-Gilloise et Bibrousakis.
2: Oui, et le score, 2 buts partout et un corner maintenant pour Besfor Zeneli. De la droite vers la gauche, on sait dans quelle mesure cette équipe de l'Union est capable de marquer sur ce type de face. Et bien joué avec cette frappe. Finalement, oh, quel but incroyable de Camille Van de Perre pour le 2-3. Alors les Carolo ont été douchés juste avant la pause et ils le sont juste au sortir de la pause sur ce ballon adressé judicieusement par Zeneli à l'extérieur du grand rectangle. Et Van de Perre s'est fait oublier et il frappe de l'intérieur du pied droit. Cette balle va se loger dans la lucarne du but défendu par Mohamed Koné. Alors il y a des supporters Carolo qui n'étaient même pas encore revenus là, ici dans ce stade, et qui ne pourront donc pas constater la beauté de ce but parce qu'il est absolument magnifique. Le ballon bien travaillé par Zeneli, ras du sol, hein, c'est un ballon ras du sol. Et Van de Perre qui vient avec une course de 25 mètres, frapper à l'issue d'une course de 25 mètres, et bien frapper cette balle de l'intérieur du pied droit et la loger littéralement dans la lucarne du but défendu par Mohamed Koné. Charleroi menait 2-1 jusqu'à la 45e, plus ou moins, la 44e, quelque chose comme cela. Et puis on est à la 49e. Il y a eu une mi-temps entre les deux, mais Charleroi a concédé 2 buts au pire moment pour le Sporting. Un but juste avant la pause et un but juste après la pause. On va voir si Charleroi a désormais les ressources pour de nouveau revenir face à cette équipe de l'Union Saint-Gilloise qui paraît inébranlable, vraiment, quelle que soit la tournure prise par cette rencontre. 2 buts marqués par les Carolos, ça n'est pas encore suffisant. Pourtant, 2 buts, c'est 2 fois plus hein, que les buts concédés par l'Union Saint-Gilloise depuis le début de la saison. La rentrée en touche pour Patrice qui laisse finalement faire McAllister. McAllister derrière ce ballon, McAllister avec Patrice, Patrice encore, il est passé côté droit, le crochet de Patrice, le bon travail d'Enzita, et Charleroi qui peut repartir avec ce long ballon, récupération de Camille Van de Perre, qui montre qu'il n'est pas seulement un joueur besogneux là dans l'entrejeu, capable d'arracher des ballons, parce que ça c'est un but d'artiste, et il faut y voir aussi le travail préparatoire du staff bruxellois qui avait bien compris qu'il y avait une faille là du côté de la défense du Sporting de Charleroi. Grosse occasion aussi à l'instant pour Zeneli, mais c'est Charleroi qui repart en contre-attaque avec Fluk avec Van den Kerkhoff. Il tente de passer Van den Kerkhoff et il y a le bon travail là de Christian Loussi et finalement un coup franc pour le Sporting de Charleroi. Ou alors c'est une rentrée en touche pour Fluk, petit ballon en retrait. Ouzou qui vient chercher Khalifi encore, alors qu'il y a très très peu de transferts de part et d'autre là sur le terrain aujourd'hui. On joue avec les anciens. Ouzou, le petit ballon d'Ouzou en retrait pour son gardien Mohamed Koné. La balle de Koné, l'intervention de Patrice de la tête avec Florouc, il est côté droit, Raoul Florouc, un petit passement de jambe de Florouc, il est aux abords du rectangle. Florouc toujours, et il y a une faute. Faute commise par Raoul Florouc. Et un coup franc donc pour le Sporting de Charleroi. Et M. Laforge qui appelle Raoul Florouc pour lui dire quelque peu sa façon de penser. Et voilà, l'arbitre c'est lui, c'est M. Laforge. Et Florouc doit quelque peu se calmer parce que l'arbitre avait sifflé. Et il a continué l'action. Raoul Florouc, 2-3 en faveur de l'Union Saint-Gilloise dans cette partie vieille de 51 minutes. On a l'impression que ça va encore bouger, qu'il va se passer pas mal d'événements dans cette deuxième période. En tous les cas, elle a recommencé comme c'était terminé la première avec un but. Le long ballon pour Bemba. Bemba, la récupération de Bemba à 30 mètres du but adverse. Et là, il y a une faute de Zorgan. Et un coup franc. Et Zorgan qui avec beaucoup de fair play vient relever Bemba. Bemba se tord de douleur, donc les soigneurs vont devoir monter sur le terrain. Et Bemba l'auteur du premier but, on rappelle du premier but Carolo, on rappelle que c'est Zorgan qui avait d'abord fait 0-1. Et puis Bemba pour l'égalisation, Florouc pour faire... occasion de Florouc, pardon, Fluk qui fait 2-1. Et puis à la 43e, Zorgan 2-2 et Van de Perre 2-3 à la 53e minute de jeu. Pour l'instant, la rencontre est interrompue entre ces deux équipes. L'occasion de rappeler les précédents entre le Sporting de Charleroi et l'Union Saint-Gilloise. Lors des dernières sorties ici à Charleroi, nous avons eu droit à 1-2 en faveur de l'Union, 1-3 en faveur de l'Union, 0-1 en faveur de l'Union et 0-3 en faveur de l'Union Saint-Gilloise. Voilà donc pour les derniers résultats forgés par les Bruxellois ici en terre Carolo. Pour le reste, c'est 12 matchs joués entre ces deux équipes depuis la remontée de l'Union Saint-Gilloise en première division. 2 nuls et 10 victoires de l'Union Saint-Gilloise. Pour l'instant, David, le match est interrompu assez longuement, je trouve. On est toujours occupé à soigner Bemba, donc je propose de faire un petit crochet par la maison et on revient pour la suite de cette deuxième période.
1: On fait ça, on vous retrouve dans un instant. En effet, Bibrouzakis au commentaire dans la suite de ce match. Vous n'avez rien loupé. Et c'est vrai que 5 buts déjà dans cette rencontre, le Sporting de Charleroi donc mené 2-3. N'oubliez pas, tout à l'heure, ce samedi, c'est en deux parties ce Viva Sport le direct. Ce sera aussi sur RTBF Vivacité en FM un peu plus tard, dès 20h, puisqu'on suivra à 20h45 le déplacement de Lara à la Saint-Tron. Puis le Standard de Liège contre l'Antwerp, 20h45 pour ce match, où le bourgmestre Willy De Meyer a annoncé en début d'après-midi que finalement les supportrices et supporters anversois étaient bel et bien acceptés à Sclessin, pour rappel. Et puis en Challenger Pro League, 54 minutes de jeu, mais pas de but, toujours 0-0 entre les U23 du club de Bruges et l'ASP.
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1: J'ai d'autres résultats à vous donner, mais le jeu a repris. Donc, on reparlera évidemment des prestats de nos Belges, de nos Diables Rouges, néo-Diables Rouges sur les différentes pelouses européennes tout à l'heure. Le jeu a repris. Charleroi, Union et Bibrouzakis.
2: 0-3, c'est le score ici à la 54e. J'ai dit 0-3. 2-3, pardon. 2-3. C'est le score ici à la 54e avec un très très beau match. Franchement, depuis le début de cette rencontre, on est avec Zorgan. Zorgan Florouc à 20 mètres, se met sur son pied gauche, la frappe de Florouc, la barre transversale. Quel envoi de Raoul Florouc, alors que Charleroi est toujours à 10 et Bemba demande de pouvoir monter sur le terrain. Tout à l'heure, ça avait coûté cher à Vandenkerkhove d'être sorti pour se faire soigner quelques secondes. Charleroi avait concédé à ce moment-là le premier but, suite aussi à une grosse erreur du gardien. Et Mohamed Koné, 55 minutes de jeu. Le score 2-3. Kofi qui vient chercher McAllister. On ne presse pas McAllister. La balle passe par les pieds de Kofi de nouveau avec Silla. Silla, alors que à gauche là-bas, il y a Chris Chaloussi qui se rend disponible. Le dégagement de Kofi avec Zorgan qui empêche cette balle de sortir. McAllister avec Patrice. Le crochet de Patrice, il n'y a pas de faute. Et Florouc peut filer vers le but côté droit. L'Union est dans une belle séquence là depuis la reprise. Florouc encore. Et Florouc qui obtient le corner. Eh bien non, il le croyait, mais c'est un coup de pied de but finalement pour cette équipe du Sporting de Charleroi avec Mohamed Koné derrière cette balle. L'Union occupée à accélérer depuis la pause et qui est passée devant. Un dégagement pour Keita. Keita avec son gardien Koné. Koné qui part à droite avec Ouzou. Le ballon d'Ouzou. Pfluk qui réussit son contrôle de la tête. La balle passe maintenant par les pieds de Van de Peer. McAllister avec Silla. Et Silla qui met le pied sur cette balle. Silla qui part à gauche là où se trouve Chris Chaloussi encore. Le ballon dans la profondeur. Il y a Zorgan qui est là. Récupération de Ouzou. Il n'y a pas de faute. Et Ouzou qui peut repartir vers l'avant avec maintenant Romsas. Et cette balle qui sort des limites du terrain en faveur des Zèbres. La rentrée en touche pour Vandenkerkhove. 2-3 toujours dans cette rencontre, dominée désormais au marquoir par l'Union Saint-Gilloise qui aurait pu faire 2-4 avec cet envoi de Florouc repoussé par la barre transversale. On a l'impression que l'Union est quand même passée devant là en termes de qualité de jeu, qualité de football proposé. Et la rentrée en touche pour Chris Chaloussi, il y a Zenelli qui est là. On va s'appuyer sur Zorgan avec Florouc peut-être et l'intervention de Mohamed Koné qui vient gentiment s'emparer du ballon. Koné, il attend une solution. Il y a Keita qui vient sur sa gauche, il y a Mardoché Nzita qui est là aussi. Le dégagement de Koné. Schedler à la réception de ce ballon, le contrôle de Schedler avec Romsas toujours, faute commise sur Romsas avec la récupération maintenant de Boukamir, Vandenkerkhove encore avec Pfluk. Fluke toujours, c'est bien joué la Van den Kerkhoff. Et là, il y a le bon travail de Christian Lussi. Pas pour longtemps, puisque Khalifi récupère ce ballon. Khalifi vient s'appuyer sur Cheikh Keïta. Keïta pour Nzita. Nzita encore. Nzita toujours. Nzita qui tourne sur lui-même. Et là, il y a une faute commise sur Mardoché Nzita. Faute commise par Raoul Florouch, qui est un peu des airs de Cristiano Ronaldo, je trouve, dans sa manière de courir. Même un peu dans le visage aussi. Le coup franc maintenant pour Fluke, le côté gauche. 59 minutes de jeu écoulé, le score 2-3. Fluke avec Florouch comme unique brique dans le mur. Fluke au deuxième poteau. Et tout le monde passe à côté de ce ballon, ce compris Hervé Kofi. C'était une belle balle, une belle offrande là, délivrée par Patrick Fluke. Et il y avait la volonté dans le chef de Keïta de venir couper la trajectoire de ce ballon entre le petit rectangle et le point de pénalty. Et je trouve que Hervé Kofi était bien flegmatique là pour le coup, comme s'il avait la certitude que ce ballon allait échapper au joueur Carolo. Le dégagement d'Hervé Kofi.

0: de leur but. Et un coup franc maintenant pour les Zèbres. On est plus ou moins à 45 mètres du but, défendu par Hervé Coffi. La 60e, 2-3, Pluck avec à ses côtés Boukamir. C'est Khalifi plutôt. Khalifi qui vient joindre maintenant Nzita à gauche. Nzita qui tente de passer Van de Peer. Le centre d'Nzita au deuxième poteau. Le gardien n'intervient pas. La balle revient. Oh, quel raté! Quel raté invraisemblable de Ouzou. Il était seul au petit rectangle. Ayem Ouzou. Et il met cette balle au-dessus du but. Défendu par Hervé Coffi. Le bon travail d'Nzita. Le centre est magnifique. Le gardien n'intervient pas. Il y a cette remise de Schedler, celle de Van den Kerkhoff. Et Ouzou est absolument seul à l'entrée du petit rectangle. Il a toute la latitude de contrôler. Il a préféré armer en première intention. Et c'est passé loin au-dessus du but. Défendu par Coffi. Deux changements du côté du Sporting de Charleroi avec Colassin. Et un autre joueur. Mais je vous avoue que je n'ai pas vu son numéro. Je ne sais pas si c'est Rowe peut-être. On va voir. Non, ce n'est pas Rowe. On va voir ça dans les prochaines secondes. En tous les cas, on va tenter quelque chose très tôt dans le chef de Mario Conen. L'entraîneur du Sporting de Charleroi qui a pleinement conscience que pour l'instant son équipe fait jeu égal avec l'Union Saint-Gilloise et ça c'est déjà une victoire même si le score est de 2-3 en faveur des Bruxellois. Keita avec Nzita encore Nzita, Zorgan Zeneli, il y a Biondic hein, qui prend la profondeur. Zeneli encore avec Biondic, le tir de Biondic, il est contré, corner pour l'Union Saint-Gilloise. Les deux changements dans les prochaines secondes. Colassin, buteur à Courtrai, va recevoir du temps de jeu. Et c'est bien Robe qui va monter au jeu. L'arrière latéral droit, prêté par Aston Villa, avec qui il a déjà marqué deux buts dans un seul et même match. Alors le corner pour l'Union Saint-Gilloise. On est avec, derrière le ballon, c'est Zeneli. Besfort Zeneli. Le ballon sortant, il y a du monde là au point de pénalty dans le petit rectangle. Zeneli pour peut-être porter les stockades comme tout à l'heure avec Van de Peer qui s'était fait oublier. Cette fois-ci on joue cela au deuxième poteau. La tête de Van de Peer et le ballon est dégagé. Ça va revenir chez Florucci. Florucci encore. Florucci à 40 mètres du but adverse. Il fait sauter cette balle pour aller chercher Zeneli. C'est bien joué. Le centre de Zeneli est contré. Khalifi, Ramsas. Et il y a une faute. La commise... par Zeneli sur, est-ce que c'est sur Bemba? Je pense que oui, en tous les cas c'est quand même un pied très très haut là de Zeneli. Et ses organes qui vient prendre des nouvelles de son ancien équipier, même s'ils n'ont pas joué beaucoup ensemble, mais ça aurait pu valoir à Zeneli un carton jaune cette intervention. Et Zorgan qui est un peu chaud là parce qu'il demande à Bemba de se relever. Il était venu dans un premier temps, je trouve, avec beaucoup de fair play, la Zorgan, et je ne sais pas ce qu'il s'est dit dans la foulée. Dans un match comme celui-ci, il doit rester en dehors des zones sulfureuses. Zorgan, il a déjà marqué deux fois contre son ancienne équipe. Voilà, il doit se faire un peu oublier. Adem Zorgan, ne pas confondre avec Ayem Ouzou. 63 minutes de jeu, 2-3. Rowe va monter au jeu, Colassin aussi. Le dégagement à venir pour Koné. Et Bemba qui discute toujours avec Zorgan. Je ne comprends pas très très bien ce qui se passe parce que je vous assure que Zorgan, il est venu plein de fair play dans un premier temps relever Bemba et c'est ensuite que ça s'est un petit peu durci. On ne sait pas ce qui s'est dit. Schedler va-t-il quitter le terrain? Non, c'est Ramsas. Ramsas qui va être remplacé par Colassin. Et puis il y a aussi la sortie de Boukamir. Donc là, on va tout changer. On va changer vraiment le dispositif. Parce que Rowe, a priori, c'est un piston. Colassin, c'est un attaquant. Donc on va jouer avec deux pointes du côté du Sporting de Charleroi et on voit McAllister occupé à regarder David Hubert et il demande comment on va jouer. Est-ce que ça va être du marquage individuel? On défend à 3 du côté de l'Union et il y a deux attaquants de fixation côté Carolo, donc le marquage sera à mon sens individuel. 2-3 toujours. Le ballon maintenant pour Koné encore pour un ballon, un long ballon. On va s'appuyer sur Ouzou avec Rowe. En fait, Van den Kerkhoff est monté d'un cran et Rowe occupe la position d'arrière latéral. Et dans l'entrejeu, Ramsas est resté sur le terrain. Oui, finalement. Colassin, qui a-t-il remplacé? Je vous dirai cela après.
1: Mbemba, Ebi.
0: Mbemba. Ah, merci, David. Merci beaucoup. C'est sympa. La balle pour Rowe, de côté droit. Rowe avec Ouzou. Ouzou, dans son propre camp. Ouzou qui vient s'appuyer sur Kay.

0: est à 2 buts à 3 toujours. La balle pour Colasin peut-être. McAllister, Biondic, et là la bonne intervention d'Ouzou. Fluc de la poitrine, contrôle le ballon en direction de son propre but. Cela aurait pu être dangereux. Et le dégagement pour Koné, long ballon de Mohamed Koné, et la balle va sortir des limites du terrain. 2 buts à 3, David, dans cette rencontre, dont on rappelle les buteurs. Zorgan, Mbemba, Fluc, Zorgan et Van de Peyre, 2 buts à 3.
1: On vous retrouve dans un instant. Ebi Brouzakis, donc, au commentaire de ce match entre le Sporting de Charleroi et l'Union Saint-Gilloise. C'est la 5e journée de Pro League aujourd'hui, en ce samedi, tout à l'heure. 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Il y a Saint-Tron-Ral et Standard Antwerp à 20h45 en Challenger Pro League. Match en cours, 66 minutes de jeu. Les U23 du club de Bruges contre la AS Eupen de Felice Mazzu. Pas de but, 0 à 0 en Première Ligue. On vient de passer là aussi l'heure de jeu. C'est 1-0 pour Brentford qui mène donc contre Sunderland du côté de Sunderland. Thomas Meunier, pour rappel, titulaire. Malik Fofana sur le banc, il y est toujours pour l'instant. Brighton avec Maxime De Kuyper mené 0-1 par Leeds. 2 buts partout entre Fulham et Crystal Palace avec Timothy Castagne qui était bel et bien titulaire tout à l'heure et qui est toujours présent du côté de Fulham. 1-0 pour City contre Coventry avec Haaland le buteur juste avant la demi-heure tout à l'heure. Jeremy Doku absent blessé. Nottingham Forest Tottenham, 70 minutes de jeu, pas de but. Toujours 0 à 0 du côté de Nottingham, évidemment, ou de Forest. Matt Sells est bel et bien là, est bel et bien titulaire. Il y aura Aston Villa qui jouera tout à l'heure chez le Promu Hull City à 18h30. Aston Villa qui jouera, évidemment, je vous le rappeler, contre le club de Bruges en début de soirée mardi. Et puis en Liga espagnole, début de deuxième mi-temps, évolution du score 1-0 pour l'Athletic Club Bilbao face à l'Atlético Madrid. Et puis les autres résultats. En Allemagne, c'est terminé. Gladbach battu finalement par Evelsberg 3-4. Le Bayer Leverkusen s'est imposé 4-0 contre l'Union Berlin. Fribourg gagne à Paderborn 0-1. 2-3 pour le Borussia Dortmund à Hoffenheim. 3-1 pour l'instant, mais c'est pas terminé. À Werder Bremen, Leipzig, ce sont les arrêts de jeu. Il y aura Schalke 04, Bayern Munich un peu plus tard à 18h30. Puis je vous reparlerai aussi les prestats de nos Belges, de nos Diables Rouges dans ces différents championnats et surtout ce championnat d'Allemagne.
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1: On revient à ce match Sporting de Charleroi-Union Saint-Gilloise et Bibrosakis.
0: 2-3, attention à ce débordement d'Enzita, ballon en retrait pour Colasin et ses organes qui tentent de repartir maintenant avec Zenelli pour Patrice. Et Patrice, et là il y a cette excellente récupération. Elle est signée Ramsas qui a quand même grandi lui, depuis la saison dernière, je trouve. Van den Kerkhoff, Charleroi tente d'enflammer cette fin de rencontre. Il n'y a pas de faute commise sur Van den Kerkhoff. Et donc Florouche peut partir à l'extrême limite du hors-jeu. Florouche à droite en position d'ailier. Florouche encore un crochet de Florouche qui reçoit le soutien de Zenelli. Mais la défense Carolo a pu se replier. Et de quelle manière par Keita. Charleroi est en train de mettre le feu dans cette deuxième période. Mais c'est un petit peu désordonné. Et ça va dans tous les sens. Florouche, le ballon de Florouche pour Zorgan. Il va quand même en planter un troisième contre ses anciennes couleurs. Zorgan revient avec McAllister, très très haut sur l'échiquier. Florouche, Zorgan, c'est bien combiné tout cela. Zorgan encore, à droite le centre de Zorgan. Il n'y a pas de corner, c'est un dégagement pour le gardien Koné qui vient très Pfluc. Pfluc encore avec Colasin. Colasin, Pfluc, le petit crochet de Pfluc qui revient sur ses pas. Pfluc toujours, nous sommes aux abords du grand rectangle, du rond central pardon, Pfluc toujours. Pfluc, il attend le soutien, ça vient en la personne là de Khalifi. On repart à droite avec Ramsas toujours. Ramsas, il attend une solution. Alors qui se propose? Il y a Enzita qui est à gauche. Pfluc aussi se rend disponible avec ce long ballon maintenant de Cheikh Keita. Keita qui vient trouver Ouzou. Ouzou avec Van den Kerkhoff à droite. Van den Kerkhoff toujours. Van den Kerkhoff, il reçoit le soutien de Rowe à droite. Rowe encore, déjà auteur d'un bon débordement tout à l'heure. Rowe, le petit ballon en retrait. On passe maintenant par Ouzou. Ouzou avec Khalifi. Khalifi, le bon ballon pour Rowe dans la profondeur, le centre de Rowe. Et attention, la Silla. Il n'y a rien, dit l'arbitre. Il n'y a rien, dit l'arbitre. Il donne néanmoins un corner. Mario Konen estime que ça valait pénalty. Je peux vous assurer que je sentais un peu le contact arriver. Du coup, j'avais les yeux rivés sur Massiré Silla. À mon sens, sans avoir vu le ralenti, il y a matière à siffler quelque chose. Et ça se passe dans le rectangle. On va voir le centre en retrait de Rowe maintenant. Ah oui, il marche sur son pied. Silla marche sur le pied de Rowe. On nous propose un autre ralenti. Bah oui, pour moi c'est pénalty. Il touche le pied. Et j'ai l'impression que ça doit être revu. Et je crois que c'est revu pour l'instant. Alors que Boyang va monter au jeu, ben voilà, c'est confirmé. Il n'y a pas de pénalty. C'est allé très très vite. Il faudra revoir cette séquence avec d'autres angles peut-être. Il y a un contact, ça c'est une certitude. L'arbitre a estimé que tous les contacts n'étaient pas fautifs et que celui-ci donc ne l'était pas. Fin de la parenthèse. 2-3. Le corner est donné. La balle revient derrière chez Nzita. La frappe d'Nzita du pied gauche. Avec beaucoup d'envie, mais un manque total de précision. Boyang va monter au jeu. Adama Boyang, le Gambien. Deux changements aussi du côté de l'Union Saint-Gilloise. Qui quitte le terrain là du côté de l'Union? Alors Boyang monte au jeu à l'instant. Je vous donne le joueur sortant dans quelques secondes. D'abord la montée d'Olaru pour Florouch. Ça c'est du côté bruxellois. Et nous avons aussi la montée d'un autre joueur du côté, je pense que c'est Denzel de Rouve qui remplace lui Patrice. De Rouve pour Patrice. Et alors Boyang, je vous dis pour qui dans quelques secondes, pour Fluk. Voilà, Fluk a quitté le terrain, remplacé donc par Adama Boyang pour les 20 dernières minutes de cette partie. 2-3 toujours donc dans ce match. Marqué deux fois contre l'Union, ça ne suffit pas pour prendre quelque chose, doivent se dire les Carolo pour l'instant. Alors on est à droite avec Denzel de Rouve. Denzel de Rouve qui perd cette balle mais finit par la récupérer. De Rouve encore dans le rectangle adverse, le long dégagement qui profite maintenant à Boyang. Boyang avec Van den Kerkhoff. Van den Kerkhoff toujours. Van den Kerkhoff tourne sur lui-même. Et là il y a l'excellent travail de Van de Peer, taille patron aujourd'hui pour Camille Van de Peer qui empêche en plus cette balle de sortir. Van de Peer encore, Van de Peer revient sur ses pas, revient tout derrière chez Chris Fialoussi. Chris Fialoussi pressé par Boyang. Olaru qui tourne sur lui-même avec Guilherme côté gauche. Guilherme encore, Guilherme avec Camille Van de Peer. Et l'arbitre a sifflé une faute en défaveur du Sporting de Charleroi. Coup franc à 35 mètres du but, défendu par Mohamed Koné. Coup franc donc pour l'Union Saint-Gilloise. Derrière le ballon, Camille Van de Peer. Ce serait le cas échéant une victoire importante pour l'Union Saint-Gilloise qui livrerait un superbe début de saison hein, à l'exception des deux points perdus à domicile contre Zulte Waregem. Et bien cette équipe a tout gagné et donc force est de constater qu'elle n'est pas moins forte que la saison dernière. D'aucuns l'ont dit, moi aussi, mais voilà, ils sont là, les Bruxellois, avec leurs changements qui sont systématiquement performants. Changement de joueur à la pause, changement de joueur avant la saison, durant les mercato. C'est toujours efficace, le système mis en place par cette équipe bruxelloise. De Rouve qui revient sur ses pas, passe par McAllister avec De Rouve de nouveau. De Rouve qui est appelé à remplacer Anan Khalaili. Et là aussi, hein, c'est un véritable exploit de l'avoir remplacé de la sorte. Du côté de l'Union Saint-Gilloise, l'Union continue de prendre des points alors qu'elle a perdu littéralement son meilleur joueur et pas que. Burgess aussi est parti. Et malgré cela, l'Union est présente depuis le début de la saison avec comme gros bémol l'absence de qualification pour la phase de poule de la Ligue des Champions dans le contexte que l'on sait du côté de Bodø/Glimt avec les cartes rouges en fin de rencontre. Et la balle dans la profondeur pour De Rouve. De Rouve toujours et De Rouve qui ne peut empêcher cette balle de sortir. En coup de pied de but, 15 minutes encore dans cette rencontre. Et le ballon pour Koné. Koné qui vient joindre Keita. Keita avec Mardoché Nzita. Nzita qui fait sauter cette balle. Schedler à la lutte avec Silla. Il gagne son duel. Là, Aurélien Schedler, faute, estime Monsieur Laforge. Il estime que Schedler a mis la main dans le visage de Massiré Silla qui reste par terre. Mario Conen n'est pas très content avec ce à quoi il assiste. C'est vrai qu'en première période, M. Laforge a beaucoup laissé jouer de part et d'autre et ici il interrompt systématiquement le jeu. Mais il n'y a pas de faute véritable, me semble-t-il. C'était un contact entre deux joueurs, Silla d'un côté et donc Schedler de l'autre. Toujours ce score de 2-3. Il y a un coup franc pour l'Union dans son camp. Camille Van de Peer derrière cette balle. Van de Peer qui laisse faire Silla finalement, histoire de gagner quelques précieuses secondes. La longue transversale de Silla à gauche pour aller chercher Guilherme, c'est imprécis. C'est Rowe qui intervient de la tête avec Van den Kerkhoff qui il a accéléré d'une de ses façons là. Van den Kerkhoff avec Schedler et le ballon qui passe à côté finalement, qui est contré mais par le gardien Hervé Coffi. On réclame de nouveau quelque chose ici, mais là, il n'y avait absolument rien. Autant tout à l'heure, il y avait suspicion de pénalty, mais là, il n'y avait rien du tout. Biondic et Keita qui intervient bien. Keita et Khalifi. On laisse l'avantage avec Romsas. Romsas avec Rowe à gauche, à droite plutôt. Rowe toujours. Rowe qui accélère. Rowe avec à ses côtés Bayang. Boyang, on le trouve. Boyang, le relais pour aller s'appuyer sur Van den Kerkhoff. Le crochet, le grand pont de Van den Kerkhoff, il y a une obstruction, faute, en faveur du Sporting de Charleroi. Et Van de Peer qui dit à l'arbitre, je ne pouvais pas m'effacer, mais là il a quand même commis une belle obstruction. Là. Bah oui, clairement, il y avait obstruction de Camille Van de Peer.
3: C'est un carton jaune à Saïbi.
0: Bah oui, normalement oui. Là, l'arbitre s'est abstenu de le brandir. Et je ne sais pas si vous avez vu aussi... Khalifi traverser le terrain pour dire à l'arbitre pourquoi vous ne donnez pas jaune là-dessus, mais voilà, pas de jaune. Donc,
3: non, mais il se met de côté avec le coude en plus.
0: Je l'ai vu.
3: Juste ce côté-là, parfois les unionistes. Bref.
0: Je sais, mais vous savez, souvent quand vous dites bref, c'est là que vous dites beaucoup de choses, David, j'ai déjà remarqué entre les lignes.
3: Non, mais ça, c'est carton jaune, quoi. On s'en fout qu'ils jouent en jaune et bleu et que c'est l'Union ou le Sporting de Charleroi en noir et blanc, c'est carton jaune. Voilà,
0: cela bref. Aurait dû être carton jaune. Le coup franc donné, déposé, deuxième poteau avec la reprise là de Van den Kerkhoff. Ce ballon est contré. Enzita récupère le cuir. On est à gauche maintenant, dans le sens de l'attaque là, des Carolo. Khalifi encore avec Rowe tout derrière. Rowe tourne sous lui-même et s'appuie sur son gardien, Mohamed Koné. Koné avec Khalifi. Khalifi toujours. Khalifi, Koné. Koné, il attend une solution. On sent que Charleroi a envie d'aller vers l'avant. Là, on sent cette volonté de tenter d'aller chercher l'égalisation. Mais attention, parce qu'on a un moment de la rencontre où Charleroi pourrait s'exposer aussi aux contre-attaques. Et on sent un petit peu ce dilemme dans l'esprit des Carolo. Ils savent qu'ils ont encore le temps. Et 13 minutes plus 3-4 minutes de temps additionnel, c'est suffisant pour revenir, mais c'est suffisant aussi pour concéder un but qui serait alors synonyme d'estocade. 78 minutes de jeu dans cette rencontre, mon cher David. Le score est de 2-3 toujours en faveur de l'Union Saint-Gilloise dans une très très belle rencontre de football.
3: On va revenir dans un instant, Ebi. La bonne nouvelle, c'est qu'on va retrouver Alexandre Boucau. Hein. Je ne sais pas si je vous en avais déjà parlé, sinon je vous le rappelle. On va avoir la chance de retrouver notre arbitre aussi dès ce lundi soir sur le plateau de la Tribune en direct. Là aussi, c'est la rentrée, c'est la reprise sur Tipeee avec Benjamin de Soninck, avec toutes les équipes et toutes, évidemment les journalistes de la rédaction RTBF Sport, nos consultants. Et donc Alexandre Boucon, donc, que vous allez retrouver régulièrement, un débriefing arbitrage le lundi soir dans la Tribune. Et puis une semaine sur deux, c'est la garde partagée entre Benjamin et moi avec Alex. Il sera aussi dans Complètement Foot. Comme ça, vous aurez un autre avis sur ces différentes phases d'arbitrage dans ces différentes rencontres. Donc, la cinquième journée de Pro League qui sera décryptée lundi soir dans la Tribune. Et puis, bien sûr, demain soir dans Complètement Foot. Des petites nouveautés. On retrouvera Christophe Franken, journaliste de l'ADH. Vous le savez, qui fait partie de l'équipe de Complètement Foot déjà la saison dernière. Et puis, un nouveau consultant. William Dutoit rejoint l'équipe. Il sera là demain dimanche soir en direct avec nous pour débriefer les différentes rencontres, pour vous reparler du mercato des Diables Rouges. Et puis aussi, on se projetera déjà, dans le coup d'envoi de cette phase de la Ligue en Ligue des Champions pour le club de Bruges. Ce sera mardi à domicile contre Aston Villa en début de soirée. Donc on reprendra les bonnes habitudes là aussi pour vous préfacer ces différentes rencontres de nos différents clubs belges dans les différentes compétitions européennes. Il y aura du boulot aussi le jeudi évidemment, et en direct là sur tous les médias de la RTBF avec la conférence et l'Europa League, où on retrouvera l'Union Saint-Gilloise et le Sporting d'Anderlecht. Voilà pour le petit message de service. Voilà donc pour le programme. Petit coup d'œil sur le match en cours en Challenger Pro League. Il reste 10 minutes, mais toujours pas de but pour la SEPEN de Felice Mazzu. La petite clin d'œil aussi à notre consultant en déplacement chez l'U23 du club de Bruges. Toujours donc 0 à 0.
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3: On en revient à ce match, Ebi, Sporting de Charleroi, Union Saint-Gilloise.
0: Et un corner pour l'Union, 2-3. Attention à ce bon travail là de Guilherme. Il y a eu des changements avec les montées de Hurtevent et de Niki Avenard du côté de l'Union Saint-Gilloise. Attention à cette percée de Rowe. Rowe, alors que Biondic est sorti, c'est Hurtevent qui trouve du temps de jeu alors qu'il y avait encore Mofokeng, buteur dans le courant de cette semaine sur le banc. Mais on vous l'a dit tout à l'heure, David Hubert peut opérer les changements qu'il veut. Son équipe ne perd jamais ou presque en qualité. Le bon travail de Ramsas qui livre une belle rencontre. Hurtevent récupère cette balle. Hurtevent avec Zorgan. Zorgan est passé. Zorgan, l'extérieur du pied de Zorgan pour aller joindre Hurtevent. Ilan Hurtevent. La balle n'est pas sortie. Le crochet d'Hurtevent. Jolie technique pour l'ancien Courtraisien. La balle qui revient tout derrière avec De Rouve. De Rouve, McAllister avec Van de Peyre. Ça joue vite, ça joue bien, ça combine bien là du côté de l'Union Saint-Gilloise. Et là, rentrant en touche en faveur du Sporting de Charleroi. Nous rentrons pile dans les 10 dernières minutes de cette rencontre. Khalifi qui se bat bien pour se défaire du marquage dont il faisait l'objet. Et la balle passe maintenant par les pieds d'Ouzou. Ouzou avec Rowe. Rowe encore. Rowe qui va franchir la moitié de terrain. Rowe qui vient s'appuyer sur Khalifi. Khalifi, Keita. Et Keita pour Mardoché, Nzita. Nzita qui revient derrière avec Ramsas. Ramsas pour Ouzou. Ouzou encore, le petit ballon sauté d'Ouzou. Van den Kerkhoff à droite. Van den Kerkhoff encore avec Rowe. Rowe qui vient maintenant trouver là-bas dans le cœur du jeu Khalifi. On part à droite, avec à gauche plutôt, avec Ramsas. Ramsas, le décrochage de Colasin. Colasin, bien joué de la part de Colasin qui voulait s'arracher pour récupérer ce ballon. Il finit par le perdre. McAllister. McAllister avec Zorgan. Quel match encore de Zorgan. Et Van de Peyre qui finit par perdre ce ballon. Bon travail défensif d'Antoine Colasin. La balle pour Ouzou. Ouzou encore. Ouzou franchit la ligne médiane, vient trouver Rowe. Rowe avec à droite Van den Kerkhoff. Van den Kerkhoff revient sur ses pas. Rowe. Rowe pour Khalifi. Khalifi qui part complètement de l'autre côté avec Keita. Keita pour Nzita. Nzita avec Colasin. Et McAllister intervient bien. McAllister encore. McAllister, la belle sortie de défense de McAllister, mais c'est du 1 contre 4, donc ça va être compliqué. Mais il s'en sort très très bien avec ce ballon finalement côté droit pour Denzel De Rouve. De Rouve encore, il est passé De Rouve. Le centre de Rouve. Et là, on rate vraiment le 1-3. Là, du côté de l'Union Saint-Gilloise. À la réception de ce ballon, il y avait Darius Olaru qui pouvait dévier cette balle au fond des filets, mais il était manifestement trop court sur cette belle accélération. Charleroi attaque et donc Charleroi s'expose au contre-attaque de l'Union Saint-Gilloise qui va faire monter pour les dernières minutes de cette rencontre Rob Scoffs, l'élégant milieu de terrain gaucher de cette équipe de l'Union qui vient remplacer Zorgan. Alors on va voir la réaction du public Carolo à l'attention de Zorgan. Mais c'est partagé. Mais c'est pas mal. Certains l'applaudissent, d'autres le sifflent un peu. Mais la tribune d'honneur applaudit Zorgan. Et ça, c'est bien. Mais il faut souligner cela. Le COP aussi applaudit Zorgan, qui a eu le bon goût eh bien, de ne pas fêter les buts qu'il a marqués dans cette rencontre-ci. Et à la 83e, quel luxe pour David Hubert de sortir son cadre, le cadre de la ligne médiane. Adam Zorgan, récupération pour Khalifi. Qualifie encore le ballon dans la profondeur. Schedler qui perd son duel. Mais attention, il est passé là-bas à Boyang. Adama Boyang. Et son pressing lui permet d'obtenir une rentrée en touche dans le camp de l'Union Saint-Gilloise. Colasin dit non, ça n'est pas pour moi. C'est Nzita qui va venir effectuer cette rentrée en touche. On est à gauche. Alors Nzita, on sait qu'il est très très bon dans cet exercice. Il peut aller jusqu'au point de pénalty s'il le souhaite. Nzita, Colasin qui décroche pour demander le ballon. Colasin se retourne bien. Colasin, petit ballon en retrait pour Keita. Keita encore. Keita pour Rowe. Rowe toujours. Rowe avec le soutien de Van den Kerkhoff à droite. Van den Kerkhoff, Rowe. Rowe, on voit que Mario Konen s'impatiente un peu. Il veut voir des ballons dans le box, comme l'on dit. Ouzou. Ouzou avec Van den Kerkhoff. Le centre de Vandenkerkhove, pourquoi pas, Schedler peut-être à la réception de ce ballon. C'est Nzita qui le récupère. Nzita dans le rectangle, un crochet d'Nzita. Nzita pied gauche, le centre d'Nzita. C'est pas possible. Une tête d'Avenard sur sa propre barre transversale. Ça, c'est incroyable. Je crois que c'était pas une tête, c'était un nez, à mon avis. Il a touché le ballon, je ne sais pas avec quelle partie de sa tête. Il était bien positionné pour dégager le ballon proprement et il a remisé cela à l'attention de son gardien. Et la balle est allée s'écraser sur la barre transversale. Ça fait une barre transversale partout, puisqu'il y a eu un tir de Florouche aussi, repoussé par la barre transversale dans le courant de cette deuxième mi-temps. Nzita. Nzita encore, le centre d'Nzita. Et là, il y a cette reprise d'Ouzou ou de Vandenkerkhove. Et finalement, cette tête de Schedler qui passe au-dessus du but, défendu par Hervé Kofi. Dernier changement sans doute du côté Carolo avec la montée de Gaku Nawata. C'est un jeune japonais de 20 ans. Va monter au jeu pour les toutes dernières secondes. C'est un joueur à vocation offensive. Qui va-t-il remplacer? Eh bien, Mardoché Nzita, auteur d'un bon match. Il a multiplié les centres. Mardoché Nzita. Et donc, nous avons Nawata qui monte au jeu. On va défendre à 3. Si je comprends bien la gestuelle maintenant de Nawata, j'ai l'impression qu'on va passer à une défense à 3 du côté des Zèbres, et avec Nawata qui va jouer dans ses qualités de piston à gauche. Récupération d'Olaru. Olaru, et là il y a Rowe qui vient chipper le ballon là à Guilherme qui n'est pas dans son match. Il n'y a pas de faute, rentre en touche pour le Sporting de Charleroi à hauteur de la ligne médiane. 4 minutes encore. La balle pour Ouzou. Ouzou encore. Ouzou qui poursuit sa progression côté droit avec Rowe. Rowe encore pour Ouzou dans le rond central. Ouzou passe un homme, vient chercher complètement de l'autre côté Keita. Keita, il y a Nawata qui récupère le ballon, qui réclame le ballon. La transversale pour aller chercher Vandenkerkhove. La balle sort, la rentre en touche pour le Sporting de Charleroi qui va à partir de maintenant jouer le tout pour le tout. C'est une évidence. Schedler avec Ramsas et Guilherme. Guilherme qui repart. Olaru. Olaru, et là le bon travail d'Ouzou. Ouzou, encore, Ouzou. Alors que le coach Mario Konen accompagne tout cela en courant quasiment sur la même ligne que ses joueurs. Nawata, c'est bien joué. Nawata côté gauche, le crochet de Nawata entre deux joueurs. Nawata, il est bien pris, très bien pris par Camille Van de Peer. Ah non, c'était de Rave cette fois-ci, même de Rouve. Et la balle pour Keita. Et Keita encore. Keita qui poursuit sa progression en état droite. Le centre, la tête de Romsa, c'est l'envolée d'Hervé Kofi. Spectaculaire. Toujours ce score de 2 buts à 3. 3 minutes encore. Le dégagement pour Kofi. Long ballon en drop, comme il en avait l'habitude déjà quand il était au Sporting de Charleroi. J'ai l'impression que le public a scandé son nom à Kofi. J'ai l'impression, là, le public Carolo, posté derrière son but, a scandé, me semble-t-il, le nom de Kofi. On n'entend pas tout le temps tout, on ne comprend pas toujours non plus. Et là, il y a cette récupération. Elle est signée Christian Loussi, qui évolue un peu plus haut que tout à l'heure. Et il y a finalement cette récupération de Koné. Koné avec Khalifi. Khalifi encore. Et De Rouve intervient. De Rouve, il passe un homme, un deuxième. Denzel De Rouve, il n'y a pas de faute. De Rouve revient sur ses pas. Van de Peer, McAllister. On laisse l'action se poursuivre avec Christian Loussi. Dans une position de médian récupérateur, il perd cette balle. Oui, ça n'est pas un artiste, hein, Christian Loussi. Et Rowe est parti de l'autre côté. Rowe toujours. Rowe, il reçoit le soutien de Colassin dans la profondeur. Colassin avec Massiré Silla. Que met la faute sur Massiré Silla. Mais qui reste par terre, Silla. Colassin dit, mais qu'ai-je fait? On relève Massiré Silla. Toujours ce score de 2 buts à 3. Et dans 1 minute et 30 secondes, eh bien, nous entrerons dans le temps additionnel. Ah, Colassin rageux hein, dans cette fin de rencontre. Avait-il commis une faute? Ah ben, pas grand-chose. Alors, au niveau des pieds, peut-être. Et un dégagement à venir pour le gardien, Hervé Kofi. Mais Charleroi a bien presté dans ce match aussi. Ça reste, malgré la défaite qui se profile à l'horizon, un match fondateur pour le Sporting de Charleroi qui a marqué deux fois plus que les autres équipes contre l'Union Saint-Gilloise. Deux buts marqués, un seul concédé par les unionistes depuis le début de la saison avant de venir à Charleroi. C'était à Westerlo, le score était alors de 1 but à 5. 2 buts à 3, 50 secondes encore et puis le temps additionnel. Koné, le Koné encore. Koné qui vient trouver Ouzou. Ouzou avec Ramsas. Ramsas pour Ouzou toujours. Ouzou attend une solution. Il y avait Boyang qui se rendait disponible. Keïta avec Ouzou. Dans 30 secondes le temps additionnel, c'est important de le connaître. Romsas Kolasin. Et il y a Massiré Silla qui n'est pas là pour rigoler, qui à l'image de Ross Sykes envoie le ballon quasiment par-delà la tribune principale. La balle qui passe maintenant par les pieds de Boyang. Keïta qui vient s'appuyer sur Khalifi. Ben Khalifi, c'est l'un des plus petits, donc il est tout derrière maintenant et on envoie de longues balles vers l'avant. Ouzou d'habitude termine devant si ce genre de rencontre. Vandenkerkhoff avec Khalifi. Il y a eu des occasions pour l'Union de faire 2-4 et des occasions pour Charleroi de revenir dans cette partie. 4 minutes de temps additionnel. Le ballon qui arrive là-bas côté droit. Ah, c'est pas mal joué de la part de Khalifi, le centre de Khalifi. S'il intervient bien, Nawata se met sur son pied droit. La balle passe à côté du but défendu par Hervé Kofi. Hervé Kofi qui demande un ballon. C'est toujours mieux hein, pour jouer. Et les Carolo le gardent. Ça, c'est pas malin parce que sinon le chrono finit par s'égrener. 30 secondes écoulées dans ce temps additionnel. Toujours ce score de 2-3. Le dégagement pour Hervé Kofi. Longue balle à venir. On va tenter d'aller chercher Krišfal aussi hein, qui est parti tout devant là, le joueur tchèque. Qui a évolué comme défenseur, qui maintenant se retrouve dans la ligne médiane depuis la montée d'Avenard, qui n'est pas davantage poète que Krišfal aussi. Silla, récupération d'Olaro. Et avec Guilherme, 1 minute de temps additionnel écoulé, il en reste donc 3. Skovs, petit ballon sauté de Skovs avec Guilherme. Guilherme qui se retourne. Guilherme et Charleroi qui se dégage avec Ouzou, Schedler de la tête, c'est bien joué là. Vandenkerkhoff, la longue transversale de Vandenkerkhoff à Boyang à la réception de ce ballon. Silla vient mettre de l'ordre et permettre à cette défense de souffler quelque peu. Boyang avec Vandenkerkhoff, le centre de Vandenkerkhoff, on multiplie les centres, la tête de Schedler et la balle qui arrive dans les bras de Kofi qui garde le ballon quelques précieuses secondes avant de pouvoir s'en dégager. Voilà qui est fait, le dégagement drop de Kofi comme il en a l'habitude. Il va s'appuyer côté droit sur Hurtevant encore avec Olaru part dans un exercice de dribble dont il a le secret. Guilherme avec Van de Peer qui intelligemment garde ce ballon. 2 minutes encore et puis on sanctionnera cette victoire de l'Union Saint-Gilloise. Guilherme passe un homme, un deuxième, finalement il est dépossédé proprement du ballon. Boyang pourrait partir. On repart à droite avec Vandenkerkhoff plutôt. Et c'est finalement Koné qui récupère cette balle. Il voulait dégager à l'attention de Nawata. Préfère donner ce ballon à Keïta. Il reste 1 minute et 50 secondes. Le public s'impatiente un peu. Khalifi toujours. La transversale de Khalifi. Schedler avec McAllister. Kolasin. Rumsas. Ça s'est bien joué. Kolasin. Rumsas. Ah, il n'a pas osé. Si, finalement, il ose aller chercher Vandenkerkhoff à droite. Le centre de Vandenkerkhoff et quelle intervention là de McAllister, rageuse. Rowe et l'arbitre qui siffle une faute de Tristan Rowe. Faute commise à ce moment-ci de la rencontre. Je pense que c'en est terminé dans des ambitions de Carolo dans ce match. 2-3, on va rappeler les buteurs. Zorgan pour faire 0-1. Ensuite, eh bien, il y a l'égalisation de Bemba. Fluk qui donne l'avance au Carolo, 2-1. Zorgan qui égalise juste avant la pause et Van de Peer qui sur une superbe phase arrêtée bien négociée bien vient faire 2-3 et donner sans doute au score son allure définitive. Kofi pour un tout dernier dégagement sans doute dans cette rencontre. Kofi, il va être long ce ballon, voilà qui est fait. Il y a Romsas néanmoins qui récupère. Romsas, la balle dans la profondeur, c'est contré, c'est une rentre en touche pour Avenard. 30 secondes encore dans cette partie. 2-3 au classement. L'Union Saint-Gilloise va compter 13 points. Passé devant le Sporting de Charleroi. La longue rentrée en touche. La balle arrive chez Ouzou. Ouzou avec Rowe. La balle pour maintenant Romsas. Et Romsas qui obtient une rentrée en touche. La toute dernière possibilité. On est à hauteur de la ligne médiane. La rentrée en touche pour Rowe. Elle est longue cette rentrée en touche. Schedler qui gagne son duel, il en a gagné comme quelques-uns des duels. La longue balle dans la profondeur, il y a l'intervention d'Ouzou. Ouzou avec Koné, c'est fini pour l'instant. L'arbitre ne siffle toujours pas néanmoins. La longue balle, Kolasin et McAllister dans le trafic aérien, ça c'est costaud quand même. On revient derrière avec Khalifi, Ouzou et c'est fini. 2-3, score final. victoire de l'Union Saint-Gilloise. Le Sporting de Charleroi ne doit pas rougir néanmoins de sa prestation, David. Score final 2-3.
3: Merci beaucoup, Ebi Brouzakis, au commentaire de cette rencontre. Dans un instant, un point sur l'actualité, le journal de 18h ici sur RTBF Viva Sport. Et puis évidemment, la suite des matchs de ce samedi, la cinquième journée, j'y reviens dans un instant, mais cette question traditionnelle, en un seul mot, complètement foot ce match, donc Sporting de Charleroi, Union Saint-Gilloise, score final 2-3 pour vous, c'était, vous allez commenter sur la page Facebook de l'émission complètement foot-RTBF Sport, on lira vos messages demain soir dans l'émission en direct, des petites nouveautés, des petits nouveaux, on aura l'occasion de vous en reparler évidemment ce soir et demain, rendez-vous dans Complètement Foot demain avec, je vous le rappelle, William Dutoit, notre nouveau consultant qui rejoint l'équipe de Complètement Foot. On sera avec Christophe Franken, journaliste à la DH qui fait déjà partie de l'équipe Complètement Foot, vous le savez. On sera là demain donc pour faire un long débriefing de cette rencontre, mais n'hésitez pas, vous pouvez le faire tout de suite via l'application RTBF Actu, via la page de l'émission Complètement Foot, donc sur notre site ou notre appli, et puis donc je vous le disais, sur la page Facebook de l'émission, vous commentez en un seul mot Complètement Foot ce match Charleroi Union, score final 2-3 pour vous, c'était. Et donc deuxième partie tout à l'heure samedi soir dès 20h aussi en FM sur RTBF Vivacité. Je vous retrouverai avec plaisir. La suite de l'interview de Mario Conen, le coach des Zèbres, justement mis sur le grill tout au long de ce week-end par Eric Libois. Et puis deux matchs, Saint-Tron-Râle, Standard de Liège-Antwerp, les deux rencontres qui commenceront tout à l'heure à 20h45. Donc, pour la suite de cette cinquième journée, il y aura Malines-Westerlo hein, dans quelques minutes à 18h15 que vous allez suivre en direct commenté, là aussi sur notre site ou notre appli. Hier, Bruges avait battu Lommel 0-1. Demain, quatre matchs, Cercle-Gand, Courte résulte, et puis surtout Anderlecht Racing Gang que l'on suivra demain sur Vivacité. Et puis il y aura Beveren OHL au programme pour clôturer donc ce cinquième week-end de Pro League. Ce samedi, je vérifie, j'ai encore un tout petit peu de temps avant les infos, mais c'est terminé en Challenger Pro League et Eupen s'est imposé. Score final 0-1 chez les U23 du club de Bruges. Ceux de Gand et d'Anderlecht, les U23 avaient partagé un peu plus tôt, deux buts partout. Ceux du Racing Gang joueront tout à l'heure à 20h contre Kermt Hasselt dans cette Challenger Pro League. Et puis les matchs se terminent en Première Ligue. Brentford Sutherland, un but partout. Thomas Meunier était titulaire. Brighton Leeds, un but partout. Maxime de Kuyper était titulaire. Fulham avec Timothy Castagne, battu 2-3 par Crystal Palace. Manchester City sans Jérémy Doku s'est imposé 1-0 contre Coventry. Et puis Nottingham Forest contre Tottenham, pas de but. Score final 0-0. Il y aura Aston Villa, l'adversaire du club de Bruges, mardi en Ligue des Champions, en face de la Ligue. La première journée se déplace aujourd'hui à Hull City. C'est tout à l'heure à 18h30. En Espagne, après la défaite du Real Madrid hier, aujourd'hui et pour l'instant, l'Atlético Madrid battu aussi à l'Athletic Club Bilbao 2-0. On entre dans le dernier quart d'heure de ce match. Je vous laisse là, on reparlera des autres championnats et du football amateur tout à l'heure en deuxième partie de ce Viva Sport le direct à partir donc de 20h ici sur Viva Sport en DAB+, la radio numérique sur nos applications, et puis ce sera aussi, je vous le rappelle, sur RTBF Vivacité. À tout à l'heure.
4: Bon début de soirée avec RTBF Vivacité. Merci d'être là. Place à l'actualité, il est 18h.
5: Les fagnes de nouveau accessibles aux promeneurs après les incendies, accessibles mais à certains endroits seulement et sous conditions. Aux États-Unis, une mère de famille devait répondre du meurtre de ses trois enfants. Le jury n'est pas parvenu à se mettre d'accord, à l'image du pays qui est divisé. Un grand festival populaire, musical, citoyen. Les solidarités se tiennent ce week-end sur les hauteurs de Namur. Un beau soleil, une envie de balade et des fagnes ouvertes au public. Il y avait du monde aujourd'hui pour redécouvrir donc cet espace ravagé par les incendies. Seule une partie des sentiers était accessible sous conditions et surveillance. Des stewards étaient d'ailleurs présents pour aiguiller les promeneurs. C'est le cas de Jean-Claude, sur place, depuis 9h.
6: Ici, on est avec un groupe de néerlandophones et on leur explique les différentes balades qu'il y a encore possibilité de faire ici sur le site de la baraque Michelin.
7: and you can go straight on.
8: Je pense que c'est tout à fait justifié, comme le ranger du parc m'a expliqué qu'il y a encore des dangers, alors on n'y va pas, évidemment. C'est tout à fait logique et accepté.
9: Il y a encore des départs de feu pour le moment, et puis donc toute la zone n'est pas sécurisée, donc c'est pour ça qu'on interdit le passage et qu'on est là, je vais dire, en préventif.
10: On n'était pas au courant, on s'était pas nécessairement renseigné. Mais c'est pas grave, on a été bien informés par les personnes qui étaient présentes ici, donc voilà.
9: Parce que les gens sont parfois un peu déçus, alors on les oriente alors vers d'autres balades pour leur permettre de passer une journée agréable dans les fagnes, quoi.
5: Interview de Patrick Lima. En bref, on en sait un peu plus sur l'homme arrêté avec une Kalachnikov jeudi à la gare du Midi à Bruxelles. Son avocat nous apprend qu'il s'agit d'un jeune homme de 23 ans en séjour illégal. L'avocat parle d'un coursier pour une plus grosse organisation criminelle. Son client a été inculpé de port d'armes illégales et d'appartenance à une association criminelle. Il est incarcéré et sera présenté à la chambre du conseil mercredi matin. À Jumet, dans la région de Charleroi, selon nos confrères de Sudinfo, une station essence a été fermée hier matin en cause des carburants vendus au-delà des prix autorisés. C'est illégal. Les tarifs maximum des carburants sont très encadrés en Belgique, comme le rappelle Bertrand Candelon, professeur de finance internationale à l'UC Louvain.
11: Alors, depuis 1973 et le grand choc pétrolier, il y a un contrat programme, donc un accord entre le SPF économie et la Fédération des pétroliers, pour fixer un prix maximum. Donc des règles qui évoluent au fil des années, qui déterminent un prix maximum de l'essence ou du mazout de chauffage. On ne peut pas dépasser, mais par contre, le distributeur peut baisser pour attirer de nouveaux clients. Il y a une possibilité, on voit bien qu'on va à la pompe, certaines pompes sont plus chères ou moins chères que d'autres. C'est un aspect commercial.
5: Interview de Stéphanie Trieste. Ces tarifs fluctuent en fonction de certains seuils. Vous pouvez consulter les prix maximum des carburants sur le site du SPF Économie et d'Energia, la Fédération belge des entreprises du secteur. Le festival Les Solidarités sur les hauteurs de Namur, c'est de la musique bien sûr, avec en tête d'affiche dans quelques minutes Louane suivie de Soprano. 30 000 personnes sont attendues, mais Les Solidarités, c'est aussi un espace de conférences, de débats. Et là aussi, François Louis, on essaye d'attirer des têtes d'affiche.
12: Salomé Saquet, journaliste et essayiste française à succès, est chargée d'une conférence débat sur la démocratie. Public cible, les jeunes. Clara, 12 ans, est venue avec sa maman.
13: C'est quoi la différence entre une dictature et une démocratie ?
14: Mais dans la démocratie, les gens peuvent refuser des choses et pas dans la dictature.
12: Il n'y a qu'une cinquantaine de personnes sous le plus petit chapiteau du festival, mais pour Salomé Saquet, c'est déjà ça de prix.
15: On est de plus en plus soumis à des algorithmes qui individualisent notre rapport à l'information, à la discussion et au débat démocratique. Et donc juste des endroits comme ce chapiteau, en tout cas des endroits où on est rassemblés et où on peut discuter d'humain à humain, en fait, sans l'interface technologique, c'est précieux.
12: Pour Jean-Pascal Labille, secrétaire général de Solidaris, il faut prendre le contre-pied des réseaux sociaux.
16: Les réseaux sociaux, c'est un des acides aujourd'hui qui ronge les charpentes de la démocratie dans laquelle on est. Donc oui, ça, c'est vraiment construire tout à fait autre chose, d'échanges, d'argumentation, d'apprendre des choses.
12: Après une heure de débat sur la démocratie, pour Clara, c'est l'heure d'aller écouter d'autres têtes d'affiche.
14: Soprano, Louane, Mentissa, Teddy Bear, tout ça.
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5: Et l'édition se déroule du 4 au 6 septembre. En plus des concerts, une centaine d'activités et de débats sont prévues. C'est un procès qui a passionné les États-Unis, celui de Lindsay Clancy, cette infirmière de 36 ans qui a tué ses trois enfants avant de tenter de se suicider en 2023. Pendant le procès, le pays entier a suivi en direct les audiences et hier, face à un jury qui n'arrivait pas à se mettre d'accord, le juge a tout simplement décidé d'annuler le procès. Une affaire qui remet en question la santé mentale des mères et la dépression postpartum. Maïté Warlan.
18: Le procès a divisé l'Amérique. Alors hier, lorsque le juge annonce une annulation...
19: À ce stade, je vais déclarer que le jury est dans l'impasse et que le procès est annulé.
18: L'émotion est forte pour la foule qui venait chaque jour devant le tribunal.
20: Je suis déçue, mais je ne suis pas étonnée que le procès soit annulé. J'aurais été choquée si elle avait été condamnée.
18: En 2023, Lindsay Clancy tue ses trois enfants et tente ensuite de se suicider. Depuis, deux camps s'affrontent. Ceux qui réclament la justice pour les trois enfants et qui jugent Clancy responsable, et les autres, qui dénoncent une mauvaise prise en charge des mères et de leur santé mentale. Même le désormais ex-mari de Lindsay Clancy était venu à la barre pour la défendre.
1: Elle avait perdu beaucoup de poids, elle devenait très dépressive, elle passait un moment très dur.
18: Mais les 12 jurés n'ont pas réussi à se mettre d'accord, 11 voulant un acquittement, un seul s'opposant à ce verdict. Preuve, une fois de plus, du caractère extraordinaire de ce procès. Lindsay Clancy, elle, devra attendre le 29 septembre prochain. Une audience devrait décider de son sort et d'un éventuel deuxième procès.
21: En attendant, Lindsay Clancy n'est donc ni acquittée ni condamnée. L'armée américaine affirme avoir détruit 3 pétroliers iraniens ce samedi. Un des pétroliers ciblés se trouvait au large de l'île de Karg, où se trouve le principal terminal pétrolier de l'Iran dans le Golfe. Après un mois d'accalmie, les affrontements entre les États-Unis et l'Iran ont repris dimanche dernier. 2,5 millions de visiteurs attendus tout le week-end, c'est la braderie de l'île. 2500 stands sur 51 km. Une gigantesque brocante, la plus grande d'Europe. Et on y vient aussi pour manger des moules et des frites. Alors forcément, dans les allées, on croise des Belges. Laurie Cayoub, Lisa Becken.
22: Se lever tôt pour être parmi les premiers à chiner, direction Lille. En train depuis Tournai, à bord de nombreux Belges, parmi eux Camilia.
23: On a vu sur Internet, c'est le plus grand brocante. On a dit pourquoi pas, on va profiter comme tous les autres. Quoi.
22: Christian aussi. Et du voyage, la braderie, c'est presque devenu une tradition pour lui.
24: Il y a plus de choses qu'ailleurs, hein. c'est partout, hein. C'est dans tout Lille. Hein.
22: Une fois sur place, difficile de savoir où regarder, plus de 50 km de stands des rues noires de monde. Pour certains, le défi, trouver un objet rare. Pour d'autres, simplement profiter de l'ambiance.
25: Ce qu'on aime dans les braderies, c'est essayer de chiner pas mal d'objets méga rares, qui peuvent être vraiment vintage.
26: J'ai pris des petits stickers pour ma chambre. Des vêtements, des livres et plein de choses.
22: Et les Belges ne sont pas seulement dans les allées, ils sont aussi derrière les étels. Christophe Beuk est venu de La Louvière avec 2 camions remplis de marchandises.
27: Il y a 15 ans que je fais la braderie, c'est génial quoi, il y a du monde partout, les ventes sont agréables, les gens sont agréables, c'est génial, il faut venir à la brocante.
22: Au total, 2,5 millions de visiteurs sont attendus tout le week-end à Lille.
21: Et côté gastronomie, la braderie, c'est 500 tonnes de moules consommées et 30 tonnes de frites mangées pour les accompagner. On passe au sport football, la 5e journée de championnat. Charleroi, leader du classement provisoire, accueillait l'Union Saint-Gilloise. Et Bibrosakis, le match est terminé. Dites-nous tout.
0: Oui, 2-3, score final entre le Sporting de Charleroi et l'Union Saint-Gilloise à l'issue d'une superbe rencontre de football. C'est d'abord Zorgan, l'ancien joueur du Sporting de Charleroi, qui a marqué le 0-1 en profitant d'une grossière erreur du gardien Carolo Mohamed Koné. Égalisation magnifique de Bemba, l'ailier gauche Carolo. Ensuite, juste avant la pause, Fluck donne l'avance à cette équipe du Sporting de Charleroi. Mais juste avant la pause, encore Zorgan, encore lui, eh bien, permet à l'Union Saint-Gilloise de revenir dans cette rencontre. Et au retour des vestiaires, juste au retour de la pause, eh bien c'est Van de Peyre qui, au gré d'une magnifique frappe dans la lucarne, a permis à cette équipe de l'Union Saint-Gilloise de s'imposer. La première défaite des Carolos est cruelle parce que les Carolos ont très très bien joué, mais ils ne doivent pas rougir de cette désillusion, alors qu'en face, eh bien cette équipe de l'Union Saint-Gilloise continue son parcours quasiment sans faute. Pour l'instant, seul Zulte Waregem est parvenu à prendre quelque chose en championnat face à cette équipe bruxelloise. 2-3, score final.
21: Merci Ebi. Et à 20h45, le Standard reçoit l'Antwerp et la Louvière se déplace à Saint-Tron. Un petit mot encore si vous préférez l'athlétisme, il y a le Mémorial Van Damme à Bruxelles, 50e édition, avec notamment la participation de Nafissa Toutiam au saut en hauteur. Et un mot de tennis aussi pour vous dire que 3 Belges disputent ce soir et cette nuit leur 3e tour à l'US Open. Elise Mertens face à Naomi Osaka, 13e joueuse mondiale. Alexander Bloch se sera opposé lui à l'Italien Flavio Cobolli. Et Zizou Bergs affrontera le Néerlandais Bocic van de Zandt Schulp. Voilà, c'est la fin de ces infos. Merci de nous suivre et je vous souhaite déjà une agréable et douce soirée.
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4: Voilà pour l'actualité. Direction les routes à présent. RTBF Mobile Info et on fait un point sur vos conditions de circulation.
28: Eh bien, cela roule plutôt bien, pas trop de difficultés hein, ce soir, on ne va pas s'en plaindre. Toujours un peu de monde sur le ring de Bruxelles, du côté du Hesel. C'est en raison de la 2e journée du Mémorial Van Damme, on en parlait il y a un instant dans le journal, puisqu'il se tient ce soir au stade Roi Baudouin. Vous avez des ralentissements entre Grand Bigard et Jette en direction des Aventem et vous perdez une dizaine de minutes. Je rappelle aussi cet accident en région verviétoise à Lambermont, c'est sur le 42 Prume-Verviers-Bâtisse, en direction de Bâtisse, la bande de gauche est neutralisée. Il y avait des ralentissements, mais ils sont en train de se résorber actuellement.
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4: On poursuit cette fin de journée ensemble avec les playlists Vivacité et notre promenade musicale du début de soirée, le week-end entre les années 80 et 2020. On démarre ces playlists avec deux titres de 89. Dans un instant, on retrouvera Soul to Soul avec Back to Life, un titre qui va devenir l'un des hymnes de la fin des années 80. Le groupe britannique mélange ici soul, R&B et dance avec cette fameuse esthétique funky dread qui associe culture caribéenne et streetwear urbain. Avant ça, une route bien plus sombre, celle de Chris Rea avec The Road to Hell. Merci d'être là et bon début de soirée avec RTBF Vivacité.
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Nous voilà en 2018 à présent. Cette année-là, Christine and the Queens cartonne avec Dame ne dis-moi, un titre qui marque une nouvelle étape dans la carrière de la chanteuse, avec un morceau très pop, très dansant et toujours cette identité si particulière. À noter que le titre existe aussi dans une version anglaise, ça s'appelle Girlfriend. Juste avant, encore une histoire d'amour, mais celle-ci avec Patrick Fiori et les gens qu'on aime. Bon week-end avec Viva.

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5: Vos playlists continuent de dérouler leurs belles mélodies entre 80 et 2020 sur Viva. On remonte le temps avec deux titres de 92 pour repartir. Vanessa Paradis, tout d'abord, cette année-là, s'imposait avec Be My Baby, un titre écrit et produit par Lenny Kravitz. Vanessa Paradis a alors 19 ans. Le morceau devient l'un de ses plus grands succès et marque son retour après l'immense Joel Taxi. 92, c'est aussi l'année de Queen avec You Don't Fool Me, un titre avec lequel le groupe a remporté aussi un jeu. Joli succès à apprécier dès maintenant avec RTBF Vivacité.

Bon début de soirée avec vos playlists. Deux grands titres de 98 arrivent maintenant très vite. Je vous cale Céline Dion et En attendant, c'est pas. Le titre figure sur l'album S'il suffisait d'aimer. C'est l'un des albums francophones les plus importants de la carrière de Céline. Un disque porté notamment par Zora Souris, On ne change pas et bien sûr S'il suffisait d'aimer. Avant ça, laissons-nous porter également, mais par Manu Chao et Clandestina sur Vivacité. Très bon week-end en musique jusque 20h.

0: La Cité. À tout de suite. 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
7: Vos playlists se poursuivent. On arrive en 2009 avec deux titres qui ont marqué leur époque. Au programme de ce nouveau doublé, Empire of the Sun avec Walking on a Dream. Le duo australien s'était fait remarquer avec une image totalement décalée, presque futuriste. Et ce morceau, avec son ambiance électropop rêveuse, est devenu leur signature. Avant ça, c'est Keisha qui occupait le haut des charts avec TikTok. Bon voyage musical en 2009 avec Vivacité.
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playlist remonte le temps maintenant avec un retour en 85. Premier exemple en musique avec Kate Bush et Cloud Busting. Un titre inspiré par l'histoire de son père, le psychologue et écrivain William Reich, qui prétendait pouvoir provoquer la pluie grâce à une machine appelée le Cloud Buster. Kate Bush lui rend hommage et l'a transformée en une chanson étonnante. C'est à suivre. Avant ça, place à Opus et Live is Life que je vous entends déjà fredonner. C'est fait pour ça les playlists chaque week-end. Profitez-en, bon début de soirée avec nous.

0: va marquer une pause avec l'actualité qui arrive dans un instant et juste après, suite de vos playlists avec un détour par l'année 2016 pour repartir. Personne ne bouge, bon début de soirée et à tout de suite.
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0: Il est 19h. Valentin Lecoq, bonsoir. Un avion de combat s'est écrasé cet après-midi près d'Athènes en Grèce. Cela s'est passé lors d'une démonstration aérienne devant des milliers de spectateurs. Les deux pilotes sont décédés. Ils n'ont pas eu le temps d'actionner le système d'éjection. Aucun blessé dans la foule n'est à signaler pour l'instant. Le ministre grec de la Défense est attendu sur place. Plus d'amour, moins de haine, un des slogans entendus cet après-midi dans les rues de Magdebourg en Allemagne. Environ 6000 personnes ont manifesté pour la démocratie. Une marche organisée à la veille d'une élection dans le Saxe-Anhalt à l'est du pays. Un scrutin local où l'extrême droite pourrait l'emporter, ce qui serait une première depuis la Seconde Guerre mondiale. L'AFD, parti anti-immigration et pro-russe, est crédité de plus de 40% dans les sondages. Les manifestants sont venus dénoncer la percée de cette droite ultra-radicale. C'est un week-end compliqué pour certains nafteurs. La ligne de train entre Charleroi et Ottigny est interrompue suite à un important chantier dans la gare de Charleroi centrale. Des travaux pour remplacer les aiguillages. Les nouveaux devraient être moins bruyants pour les riverains. D'ici à la mi-novembre, 6 week-ends seront nécessaires. Des navettes sont mises en place pendant les travaux. La belle opération de l'Union Saint-Gilloise en football. Les Bruxellois ont battu cet après-midi le Sporting de Charleroi qui était invaincu cette saison. Victoire 2-3. Un résultat qui permet à l'Union de prendre la première place au classement provisoire. Ce soir, suite de cette cinquième journée de championnat avec notamment Standard Antwerp et Saint-Trond-la-Louvière à suivre dès 20h45 sur RTBF Vivacité. À suivre aussi ce soir sur la RTBF, la deuxième soirée du Mémorial Van Damme à Bruxelles, 50e édition, avec notamment la participation de Nafissa Toutiam en saut en hauteur. Et puis autour d'Espagne en cyclisme, c'est l'Allemand Marco Brenner qui a remporté aujourd'hui la 14e étape. L'Espagnol Enric Mas conserve le maillot rouge de leader. Fin de ce flash, belle soirée.
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0: Meudon pour la deuxième grande soirée du Mémorial Van Damme. On a déjà vécu une magnifique soirée hier avec pas moins de 6 records du meeting qui sont tombés. Et ce soir, on s'attend également à une magnifique soirée aux couleurs belges, bien évidemment, aux couleurs de nos heptathloniennes aussi. Nafis Atoutiam sera une des grandes attractions de la soirée. Elle participera au concours du saut en hauteur dans sa dernière préparation avant l'heptathlon qu'elle a prévu d'effectuer à Talence dans une dizaine de jours. Côté heptathlonienne, on aura aussi Norwitz qui participera au concours du saut en longueur. Et puis, pas mal d'autres Belges qui vont venir éclairer cette soirée. On pense notamment à Delphine Nkansa ou encore à Elena Ponette. Du côté international, et aussi évidemment pas mal de grandes stars. Vous le savez, c'est le cas chaque année au Mémorial Van Damme. Et encore plus cette année, qui est puisque c'est la finale de la Diamond League. Une grande finale, deuxième soirée qu'on va vivre en compagnie de Vincent Langendries et de Frédéric Honneau. Messieurs, c'est à vous.
1: Merci beaucoup Éline, bonsoir à toutes et à tous, bonsoir Fred.
2: Bonsoir Vincent.
1: Ben, on est ravis de vous retrouver pour la deuxième soirée consécutive ici sur le plateau du Hesel, dans ce magnifique stade Roi Baudouin, garni de soleil ce soir, une température un peu plus estivale que celle que nous avons eue hier pour la première soirée de cette finale de la Diamond League. Énormément de stars présentes au cours de ces deux jours, 40 champions olympiques et champions du monde présent ici au Mémorial Ivo Van Damme pour cette 50e édition de ce plus beau meeting du monde. Hein. Soyons un petit peu chauvin, mon cher Fred. C'est vrai qu'on en a fait quelque chose. Ils en ont fait quelque chose d'extraordinaire. Wilfried Mert et tous les organisateurs qui se sont associés à Wilfried à l'époque pour lancer ce mémorial en 1977 et désormais un mémorial, vous le savez, dirigé de main de maître par Kim Gevaert. Rani Rosius est là avec son grand sourire. Oui, car le Van Damme, c'est aussi la fête aux athlètes belges. Ce sera l'occasion, vous le voyez, avec quatre filles dans ce 100 mètres, qui est un 100 mètres sur invitation, en quelque sorte. Ça ne fait pas partie, cette course ne fait pas partie de la Diamond League, qui offre les fameux trophées en fin de soirée. Mais les Belges sont à l'honneur, avec ici notamment Rani Vink, toutes des filles qui font partie, évidemment, de notre relais du 4x100 mètres des Belgian Rackets.
2: Exactement, elles ont terminé 5e, hein, pour ceux qui s'en souviennent, à l'Euro à Birmingham, à 16 centièmes du podium derrière la Suisse. Malheureusement, elle n'a pas manqué grand chose. Alors on ne voit pas Delphine dans cette course-ci, puisque elle aura l'honneur de courir avec les fusées tout à l'heure dans le programme principal. Donc là on est dans l'avant-programme avec quand même du bon niveau, puisque en enlevant nos quatre Belges, on a quand même aussi quelques athlètes qui ont couru en moins de 11 secondes comme Sabrina Dockers, la Jamaïcaine. Donc ça va aller vite et se faire plaisir, hein, quand on court à Bruxelles dans un stade pareil, même si c'est pas la Diamond League, mais c'est quelque chose d'important. On a envie de bien faire, peut-être une des dernières courses de la saison pour ces athlètes. Il y a encore les championnats de Belgique de relais dans quelques semaines, quelques jours, du côté de Leuven. Peut-être qu'on terminera à ce moment-là la saison, mais si on peut terminer par un gros chrono et se faire plaisir devant son public, ça, c'est toujours bon à prendre.
1: Oui, Rani Rosius ici à l'image au cœur de la piste, au couloir numéro 4, qui est la troisième belle de l'histoire, derrière Kim Gevaert et Delphine Nkansa en termes chronométriques. Voilà, c'est parti avec Dockery, hein, la Jamaïcaine de 19 ans qui est très rapide et qui est en tête dans cette épreuve d'ouverture de cette deuxième soirée du Mémorial. Elle s'impose en 11 secondes 16 centièmes, elle qui a un record en dessous des 11 secondes, hein, en 10,92. Dockery devant Lewis Bestué, l'Espagnol, qui était 7e du championnat d'Europe à Birmingham sur 200 mètres. Et puis on va voir les chronos de nos filles à nous, de nos Belges, dans quelques instants, avec Rani qui termine aux alentours des 11.35, là, 11.36 exactement pour Rani Rosius, et un petit dixième de plus pour Rani Vink, deux des filles qu'on voit traditionnellement dans le relais du 4x100 mètres en compagnie de Delphine Nkansa, et souvent désormais en compagnie de Yanni Deneyer, hein, donc Rosius, Vink, Deneyer, quasiment des titulaires, hein, de notre relais du 4x100 féminin.
2: Oui, qui ont toutes progressé cette année, hein. Rani Rosius sur le 100 mètres, elle avait progressé sur le 60 avec le record national de Kim Gevaert justement. Voilà, notre couture progresse vraiment bien, ça c'est bon signe pour les saisons à venir évidemment. Mais là on est clairement en fin de saison, donc il y a de la fatigue. Le pic de forme, c'était clairement l'Euro de Birmingham, là où pour certains ou certaines on peut viser un pic de forme encore un peu plus tard pour cette finale de la Diamond League ou pour les Ultimate Championships qui auront lieu la semaine prochaine, on le rappelle, à Budapest. Mais là c'est clair et c'est normal, on voit toutes nos athlètes qui tournent à 2 dixièmes plus lent que leur référence habituelle. Il n'y avait pas de vent ici, ça c'est pas trop mal pour les courses circulaires qu'on va voir tout à l'heure, plus 0,1. C'est pas l'idéal évidemment pour le sprint. Vous l'avez dit, par rapport à hier, il y a plus de soleil, il fait pas plus chaud pour autant, mais il y a moins d'humidité. Donc ça c'est pas mal pour les athlètes, mais on est aussi à du 7-18 degrés, ça va un petit peu descendre aussi. Mais voilà, hier il y avait une bonne grosse drache sur la piste, donc la piste était bien humide. Là, les conditions sont un petit peu meilleures, mais il fait pas plus chaud pour autant.
1: Voilà, et si vous n'étiez pas avec nous hier, vous pourrez voir évidemment la soirée sur notre plateforme RTBF Ovio, sur laquelle nous sommes également en direct, en même temps que sur l'antenne télévisée de Tipeee. Oui, il y a, on va préciser, Fred, que cette finale de la Diamond League qui se déroule en deux soirées comporte 32 épreuves, 16 du côté masculin, 16 du côté féminin. Ce sont les mêmes épreuves, hein, 100 mètres filles, 100 mètres garçons, 200 mètres filles, 200 mètres garçons, etc., répartis sur les deux soirées avec les meilleurs du monde qui se sont illustrés tout au long de cette saison au terme d'une petite quinzaine de meetings à travers le monde. Et là, on a établi un classement général dans chaque épreuve. Les meilleurs se retrouvent ici à Bruxelles et seul le vainqueur, soit d'un concours, soit d'une course, alors que Jean-Marie Pfaff a pris place, vous le voyez dans les tribunes, notamment, il y a du beau monde. Hein, c'est place to be à Bruxelles ce soir. Eh bien, seul le meilleur ou la meilleure remporte la finale de la Diamond League et la coquette somme qui l'accompagne.
2: Ouais, 30 000 dollars pour info, c'est quand même l'un des plus gros prize money de l'année, après un titre de champion du monde et un titre aux Ultimate Championships, où là on a sorti les chéquiers pour attirer vraiment les athlètes dans cette compétition. Et on a pratiquement toutes les épreuves sur piste qui sont organisées, sauf le lancer du marteau qui ne fait pas partie de la Diamond League, et on s'arrête aux 5 000 parce qu'on n'aurait pas trop le temps d'aller mettre des 10 000 mètres dans la course. Mais bon, les spécialistes du 10 000 vont s'amuser plutôt sur le 5000, où on retrouve régulièrement aussi des 3000 durant la saison, tout comme on a du mile qui peut de temps en temps remplacer des 1500 mètres.
1: Oui, avec une pléiade de stars, hein, on vous l'a dit, présente ici à Bruxelles, et beaucoup de jeunes aussi dans les tribunes. Ça fait plaisir à voir. Il y a eu dans l'avant-programme énormément de courses de jeunes, beaucoup de relais. C'est aussi la force du Mémorial qui vient d'organiser il y a une dizaine de minutes une course à 4x100 mètres d'influenceurs venus des États-Unis, de Grande-Bretagne, de Belgique bien sûr, avec Average Rob par exemple, que vous connaissez sans doute, vous les jeunes qui nous écoutez. C'est une manière d'attirer aussi, quand on cumule le nombre de followers de tous ces influenceurs sur les réseaux sociaux, ça fait un paquet de monde, hein, qui va prendre peut-être contact pour la première fois avec le Mémorial Van Damme. C'est une idée intelligente parmi d'autres que les organisateurs ont depuis de très nombreuses années.
2: Ouais, c'était d'ailleurs très spectaculaire, hein. C'était du beau n'importe quoi, mais du n'importe quoi qui va être vraiment partagé, qui va de fait faire une super publicité pour l'athlétisme en général.
1: Alors ce sera pas n'importe quoi ici, c'est un 100 mètres comme on a vu les filles tout à l'heure, mais voici nos garçons. Cédric Verskuren, Emile Potterman, demi-finaliste quand même à l'Euro de Birmingham, Emile, avec Simon Verhoeven-Straten qui sera là aussi. Trois Belges donc dans ce 100 mètres garçon, 4 Belges même, puisque Camara est également là. Voilà Simon qu'on a vu hier dans le programme principal, car il avait un couloir ouvert pour le meilleur sprinter belge.
2: Oui, ce sera une série un peu plus abordable, hein. Pour lui hier c'était la crème de la crème, donc ici il y aura un peu plus de relâchement, on devrait le voir jouer avec le premier. Et bonne nouvelle, il a récupéré de sa course d'hier, puisqu'on le revoit aligné dans cette super course. Pourquoi pas claquer un petit 10 pour Simon.
1: Avec trois athlètes, hein, qui sont descendus sous les 10 secondes cette année dans cette course, aucun Belge, hein, car vous le savez, jamais un sprinter belge n'est descendu sous la fameuse barre des 10 secondes. Le record de Belgique appartient toujours à Ronald Deruel, ça fait un paquet d'années, hein, c'est 1985 je crois, de mémoire.
2: 10-02,
1: hein, le record qui sera peut-être battu un de ces quatre, hein, par un Simon Verhoeven-Straten qui a ça dans les jambes.
2: Certainement.
1: Il l'a approché. Voici donc Camara, Ibrahim, qui était aussi, qui faisait partie, hein, du relais belge. Bravo à nos Falcons, hein, qui ont décroché la médaille de bronze au championnat d'Europe de Birmingham avec Camara, Botterman, Antoine Snijders et Simon Verhoeven-Straten. Trois des quatre sont présents dans cette course. Sans oublier que Cédric Verskuren et Amin Kazmi avaient couru les séries, hein, de ce championnat d'Europe. Donc le sprint belge va bien, mesdames et messieurs. Ça, c'est la nouvelle de cette saison 2026, tant chez les filles que chez les garçons.
2: Oui, là, c'est la récompense, hein, de fin de saison, de pouvoir se faire plaisir ici au Van Damme avec Camara, c'est un Bruxellois, hein, qui est à Molenbeek et qui court Maintenant, pour les couleurs du White Star, 10-26 comme référence, c'est le record de Belgique des moins de 23 ans, donc la catégorie espoir. Record partagé avec Anthony Ferro.
1: Allez, match dans le match, donc, entre nos Belgian Falcons, nos sprinters du 4x100 ici, qui sont 4 présents dans cette course. Allez, ce départ avec Verhaerstraeten au cœur de la piste pour aller vite. Ils sont un petit peu lâchés là, nos Belges, comme prévu, face à des coureurs qui ont évidemment des chronos sous les 10 secondes dans les jambes. Victoire en 10-04 avec un vent légèrement défavorable. Photo finish hein, entre Goldson et Samino. On nous met la photo pour tout le monde. Il n'y a pas vraiment photo hein, pour les premières places. C'est donc bien Abdul Rachid Saminou, le Ghanéen, qui s'impose, lui qui a un record quand même en 9,84. Hein, donc forcément, les Belges couraient dans une autre. Il y avait deux courses dans la course là, en quelque sorte. Et on va revoir ça avec Verhaerstraeten, la fatigue aussi qui se fait un petit peu sentir hein, au fil des semaines. La saison a été très longue et très compliquée aussi pour Simon.
2: Ah, il a dû jouer avec les blessures hein, dans les championnats des crampes, dans ces deux finales, que ce soit en salle ou en plein air. Et encore pas mal de petits gènes musculaires durant la saison. Raison pour laquelle on se souvient qu'il s'était qualifié au tout dernier moment. On lui avait demandé de recourir un 100 mètres. C'était une semaine avant les championnats d'Europe, histoire de montrer son état de forme qu'il avait. Il avait alors couru en 10-12 à Hordegem. Il a fait entre temps encore un 200 mètres assez sympa, donc un petit peu trop devant de face en Grèce en 22-50. Donc il était bien, mais là voilà, l'enchaînement des courses c'est pas évident pour lui, donc ça n'a pas été au mieux hier et là c'était pas plus rapide. Voilà, il a fait une super saison, être finaliste dans le 100 mètres et les 60 mètres qui sont les disciplines les plus concurrentielles de l'athlétisme, respect à lui. S'il parvient à être épargné par les blessures avec une longue préparation, eh bien il va pouvoir faire des chronos stratosphériques l'année prochaine, on le lui souhaite.
1: Voilà, vous avez vu les chronos de nos Belges, pas de record amélioré hein, pour aucun d'entre eux. Ce que je vous propose c'est d'écouter c'est une interview réalisée hier par David Bertrand à l'issue du meeting. Interview de Daniel Segers, notre meilleur coureur de 400 mètres, qui était aligné avec les plus costauds. Hein. C'était un terrible 400, hein. 4 coureurs sous les 44 secondes. Daniel Segers qui a couru en 44-82 et qui s'est réjoui aussi du chrono réalisé par son pote Jonathan Sakor, qui a amélioré son record personnel hier, désormais pointé à 44-85. On va écouter l'interview réalisée hier, donc Daniel Segers au micro de David Bertrand.
3: Daniel, deuxième meilleur chrono de la saison, un grand sourire, on est content après une prestation pareille.
4: Ouais, deuxième chrono de l'année, mais la quatrième fois que je le fais, je crois. Donc oui, 4 fois, 44-8, mais c'est très bien avant la Belgique belge. C'est plus qu'une fête, qu'une compétition, mais terminer le jour aujourd'hui comme ça, en couloir 1, c'est vraiment beau.
3: Oui, c'est important d'être aussi invité dans une finale de Diamond League par les organisateurs pour pouvoir vous confronter aux meilleurs du monde.
4: Ah oui, c'est ça. Tous les autres, c'est presque une finale mondiale. Donc se battre avec les superstars comme ça, ça me vraiment motive pour encore chercher des meilleurs chronos, pour vraiment me battre plus souvent avec eux. Parce que c'est chouette de le faire ici, de sentir toute l'atmosphère pour moi.
3: Donc. Vous avez été un peu boosté par la performance de Jonathan Sakor aussi en ouverture de programme.
4: Ah oui, bien sûr. Allez, c'est mon pote à l'entraînement aussi. Je savais qu'il savait faire au-dessus de 45. Mais on reste concurrent, donc je voulais aller plus vite. Et je l'ai fait, donc je vais le dire aussi.
3: Un petit mot sur les meilleurs du monde, sur le Botswanais qui est invaincu en Diamond League. Ça va tellement vite devant.
4: Ouais, c'est incroyable. C'est très difficile à imaginer que je donne 100%. Il est encore une seconde plus vite que moi, mais plus. Donc c'est quelque chose que je ne peux pas pour l'instant m'imaginer, mais c'est incroyable de courir avec lui.
3: Avec votre chrono, avec le chrono de Jonathan, vous allez aller faire le mixte à Budapest, c'est ça le projet?
4: Oui, bien sûr. Je ne sais pas encore exactement qui va courir, mais on est tous encore en forme, c'est encore une semaine. Donc on reste à ce niveau-là, peut-être encore un petit peu mieux, et on peut faire des beaux trucs là-bas.
3: Encore quelques jours avant les vacances.
4: Ah oui, c'est bien mérité, j'ai vraiment envie en fait.
3: Merci, bravo, félicitations.
1: Voilà le grand sourire de Daniel Segers, interview réalisée hier soir après son 400 mètres avec quelques-uns des meilleurs du monde. Hein. C'est vrai que Daniel a énormément progressé. Quand il parle du rendez-vous à venir, oui, il y a encore un rendez-vous la semaine prochaine. On vous fixe le rendez-vous d'ailleurs sur les antennes de Tipeee et sur Ovio avec les Ultimate Championships, une sorte de masters, des masters de l'athlétisme, une compétition qui réunira les 8 meilleurs athlètes du monde en épreuve de course, en tout cas de sprint sur les les courses courtes. Et puis les 6 meilleurs, je crois, sur au niveau des concours. On vivra ça en direct. 3 soirées exceptionnelles à suivre vendredi, samedi et dimanche prochain pour ce qui sera évidemment le tout dernier rendez-vous de la saison en athlétisme. On va marquer une courte page de pub, une première petite pause, et puis on revient ici pour vivre la première course du programme international, à savoir le 400 mètres féminin avec notre Elena Ponette nationale. À tout de suite.

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16: On est de retour sur le plateau du Ezel avec un des grands duels annoncés. Vous le voyez, Audrey Huero, Femke Bol, ce sera sur le 800 mètres féminin. Il y aura aussi le 3000 steeple, très attendu, avec le Marocain Soufiane El Bakkali. On y retrouvera Ruben Keringent et Rémi Schintz, deux Belges. Voici les fameux trophées qu'il reste à distribuer. 16 trophées à distribuer encore ce soir. Ici dans ce mémorial Van Damme qui accueille pour la deuxième fois je crois de l'histoire, la deuxième ou troisième fois la finale de la Diamond League, là où on distribue les prix.
17: Oui, depuis qu'elle est sur deux jours, c'est la deuxième fois, mais avant ça se faisait sur deux lieux différents. C'était partagé souvent avec Bruxelles et Zurich, on accueillait un jour ici et c'était quelques jours auparavant que ça se faisait à Zurich. Donc les modalités ont pas mal changé ces dernières années pour arriver à cet aboutissement, on l'espère, qui va rester dans le temps.
16: Aboutissement du 400 mètres féminin tout d'abord, avec Bukowieka au couloir numéro 8, la Polonaise, quatrième des derniers championnats du monde. Voici Butler, l'Américaine, 84, ça c'est son record personnel, quatrième perf mondiale cette année. Henriette Jäger, la championne d'Europe, septième du dernier championnat du monde aussi, la Norvégienne qui est très en forme. Attention, c'est une des candidates au trophée, mais la super favorite, c'est Marie-Lily Paulino, l'athlète de Dominique, championne olympique, vice-championne du monde, meilleure perf mondiale cette année en 48-48. Manuel, on l'a vu au championnat d'Europe avec une quatrième place, elle a échoué au pied du podium à Birmingham il y a trois semaines de cela. Nekisha Price pour la Jamaïque au couloir numéro 3. Sur ce tour de piste qu'on attend avec impatience. Non, pas tellement, elle ne nous en voudra pas pour la Cubaine Gomez, mais surtout pour Elena Ponet, bien sûr, septième du dernier championnat d'Europe. Notre Belge qui ne cesse de s'améliorer, qui a battu son record, 50 secondes, 31 centièmes désormais. C'était à Birmingham, justement. Elle qui a terminé troisième à Bruxelles l'année dernière, espère faire mieux aujourd'hui.
17: On a vu ses compatriotes hier sur le 400 être très en forme. On espère qu'il en est demain, mais également pour elle, tout comme pour Pauline Kukoyt, record de Belgique hier sur le 400 et. Donc voilà, tous nos coureurs sont en forme pour le 4x4 mix de Budapest. On espère du coup qu'il en est demain pour Elena Ponet, qui n'a plus couru depuis Birmingham. Donc elle a pu se reposer pleinement, se reconstruire pour essayer de sortir une grosse course. Elle sera au couloir 1, donc ce sera pas évident. Il faudra vraiment faire sa propre course parce que devant ça va aller très vite, notamment avec Paulino, qui est clairement la grandissime favorite, qui n'est pas une grande partante, comme vous allez le voir, mais par contre sa deuxième partie de course est fabuleuse. Donc attention les yeux, ça va aller vite. Donc, ça a été très très vite hier, 4 garçons sous les 44. On aura peut-être plusieurs chronos sous les 49, ce serait génial.
16: Première grande course donc en ce samedi soir, ici au mémorial Ivo Van Damme, le 400 mètres féminin avec Elena Ponet au couloir 1. Qui va faire sa propre course.
17: Confirmation de Paulino avec son grand gabarit et part calmement. C'est vraiment un diesel, mais ça ne veut pas dire pour autant qu'elle n'est pas bien. Attention, méfiance.
16: Mais c'est parti assez vite avec Price notamment et Jäger. La petite Henriette Jäger, 7e des derniers championnats du monde, 8e des Jeux.
17: Elle est très bien aussi pour l'instant. Et Poligno est en train de revenir. Et en ce qui concerne Elena, bah oui, confirmation que forcément elle est sur une autre planète que les meilleurs du monde. Mais elle est en train de faire sa course au couloir 1. On va voir son chrono tout à l'heure. Poligno est sorti. Désormais largement en tête.
3: Attention le chrono.
17: Attention le chrono. 48-83, le record de meeting est battu.
3: Ben voilà.
17: Magnifique. Et un record de meeting de plus. Merci, mademoiselle Poligno. Sur 400 mètres.
3: C'est incroyable, hein, sa gestion de course. C'est la dernière au passage aux 200 pratiquement. Mais elle fait un deuxième 200 complètement monstrueux. Là où toutes les autres vont généralement deux bonnes secondes plus vite sur le premier 200. Et ben elle, elle fait pas du négatif pic pour autant. Elle va pas plus vite sur la fin, mais elle conserve beaucoup mieux sa vitesse que les autres. Donc c'est assez surprenant. C'est quand même probable qu'en partant un petit peu plus vite, ça lui convienne bien. Alors elle a pas envie de se mettre dans le dur sur les 200 premiers, mais elle perd quand même pas mal de terrain par rapport à son potentiel. Si elle veut retourner sur les 48 comme elle l'avait fait l'année passée à Tokyo, il faudra clairement partir un peu plus vite. On espère qu'elle prendra un peu plus de risques à Budapest. Vu son niveau, elle peut faire des chronos monstrueux.
17: Ouais. Elle est invaincue cette année. Zéro défaite en 2026. Elle a gagné la Diamond League de Doha, de Paris, de Monaco, de Londres, à Chorzów en Pologne. Et puis la finale ici à Bruxelles. Incroyable. Poligno, la meilleure tout simplement en cette année 2026.
3: Elle a une amplitude de foulée exceptionnelle. Là, on va passer là au 150. C'est seulement ici à 120 mètres de l'arrivée qu'elle commence à pointer le bout de son nez. Et puis regardez la différence par rapport à la fin. Elle garde l'amplitude là où les autres commencent à avoir une foulée complètement étriquée. Et là, elle se bat jusqu'au bout. C'est à l'arrache. Il y a du caractère aussi. Beaucoup de force. Dur au mal. Qui va s'imposer de bien belle manière.
17: Un des très nombreux records du meeting, hein, battu depuis hier soir. Il y a énormément de records du meeting dans les concours. On a eu le 800 mètres messieurs, le 3000 steeple chez les femmes aussi hier. Et désormais le 400 mètres féminin. Le chrono de Elena Ponette, 51 secondes 41 centièmes à 1 seconde et 1 dixième de son record établi il y a quelques semaines à Birmingham.
3: C'est pas monstrueux maintenant. Là, le couloir 1 n'est pas idéal non plus. Bukovica, elle est à 1 dixième de Bukovica, qui était quand même médaillée d'argent, si je ne me trompe pas, à l'Euro. Ça, c'est pas rien non plus. Donc, voilà, il n'y a rien d'inquiétant non plus, mais c'était voué être difficile comme course pour Elena.
17: Quelques concours ont eu lieu en avant-programme. Les concours Diamond League, hein, qui donc décernent les prix de cette année 2026. Troisième place pour la Colombienne Flor Denis Ruiz Hurtado, que vous voyez là, la cinquième des Jeux. Qui avait pourtant la deuxième meilleure performance mondiale cette année. Elle a lancé à 64,07 m. Kitaguchi, la japonaise, prend la deuxième place sous le regard de cette chinoise dont on vous parle dans un instant. Donc Kitaguchi, la championne olympique, qui va finir deuxième de ce concours et qui ne décrochera pas une douzième victoire dans un meeting de Diamond League. 65,44 m comme dernier essai.
3: Pour finir sa saison, c'est bien.
17: Et voici le phénomène actuel, Fred, du javelot féminin. Ziyi Yan, chinoise de 18 ans, championne du monde junior, record du monde chez les juniors. Elle avait 15 ans et 328 jours quand elle a battu ce record du monde. Et là, elle a 18 ans et elle est déjà la deuxième performeuse de tous les temps, s'il vous plaît, puisque son record est à 71,74 m. C'est gigantesque. Elle a lancé ici à 68,42 m. C'est un nouveau record du meeting Van Damme.
3: Oui, c'est un potentiel exceptionnel, hein, toute jeune, alors qu'en javelot, généralement, on se révèle un peu plus tard. Donc c'est clairement une athlète qui battra le record du monde d'ici peu. Franchement, c'est monstrueux, là, 50 cm du record du monde qu'elle avait fait à son première compétition chez elle en Chine. Elle n'a pas beaucoup lancé, seulement 5 fois, mais elle a tout dominé en étant à chaque fois tout près des 70 mètres dans ses autres compétitions. À suivre à l'avenir.
17: Évidemment, on va la suivre de très près, cette chinoise. Et on suit de très près aussi Andy Diaz Hernandez, qui va déjà loin dans son premier essai du triple. Et attention, parce qu'on va pas nous battre déjà un record du meeting. Hein. Le record du meeting pour l'instant, c'est 17,66 m, Christian Taylor en 2019. On a deux grands favoris, hein, dans ce concours du triple, avec Diaz Hernandez et Pedro Pichardo, le portugais, qu'on verra certainement par après. Oui, 17,74 m, voilà. Et bien, ça tombe comme des mouches, les records du meeting ce soir, comme hier d'ailleurs, dans les concours notamment. Réponse de Pichardo, le vice-champion olympique.
3: Il a gagné entre-temps à Lausanne, hein, devant Diaz, donc il est en bonne forme.
17: Diaz était un petit peu en deçà. Ah, c'est bon ça comment rentrer dans le concours, c'est pas aussi loin que son ancien compatriote Diaz Hernandez, mais c'est joli aussi avec une bonne planche et son style particulier d'aller faire un très très long cloche-pied. Il garde bien sa vitesse, des genoux qui sortent vraiment bien, très solide, il est vraiment hyper rebondissant. 17,50 pour commencer,
16: ouais, c'est pas mal hein.
17: C'est bien, j'espère aller encore un peu plus loin.
16: Voici Jordan Scott à présent.
17: Très grosse progression cette saison, hein. 17,69 m, donc ça c'est des perfs à podium à tous les coups dans les grands championnats.
16: Vice-champion du monde en salle, hein, du triple saut cette année, et là aussi ça va au-dessus des 17 mètres, un peu moins loin que tout à l'heure pour Pichardo et forcément Diaz Hernandez, mais 17 mètres, ouais, 17 mètres 18, voilà ça tombe pour Jordan Scott.
17: Voici on est bien lancé du coup, ça c'est bien.
16: Précisera que Diaz Hernandez et Pichardo sont d'anciens Cubains, hein, désormais européens, l'un italien, l'autre portugais. Voilà pour ce concours du triple saut qui vient de débuter. Regardez cette vue magnifique du stade Roi Baudouin. Un petit peu, on nous a annoncé 25, entre 25 et 30 000 personnes ce soir. Il y en avait déjà tout autant hier. Et voici un autre concours, hein, qui est déjà terminé aussi, qui avait lieu en avant-programme. Là aussi, il y avait les grands bras de la discipline. Hein. Ils étaient presque tous là, mis à part le recordman du monde, Krauser, qui était absent. Kovacs va prendre la troisième place de cette finale avec ce lancé à 22 m 09 à son troisième essai. Joe Kovacs, trois fois deuxième des JO, hein, notamment, et qui a été champion du monde à deux reprises dans sa carrière, mais c'était il y a bien longtemps. Deuxième place pour un autre Américain, Jordan Geist. 22 mètres 23 pour Geist, qui va donc au bout du compte finir à la deuxième place. Et celui qui va s'imposer, c'est lui, le Jamaïcain Jacindra Campbell, qui a battu son record national au deuxième essai à 22,62 et qui va faire encore mieux, vous allez le voir, sur ce dernier essai. Regardez, ça va très très loin, Fred, à plus de 23 mètres. Nouveau record du meeting, 23 mètres 08. Il termine en boulet, mais en boulet de canon, sa saison.
17: Ouais, exactement, c'est rare hein, déjà, plus de 23 mètres. Il a la quatrième meilleure perf mondiale de tous les temps, c'est vous dire comme c'est costaud. On est à une cinquantaine de centimètres du record du monde de Ryan Krauser, malheureusement blessé, n'a pas pu poursuivre sa saison. Donc franchement, respect à Campbell qui avait concours gagné, déjà record national dans la poche, et il a réussi à se remobiliser, à se concentrer parce qu'il sentait qu'il pouvait envoyer la patate, justement, comme le dirait Rob Average qui a couru tout à l'heure. C'était impressionnant comme concours, il y avait des super conditions, il y avait encore un peu de soleil qui est parti désormais.
16: Oui, et le soleil qui va revenir, hein, parce qu'il est toujours sur la piste.
17: Évidemment.
16: Quand on a des stars, comme c'est le cas ce soir, avec une nouvelle grande finale à suivre, le 100 mètres féminin, avec Takac au couloir numéro 1, Zoé Hobbs qui est là au couloir numéro 2. On va y trouver, hein, vous l'avez précisé déjà tout à l'heure, notre compatriote Delphine Kansa. Delphine qui forcément est une de nos grandes stars désormais de l'athlétisme belge. Il y aura fort à faire, hein, pour aller faire une belle place d'honneur dans cette finale, car ce sont toutes les meilleures du monde qui sont là aujourd'hui sur ce 100 mètres, avec notamment Shakeri Richardson, la vice-championne olympique de Paris, cinquième des derniers championnats du monde, la fille de Dallas, quatrième perf mondiale cette année en 10,77. 10,65 comme record personnel. Amy Hunt qui a déjà couru hier sur le 200. 10,97 pour la Britannique. Quadruple championne d'Europe à Birmingham. 100, 200, 4x100 et 4x100 mètres mixtes. Notre voisine Patricia van der Weken, la luxembourgeoise, 6e de l'Euro de Birmingham. Toujours un grand plaisir de la voir ici à Bruxelles sous les couleurs du Luxembourg. Pour l'Italie, Zeynab Dosso, la championne du monde en salle sur 60 mètres cet hiver, 7e à l'Euro de Birmingham, 11,01 comme record personnel. Et voici Delphine, Fred, 11,06, c'est la deuxième Belge la plus rapide de tous les temps, derrière Kim Gevaert. Le record de Kim, 11,04, le record de Delphine, 11,06. Le record de Belgique sous les yeux de la Queen, Kim Gevaert, qui est dans les tribunes, va-t-il tomber ce soir?
3: Ça pourrait être une belle histoire. Il n'y a pas beaucoup de vent pour ça. On est en fin de saison. Ça sera pas évident, mais on va voir comment elle a récupéré de son euro extraordinaire. Alors, Shaqiri Richardson, évidemment, grande favorite en voyant ses résultats, 10-77 cette année. Il n'y a pas de Jefferson Wooden, ni d'Alfred qu'on a vu hier sur le 200. Mais voilà, la dernière course de Richardson n'était pas incroyable. Donc, c'est pas gagné. On a vu une Amy Hunt en bonne forme encore hier sur le 200 avec un season best réalisé. Donc elle n'est pas à l'abri d'un faux pas. Richardson doit faire une course parfaite pour pouvoir s'imposer contre Hunt ou Tina Clayton qui a déjà couru en 10,85 cette saison. Donc c'est pas gagné, ça va être serré.
16: Richardson donc au couloir numéro 5 avec Clayton à sa gauche au 4 et Hunt à sa droite pour la Grande-Bretagne. Très bonne sortie de Tina Clayton, largement en tête. Richardson produit son effort maintenant, mais Clayton est toujours devant. Clayton va s'imposer. Tina Clayton est de très loin d'ailleurs. 10,92 pour Tina Clayton, la vice-championne du monde jamaïcaine, qui s'impose, mais alors là, avec une énorme, je ne vais pas dire facilité, on ne peut pas parler de facilité quand on court aussi vite, mais avec un gouffre d'écart, Fred.
3: Oui, après 10 mètres de course, elle avait déjà gagné. Hein. Son départ était vraiment canon, alors que Richardson a complètement subi sa sortie des blocs, et dès lors, elle n'a pas pu reprendre le moindre centimètre par rapport à Clayton, qui n'a vu personne dans la course, comme à l'entraînement, toute seule. Quelle mise en action extraordinaire, ça fait penser à Fraser Price, à sa compatriote, qui a pris sa retraite, évidemment. Regardez si cette mise en action, ce départ, ce rythme au départ, c'est complètement dingue, alors que Richardson est resté scotché dans les blocs aussi, un peu comme Amy Hunt. Hein. Amy Hunt, ce n'était pas un départ canon, mais c'est quand même surtout Clayton qui est bien parti, plus que Richardson qui est mal parti. C'est vraiment Clayton qui a pris un départ complètement dingue. Regardez comme elle est vite au sol, complètement engagée, très dynamique avec ses bras. Elle se redresse très progressivement. Elle vient agresser le sol en griffant la piste, comme on le dit, de haut en bas et de l'avant vers l'arrière pour en ressortir un maximum d'énergie vers l'avant. C'est très beau à voir pour Clayton. Il y a des bras qui partent un peu dans tous les sens, certes, mais quelle solidité dans les appuis. Et du cuisseau aussi hein, chez Clayton. Forcément, ça se voit au départ. Le départ, c'est de la force, on dit toujours. Et derrière, c'est plus du relâchement, de la technique. Et elle est assez bonne dans les deux registres.
16: Tina Clayton, à ne pas confondre avec Tia Clayton, sa sœur jumelle, qui est aussi une excellente sprinteuse. Mais là, Tina va décrocher les lauriers ce soir. Et la finale de la Diamond League, c'est elle qui l'emporte. Ici en 10,93, la seule femme donc à descendre sous les 11 secondes. Le chrono de Delphine Nkansa, 11 secondes 29 centièmes. Confirmation que c'est un petit peu la fin de saison, que les conditions étaient peut-être pas optimales, et puis qu'il y a deux trois petites choses qui traînent dans la tête. Hein. On a vu l'excellente interview réalisée par notre excellent collègue Philippe Van de Weyer dans le journal Le Soir de Delphine Nkansa qui se plaignait d'une ambiance un petit peu hostile au sein du relais du 4x100 mètres belge. Voici, on va pas parler de ça tout de suite parce que là on va se réjouir du retour de Nafi Thiam ici à Bruxelles sur ce concours de hauteur. C'est l'une des grandes attractions de la soirée. Nafi, 1m80 avec cette barre qui tremble, deuxième essai. On va préciser, Fred, que Nafi est très attendue, mais qu'elle a la bonne nouvelle, c'est qu'elle fait son retour en heptathlon dans quelques jours du côté de Talence en France pour tenter de décrocher le minima pour les prochains championnats du monde l'année prochaine en Chine. Et elle doit se remettre dans le coup après une saison compliquée, une blessure et quelques petites compétitions ça et là.
3: Oui, c'est important qu'elle retrouve du rythme de compétition. Elle a fait quelques compètes en tout début de saison et puis elle est repartie en stage à Belek pour reprendre du rythme, pouvoir faire un bon travail spécifique. Et là, on la voit passer 1m80, ça n'a pas été facile. Alors, c'est une barre relativement haute hein, pour commencer son concours. Comme on est en Diamond League, on commence haut. Mais ce serait bien de l'avoir passé 84 facilement et idéalement 1m88 pour se rassurer pleinement et refaire des performances voilà, à la hauteur de ses attentes. Même si on sait que c'est vraiment dans l'hepta qu'elle va pouvoir illuminer la compétition de tout son talent, puisque voilà, quand il y a des points à prendre, c'est beaucoup plus motivant que juste la performance pour une combinarde. Mais les compétitions, ça sert à se régler, c'est le meilleur des entraînements, donc on espère qu'elle va prendre des infos dans ce concours et grandir dans les lattes qui vont suivre.
16: Oui, exactement, la prochaine barre, ce sera 1m84. Attention Pichardo, dernier essai, il est toujours deuxième, derrière Diaz Hernandez, 17,74 m pour la première place. Ça n'ira pas plus loin, je pense. Enfin, ça ira plus loin que ces 17,50 m peut-être de tout à l'heure. Ça, c'est possible. À 17,51 m, la marque est déjà tombée. Donc, un petit centimètre de mieux. Mais c'est donc la deuxième place pour Pichardo. Et donc, celui qui décroche la timbale ce soir, c'est Andy Diaz Hernandez, l'Italien, avec un record du meeting. Hein, 17,74 m qu'on a vu tout à l'heure. C'était lors de son premier essai. Oui, le concours va vite, hein, puisqu'ils ne sont que 6. Et vous voyez que Martinez n'a pas réussi la moindre marque. Il a raté ses deux premiers essais et puis il s'est retiré du concours. Blessure certainement pour le Cubain Lázaro Martinez. Voici Andy Diaz Hernandez qui a déjà concours gagné et qui va s'élancer pour la dernière fois.
17: Un double impasse hein, pour garder un maximum d'énergie, se sentant pas menacé par Pichardo. Là, on se prolonge le dernier saut de sa saison puisqu'il n'y aura pas de triple saut chez les garçons aux Ultimate Championships à Budapest, contrairement aux filles. Ça manque un petit peu de vitesse ici, c'était un petit peu moins régulier, moins agressif dans les reprises d'appui. Donc la performance sera modeste, mais c'est pas grave, il a gagné, record du stade, super concours et aussi super perf, enfin 18-15 qu'il avait fait à Birmingham, pas tellement loin du record du monde de Jonathan Edwards, c'est 18-29. L'année prochaine, dans de bonnes conditions, il pourra aller le chercher ce record. Un bon hiver et on pourrait être costaud, on espère voir ça. Voilà, avec son coach Donato, une belle histoire entre eux, parce qu'on sait qu'il l'a recueilli, il était dans de gros problèmes. Ancien SDF hein, pour Diaz Hernandez qui avait fouillé son pays, il s'est retrouvé à la rue complètement. Il avait contacté Donato sur Instagram, qu'il a recueilli, qu'il a vraiment hébergé, qu'il a aidé dans l'entraînement, mais aussi dans toutes ses démarches administratives pour pouvoir revivre. Et là, cette success story, cette belle histoire est récompensée par une super saison, des titres et encore un beau diamant à mettre dans son palmarès.
16: Ouais, c'est un exceptionnel sauteur. Le 5000 mètres à présent, 5000 mètres, oui, avec une épreuve chez les messieurs qu'on va évidemment vous faire partager avec, pas de Belges hein, dans cette course, mais quelques grands favoris, dont Balou, ici, 7e du dernier championnat du monde, c'est le 2e performeur mondial cette année, la tête du Bahreïn d'origine éthiopienne, 6e aussi au jeu de 2021. Attention à Grant Fisher quand même, 3e des JO de Paris, l'Américain. C'est d'ailleurs 3e au jeu sur 5 et 10 000 mètres, hein, ce qui était une performance exceptionnelle, véritablement. Lobalou, on l'a vu au championnat d'Europe, 7e sur 5 000 mètres, mais vice-champion d'Europe du 10 000 mètres, le Suisse. Mehari, Kemboy, Young, Krop et Reynold Kerouyot complètent le panel de ce 5 000 mètres ici. Privé d'un Kimeli, on aurait peut-être pu voir Isaac, mais qui a terminé.

0: Lobalou était certes médaillé à l'Euro, mais il reste sur deux courses assez décevantes. Entre temps en Suisse, puisque la Suisse a organisé deux Diamond League, ce soir à Zurich et à Lausanne, et là il était loin. Donc il a honoré de sa présence les meetings en Suisse, mais je pense pas qu'il va s'imposer ici. Peut-être Fischer, pourquoi pas, ou Balou. Voir encore Mehari qui avait été record du monde junior, quand même du monde junior sur le 10 000.
1: Ouais. Bon, on a un petit peu de temps, hein, 12 tours, hein, pour faire connaissance avec ces garçons. Et il y aura deux lièvres, hein, Akbash et Chité. Mais on va profiter de ce 5000 mètres pour écouter une athlète qu'on adore, mais qu'on ne verra plus sur les pistes. On lui rend hommage aujourd'hui au micro de Hélène Fauconi. C'est Cynthia Bolingo qui a décidé de mettre un terme à sa carrière, perclue de blessures. Cynthia qui est toujours la record woman de Belgique, hein, du 400 mètres. Le 400 mètres qui vient d'avoir lieu il y a un petit quart d'heure avec Elena Ponette notamment. On lui tire un grand coup de chapeau et on l'écoute au micro de Hélène.
2: Cynthia Bolingo, bon, vous voilà avec un énorme bouquet de fleurs et un magnifique hommage ici au Stade Roi-Baudouin.
3: Oui, non, clairement, déjà, j'aime beaucoup les fleurs et ce bouquet est magnifique. Et je suis vraiment contente d'avoir pu boucler la boucle de cette manière au Mémorial Van Damme.
2: Ouais, c'est un meeting très important, évidemment, pour les athlètes belges. Vous avez même pu faire un petit discours, les remercier. Voilà, c'était un beau moment pour conclure le chapitre.
3: Oui, non, clairement, ça a vraiment été un beau moment au meilleur des endroits. Comme j'ai dit au Mémorial Van Damme, en 2023, j'avais fait une course incroyable devant mon public. Donc non, c'est de chouettes souvenirs.
2: Il doit y en avoir d'autres aussi, des souvenirs ici, même peut-être avant de venir courir comme athlète.
3: Oui, clairement. Je me rappelle de mon tout premier Mémorial Van Damme. Je crois que j'avais 16 ans. J'étais sur le 100 mètres et j'étais venue en métro. Et oui, c'était vraiment une expérience incroyable. Et je me disais, j'aimerais bien quand même un jour pouvoir gagner ce meeting. Et des années plus tard, j'ai quand même remporté cette Diamond League en 2023. Donc non, je suis très, très, très fière.
2: Qu'est-ce que vous avez voulu dire au public dans votre discours?
3: C'est vraiment déjà les remercier, hein, parce que si ce Mémorial Van Damme a autant de succès, c'est grâce au public qui est toujours présent, toujours prêt à supporter les athlètes belges. Donc je pense qu'il faut vraiment leur donner ces big up là et puis tout simplement les remercier, hein. Je pense que nous les athlètes aussi, si notre sport est davantage visible, c'est parce que les supporters sont toujours présents.
2: Vous voilà prête maintenant à penser à l'après-carrière tout doucement?
3: Exactement, donc là c'est la fin d'un très très très beau chapitre. Je m'apprête à écrire un nouveau. Donc oui, j'espère que vraiment il sera tout aussi beau que le premier, voire encore plus beau. Et dans un premier temps, d'abord me reposer. Et puis ensuite, je prendrai ma plus belle plume pour pouvoir rédiger ce prochain chapitre.
2: On vous souhaite tout le meilleur pour la suite. En tout cas, merci Cynthia Bolingo.
1: Voilà Cynthia Bolingo, de la poésie, hein, sur la piste, véritablement. On lui tire un grand coup de chapeau et comme un signe du destin, pendant que nous l'avions à l'interview, c'est sa copine de toujours, Nafi Thiam, qui sautait à 1m84, Fred.
0: Oui, de bien belle manière, un saut avec de la marge qui laisse espérer de belles choses à la prochaine barre, 1m88.
1: Oui, Nafi qui a sauté deux fois, hein, cette année, deux concours de hauteur, 1m84 à Ratingen et 1m81 à Eindhoven. Elle égale donc son record de la saison. Mais enfin, on ne va pas en faire des caisses avec les records de Nafi cette saison, puisqu'il y a quand même assez peu d'épreuves disputées. Elle a disputé trois fois de la longueur, trois fois le 100 mètres, deux fois un 200 mètres et une fois un concours de poids à Ratingen. C'est assez peu, mais la blessure qu'elle a encourue explique évidemment tout cela. Elle est en train de se remettre à niveau, Nafi, on l'espère, pour un très bon heptat dans quelques jours, 18 et 19 septembre, du côté de Talence, dans le sud de la France.
0: Entre temps, dans ce 5000, on est toujours sur des bonnes allures, hein. On est sur du tempo pour aller faire la meilleure perf mondiale de l'année. On vise les 12,47 de Yiwine, qui n'est pas là, malheureusement, l'Éthiopien. Contrairement au 5000 hier, où on n'a pas du tout suivi la lièvre, là, on est sur un bon tempo avec beaucoup de monde, un peloton bien étiré, en train un peu de tirer la lampe derrière pour suivre le lièvre qui fait du bon boulot de chité. Donc on va voir de la grosse perf et on s'en réjouit.
1: 23 km/h de moyenne, hein. Enfin pas de moyenne, mais c'est la vitesse actuelle prise au moment, à l'instant T.
0: On est sur du 2,33 au 1000 pour l'instant, donc c'est très rapide comme allure. Il faut être un bon coureur pour être capable de le faire, ne fût-ce qu'un kilomètre.
1: Bon, on va passer à la perche. Oui, il y a la hauteur chez les filles, il y a aussi la perche. Deux concours que vous aimez particulièrement, hein, on le sait, chez vous à la maison. Katie Moon.
0: En survêtement, là, qui passe 4,55.

0: 5. Pas habitué à voir ça au saut à la perche. On l'a vu avec Tambéry hier qui sautait en collant sur vêtement sous le cinglet. On a mis au-dessus le t-shirt à longue manche.
1: Ouais, il fait un petit poil frais, mais pour la vice-championne olympique de Paris, championne olympique à Tokyo hein, en 2021, Katie Moon, c'est aussi 3 titres mondiaux. C'est une des grandes dames de la perche féminine, 5e performeuse mondiale de tous les temps, avec un record à 4 m 95. Attention à Angelika Moser, c'est la championne d'Europe, double championne d'Europe d'ailleurs, en 2024 et 2026, la Suissesse. Qui passe aussi, elle est en forme hein, également Angelika.
0: On est qu'au début, hein, il faudra sauter au moins 4,80, voire un petit peu plus pour s'imposer. Même si les conditions sont relativement fraîches, on a vu qu'on a pu sauter très haut hein, hier grâce à Caralis et son record du stade. Attention à elle, hein, Anna Moll, c'est vraiment la révélation de ces deux dernières années sur le saut à la perche. On la voit enfin arriver sur le circuit de la Diamond League. 4,90 à Zurich, ça, ouais. Ça va haut. Hein.
1: Oui. C'est un des très grands espoirs pour aller enfin franchir cette barre à 5 mètres hein, que seules quelques femmes dans le monde ont franchi dans leur carrière. Le record du monde est toujours pointé à 5 m 06 hein, chez les femmes. Izin Bayeva, c'était à Zurich en 2009. Anna Moll, 4 m 90, vous l'avez dit, comme record personnel cette année. Elle qui a une sœur jumelle, hein, Amanda, qui saute aussi à la perche. On saute en famille, donc chez les.
0: Qui saute très haut également. Hein.
1: On
0: les
1: la
0: frères Collet, et il y a les sœurs Moll, les frères Guttormson également.
1: Et y a-t-il des frères dans ce 5000 mètres? Frère d'armes peut-être, mais pas frère de sang. Avec Chité, le deuxième lièvre qui tire toujours cette course du 5000 mètres.
0: C'est le tout jeune Mehari hein, qui est derrière, c'est lui qui a battu le record du monde du 10 000. Donc c'est un énorme potentiel. Il n'y a pas encore eu des chronos absolument monstrueux cette saison. Donc on espère voir un world lead ici. Ça pourrait vraiment être le cas. C'est maintenant que ça va se jouer. Hein. Le lièvre s'efface. Donc c'est Mehari qui aura la responsabilité de mettre encore le tempo. Est-ce qu'il voudra le faire ou est-ce qu'il va un petit peu temporiser? Comme ça se fait régulièrement, le lièvre fait vraiment son boulot jusqu'au bout. Il se déporte un petit peu pour ne pas ralentir le tempo. Bien géré, beau boulot, bien effectué. Pour un kilomètre effectué en 2,34. C'est bien. Et Fischer qui a un petit peu du mal à suivre là. Mais 2-3 longueurs, le record du monde en salle du 5000 et du 3000, qui a du mal à se mettre dans la foulée.
1: Allez, on revient à la hauteur avec Gerashenko.
0: Elle vient de sauter 2 mètres, hein, Gerashenko, donc elle est en grosse forme.
1: C'est la médaille de bronze hein, des Jeux de Paris. Mais seulement 5e à l'Euro de Birmingham. Petite déception pour l'une des deux Ukrainiennes de ce concours. Ça passe. 1,88, premier essai.
0: Bien rentré dans son concours, c'est important. Pas manquer d'essai aussi. Alors voici Topic à présent, qui était décevante hein, malheureusement pour elle à l'Euro de Birmingham. Pas de sensation, pas de jambes.
1: Toute jeune, à 21 ans à peine, Angelina Topic. Un record à 2 mètres. Oui, et oh, ça tremble quand même un petit peu. Hein. Elle est passée limite là. Il faudra mieux gérer la suite.
0: Ça ralentit un tout petit peu, comme on le voyait avec les diodes qui sont toujours planifiés sur les mêmes allures. Alors parfois, on peut planifier pour que les diodes s'accélèrent un petit peu, pour que le premier kilo aille un peu plus vite, puis un peu plus lent après, ou faire plus ou moins du négatif speed. Donc c'est vraiment à la demande du manager, de l'athlète le plus ambitieux dans la course. On va planifier les lumières pour rythmer l'allure. Donc c'est vraiment intéressant. Ça permet de moins se concentrer sur les temps de passage et juste regarder les lumières. Bel outil à disposition des athlètes depuis quelques années. On retrouve dans tous les grands championnats, les grands Diamond League, on ne retrouve pas en championnat justement. Il vaut mieux pas se concentrer plus sur la place. Et de fait, un Fischer derrière l'Américain. Course fichue pour Fischer, malheureusement. Il sera pas à la bagarre pour la gagne.
1: Non. Alors, Mehari qui emmène toujours avec Kemboy, Blacks, l'Américain.
0: Black, ça fait deuxième à Zurich hein, sur le 3000, donc il est pas mal également. Alors il y a aussi pas mal d'athlètes qui sont pas là parce qu'ils préparent d'autres objectifs. Hein. Il y a les mondiaux de son route à Copenhague, dont Jimmy Gressier va participer sur le 5000 avec Laguinos, qui était médaillé de bronze à l'Euro. On aura aussi quelques représentants qui seront comme Van Lent, normalement, a priori, il devait y aller sur le 5 km.
1: Oui. Il y en a qui a abandonné hier hein, lors du 5000 mètres féminin. dans cette course de Diamond League.
0: Pas de Almgren non plus, qui lui aussi fera le semi-marathon, lui, puisque lui va monter ensuite sur marathon, faire son premier marathon à l'automne, champion d'Europe du 10 000.
1: Oui, le Suédois qui avait mis un tour à tout le monde pratiquement lors du championnat d'Europe. C'était assez impressionnant. Oui, c'est clair que sur les distances plus longues, la finale de la Diamond League, même si elle est pourvue d'un gros chèque, c'est parfois un petit peu moins intéressant. Notez tout de même des gros chèques, il y en aura aussi dans une semaine hein, aux Ultimate Championship.
0: Il y aura également un 5000 qui sera prévu, ce sera la distance la plus longue. Ils n'auront pas de série à faire, hein, parce qu'il y aura des séries jusqu'au 800. On prendra les 16 meilleurs à ce niveau-là, et là, sur le 5000 et 1500, forcément, on fera des finales directes.
1: Allez, moins de deux tours. Et on connaîtra le vainqueur de ce 5000 mètres, un 5000 toujours emmené par le plus jeune de la bande, hein. Binyam Mehari, 19 ans, mais un énorme talent. À 19 ans, il est déjà un titre de, non pas un titre, mais une place de 5e dans un championnat du monde, 6e aux Jeux Olympiques, alors qu'il n'avait que 17 ans. C'était à Paris en 2024. Voilà, et le relais est pris maintenant par les gros bras, hein. Balou, Kemboy. Blanc, c'est toujours bien dans le coup.
0: Le quatrième kilomètre a été bien plus lent. On a perdu une trentaine de mètres par rapport aux lumières vertes et le tempo des 12.47. Donc il faudra vraiment accélérer. Un nouveau pot. C'est pas le chrono, c'est la place qui compte. Le Blanc, ça a l'air encore assez bien, l'Américain. Pas mal de fraîcheur, de lucidité dans sa course. Le dernier 400 va être fameux. Hein.
1: Allez, Balou qui emmène la cloche. Ultime tour de ce 5 km, ça accélère encore. Hein. Là, c'est parti. Hein. Blanks qui accroche, qui tente d'accrocher la foulée de Balou. L'Éthiopien, deuxième meilleur performeur mondial cette année hein, sur la distance, qui a mis quelques mètres là. 5 mètres, 6 mètres, 7 mètres, 10 mètres. Oh, il est parti. On ne le reverra plus.
0: Ah, quel sprint. Hein.
1: Il y a Piranou Balou.
0: Pas mal de fraîcheur hein, pour attaquer comme ça le dernier tour.
1: Oh là là, mais il avait bien caché son jeu. Hein. Mais on l'avait dit, hein, c'était un des principaux favoris à la victoire finale.
0: Ah, il a rattrapé la wave light, hein, cette accélération. On va avoir la meilleure perf mondiale de l'année. 12.47, ça va tomber. C'est bien ça pour le Van Damme.
1: Encore une très belle performance ici à Bruxelles. 12.45.70, le meilleur chrono de l'année, battu de 2 secondes à peu près par cet homme. Merci monsieur Balou pour le spectacle de ce dernier tour et demi surtout.
0: Impressionnant, record d'Asie dans cette course tactique. Il est parti sur des bonnes allures, puis ralentissement sur le quatrième kilo. Personne n'a voulu prendre le risque de mener rapidement les autres. Balou a été le plus malin. Il a clairement les jambes pour courir dans les 12-30. Bonne gestion. Il avait gagné à Lausanne aussi. Il s'était reposé. Il n'a pas été à Zurich entre temps. C'était malin pour arriver ici en pleine forme. Bon pic de forme, bien planifié.
1: On va rapidement passer notre deuxième petite pause et puis on va se replonger sans doute dans le concours de la hauteur dans un instant. À tout de suite.
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1: Allez, on est de retour ici avec Balou qui vient fêter la meilleure performance mondiale de cette année. Record aussi d'Asie pour l'athlète venu de Bahreïn. On retourne à la perche. Je vous ai je vous avais annoncé un peu de hauteur, bon, on va en prendre, mais un petit peu plus qu'au saut en hauteur avec Angelika Moser, 4,70 m.
0: Ah, les choses sérieuses commencent hein, même dans ce concours pour la Suissesse.
1: Oui, ça a été limite. La barre a tremblé, mais elle est bien restée là sur les taquets. Ça passe pour Angelika Moser.
0: Elle rentre pas mal dans sa perche, elle manque un tout petit peu de profondeur, raison pour laquelle elle retombe sur la barre. Comme vous l'avez vu, l'indication 80, donc ses poteaux sont à fond. Donc elle va peut-être rapprocher un peu ses poteaux pour sa prochaine barre, d'autant qu'elle risque de prendre une perche un peu plus dure aussi. Mais voilà, ça se passe bien dans le concours pour Angelika qui vient de sauter 4,85 à Zurich. Et pour la petite histoire, c'était le record de Suisse en salle, puisqu'ils ont sauté dans la gare centrale de Zurich. Et donc on peut reconnaître ça comme meilleure performance en salle.
1: Parce qu'il y avait
0: pour
1: un
0: la Suissesse, c'est assez bizarre de faire un record en salle alors qu'on est en été.
1: La réponse de Anna Moll à 4,70. Et ça passe bien, elle est en forme, hein, on l'a dit, 4,90 m il y a peu.
0: Elle est très solide, elle travaille vraiment bien sur sa perche. Regardez comme elle est loin de sa perche, les bras sont bien tendus pour la pousser, la soulever, la plier, lui communiquer un maximum d'énergie. Le renversement est très solide, bien effectué. C'est beau à voir.
1: Ancienne championne du monde junior, hein, Anna Moll, qui n'a que 21 ans, hein, enfin 21 et demi. Elle est née en fin janvier 2005 avec sa sœur jumelle Amanda, qui elle a un record à 4,91 hein, en indoor. Vous savez qu'on met désormais les records à même distance, hein, salle et en plein air, même si nous les distinguons toujours. Lamara Distin à la hauteur cette fois, et non plus à la perche. La Jamaïcaine. Oui, ça passe bien ça au deuxième essai, 1,88. On notera, on vous a parlé, on a vu les deux sauts là de tout à l'heure de Nafitiam. Il y a une deuxième belge dans le concours de hauteur. C'est Merel Maas qui n'a pas réussi à franchir, alors que revoici Nafi. Attention, hein, c'est important. 1,88. Ce serait bien de franchir cette barre avant de filer à Talence devant son public bruxellois. C'est dommage, elle s'écrase sur la barre à son troisième essai. Nafi Satou qui ne frappe donc pas mieux que 1,84 m. C'est l'égalité par rapport à son meilleur saut de la saison qui avait été établi à Ratingen lors d'un heptathlon qu'elle n'avait pas complété, hein, elle n'avait pas terminé. Elle était allée à Ratingen pour effectuer quelques disciplines, mais pas les 7 disciplines de l'heptathlon. Voilà, la conclusion selon vous, Fred, en tout cas elle sort de sautoir avec un large sourire, Nafi.
0: Oui, bah, toute compétition faite en dehors d'un hepta est un entraînement, donc c'était un bon entraînement avec voilà, de bonnes perspectives, on va dire. On l'espérait voir franchir un 88. Sur le saut à 84, on sent qu'elle a les capacités, donc je pense qu'à Talence elle devrait pouvoir se rapprocher du 1,90 m. Quand des points seront là, la motivation sera décuplée pour Nafi, mais c'est clair qu'on aurait voulu l'avoir encore un petit peu plus haut, ne fût-ce que pour le plaisir de l'avoir sauté encore plus.
1: Évidemment, et Merel Maas a fait exactement le même concours que Nafi. Hein. Elle a quitté le concours avec une barre franchie au deuxième essai à 1,84 m. Nos deux Belges à la hauteur. Notez qu'il y a Norwitz hein, qui est aussi engagé à la longueur aujourd'hui. On verra ça tout à l'heure. 200 mètres à présent. Ben oui, ça se succède. Hein. Pas le temps de souffler véritablement. Grande course qui s'annonce là, avec, nous avons vu Lindsay, l'Américain. Letzile Tebogo, c'est le champion olympique. Ni plus ni moins ce soir à Bruxelles, quatrième des derniers championnats du monde, un record à 19,46 établi aux Jeux de Paris d'ailleurs. Kenneth Bednarek, vice-champion olympique, il avait terminé derrière Tebogo aux Jeux de Paris. 13 victoires déjà en Diamond League, il a gagné cette année à Rabat, à Stockholm et à Zurich. Dambilé pour l'Afrique du Sud, l'homme de Pretoria, 8e l'année passée aux Mondiaux de Tokyo. Il a gagné cette année à Doha, notamment en Diamond League. Makana Kaiche Karamba, finaliste olympique aussi, avec une 8e place dans la capitale française en 2024, le Zimbabwéen. Voici José Figueroa pour Porto Rico. Un record à 19,76. Timothée Mumenthaler, champion d'Europe 2024, mais seulement troisième, je dis seulement parce qu'il espérait renouveler son titre à Birmingham cet été. Mais quand même, ça veut dire deux médailles au championnat d'Europe sur les deux dernières éditions pour le Suisse, Timothée Mumenthaler et Rainer Mena, le Cubain basé à Lisbonne. Un record à 19,63 qui n'est pas si récent que cela, et 20,04 cette saison.
0: Donc gros duel en perspective entre Bednarek et Tebogo. Bednarek 1962 est couru à Zurich, donc en très grosse forme. Et Tebogo a aussi gagné à Lausanne en 1987 dans d'autres conditions, plus de fraîcheur et en relâchant sur la fin. Donc franchement, c'est deux athlètes qui peuvent aller courir en 19-6 aujourd'hui, avec un petit peu de vent d'eau, pourquoi pas du 19-5, ça peut aller vraiment très très vite. Pour Dan Billet, quand même 6 courses sous les 20 secondes cette saison, donc ouais, c'est franchement costaud. Pas rien. Ouais. Mais normalement, il devrait être un petit peu en retrait, il a beaucoup couru aussi cette année, donc on va voir s'il a encore un peu de jus pour suivre Bednarek et Tebogo.
1: Au 5, Dan Billet, au 6, Bednarek, au 7, Tebogo, voilà les couloirs à suivre. C'est parti pour ce 200 mètres. Le virage, Bednarek. Le bandeau sur le crâne, comme d'habitude.
0: Très costaud, Bednarek.
1: Il est largement
0: virage.
1: En tête, Bednarek, pour l'instant. Attention à ses 50 derniers mètres. Oh là là, il va finir avec une avance considérable. Le chrono de Kenneth Bednarek, 19,61. Wow. Meilleur chrono de la saison 2026. Tout ça à la fin, au bout du bout du bout de la saison 2026. Bednarek nous sort encore un chrono comme celui-là. Bravo.
0: Il a bien planifié sa fin de saison. Hein. Monstrueux à Zurich, 62. Là. Ouais, ça égalise finalement sa perte de Zurich, chrono corrigé. Il n'y a pas eu de duel hein, finalement. Tebogo n'a pas réussi à hausser son niveau. Il était assez irrégulier cette saison, Tebogo, et ça s'est à nouveau confirmé. Si seulement 4ème, on l'attendait mieux.
1: C'est une déception.
0: Dan Billet, costaud. Hein. Ça lui fait encore une course sous les 20 secondes. Il était très fort en commençant sa saison très tôt, forcément en Afrique du Sud. Regardez ce virage de Bednarek, impressionnant. Comme il flirte véritablement avec la ligne pour perdre le moins de distance possible. Très très gainé, très dynamique sur les appuis. Il l'envoie du pâté jusqu'au bout. Il conserve super bien sa vitesse. Il sait qu'il y a un gros chrono à aller chercher. Bravo. Seul sur la photo, pas besoin de photo finish pour le voir s'imposer. Ce sera le grand favori aussi hein, aux Ultimate Championships, où malheureusement son meilleur ennemi Noah Lyles n'y sera pas. Désolé de cacher un petit peu la joie, mais de casser un peu la joie, mais Noah Lyles est blessé, élongation. Il espérait revenir et il a annoncé qu'il ne pourra pas faire partie de l'épreuve. Donc c'est la plus grande star avec Duplantis et on risque d'en avoir aucun participer à Budapest, alors que c'était les deux grosses têtes d'affiche. On a beaucoup mis en évidence dans l'organisation.
1: Oui, on n'a pas vraiment, depuis hier soir, beaucoup de nouvelles de l'état de la blessure de Mondo Duplantis, qui n'a pas pris part, pour rappel, à l'épreuve de la perche. Hein. Il a laissé des perches au placard lors de l'échauffement. Oui, au micro de David Bertrand, hier, Mondo Duplantis nous disait « Je ne peux pas vous dire si c'est grave ou très grave. » Bon, ce n'était pas non plus alarmant, mais c'est vrai que la dernière compétition de l'année, ces fameux Ultimate Championship, c'est la semaine prochaine, hein, c'est dans une semaine.
0: Ça
1: ne laisse pas beaucoup de temps pour se retaper. Hein.
0: Non, c'est sûr, il avait ressenti, dit-il, une gêne lors de son dernier concours à Zurich, là où c'était envolé à 6,25 m. Il s'est dit, on verra à l'échauffement si ça passe ou pas, et à l'échauffement ça n'allait pas. Il a fait quelques sauts sur élan réduit, mais il n'a pas pu tester son élan complet, pas pris de risque pour ceux qui arrivent, et puis pas en plus envie d'aggraver une blessure pour lui pourrir la suite.
1: Et pour Katie Moon, vous avez vu que ça passe au deuxième essai à 4,70 m.
0: Hein, de bien belle manière, on a retrouvé des sensations. Elle a pris une perche plus dure aussi, hein, ça se voit, là, ça renvoie plus également. Elle rentre bien dans sa perche, il y a de l'engagement.
1: Grand sourire hein, pour Katie, qui est l'un des grands sourires du milieu de l'athlétisme. Hein, pardon. Attention, dernier essai par contre pour l'autre américaine, Emily Grove. En danger donc, Emily.
0: On pourrait retrouver donc trois américaines à la hauteur supérieure. On n'a pas de Sandy Morris hein, ici. Elle s'est pas qualifiée.
1: Ça passe avec de la rage, hein, véritablement, là pour s'arracher sur ce troisième essai. Emily Grove, la vice-championne des États-Unis. Un record à 4,75 m. On n'en est plus très loin là. Hein. Meilleure perf de l'année égalisée pour
0: On aura du monde à 4,80 la barre qui va vraiment compter. Belle densité, c'est un peu moins le cas chez les garçons hier, parce que c'est vrai que Caralis a sauté très haut, mais derrière c'est un petit peu décevant quand même. Et pour Weckemans, elle a franchi 4,55, donc c'est pas mal Eline Weckemans. qui fait une bonne fin de saison malgré des petits soucis au tendon d'Achille.
1: Oui, notre compatriote record de moyenne de Belgique. Attention, là on arrive avec les gros bras, hein, de la discipline. Eleanor Patterson, 1m92. On a laissé les filles un petit peu moins costaudes se battre dans les barres à 1,84, 1,88. Et là maintenant à 1,92, ça devient sérieux. Et on y voit la record woman du monde, forcément. Et Jaroslava Maouchik, qui est un peu chez elle, hein, en Belgique et à Bruxelles. Elle qui s'est entraînée tout un temps dans le Limbourg.
0: Elle rentre dans son concours, elle a 1m92.
1: C'est bien ça, ça passe pour Jaroslava.
0: Pas aussi dominante que ça, elle a été pas mal battue dans ses dernières compétitions aussi, pas toujours régulière à plus de 2 mètres.
1: Et 3 défaites, hein, cette année, tout à fait inhabituelles pour Jaroslava Maouchik. Une défaite à Londres, à Zurich et la dernière, le 30 août dernier, à Heilbronn, par Patterson d'ailleurs, qu'on a vu il y a quelques instants. Olly Slagers l'a battue 2 fois, la voici. Peut-être pour une troisième victoire cette saison face à Maouchik, on verra. Mais là, c'est au deuxième essai que passe l'Australienne.
0: On franchit 2m2 hein, cette saison. Là, c'est carrément 2-5 à Zurich. Donc, elle est souvent en forme en fin de saison. L'année passée, elle était championne du monde. On rappelle, c'est Tokyo qui finissait la saison. Elle avait remporté la Dame Unique juste avant à Zurich, dans un concours qui était en ville.
1: Regardez, c'est la particularité de Nicolas Olislager, la championne du monde et vice-championne olympique. Elle prend note de toutes ses sensations, de toutes ses émotions dans un carnet. Le jour où elle sortira ses mémoires et ses petits carnets, ça fera évidemment un carton, je pense, dans les librairies pour ceux qui aiment l'athlète. Tiens, le Schtroumpf javeloteur, il est là pour nous présenter ce concours du javelot. Avec pas de tirage, tiens, un Sri Lankais parmi les meilleurs du monde. Le Sri Lanka qui a très peu d'athlètes de haut niveau, mais celui-ci est sans doute voué à une énorme carrière. C'est un lanceur à plus de 90 mètres. Hein.
0: Ouais, là, début de concours un peu timide, mais voilà, il va certainement régler la mire pour les prochains essais. Oui, il est monstrueux hein, cette saison, il a pratiquement tout gagné. Il est régulier à 90 ou juste en dessous. Donc franchement, c'est un super lanceur qui a un bras incroyable. Il exprimait sa force dans le bras avant en étant lanceur au cricket.
1: Il était joueur de cricket.
0: Et désormais, ouais. Il a changé complètement l'angle d'envol de son projectile. C'est plus vers le bas, mais vers le haut et avec une réussite exceptionnelle. Donc il a bien fait de changer de sport. Le plus grand plaisir des fans d'athlétisme.
1: 80m42 pour son premier essai. Voici Anderson Peters pour Grenade, vice-champion du monde. L'a dépassé. On est aux alentours des 83 mètres là pour Anderson.
0: Ça rentre en douceur hein, pour l'instant dans le concours chez les gros bras. On n'aura pas de Chopra non plus, malheureusement. L'Indien n'est pas là.
1: Lui aussi, il a un record. Hein. Peters a plus de 90 mètres, 93 mètres et quelques centimètres de mémoire. Peters. Et pas tirage, ainsi que Yego et Walcott qui sont dans ce concours sont les seuls à avoir un jour tapé au-dessus des 90 mètres. Les courses s'enchaînent encore et encore sur la piste du Mémorial Ivo Van Damme ce soir pour cette deuxième et dernière soirée de la finale de la Diamond League. On va vivre ensemble le 1500 féminin. On notera qu'il y aura encore le 100 et féminin qui promet énormément. Peut-être un record. Un petit coucou à Mariska Parewijk qui jouera les lièvres dans cette course du 1500. Et il y aura un terrible 800 mètres féminin aussi avec Audrey Wero, la Suissesse, qui n'est pas passée loin du record du monde il y a peu de temps. Tout ça pour vous teaser un petit peu ce qui va encore arriver, mais là on est avec Hunter Bell, on l'a vu, la Britannique, avec Earl, l'Australienne, de grands noms du 1500, le vice-champion olympique, Hunter Bell, troisième des JO et championne d'Europe cet été du côté de Birmingham. Et vous avez vu Duguma, Ewoy, attention, hein, Ewoy c'est la vice-championne du monde de l'année dernière, Agathe Guimaud ici, quatrième de l'Euro, petite déception pour la Bretonne, qui est en train peut-être de venir chatouiller les meilleurs ici dans ce 1500 de Bruxelles. Mackay Hills, qui s'est déjà imposé ici au Mémorial Ivo Van Damme, pas plus tard que l'année dernière, sur la distance. Nikki Hills, la championne des États-Unis, également une finaliste olympique.
0: Underbell, évidemment, grande favorite, hein, championne d'Europe du 1500, championne aussi des jeux du Commonwealth sur le 800. Elle a fait un super 800 mètres tout récemment en Zurich, en terminant vraiment tout, tout près de Femke Bol. Donc elle arrive là avec une grosse forme, elle a envie de bien faire. Mais quand on regarde les six hommes, c'est hyper serré parce que, hormis sauf Nikki Hills, elles se tiennent tous sur 1 seconde 20. Donc en termes de référence, ça va être impressionnant. Duguma, que vous voyez là avec son maillot bleu dans la foulée de Mariska Parowek, elle, c'est une championne du monde en salle du 800. Donc elle a de la vitesse aussi. Elle a peut-être vu que Femke Bol venait sur le 800. Donc elle s'est dit, je vais un petit peu monter de distance, vu les avions qu'il y a sur la distance du 800 mètres, qui était sa distance de prédilection. Et là, sur le 15, ça se passe bien avec son 3.55.06 World Lead réalisé en Pologne, à Chorzów. Donc ça va être pas mal. Et Underbell qui se met aux avant-postes pour nous sortir, on l'espère, une belle course.
6: Et on a demandé évidemment à Mariska Parowek et à Iber Zabal, l'Espagnol, de jouer les lièvres hein, dans cette course, raison pour laquelle notre compatriote, mais qu'on salue, hein, à 37 ans, si je ne m'abuse, Mariska a vécu son premier grand championnat d'Europe cet été. Elle n'était pas sortie des qualifs du 800 mètres. C'était sur 800 mètres.
0: Hein, tout à fait, hein.
6: Donc ici, on est sur 1500, mais une formidable récompense pour Mariska Parowek qui est toujours là et qui donne l'exemple aux jeunes à 37 ans.
0: Persévérance exceptionnelle, hein. Maman de 3 enfants en plus, elle est dans la forme de sa vie à 37 ans, donc elle va poursuivre, elle a encore plein de belles années devant elle visiblement. Et là, elle va courir un petit 800 mètres en 2.04 a priori. Il faudra un petit peu accélérer, normalement les lièvres doivent rester dans les lumières bleues. Un petit peu accéléré pour se remettre dans le tempo. Underbell un peu plus loin dans le peloton, j'avais confondu avec Iber Zabal, qui est relativement même profil, même sponsor aussi, même équipementier.
6: Vous êtes pardonné, même queue de cheval, coiffé de la même manière. Parowek avec Iber Zabal, les deux lièvres, il y a un petit écart ensuite. Et puis les meilleurs sont là.
0: On voyait le manager Marc Kortjens, un organisateur sportif ici sur le stade, manager qui exhorte l'athlète à accélérer encore un petit peu pour se mettre dans le tempo, à motiver les athlètes pour tenir l'allure. Avant, il faisait des chronos en main, maintenant il suffit de suivre les lumières, c'est un petit peu plus facile quand même, mais néanmoins, il faut le faire. Il faut avoir les jambes, là le regard derrière elle, c'est pas bon signe, c'est qu'elle se sent aussi un petit peu dans le dur alors qu'elle ne parvient pas à suivre le bleu, mais les athlètes derrière aussi ne suivent pas. On est là pour la place.
6: Oui, et il faut le dire, les chronos, c'est bien pour se dire, tiens, on va être tenté de battre le meilleur chrono de la saison sur le plan mondial. Mais ce qui compte pour les grandes favorites derrière, c'est de terminer première, peu importe le chrono.
0: En tout cas, un meilleur travail que le deuxième lièvre qu'on a vu hier, hein, qui avait craqué avant le travail du premier lièvre. C'est apparemment
6: messieurs.
0: Un lièvre choisi par Cole Hawker. Il s'est fait complètement déglinguer par Ingebrigtsen, qui lui a dit, Cole Hawker, il ne pourra plus rien décider. Il avait remplacé le lièvre en disant, je vais mettre mon coéquipier. Et finalement, il a craqué avec un job insatisfaisant.
6: Allez, attention, la cloche a résonné. Vous l'avez certainement entendu avec Hull qui est en tête devant McKay et Woy qui prend la deuxième place là pour l'instant. Remontée d'Underbell. La championne d'Europe, championne du monde en salle aussi, à 32 ans. Elle est en forme. Elle a gagné à Rome et à Paris cette saison. Et attention, Kazimierska, la vice-championne d'Europe.
0: Impressionnant ce qu'elle fait, elle vient de battre le record de Pologne chez elle. Impressionnant de l'avoir attaqué comme ça.
6: Ouais, c'est une vraie attaque, hein, ça. C'est une vraie attaque à moins de 200 mètres de la ligne de Kazimierska. Elle répond, Underbell aussi. Et Woy est toujours dans le coup.
0: Underbell n'est pas au mieux.
6: Attention à la vice-championne du monde, Ewoy dans la dernière ligne droite. Ah non, mais elle semble piocher quand même. Ça va se jouer entre Kazimierska et Hull, une Polonaise ou une Australienne, à moins que Ewoy. Non, Ewoy est trop loin et Kazimierska va nous gagner ça. Bravo à la Polonaise.
0: Bravo à nouveau. Et voilà, World Lead. Trois. Encore un record du stade.
6: Un record du stade de plus. 3.54.06.
0: Quelle performance. Ça, c'est quand même une belle surprise. Alors, certes, elle était en forme, elle venait de battre son record de Pologne, mais elle n'avait pas gagné la course non plus avec ce chrono-là. Et Duguma qui a abandonné aussi à 300 mètres de la fin. Et Underbell n'a pas été capable de faire mieux.
6: Je ne compte plus les records de meeting, moi.
0: Chaque concours, c'est un record de meeting.
6: Oui, c'est dire qu'en cette fin de saison, même si la saison a été longue, comme chaque année pratiquement, les athlètes en ont encore gardé sous le pied et il y a encore des pics de forme là maintenant.
1: maintenant, au début du mois de septembre. Et Kazimierska, en tout cas, je ne sais pas s'il était déjà qualifié pour les Ultimate Championship, mais sa place ici à Bruxelles la qualifie automatiquement, car si vous n'êtes pas qualifié en tant que champion du monde, champion olympique ou dans le ranking, gagner la Diamond League ici à Bruxelles, ça vous donne le droit d'aller aux fameuses Ultimate Championship de la semaine prochaine à Budapest pour tenter de gagner le Graal et une deuxième grosse prime à la clé. Kazimierska qui s'impose.
0: Elle était sixième mondiale, donc de ce fait-là, elle était déjà qualifiée, mais vu cet état de forme, elle peut aller chercher encore un beau sacre dans une semaine. Joli.
1: Kazimierska devant Hull pour ce 1500 mètres. On marque une petite pause et on revient ici. Restez bien accrochés. Il y a encore du lourd qui arrive ici dans ce Mémorial Van Damme dans quelques instants. Tout de suite.
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4: De retour à Bruxelles, dans le petit carimage, comme on dit dans le jargon pendant la pub, vous avez sans doute entreaperçu Angelika Moser qui vient de franchir 4,80 m à la perche. La réponse de l'américaine Anna Moll pour rester en tête. Oui, oh, ben, elle est exceptionnelle. Hein, elle est dans une très très grande forme, l'américaine de 21 ans. Et ouais, la satisfaction du côté du coach, et ça promet à la barre suivante, hein, qui sera à combien, Fred? À 4,86 m. On va grimper de 6 cm. Vous voyez qu'elle a mis ses poteaux quand même relativement loin. Hein,
5: c'est à 75. Et tout à l'heure, Moser avait rapproché de 10 cm hein, par rapport au saut précédent. On a vu que ça tremblotait quelque peu. Donc on change régulièrement cela de quelques centimètres d'un saut à l'autre en fonction de ses sensations du saut précédent et en fonction du choix de la perche. Quand on prend une perche un peu plus dure qui renvoie un peu plus haut, ben, on a tendance à un peu rapprocher ses poteaux. On va voir la petite voiturette téléguidée pour ramener les missiles au lanceur. Avec Walcott ici présent.
4: Le javelot. Où en est-on? Toujours donc avec ce premier essai. Walcott. Trinidad et Tobago. C'est pas mal ça. C'est pas mal du tout. On se rapproche des 85 mètres. On rappelle donc qu'au javelot, le meilleur lancé de l'année est celui du Sri Lankais Patiraj, hein, qu'on a vu tout à l'heure, 92,62 m. Mais on peut considérer, Fred, qu'on va... Il faut se rapprocher des 90 mètres hein, pour aller gagner la Diamond League. Hein.
5: Ce serait décevant qu'on gagne en dessous de 87 mètres au moins. Timothy Herman qu'on voit là avec son maillot jaune, je ne sais pas si on le verra à l'image, mais il est présent, il faut qu'il en profite, notre lanceur master.
4: Allez, pas tirage
5: à l'euro. Ah, et ça va aller plus loin là, il y a du dynamisme, il y a de la vitesse dans le bras.
4: Oh voilà, magnifique, pas très loin du hors zone, mais dedans. Et voilà, il suffit de sortir un énorme lancer pour cet ancien joueur de cricket réputé pour sa vitesse de bras lorsqu'il fallait lancer la balle. Et là, il lance un objet beaucoup plus contendant. Le javelot qui pointe là donc à 89,04 m. Ben voilà, on se rapproche des 90. Suffisait de demander.
5: Excellent, il le sent, il dit que c'est mentalement que ça se passe. Il avait les bonnes intentions, la bonne concentration, la bonne énergie. Il a pu mettre tout ça dans son javelot qui est bien parti dans la pointe. Alors certes, ça part un petit peu sur le côté, mais le jet est grandiose. Un petit peu comme Che hier qui avait fait aussi un jet à plus de 70, pratiquement hors secteur. On remet la barre sur les taquets. On va aller voir un petit peu ce qui se passe dans ce concours qui promet. Là, on a aussi envie de voir des barres à plus de 2 mètres. Patterson qui retrouve ses meilleures sensations, hein, 2,2 m tout récemment. Il y a beaucoup de filles à 2 mètres pour l'instant, donc on est dans un bon mood dans le saut en hauteur féminin.
4: Ça devient sérieux là, cette barre à 1,95, oui, pour Patterson.
5: Ah ah, à de bien belles manières, hein. Il y a de la marge, on est encore en collant, donc on n'est pas prêt encore à tout envoyer. Ça veut dire que je peux encore faire mieux et pourtant je passe un 95. Beaucoup de rythme hein, sur la fin.
4: Je pense qu'elle n'a jamais gagné une manche de Diamond League, Eleanor Patterson. Vous me direz, quand il y a Maouchik dans les pattes ou Hollis Lagers, c'est compliqué. Hein.
5: Ça peut être aujourd'hui, vu son état de forme, mais c'est pas gagné. Il faudra sauter très haut.
4: Ah si, j'avais retrouvé trace. Une seule victoire en Diamond League, c'était en 2022, à Stockholm.
5: L'année de son titre à Eugene. Son premier essai était très bon à 92. Il s'agit de tout franchir au premier essai, pas perdre d'énergie non plus bêtement.
4: Et oui, ça passe encore une fois. Et comme tout à l'heure, ça tremble.
5: C'est pas aussi convaincant, hein, non. Le saut de Patterson juste avant, un petit peu loin à l'impulsion, donc elle vient retomber un peu sur la barre. Il faut mieux un peu mieux traverser l'impulsion, mettre encore plus d'énergie vers l'avant aussi dans le saut.
4: Maouchik, c'est une bête de compétition. Hein. C'est 16 médailles dans les grands championnats, 10 en or, 3 en argent, 3 en bronze. et déjà des victoires à Bruxelles en 2021, 2022, 2023, 2024. Une cinquième peut-être en 2026. Mais il y a sur son chemin Nicolas Olislagers.
5: Décidément, de nouveau un saut raté en 95. Ça fait déjà deux barres manquées. C'est pas bien grave, mais ça peut compter à la fin.
4: Ouais, ça peut faire mal à la fin. Au décompte final. Et ça passe au deuxième essai.
5: Olislagers qui a un petit peu changé son élan par rapport aux années précédentes. Elle arrive avec un peu plus de vitesse à l'impulsion. Ça lui réussit pas mal. Il a mis un petit peu de temps à dompter cette vitesse d'approche. N'était pas régulière à 2 mètres avant cette compète. Et là, ça a l'air bien, même si on voit que c'est encore un peu brouillon, comme elle l'écrit peut-être aussi. Bien, mais peu mieux.
4: Ouais, regardez, elle note. Je crois qu'elle note la barre et puis sensation à la barre. Hein. C'est assez étonnant. Le concours de longueur. On n'en a pas encore parlé, tiens, ce dernier concours qui s'entame là dans cette deuxième soirée du Memorial Van Damme, finale de la Diamond League, avec Larissa Iapichino, l'italienne, l'une des grandes favorites ce soir. Un record à 7,12 m, hein, établi cette année d'ailleurs.
5: Oh, la planche, magnifique.
4: Oh oui, est-ce qu'on peut faire mieux?
5: Il y a encore quelques petits millimètres, mais ça devient risqué. Hein.
4: 6,81 m.
5: Voilà, c'est correct, mais en plus on sent qu'elle se lâche pas complètement dans la fin de son élan. Ce que lui dit son père et coach.
4: Gianni Iapichino. Et sa maman, c'est pas mal non plus, hein, en termes de génétique, avec la maman qui est Fiona May, ancienne britannique, devenue italienne.
5: C'est plus en cuisse, hein, comme ça, c'est beaucoup moins en pied, comme on l'a vu chez la Pikino. C'est plus terrien dans les allures, plus en force, mais c'est efficace aussi, même si on n'a pas eu le rebond escompté sur la planche. 6,78, c'est à nouveau correct comme entrée en matière. Un peu plus frais aussi, hein, donc c'est pas évident d'être vraiment brillant dans les sauts. On a vraiment besoin de chaleur pour trouver du relâchement, pour que les muscles puissent fonctionner à plein régime. Mais on espère aussi voir du 7 mètres dans ce concours, c'est possible vu les artistes dans le concours.
4: Oui. Vous voyez que Norwitz, hein, est engagée dans ce concours de la longueur, comme je vous l'ai dit tout à l'heure, elle aussi qui revient après une saison un petit peu compliquée et qui a enfin retrouvé la compète lors du dernier championnat d'Europe de Birmingham dans un heptathlon. Encore des Belges, toujours des Belges. Et on en est les plus heureux, bien entendu, au couloir numéro 1 de ce 100 mètres, Yanla Njipniemek, Fred.
5: Ouais, lui, on a encore couru un 12,87 entre temps en Suisse, son record national 12,71. Pourquoi pas, qui sait, on a vu un record tomber sur les féminines hier sur le 400 m. Pourquoi pas ici sur le 100 mètres, Yanla.
4: Oui, en excellente compagnie, hein, Yanla, qui était 7e du dernier championnat d'Europe. Voici Pia Skrzyzowska, la vice-championne d'Europe de Birmingham. À ses côtés, Divine Charlton, la record woman du monde en salle du 60 mètres haies, 6e du dernier championnat du monde, notamment à Tokyo en 2025. Voici Toby Amuzan, tiens Toby, qui s'est fait shipper son record du monde la semaine dernière à Zurich. Son chrono de 12 secondes 12 n'est plus le record du monde pour la Nigériane, qui a une revanche à prendre sur la nouvelle recordwoman du monde, que voici Masai Russell, la championne olympique et désormais la plus rapide de tous les temps.
5: Exceptionnel, un hein, record du monde avec un vent nul, plus 0,0, donc il y a moyen d'aller très très vite.
4: 12,09, la nouvelle marque du record du monde de Masai Russell. Nadine Visser, la championne d'Europe de Birmingham, 4e des derniers Jeux, un record à 12,28, hein, établi l'année dernière. Il y a aussi Alicia Johnson, finaliste aux Jeux de Paris, avec une 7e place en 2024. Et on termine avec Megan Simmons pour la Jamaïque, qui était finaliste du dernier championnat du monde en salle là, sur 60. Et oui, énormément de suspense pour cette course. Enfin, de suspense. Pour la première place, peut-être pas. Si Russell est à son niveau de ces dernières semaines, il n'y aura personne d'autre que l'américaine pour aller chercher la victoire en Diamond League. Mais moi, ce qui m'importe en termes de suspense, c'est le chrono. Peut-on, en 2 semaines, battre 2 fois le record du monde du 100 mètres?
5: Pourquoi pas, c'est pas impossible. Avec un petit vent favorable, une course d'anthologie, ça pourrait se faire. Elle est très régulière toute la saison. Elle avait aussi couru en 12-14 en début d'année. Elle a remporté toutes les Diamond League. Elle a battu d'ailleurs tous les records du stade. Le record du stade, 12-27, pourrait aussi tomber pour Russell, voire Amuzan, qui pourrait du coup en profiter s'il y a une petite erreur technique de Russell. sont dans le stade. On va faire relever les athlètes.
4: Donc au couloir numéro 5, hein, suivez bien la nouvelle record woman du monde, Masai Russell, 26 ans depuis le 17 juin dernier. Elle est championne olympique. Elle était quatrième du dernier championnat du monde l'année passée à Tokyo, la voici. Et c'est à Zurich donc qu'elle a établi il y a une semaine ce record du monde fabuleux de 12,09, l'améliorant de 3 centièmes par rapport à celui de Toby Amusan. Russell détient 5 des 8 meilleures performances mondiales de tous les temps, entre 12,09 et 12,20. 5 des 8 meilleures performances mondiales de tous les temps pour cette fille de chirurgienne établie à Washington DC, qui a commencé par le 400 et qui a sans doute bien fait de prendre la distance la plus courte.
5: Oui, et il dit aussi que c'est 12,09, c'est probablement une étape, parce que ce qu'elle espère faire un jour, c'est courir sous les 12, avoir un chrono dans les 11 secondes. Il faut qu'elle être une bonne sprinteuse pour le faire sur le plat, mais elle l'ambitionne à le faire avec Dié dans son chemin.
4: Elle a tout gagné en Diamond League cette saison. Shanghai, Xiamen, Eugene, Monaco, Lausanne, Silésie, Zurich, avec ce record du monde. Masai Russell, grande favorite ici à Bruxelles. Couloir 5.
6: 7.
4: La sortie de bloc est parfaite pour Masai Russell, me semble-t-il, avec Amusan qui est très très loin. Attention à Divine Charlton.
5: Charlton
4: est en tête, mais Russell revient maintenant et va s'imposer en 12-20.
5: Record du meeting, un de plus.
4: 12-20 pour la record woman du monde. C'était un petit peu compliqué d'aller rechercher ce record du monde une deuxième fois en une semaine pour l'américaine.
5: Charlton va éclater son record personnel, hein. 12-37, elle a fait une course complètement dingue. On voit, hein, que c'est la record woman du monde du 60. Elle a fait un début de course complètement formidable. Voilà, 12-33, record national pour les Bahamas.
4: Cette image est géniale, hein. Regardez, record national, record du meeting et un season best pour la troisième. Masai Russell, invaincu, gagne la Diamond League et fin prête pour terminer sa saison en beauté dans une semaine du côté de Budapest aux Ultimate Championship.
5: Ça fait Yann là dans cette course du coup.
4: Ouais, pour l'instant, on n'a pas encore le chrono officiel. On va se pencher sur la course de Yann là, au couloir numéro 1.
5: Elle essaie d'accrocher un Piastri-Sovska et ça va très très vite devant elle, donc forcément c'est pas évident, mais elle fait quand même une course assez honorable.
4: Un record de Belgique à 12,71 pour Yann-La Njipnieme, qui partage son record de Belgique avec Anne Zagré, on le rappelle. 12,93 le record de Yann-La, qui descend sous les 13 secondes.
5: Ouais, une fois de plus, c'est son 16e sub-13 de la saison, donc ça c'est quand même incroyable comme régularité.
4: Mais voilà, avec les meilleurs du monde ici.
5: Très haut niveau mondial, c'est quand même encore autre chose, mais elle se rapproche petit à petit. Charlton aura fait une course complètement dingue, ce tout petit gabarit hyper explosif. Voilà, je suis vraiment très impressionné par ce qu'elle a fait. Elle a mis un petit peu de pression sur Russell, qui est vraiment la plus forte en fin de parcours. Il manque un petit peu de jus, forcément, hein, une semaine après un record du monde, c'est quand même pas évident de pouvoir briller à nouveau à telle intensité, mais sa course à nouveau était très belle. 12-20, c'est un très bon chrono dans cette fraîcheur.
4: Et un nouveau record de meeting, je pense qu'on est au-delà de la dizaine, hein, depuis hier, bien au-delà.
5: C'est plus compté en tout cas.
4: Non, moi je ne compte plus, j'ai passé de doigts. On va marquer une petite pause et puis on revient ici pour la suite des concours et de la perche, évidemment. À tout de suite.

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1: Allez, on est de retour avec le javelot. On a entreaperçu Anna Moll qui a franchi 4,86 m à la perche. Ça commence à atteindre de belles hauteurs là dans la perche chez les femmes avec David Wegner ici à l'image. Le Polonais, c'est très joli ça. Après son record, hein. 74 mètres, on est où là?
2: Il avait fait 85-67 comme record. Il n'était pas censé être là, hein. Normalement c'est Chopra qui devait venir. Il était sur la liste d'attente et
1: un peu de 85,
2: il a fait
1: hein.
2: venir parce que là il va éclater son record.
1: La bagarre pour le podium. Précédent record 85 mètres 67,
2: bah voilà, c'était appartient au passé.
1: Un peu moins de 2 mètres d'amélioré pour David Wegner.
2: Ouais, magnifique phase finale. Le hop final, le pas croisé pour avoir cette prise d'avance des appuis, comme on dit. On met un maximum d'étirement entre le pied arrière pour lancer, la main lanceuse, mise en tension, renvoi, et boum, c'est parti à 87. Et Timothy, pour l'instant, 71-79. C'est pas dingue pour Timothy. On espère qu'il va aller un peu plus loin.
1: Oui, et dans le concours de perche féminine, je vous ai précisé que les 4,86 m de Anna Moll la place en très bonne position. Attention, dernier essai à 1,95 m pour Angelina Topic. Elle a un record à 2 mètres, hein, on le rappelle. Oh oui. Elle est toujours là. La course à la Diamond League sous les regards de papa est toujours possible.
2: Il est content, c'est bien ça pour Topic, un très très long élan. J'ai observé un peu les différents types d'élan chez les athlètes. Elle part vraiment de très très loin. Elle fait ce saut sur 12 foulées voire plus. Généralement on est sur 8-10.
1: Celle qui a laissé la meilleure impression jusqu'ici, Fred, c'est elle. Patterson, 1,97 m, ça grimpe. Encore, sans toucher.
2: Absolument parfait. Regardez ce rythme final, un point d'impulsion un peu plus près que celui de Topic, mais un saut du coup plus vertical, plus pointu. Regardez ce repère avec cette ligne blanche au sol qui donne des indications sur la longueur aussi du saut. Alors certes, il faut aller haut, mais il faut quand même avoir une certaine distance par rapport à la barre, sinon on l'accroche en montant. Et chacun a un point d'impulsion qui va être spécifique par rapport à ses capacités, à sa forme de saut, ses qualités techniques. Retour à la longueur à présent.
1: Oui, avec Moni Nichols. Je rappelle qu'à la longueur, nous avons Norwitz hein, qui est engagé dans ce concours. Invité, évidemment, parmi les meilleurs du monde. L'invitation est lancée aux athlètes belges. Hein. Il y a une sorte de couloir réservé au Mémorial Van Damme pour participer à cette finale de la Diamond League, même si les athlètes belges n'ont pas des points suffisants en principe pour venir décrocher le jackpot.
2: Si 67, il faudra mettre plus de vitesse, plus d'énergie, plus de folie dans le saut pour aller plus loin. Ça n'a pas encore décollé de manière incroyable dans ce concours de longueur féminine. Mais ce n'est que le début, on a vu que ça avait été assez loin chez les garçons, surtout en fin de concours avec le saut de TJ Gale qui avait été chercher Tentoglou sur le dernier essai.
1: Allez, Adisha Jones, troisième essai. Son premier avait été pointé à 6,78 m.
2: Une belle accélération finale, ce sera assez similaire, peut-être un tout petit peu mieux. Le rythme final était très intéressant et ça l'a mis vraiment sur orbite pour mettre en place le tremplin pour décoller.
1: Il y avait encore 5 cm de planche à prendre pour Alicia Jones. Ce que je vous propose, c'est d'écouter Delphine Kanza qui a disputé le 100 mètres tout à l'heure avec les meilleurs spécialistes du monde. Delphine qui termine sa saison un petit peu brouillée avec quelques filles du 4x100, avec le 4x100 en général. Ça mérite méritait sans doute quelques petites explications. On va l'écouter lors de la présentation de ce 3000 steeple.
3: Delphine Nkansa, c'est un fameux défi toujours d'être confronté aux toutes meilleures du monde dans cette Diamond League.
4: Oui, après, je pense que c'était faisable. Maintenant, je pense que je rate mon départ. Après, c'est dur de rattraper quand c'est des adversaires comme ça. Mais j'aurais pu faire mieux quand même.
3: Oui, forcément, on vous a vu en toute grande forme à l'Euro. C'est dur de conserver sa forme pour venir encore faire une grosse perf au Van Damme ici.
4: Non, j'étais vraiment plus en forme qu'à l'Euro, justement. Après, voilà, il y a des gens qui veulent faire du bad buzz sur moi, donc il faut encore gérer des trucs comme ça. Mais j'étais prête. Après, il suffit d'une erreur et là, c'était l'erreur qu'il fallait pas faire le départ. Surtout que l'échauffement, j'étais bien. Mais c'est pas grave.
3: Vous avez quand même profité du moment malgré ce chrono qui n'est pas extraordinaire.
4: Non, pour être honnête, non. Mais l'organisation était bien, l'hôtel était bien et je repars avec de beaux souvenirs de l'organisation. Et j'espère que l'année prochaine, je peux faire mieux que ça, là.
3: Bon, c'est la fin de saison, là, maintenant. Vous allez pouvoir ranger les spikes, récupérer.
4: Ouais, c'était long, comme chaque année depuis 2022. Mais je suis contente que ça se termine. Pas comme je voulais, mais j'avais pas d'espérance pour aujourd'hui. Je sais que tout le monde me disait « Ah, tu vas faire un record !» Bon, c'est pas venu, ça viendra plus tard, j'ai 24 ans.
3: Ouais, on a le temps pour les records. Merci Delphine Nkansa et bon repos.
1: Oui, Delphine Kansa, qui n'était pas très très satisfaite d'elle-même. Moi, c'est vrai que ce petit embrouille à mini là avec les autres filles du 4x100.
2: Ouais, le souci surtout, ce qu'elle voulait dire, c'était la difficulté de se déplacer en fait, hein, parce que comme elle habite à Paris, donc elle sentait beaucoup de pression et de fatigue à faire les déplacements entre Paris et Bruxelles pour les entraînements réguliers, les rassemblements. C'est surtout ça qu'elle a voulu mettre en évidence dans l'interview. Et c'est pas spécialement ce qui est ressorti, ce qui explique vraiment sa frustration. Mais par rapport aux filles, ça se passe assez bien. Et François Gourmet, l'entraîneur de relais, me l'a d'ailleurs rappelé qu'il y avait toujours une bonne ambiance entre les filles, donc c'est pas spécialement le relationnel avec les athlètes qui a péché.
1: Oui, elle avait parlé d'une relation un peu toxique à certains moments. Ce sont des propos qu'elle a tenus et qui ne peuvent pas être mis en doute, mais même si ça a été peut-être mal interprété, il y a eu quelques soucis précédemment. Bon, on espère que tout ça va se... personne n'a intérêt évidemment à ce que Delphine Nkansa quitte le relais 4x100 mètres, et c'est pas son objectif, bien entendu, car c'est la meilleure sprinteuse que nous ayons en ce moment.
2: C'est clair, elle a encore de bien belles choses à nous montrer dans les années à venir, et sera peut-être la première belge sous les 11, on lui souhaite dans les prochaines années.
1: Alors, nous sommes avec le 3000 mètres steeple et nous avons deux Belges dans cette course, Rémi Schintz et Ruben Keuringjean. On va tout de suite faire une petite mise au point, Fred. Ruben Keuringjean qui, ici même, il y a un an, battait le record de Belgique. On sait que Ruben, athlète belge, né en Belgique, au club de Warem, du côté du Waco, entraîné par Thomas Van Dormael, un Belge, court sous licence luxembourgeoise, et que ce record a été annoncé comme un record de Belgique. Or, dans les listings du Van Damme aujourd'hui, quand on note qui est le détenteur du record de Belgique, on note toujours William Van Dijk. Certains ne sont pas d'accord, il y a quelques petites dissensions par rapport au fait de savoir si Ruben est bien le détenteur du record de Belgique parce qu'il est belge, ou alors il ne l'est pas parce qu'il est court sous licence luxembourgeoise.
2: Ouais, aux yeux de la fédération belge, il a le record de Belgique. C'est d'ailleurs ce qu'on voit sur les sites de la fédération belge, ouais, francophone et flamande.
1: C'est ce qui fait foi, donc. Alors que Maouchik passe à 1,97 m au deuxième essai. C'est ce qui fait foi.
2: Oui, tout à fait. Et il y a pas mal de nations qui font comme ça. Les Français également. Par exemple, Franco-Suisse, Julien Wanders a le record de Suisse et de France du semi-marathon. Mais c'est vrai qu'aux yeux de World Athletics, je pense qu'ils reconnaissent qu'une seule nation. Donc, si on va regarder sur World Athletics, on va voir que le record de Belgique est pour Van Dijk et non pas pour Ruben Keuringjean. Donc, c'est les fédé nationales qui doivent faire le choix. Et pour l'instant, c'est le cas de pouvoir avoir cette double nationalité, de respecter ainsi les records de Belgique et du Luxembourg pour Ruben Keuringjean.
1: Et le record d'Australie à la hauteur de Hollis Lagers, il ne sera pas battu aujourd'hui. 1,97 m, troisième échec pour Nicolas Oli-Slagers qui ne remportera pas la Diamond League.
2: C'est une grosse déception, hein, vu ce qu'elle venait de faire dans ses concours précédents, largement au-dessus de 2 mètres. On la voit essayer 2,5 et là, elle n'a pas du tout retrouvé les mêmes sensations. Concours à oublier pour Oli-Slagers, mais qui a encore une chouette perspective avec les Ultimate Championships pour mieux finir sa saison. On n'aura pas de gros chrono, hein. Ici, on a décidé de ne pas suivre le Lièvre. Donc il n'y aura pas de record de Belgique, donc on ne va pas revenir sur le débat là-dessus. Record de Belgique et du Luxembourg qui a d'ailleurs été rebattu en Pologne, hein, puisque Clément Kéringent a été y faire son minima pour les championnats du monde à Pékin. Et pour Rémi Schins, il va pouvoir rester un peu plus longtemps dans le peloton aussi, parce que le niveau est quand même bien plus costaud que le sien, même si Rémi a fait finaliste à l'Euro en étant 7e, si je ne me trompe pas, à Birmingham. C'était vraiment une des super surprises de cet Euro. Il y a eu pas mal de révélations. On n'aura pas de chrono complètement dingue, il va falloir être très

0: Nichols qui va prendre la première place provisoire, il me semble. Pas tout à fait satisfaite visiblement de son saut, mais la planche est bonne.
1: Ah, c'est correct, tout à fait. Il y a de la vitesse, il y a de la précision à l'impulsion. Il y a de l'engagement aussi. Regardez la détermination dans le visage, la solidité sur l'impulsion pour avoir un maximum de renvoi. Il s'est bien engagé dans son saut.
0: Oui, elle prend la première place hein, avec 10 cm de mieux que Iapichino, la jeune italienne. Retour sur le 3000 steeple.
1: Avec El Bakkali qui n'a pas été des plus dominants toute la saison. Hein. Il a été battu récemment par Godana. Donc on va voir si Godana va être capable de le faire, si El Bakkali va retrouver des meilleures sensations. Ou est-ce qu'il était encore en phase d'entraînement, qu'il n'a peut-être pas digéré ses dernières séances pour arriver vraiment en forme dans les moments qui vont compter le plus, c'est-à-dire ici. Parce que les steeple, on ne les retrouvera pas à Budapest. Donc c'est maintenant l'apogée de la saison. Il faut finir bien pour
0: Soufiane. C'est la dernière course. Hein. Dernière course de la saison. Soufiane El Bakkali en troisième position. Le lièvre s'écarte.
1: Les très gros chronos sont faits aussi en début de saison, puisque c'est à Rabat que El Bakkali avait envie de frapper très fort. Il avait sorti un super chrono chez lui à domicile. Donc le premier pic de forme était prévu très tôt. On va voir s'il va être capable de reproduire la même qualité de course ici en fin de saison. Donc deux pics de forme réels dans la saison pour El Bakkali.
0: Oui, deux seuls athlètes ont franchi sont descendus sous les 8 minutes cette année. Deux athlètes présents dans cette course, c'est Simon Koech et Soufiane El Bakkali. Koech qui emmène là pour l'instant, un Bakkali en troisième position avec dans sa foulée Ruben Kerrajan.
1: Qui met le pied sur la barrière, donc c'est chaque fois un petit peu de vitesse de perdu quand même. Il ne faudra pas le faire quand ça va aller plus vite tout à l'heure. Mais il est bien hein, Ruben Kerrajan. Chrono monstrueux en Pologne, 8.05, donc ça fait partie des tout meilleurs. On n'est plus tellement loin du record d'Europe hein, d'ailleurs, de Rupert qui n'est pas là. Qui a fait seulement deux steeple hein, cette saison pour battre le record d'Europe en début de saison et puis le titre à l'Euro à Birmingham. Et puis on ne le voit plus, un peu dommage.
0: Frédéric Rupert, l'Allemand, attention à ne pas être déstabilisé là. Ruben Kerrajan qui garde la forme, hein, qui est parti aussi disputer, c'était en Silésie, je pense qu'il est parti encore disputer une course après.
1: Ouais, c'est là qu'il a fait son
0: après l'Euro. 8.05.36 à Chorzo.
1: C'était le premier jour de qualification pour les championnats du monde, donc il en avait profité de ce bon état de forme de l'Euro pour aller se qualifier directement et être serein l'année prochaine pour se préparer au mieux.
0: Et ce 8.05 est en principe donc le nouveau record de Belgique en fonction de ce qu'on vous expliquait tout à l'heure. Hein, 8.05.36 pour être précis. Kerrajan qui avait gagné hein, ici à Bruxelles l'année dernière.
1: Mais dans tous les cas, belge ou luxembourgeois, on l'aime Ruben et on l'encourage et c'est ce qui compte et on est fiers de ses résultats.
0: Il est avec les meilleurs hein, en tout cas. Quasiment côte à côte avec El Bakkali à la cloche. 400 mètres.
1: On rappelle qu'il a gagné l'année passée, hein, ici Ruben Kerrajan. Donc il a de bons souvenirs ici à Bruxelles. On va voir s'il a assez de vitesse pour suivre les meilleurs.
0: Je ne suis pas sûr qu'El Bakkali était là l'année passée. Hein.
1: Non, il n'était pas là. C'était pas la finale non plus. Non. Donc c'est un petit peu moins relevé.
0: Ici, c'est beaucoup plus relevé. Hein. C'est la finale de Diamond League. Il est toujours là, au contact.
1: Il met toujours le pied sur les barrières. Il faut oser t'engager, Ruben. Godona est parti.
0: Oh, il est parti, Godona. 250 mètres encore. Une barrière. Et attention à la prochaine rivière. Hein. Ça pioche un petit peu là pour Kerrajan. El Bakkali aussi a du mal. C'est terminé pour Ruben Kerrajan.
1: C'est ici que ça se joue. Il faut bien la passer, bien garder sa vitesse. C'est bien fait pour tous les deux.
0: Godana El Bakkali qui semble un petit peu loin, le Marocain. Pour la victoire finale, c'est l'Éthiopien Gemeshouk Godana qui va s'envoler là à 21 ans. Bientôt 21 ans, il est tout jeune hein, avec sa première grande victoire dans une finale de Diamond League pour l'Éthiopien devant El Bakkali. Troisième place pour Koech et belle quatrième place hein, pour Ruben Kerrajan. Rémi Schintz en a terminé lui aussi.
1: En 8-21 environ pour Rémi, mais super pour lui d'avoir pu participer au Van Damme. Belle saison, bon retour.
0: Magnifique.
1: Ruben quatrième, c'est beau hein, en finale de Diamond League, c'est du costaud. Ruben Kerrajan qui va encore faire un ou deux miles, peut-être même les mondiaux sur route sur mile. Ça se discute avec son coach en ce moment, mais vu son bel état de forme, pourquoi pas prolonger encore un petit peu avant de repartir pour la saison de cross où il y aura de belles ambitions à l'Euro. Et Bakkali battu, hein, ça c'est quand même une petite surprise, même si Godana l'avait déjà battu à Zurich, mais pas habitué à le voir battu. Il avait été extrêmement déçu l'année passée en étant battu au sprint par Gordon. Et il avait fait quelques petites erreurs techniques ici, clairement. Il n'avait pas les jambes pour aller battre Godona, l'Éthiopien, qui était le plus fort, le plus solide.
0: Superbes images hein, proposées par la réalisation de nos amis de la VRT.

0: magnifique ralenti au sortir de la rivière. On va marquer une avant-dernière petite pause et puis on revient ici et on aura aussi une autre interview encore à vous proposer. À tout de suite.
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0: Victoire éthiopienne sur 3000 mètres steeple Godana, ici à Limache, qui a devancé El Bakkali, le Marocain. El Bakkali, c'est quand même deux titres mondiaux, deux titres olympiques. Il a 30 ans et il s'est fait un petit peu d'amis le pion là, par ce jeune athlète éthiopien très prometteur. Angelica Moser est face à son destin. Hein, regardez, elle a fait une impasse. Premier essai manqué, c'est donc son dernier essai à 4,91 m pour tenter de ravir la première place à Anamol. Aïe, aïe, aïe, non. Attention, attention à ne pas se faire mal en retombant. Deuxième place, pas de victoire finale de la Diamond League pour la Suissesse Angelica Moser.
4: Un joli concours à nouveau avec 4,80, mais là, vous voyez que c'était compliqué. Elle a pris une perche très dure. Malheureusement, il n'y a pas assez de vitesse pour la redresser. Donc, elle a préféré sécuriser la réception sans engager le franchissement. Elle n'a pas basculé, donc. Il y aura de la déception, certes, mais Anamol était très très forte aujourd'hui avec son 4,86.
0: Oui, et on vous voyez hein, que Elin Wekemans, notre compatriote, 4,55 m. Attention, dernier essai là, aussi à Anamol.
4: Ce serait pour battre son record, hein. Elle vient de faire 4,90 à Zurich.
0: Allez, peut-être un record personnel pour la jeune américaine, Anamol.
5: Oh, oui,
0: oui, ça passe, c'est génial. Record personnel à 4,91 m. Le record du stade, il est à combien?
4: À 5 mètres, hein, Sandy Morris.
0: À 5 mètres, ouais, on n'y est pas encore.
4: C'était pratiquement l'ancien record du monde ici, Izin Bayeva. Je crois qu'elle a fait 4,92 m de mémoire ici. Et à l'époque, entre-temps, ben forcément, ça a évolué.
0: Vous savez que la dernière fois qu'une fille a franchi 5 mètres dans l'histoire de la perche féminine, c'était ici, hein, en 2016, précisément, ce saut de Sandy Morris dont vous parliez tout à l'heure. Depuis lors, plus aucune femme n'a franchi 5 mètres en 10 ans. Hein. Donc, c'est vous dire la qualité des sauts quand on se rapproche de ces 5 mètres. 4,91 m, record personnel pour Anna Moll, qui égale donc le record de sa sœur jumelle, hein, Amanda, qui, elle, a déjà franchi aussi 4,91 m. Certes, c'était en salle, mais c'est du kiff-kiff. Hein. À la hauteur, on n'est pas loin des 2 mètres là. Là aussi, c'est une barre clé pour les filles. C'est passé là, 1,99 m pour Patterson.
4: Concours toujours absolument parfait pour Patterson.
0: Elle mérite pour l'instant 1000 fois d'être.
4: C'est bien engagé. Hein.
0: Désignée victorieuse de ce concours.
4: Elle est sortie désormais. On n'a pas vu Gerashenko, mais elle s'est fait sortir aussi, seulement 1,88 m, alors qu'elle a franchi 2 mètres il y a quelques jours.
0: Oui,
4: Maouchik doit franchement y aller. Hein.
0: Oui,
4: il est obligé de passer à 2-0, hein, puisque Maouchik allait à 1,91 m et c'est à 1,99 m.
0: C'est pas assez de toute façon, 1,99 m pour aller chercher la première place,
4: c'est
0: mais
4: très
0: ça
4: bien,
0: passe.
4: Ça.
0: Elle reste dans le concours, ouf.
4: Le soulagement.
0: Se dit-elle, l'Ukrainienne, incroyable compétitrice, vous disais-je tout à l'heure. Topic est encore dans le coup, hein. Mais un peu plus loin, vous le voyez, 4e. Et oui, elle n'ose pas faire l'impasse. Hein. Elle est vraiment toute proche de son record. Hein. Son record est à 2 mètres.
4: Elle avait fait l'impasse à 97. Hein. Elle a franchi à 95, donc c'est très risqué comme impasse.
0: Ah là là, non, c'est terminé pour Angelina Topic qui était pas mal engagée quand même dans son concours. Elle restera là avec une barre à 1,95 m et finira donc 4e ce soir ici à Bruxelles. Ah non, dit le papa.
4: Il vit complètement le saut, hein, c'est beau.
0: Ah oui, c'est un ancien sauteur,
4: sauteur qui revient directement.
0: Ancien sauteur de très très haut niveau. Hein.
4: Ah, Allez, il y a quelques degrés en plus à Budapest. On va peut-être faire 2 mètres pour Topic la semaine prochaine.
0: On l'espère, on le lui souhaite. C'est pas terminé ce concours. Donc la lutte entre Maochik et Patterson continue à la hauteur et à la longueur. Voici Claire Bryant, l'américaine.
4: Championne du monde en salle l'année passée, il y a 2 ans même à Nanjing. Ah, c'est pas mal ce saut-là. Mieux que c'est 6,65 a priori. Charismatique américaine. Qui a mis de la chiche sur la planche, comme on dit, de l'énergie, de la pêche, pour se propulser à 6,83, ça devient intéressant. C'est pas un relâchement incroyable, hein. Regardez au niveau du visage à l'approche de la planche. C'est la crispation, c'est la disponibilité qu'on a en moins, donc forcément c'est pas optimal. Mais c'est difficile quand on a une détermination totale de ne pas mettre la moindre crispation. C'est en contrôle.
0: Vous avez vu pour Novitz au 4ème essai, on est à 6m23. Il y a des 3 petites sorties.
4: C'est bon, c'est perfectuel. On voit qu'elle fait l'impasse au 3ème, c'est assez rare en longueur, mais elles sont que 7 à sauter, donc forcément c'est beaucoup de fatigue. On enchaîne très vite les sauts, donc c'est peut-être le bon calcul de faire une petite pause dans le concours pour se refaire un petit peu la cerise. Ça suffira pas, je pense, pour aller chercher la première place. Ou la Pikino.
0: 6m83, on gagne 2 cm là et on va pouvoir peut-être. Oui, attention avec Bryant. On est à égalité. Quand on est à égalité, on regarde le deuxième meilleur saut. Et regardez, ça va permettre à Iapichino, le deuxième meilleur saut, de passer à la deuxième place. La même marque que Bryant.
4: Ouh, un joli 800 mètres au programme.
0: C'est pourquoi dites-vous
4: ouh. Est-ce qu'il y a du beau monde?
0: Ah ben dites donc. Je veux bien croire qu'il y a du beau monde. Mais il n'y a pas Hodgkinson.
4: La Britannique. Tout à voir. On est un petit peu blessé depuis le Roi à Birmingham. Un issue un petit peu sensible. Peut-être la semaine prochaine, espérons, retrouver le trio magique.
0: On se rapproche peut-être vers la fin. On se rapproche de la fin de cette finale de la Diamond League. C'est une évidence. Dans 25 minutes, on fermera boutique du côté du stade Roi Baudouin. Mais on se rapproche peut-être de... Ben, j'espère. Pourquoi un record du monde? Allez, tout le monde espère, évidemment. Audrey Wero en est capable. La Suissesse, 1,53,70. Regardez bien ce chrono. Le record du monde est à 1,53,28. Et voici Femke Bol Broeders, ou Broeders Bol, pour mettre tout ça dans le bon ordre. L'épouse de Ben, notre perchiste, qui a déjà, avec 1,54,71, établi, alors qu'elle commence à peine sur la distance, le 9e chrono de tous les temps. Enfin, la 9e performeuse mondiale de tous les temps, Femke Broeders Bol. Il y a aussi donc Oratide Noé, Saïda Tseaye, Edison Wiley, 3e des mondiaux en salle, accompagné dans le même couloir, parce qu'on fait un petit peu de place là, par la 8e des derniers championnats d'Europe, Van Cardo, la Suissesse. Billings, 3e des Jeux du Commonwealth, qui ont été disputés aussi cet été. Et Camille Loos, tout de rouge vêtu.
4: Camille avait battu son record à l'Euro à Birmingham en série. Ça n'avait pas suffi pour passer en demi-finale malheureusement, mais là elle va essayer d'en profiter, bien finir sa saison, refaire un chrono sous les 2 minutes.
0: Il y a des enfants de la famille là qui sont là. Connu l'un ou l'autre.
4: Donc, gros duel hein, entre Broeders et Wero. Bol plutôt, on va dire quand même. Mais on va voir comment la course va se faire, hein, parce qu'à Zurich, Bol a eu le toupet, je vais dire, de se rabattre devant Wero. Elle a pris le risque de partir très fort. Ça a un petit peu surpris Wero, qui avait dû faire un peu plus d'écart pour la rattraper et pour la dépasser dans le virage. Là, Wero aura certainement à cœur de se mettre devant, ce qui va être le cas d'ailleurs. Et c'est probablement l'idéal si on veut avoir un record du monde.
0: Allez, Wero.
4: L'allié fasse du bon boulot.
0: Audrey Wero de Fribourg, en Suisse, a tout gagné cette année, invaincue. Elle a gagné à Rabat, à Stockholm, à Paris, à Lausanne, à Zurich, en étant à 42 centièmes, je vous l'ai dit, du record du monde. 42 centièmes, c'est rien du tout. Et si aujourd'hui, on y arrivait avec Klopfenstein, l'Allemande, engagée comme lièvre dans cette course. Wero et Bol, l'une derrière l'autre.
4: On est dans le tempo hein, pour l'instant pour le record du monde, mais voilà, après un tour, c'est pas compliqué. C'est après que ça va se corser.
0: La cloche.
4: Timing parfait, c'est bien respecté. Il faudrait qu'elle tienne au moins 500 mètres, voire plus.
0: Allez, encore tirer un maximum, Audrey Wero. Voilà, c'est terminé pour
4: c'est
0: la Lièvre.
4: C'est court comme boulot.
0: Regardez la Wave Light Technology. On n'est pas très loin, hein.
4: Parce que l'avant de la ligne est sur le world lead, hein, donc il faut être un petit peu devant les lumières vertes pour aller chercher le record du monde. Il faudra bien relancer pour Audrey Wero.
0: Ouais, mais on joue.
4: Attention
0: aussi
4: à Boll, hein, qui peut aller la chercher.
0: Ouais,
4: hein.
0: Ouais, elle est toujours en contact, hein, Femke Boll.
4: Lausanne, elle a terminé vraiment à quelques centièmes de Wero, donc c'est pas gagné non plus.
0: Wero veut assurer évidemment avant le chrono la victoire en Diamond League. Hein. Elle qui est invaincue, elle en garde peut-être encore un petit peu sous le pied. Hein. Femke Boll aussi. Hein. Ça va se jouer entre les deux. Et c'est incroyable de retrouver la Néerlandaise déjà là, alors qu'elle débute à peine sur 800 mètres. Femke Boll peut-elle déborder Audrey Wero qui est en train de coincer.
4: Oh, attention.
0: Femke Boll peut-elle passer Audrey Wero. Audrey Wero qui va résister jusqu'à la fin. Oui. Oh là là, pour pas grand-chose. Hein. 1,54,77.
4: Et encore un record du meeting, un de plus.
0: Oh, quelle bagarre. Elle l'a poussé dans ses retranchements. Là. J'ai eu la sensation, je ne sais pas votre sentiment, Fred, qu'à l'entrée de la ligne droite, là, on avait fait 10 mètres là, dans cette ligne droite, qu'elle était, que Boll pouvait la remonter.
4: Ah, ils étaient tous les deux vraiment à bout. Hein. Ils ont tout jeté sur la piste. Il ne fallait pas un mètre de plus pour Audrey Wero. Mais voilà, le duel a été extraordinaire et Wero est hyper régulière, hein, toute la saison. Elle a tout gagné en affrontant souvent Hodgkinson et Brooders Boll. Donc franchement, c'est la meilleure, Audrey Wero, qui arrivait pourtant dans une énorme génération puisque Hodgkinson avait quand même battu le record du monde en salle, donc en pleine possession de ses moyens aussi. Pardon Camille, mais on n'a pas spécialement beaucoup observé ta course.
0: Non, mais je crois que c'est au-dessus des 2 minutes. Camille Wiley est en 2-0-1. Elle ne va pas battre son record personnel, mais elle était dans une course de dingue. Hein. Ouais, elle parle de relâchement là, en plein paillement. Là,
4: elle cherche toujours à faire ça au départ pour trouver un maximum de relâchement, faire descendre un petit peu les pulsations. Se calmer avant la tempête de la course. Regardez bien le relâchement sur le visage aussi, rester en contrôle, chercher de la vitesse facile, pas perdre de l'énergie bêtement, mettre toute l'énergie suffisante à la course. C'était bien fait. On voyait que Boll n'avait pas la capacité d'accélérer plus tôt parce qu'elle ne s'était pas déportée dans le virage, elle est vraiment restée à l'intérieur jusqu'au bout. Et puis elle essayait de grignoter quelques petits centimètres sur la fin, mais voilà, Boll n'a plus la capacité non plus d'en rajouter. Et Wero était très forte dans la tête jusqu'au bout. Magnifique course. Le 800 a été merveilleux pendant toute la saison. Mais voilà, en faisant autant de courses à très haut niveau pour Wero, c'est compliqué d'aller chercher le record du monde. Il faudra peut-être en faire un petit peu moins et faire un vrai pic de forme sur sa saison. Mais c'était pas le but non plus initialement. Hein. Le but c'était de gagner l'Euro ou du moins essayer d'aller titiller Hodgkinson.
0: Mais la progressé
4: l'Euro de Wero. Mais au final, vu son niveau, elle se rend compte qu'elle peut battre le record du monde. Mais il faudra probablement mieux planifier sa saison à l'avenir vu son potentiel incroyable qui s'est encore plus énoncé cette année.
0: Elle a 22 ans, elle a tout le temps de le battre ce record du monde. Il va finir par tomber, celui de Kratochvilova, 26 juillet 1983. Non mais c'est pas possible.
4: Il faudra aussi une Lièvre qui tienne un peu plus que 500 mètres, ici seulement 450, c'était un petit peu trop court pour aller chercher ce record du monde, mais surtout courir un petit peu moins. Normalement elle devait courir encore la semaine passée en Suisse chez elle à Bellinzona, elle a déclaré forfait histoire de souffler un petit peu. Elle a enchaîné tellement de courses ces temps-ci.
0: Mais c'est un record qui tient depuis 43 ans, vous imaginez? Vous n'étiez pas né?
4: C'est énorme.
0: Ah si, vous étiez?
4: Ça dépend quand, il y a 43 ans. C'est en début de saison, non? C'est en fin de saison.
0: Je vous ai donné la date il y a quelques instants, vous n'avez pas écouté, 26 juillet.
4: Ah bon, j'étais né, mais voilà. Quelques mois après, je ne m'en souvenais pas. Autre chose à faire.
0: Et lui, là, il n'a rien d'autre à faire. Lui, Wegner, il est deuxième pour l'instant. Il a déjà battu son record personnel, vous le voyez, même pulvérisé. Au-dessus des 87 mètres, il n'est pas venu pour rien à Bruxelles, mais il ne gagnera pas la Diamond League lors de ce dernier essai. Ce ne sera pas mieux que Pâtirage, le Sri Lankais, qui va donc l'emporter. C'était le grand favori. Et c'est chouette de voir le Sri Lanka au demeurant, très très beau pays, hein, pas très très loin de l'Inde.
4: Un 1m50, c'est le record du meeting, hein, comme on a les records du meeting pour l'instant. Non, là, ça ne sera pas le cas, vu qu'il est déjà passé outre cette ligne blanche. Le jeu n'était pas bien parti non plus.
0: Un lancer qui sera évidemment invalidé. 89m04 pour Pâtirage, qui gagne donc la Diamond League, qui a lancé deux fois plus de 92 mètres, hein, cette année. qui est remarquable. On rappelle que le record du monde du javelot, 98 m48. Tiens, depuis 1996.
4: Attention. Là, j'étais né, par contre.
0: Vous étiez né. Et vous en souvenez.
4: Oh, oui, oui.
0: Dernier essai de Patterson. Et si on finissait à plus de 2 mètres, ce concours de la hauteur. Eh ben
4: oh,
0: oui,
4: c'est magnifique.
0: Bien sûr qu'on va finir à plus de 2 mètres avec Eleanor Patterson, l'Australienne. 2-0-1. Eh ben ça, c'est beau pour le mémorial. Le record du meeting, il y en a tellement des records du meeting. Est-ce qu'il était à combien?
4: C'est pas Vlasic.
0: À 2,05.
4: Ah non, c'est Maouchik.
0: C'est Chicherova et Maouchik. 2,05, effectivement.
4: Ça va être compliqué aujourd'hui.
0: Oui, là, ça, je pense que je ne suis pas sûr qu'on ira beaucoup, beaucoup plus haut hein, pour Patterson. Mais il faudra voir ce que Maouchik va avoir comme effet de réponse. Maouchik va-t-elle subir sa quatrième défaite de la saison? Pas l'habitude hein, d'être battu aussi souvent. Il faut absolument passer celle-ci et puis en passer une autre en cours de barre. Hein. Et c'est terminé, c'est terminé. Maouchik finira deuxième, ne gagne pas la Diamond League cette année. Elle qui l'a déjà remportée à 3 reprises.
4: Hein. Ouais, c'était déjà un petit aveu de faiblesse hein, de ne pas essayer 2-3 alors que Patterson avait sauté avant elle 2-0-1. Donc quand on est joueur dans ce cas-là et qu'on se sent vraiment bien, qu'on a la tchatche, eh bien on va tenter 2-0-3, on joue le tout pour le tout. Elle ne l'avait pas fait, donc c'est qu'elle ne se sentait pas en totale confiance non plus Maouchik. Ça n'enlève en rien à son magnifique palmarès et de belles choses qu'elle va encore faire dans les années suivantes. Mais là elle a été battue par plus fort. Patterson était la plus régulière dans ce concours et là. Plus élevé.
0: Attention à 4,96, ce serait incroyable pour Anna Moll. Non, c'est terminé, c'était son dernier essai à cette barre. Mais voici la lauréate de cette saison 2026 de la Diamond League. Elle s'appelle Anna Moll, elle est toute jeune, elle est américaine et elle est évidemment capable d'aller franchir cette barre mythique pour les filles à 5 mètres, une barre que plus aucune fille n'a franchie depuis 10 ans. Sur le moindre stade du monde. Mais bravo, hein, très belle victoire et record personnel à la clé pour Anna Moll.
4: Ouais, une belle découverte. Vous êtes parti pour régner hein, dans cette discipline, puisque voilà, les grandes stars sont un peu vieillissantes, comme Sandy Morris, comme Cathy Moon, Soutech également, qu'on n'a pas trop vu dans le concours. Ouais, Patterson va faire durer le plaisir. 2-0-3, ce serait son record, si je ne me trompe pas.
0: Oui, 2-0-2. Exact. 2-0-2, hein, son record, effectivement. Elle tente son record. Elle est un peu fatiguée, me semble-t-il. Hein. Un peu au bout. Les autres filles sont restées, dont Maouchik, qui très sportivement applaudit sa rivale du jour.
4: Toujours en collant, en plus, hein, Patterson.
0: Oh, il était pas mal engagé quand même ce saut-là. C'est terminé donc pour le concours de la hauteur.
4: Ouais, bravo Patterson, un élan un peu plus saccadé que tout à l'heure, donc un peu moins de rythme, de vitesse sur la fin. Donc la transition entre l'élan et l'impulsion n'était pas optimale et pour aller faire un record, il faut que tout soit absolument parfait. Mais bon, quand on a déjà gagné, qu'on a accumulé beaucoup de sauts, on a moins de jus, moins de dynamisme à l'impulsion, donc on s'en fait un peu plus vite dans la barre. Elle va être félicitée par plein de champions olympiques, Maouchik et certaine Nafit Yam qui a pris de l'inspiration, qui a pu voir hein, les petits,
0: ah oui,
4: les petits consignes techniques à voir chez les championnes, comment faire pour aller encore plus haut. Donc elle a pu observer certains éléments, les intentions. On espère qu'elle mettra ça en place pour sa deuxième épreuve de l'EPTA à Talence. On va suivre ça avec grand intérêt.
0: Oui, Talence, prochain rendez-vous de Nafit Yam, 18 et 19 septembre. C'est un meeting réservé, on le rappelle, aux épreuves combinées, aux combinards et combinardes. Nafi qui quitte ce Mémorial Van Damme auquel elle participait pour la 11e fois, souvent à la hauteur hein, d'ailleurs, une fois ou deux à la longueur je pense, avec un saut réussi à 1m84, mais surtout je trouve un grand sourire au bord des lèvres et ça c'est plutôt bon aussi.
4: Évidemment, un sourire qu'on avait vu aussi à Liège, hein, meeting de Liège en longueur, elle a beaucoup partagé avec les jeunes fans qui étaient autour d'elle, c'était très sympa à voir.
0: Allez, Bryant.
4: Un petit peu en deçà pour Claire Bryant, l'américaine. On ne perd pas le sourire, c'est bien.
0: C'est la fin de cette finale de longueur. Regardez, la planche était très belle pourtant. pour Claire Bryant. 6m83, c'était au quatrième essai. Ce sera moins bien ici, 6m73 annoncé. Et une troisième, belle troisième place quand même pour l'américaine. Voilà, 6m73 confirmé. Bah, il reste encore, il y a Piquino hein, qui pourrait un petit peu bouleverser tout cela. Le 400 et c'est la dernière course ce soir sur la piste du Mémorial Ivo Van Damme pour cette ultime soirée de la finale de la Diamond League. Trevor Bassitt, l'Américain, au couloir numéro 8. Au couloir 7, Mateusz Lima, le coéquipier du nouveau recordman du monde de la discipline. Record du monde établi il y a une semaine à Zurich par Alisson Dos Santos, 45-80. Il a détrôné Warholm de son siège de recordman du monde. Warholm qui, du coup, l'a en travers de la gorge et n'est pas ici à Bruxelles.
4: Oh, c'est un petit peu dommage, on aurait bien voulu le voir. Il se murmure aussi qu'il n'avait pas eu l'accord financier escompté pour pouvoir participer au Van Damme. Voilà. Tous les projecteurs seront donc sur Dos Santos.
0: Samba au couloir numéro 5, c'est le troisième des derniers championnats du monde. Il a 31 ans. Caleb Dean, finaliste mondial lui aussi l'année dernière à Tokyo, avec une 7e place à la clé. Nathaniel pour le Nigeria, le champion du Commonwealth, 4e du mondial l'année passée. Il vit du côté de Waco, au Texas. Et puis Emil Agiekum, le vice-champion d'Europe, le Berlinois, 27 ans. Un record à 47-45. Et enfin, Ian Matisz Guszek, le 7e de l'Euro de Birmingham, est au couloir numéro 1. Donc, Alisson Dos Santos, couloir 6, record du monde, prodigieux. Il était parti en boulet de canon, il a fini en boulet de canon aussi. Il n'y a pas d'autre solution pour battre un record du monde, de toute façon, sur le 400 et 45 secondes, 80 centièmes. Combien de coureurs de 400 plats n'aimeraient pas avoir un chrono comme celui-là? Eh bien, lui, il le fait avec 10 obstacles.
4: C'est clair.
0: Alisson Dos Santos.
4: On espère qu'il va mettre la même intensité dans sa course pour essayer d'améliorer ce record du monde, ou peut-être qu'il va se contenter de la gagne. Il n'a pas fait sa coupe de cheveux aérodynamique hein, comme il avait fait à Zurich, et c'est un signe, je n'espère pas. D'ailleurs, ça va être serré a priori, ils se tiennent tous en une demi-seconde, donc il y aura une grosse bagarre pour la deuxième place a priori, même si on le dit, on le rappelle, l'adversaire de Dos Santos, c'est pas les gars qui courent à côté de lui, mais ce sont les Dillets qui se dressent devant lui. Alors il a tout gagné cette saison, c'est un très bon technicien, donc a priori il a le droit encore à une petite erreur, mais il faut quand même faire gaffe, rester concentré et respecter évidemment ses adversaires et ses Dillets. 7
0: Dos Santos, tout en mauve, là au couloir numéro 6, le nouveau recordman du monde du 400. Et il est parti très vite. Il a déjà remonté complètement l'écart avec son compatriote Lima.
4: Voilà, il va partir en 12 foulées maintenant dans l'intervalle. Il était sur 13 sur la première et puis 12 maintenant. Donc c'est beaucoup de vitesse, beaucoup de puissance. Donc il fait beaucoup d'écart par rapport à ses adversaires dans cette partie de course.
0: C'est pas mal aussi pour Samba. Hein. Dean qui tient aussi un petit peu la distance là du côté des États-Unis. Mais Dos Santos est en tête. Comme prévu, toujours sur la forme de Zurich. On rappelle le record du monde, son record du monde, 45-80. On n'y sera pas cette fois-ci, mais regardez l'écart, 46-71. Record du meeting.
4: Qu'est-ce que c'était serré pour la deuxième place, incroyable.
0: Oui, c'est vrai. Moi j'avais les yeux rivés sur.
4: Oh, bon, on a le temps de voir les deux, hein. Il y a tellement d'écart avec les deuxièmes que vous allez boire un petit café, revenir voir la fin de la course. Tranquille, hein, Dos Santos, on sent qu'il n'a pas forcé. Hein. On le voyait à son attitude, il n'était pas là pour le record du monde, il était là pour la gagne, assurer le coup et peut-être essayer de faire encore mieux en finale à Budapest la semaine prochaine. Contrat rempli, invincibilité toujours pour Dos Santos qui est. Ouais, peut-être bien l'athlète de l'année, hein, record du monde et tout gagné cette saison, ben, cherchez pas plus loin.
0: Ouais, mais 46-70, c'est un chrono monstrueux.
4: Hein. Ah, c'est énorme, c'est à nouveau c'est plus rapide que l'ancien record du monde de l'époque, hein, Kevin Young qui était en 46-92. Donc c'est dire comme c'est rapide à nouveau, il a tout fait dans les 46 cette saison, sauf une. C'est bien, un beau collier aussi. Il a le style. Il a quelques diamants autour du cou. Ouais, ouais. Alors, qui est deuxième finalement dans la course?
0: Oui, vous avez suivi la deuxième place.
4: J'ai vu que c'était serré, mais j'ai pas vu qui était deuxième.
0: C'est Bassitt.
4: Ah, c'est vrai que c'était lui qui était en tête sur les
0: très fort Bassitt.
4: Samba qui était pas mal aussi.
0: Et finalement, c'est Lima, le deuxième Brésilien, qui va revenir très fort sur la fin, qui va prendre la troisième place.
4: Parce que Lima fait 47-26, hein, c'est un chrono sensationnel. D'habitude, on s'exclame devant de telles performances, mais vu qu'il est tellement relégué par Dos Santos, Warhol et Benjamin Ray va peut-être faire le 400. Et, hein, Ray Benjamin aux Ultimate Championship, il a fait une seule course cette année à Lausanne, aussi un 46-6. Donc à voir s'il va choisir le 400 plat sur lequel il a passé toute sa saison, ou le 400 et, voire les deux. Mais bon, les deux, ça pourrait dire faire 4 courses en 3 jours, c'est un menu copieux.
0: Et
4: il y a moyen de remplir son tiers-marquise comme ça aussi.
0: Un nouveau record du meeting. Vous les avez compté ou pas finalement?
4: 1 seconde 33 d'avance sur le deuxième.
0: C'est fou, hein? C'est fou cette édition 2026 du Vandamme qui existe depuis 50 ans. Hein. Il y a un paquet de records du meeting qui sont tombés. Certes, il y avait plus d'épreuves que d'habitude. On avait toutes les épreuves, 32 au total de vendredi à samedi. Le meeting est sur le point de se terminer. Il y a Pekino encore qui doit sauter. Après cela, on va passer une dernière petite pause. Et puis, on a encore une ou l'autre interview à vous proposer avant de prendre congé de vous en ce samedi soir. Pekino, c'était pas mal ce dernier saut. On est à peu près au même endroit, mais c'est pas suffisant pour aller chercher Monet Nichols, l'américaine, qui va donc s'imposer 6m86, hein, comme le dernier essai le plus fructueux pour l'italienne. Victoire de Nichols, donc voici pour son dernier essai, mais c'est déjà assuré, hein, pour Monet, l'américaine, qui a sauté à 6m91 lors de son troisième essai. C'est parti pour le dernier. Et je pense que c'est un peu mordu, ça, cet essai-là, si je ne m'abuse, alors que tous les autres étaient valables, très régulières. Hein. Et c'est effectivement mordu. Elle demande le VAR. Non, il n'y a pas le VAR. On n'est pas au foot, mademoiselle. C'est largement mordu, de toute façon. Une dernière pause, comme promis, et puis on revient ici pour tirer les conclusions de ce Mémorial Vandamme.
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0: Dernières images du stade Roi Baudouin où l'on célèbre Wilfried Meert, l'organisateur historique de ce mémorial qui fête ses 50 ans aujourd'hui, et c'est bien mérité pour Wilfried. On le salue d'ailleurs, et pour tous les efforts et toute l'aura qu'il a réussi à amener à ce mémorial Ivo Vandamme. Voilà quelques images de la Suisse, hein, qui sera aussi à l'honneur l'année prochaine pour la finale, qui tournera du côté de Zurich. Certainement, dans quelques instants, on va remettre les trophées. Restez bien avec nous. On a encore l'une ou l'autre interview à vous proposer. On va commencer par Masai Russell, la record woman du monde du 100 mètres haies. On n'a pas battu le record du monde ici à Bruxelles. C'était à Zurich il y a une semaine. On va l'écouter au micro de Hélène Fauconi.
7: Masai Russell, this trophy is the reward for a perfect season for you so far.
8: Yeah, it's one of the goals that I've had for myself this season and this year. So I'm so excited to just pick up the trophy, hold it, see it, touch it, feel it, all the things. So I'm really excited.
7: And again, it's a great time, not a world record, of course, but 12:20, it's a great time.
8: Yeah, I was happy with the 12:02. I was just excited to see where I was at after running 12:09 last week. just like, you know, I took my body to a place it's never been before. So I just wanted to see like where I was at. And 12:20 with a little chilly conditions, hey, I would say it's not too bad.
7: You'll be ready for next week, I guess.
8: Yeah, you know, that's the goal. So that's the plan, to be at the top of the podium and do it two more times.
7: Thank you very much.
8: Thank you.
0: Voilà, c'était une des grandes stars du moment, hein, qui était à l'interview au Masai Russell. Un des buts, c'était évidemment de soulever ce trophée. J'étais très excité à l'idée de gagner ici à Bruxelles. Et je voulais aussi voir comment mon corps allait réagir après le 12-09 et le record du monde de la semaine dernière. Voir comment j'allais pouvoir digérer deux grandes courses comme celle-là, l'une derrière l'autre. Elle parlait des conditions un petit peu fraîches, sans doute, qui n'ont pas permis d'aller sans doute plus vite. Et puis Budapest, vraiment, la semaine prochaine, c'est évidemment le dernier grand but de sa saison. Voilà, et vous voyez que tous les lauréats et lauréates arrivent petit à petit là vers le podium pour venir chercher leur trophée des mains des organisateurs du Mémorial Van Damme et de Kim Gevaert en particulier. On a aussi l'interview, je pense, de Yanla Njibniemek qui était dans cette course. On va écouter Yanla, notre meilleure hurdleuse.
7: Yanla Njibniemek, qu'est-ce que ça fait de courir comme ça avec toutes les meilleures de la saison?
8: C'est une grosse expérience. C'était pas évident. Après, pour devenir l'une des meilleures, il faut se frotter aux meilleures. Donc c'est une expérience et je prends pour la suite.
7: Le chrono aujourd'hui, est-ce qu'il était important ou pas?
8: Pour moi, oui, parce que j'aurais voulu finir sur un petit record. Après, je prends chaque course à la fois, c'est une longue saison, mon corps fatigue. Donc j'ai vraiment fait du mieux que j'ai pu avec ce que j'avais.
7: Oui, parce qu'en plus, vous avez fait vos meilleurs chronos en début de saison. Finalement, c'est difficile d'être au top pendant ces nombreux mois.
8: Oui, on va dire. Après, j'ai eu ma saison hivernale universitaire, donc c'est déjà un gros rythme. Puis j'ai pas nécessairement... très récupéré depuis la saison passée. C'était une grosse saison de transition. Après, c'est d'expérience et j'en peux qu'être ravie.
7: Vous allez commencer un peu une nouvelle vie, entre guillemets, maintenant que vos études sont terminées. Est-ce que vous avez hâte de ce nouveau chapitre?
8: Oui, j'ai hâte. Je pense que ça fait... Je crois que j'ai jamais vraiment... je me suis jamais vraiment que focalisée sur le sport. Donc j'ai vraiment hâte, oui.
7: On vous souhaite le meilleur pour la suite, en tout cas. Merci beaucoup.
0: Voilà, elle est encore très jeune, évidemment. Yanla Njibniemek, notre meilleure hurdleuse qui va progresser encore et encore. Et puis, on avait aussi un autre Belge qui court certes sous licence luxembourgeoise, qui a fini quatrième du 3000 steeple, Ruben Keringen. Alors que vous le voyez, les trophées sont en train d'être remis là, par le CEO de World Athletics, John Region, aux côtés de Kim Gevaert, la directrice du meeting. On va écouter Ruben Keringen aussi, qui était il y a quelques instant au micro de Elie.
7: Ruben Keringen, bon, quatrième ici, il n'y a pas l'exploit de l'année dernière, mais l'enjeu était encore plus grand cette saison.
9: Oui, bah oui, c'était la finale, donc il y avait tout le monde cette année. C'était vraiment le plus haut niveau qu'on peut retrouver. Presque tout le monde était au rendez-vous, donc voilà, il fallait se tester. Je crois que j'ai fait des erreurs de débutant, mais je me sentais bien. Je voulais un peu, enfin, c'est un peu bête de dire comme ça, mais je voulais un peu tester comme ça. J'ai fait des petites erreurs à gauche à droite, surtout dans la fin. Mais je suis content de l'expérience que ça laisse.
7: Ouais, il y avait presque moyen d'aller chercher une place de mieux encore. C'est la rivière, la dernière barrière qui font la différence. Mais bon, est-ce que c'est là l'important aujourd'hui?
9: Non, c'était un pré-test, comme je disais aux médias avant. Je disais c'est un test pour les championnats du monde de l'année prochaine. L'année prochaine, entre guillemets, il faut faire le moins possible d'erreurs. Donc il vaut mieux les faire maintenant. Ici, j'ai tenté un peu à aller au contact. C'était satisfaisant de jouer avec dans la cour, mais voilà, c'est moi le perdant, donc j'ai encore des choses à régler.
7: Ouais, dans la foulée de Bakali, quand même, dans les 150 derniers mètres, c'est pas rien.
9: Non, c'est pas rien du tout. Quand il est parti, je me suis dit vas-y, j'y vais. Et ouais, il a quand même quelque chose encore de plus, donc moi j'avais pas sa cartouche, en tout cas la mienne était plus petite, donc c'est difficile de recoller.
7: cela dit, content, on imagine, de cette soirée à nouveau ici à la maison.
9: Oui, non, c'est une excellente ambiance. L'année dernière, ça m'a ramené des souvenirs de malade, donc c'est cool de voir autant de monde, autant de cris, autant d'ambiance ici, donc je suis vraiment content.
7: Tant mieux, félicitations Ruben Carajan, merci beaucoup.
0: Voilà, Ruben Carajan, quatrième du 3000 mètres steeple. Bravo à Ruben hein, pour cette saison exceptionnelle, vraiment.
4: Oui, et quatrième avec des erreurs dans son parcours, c'est dire son énorme potentiel. S'il parvient à mieux avaler les obstacles, il va descendre sous les 8 minutes, c'est clair.
0: Dos Santos aura marqué la saison. Regardez le maillot du Brésil. Hein. Brasil, ouais, champion du monde, le Brésil. En tout cas, recordman du monde. Alisson Dos Santos qui est désormais l'homme le plus rapide de la planète sur 400 mètres haies. Les derniers trophées sont en train d'être remis. Il y en a un pour Bednarek, on l'a eu aussi il y a quelques minutes. Il est là avec son bandeau. Hein. Vous le voyez, il va recevoir son trophée dans quelques instants. Et on va écouter Kenneth au micro, toujours d'Eli.
7: But Bednarek, you knew you had something big in your legs today, equalizing the world lead.
10: Yeah, I knew today I can execute a pretty good race and either get a PB or get somewhere in the 19.6. And you know, I came out here and had a goal and I accomplished it. But you know, I can't wait for next week. You know, this meet was just a progression week for next week. And I don't know, just something about Brussels Stadium and the track. I mean, I love it.
7: What does the Ultimate Championship represent for you? Is this something that missed in the track and field?
10: I mean, like I said, it's something new, so I just can't wait to partake in it and see what it brings on and how it helps track and field. You know, anything new to kind of help the sport, I'm here for it. So I'm definitely excited to see what's to come next week.
7: A lot of new rules also, something to try out, maybe to put up the competition, level it up a little bit.
10: Yeah, I mean, like I said, little new rules makes it a little bit more interesting and intriguing, and I just can't wait. I mean, whenever, I'm ready.
7: Yeah, your form is going up for this Ultimate Championship.
10: What'd you say?
7: Your form, I mean, you're growing in the fight.
10: Yeah, I'm in good form. I mean, like I said, back-to-back 19.6. I mean, like I said, next week, hope it's a little bit warmer, and then I'll be able to drop a massive bomb and have fun out there.
7: Thank you very much.
10: Thank you.
0: Bon, je vais vous traduire rapidement pendant que les trophées, regardez comme c'est joli cette image, sont remis avec Kenneth évidemment à l'image. Je savais que j'avais ce chrono là dans les jambes puisqu'il a égalé la meilleure performance mondiale de cette année et c'est vrai que j'ai vraiment hâte d'être la semaine prochaine à Budapest. On y sera aussi, nous d'ailleurs. Il adore la piste de Bruxelles et il adore ce meeting. Eline lui a parlé un petit peu des nouvelles règles, des nouveautés que l'on va tenter d'installer dans ces Ultimate Championship. On aura évidemment l'occasion de vous en reparler. Fred, un petit mot de conclusion sur ces images du stade Rambaudouin qui s'assombrit car le spectacle pour les spectateurs présents dans le stade va commencer avec Helmut Lotti qui va animer cette fin de soirée ici. Votre petit mot de conclusion sur cette saison 2026?
4: Mais en tout cas sur ce Mémorial Van Damme, c'est la densité de performance qui a été là. Il y a eu, si mes comptes sont bons, 12 records du meeting, donc c'est la preuve qu'on a été vraiment bien lotis. Les artistes ont proposé vraiment de belles performances, donc c'était vraiment optimal à suivre. Donc c'était l'apothéose de la saison, de fait une saison qui va se prolonger avec les Ultimate Championships qu'on se réjouit de vivre, de voir.
0: Voilà, ce sera la semaine prochaine, vendredi soir, samedi soir, dimanche soir sur les antennes de Tipeee ou sur Ovio. Soyez des nôtres, le master des masters, les meilleurs du monde, face à face, côte à côte pour ces Ultimate Championships, premier du nom du côté de Budapest. Nous y serons évidemment comme lors des grands événements d'athlétisme sur la RTBF. On a été ravis d'être une nouvelle fois associés de très près à ce mémorial Ivo Van Damme. Bon anniversaire à ce cher Ivo Van Damme et à ce meeting qui lui rend hommage. 50e édition qui a été de bout en bout parfaite. Merci d'avoir été avec nous. Le défilé des athlètes continue ici, mais ils sont dans nos cœurs comme ils l'ont été tout au long de cette année 2026. Merci de votre fidélité à l'athlète sur la RTBF et à très vite. Et très vite, ce sera la semaine prochaine, dès vendredi soir. Salut.
4: Au revoir.

0: 23h. Des stewards pour orienter les promeneurs dans les Hautes-Fagnes. Beaucoup de curieux tentent d'accéder à la zone incendiée, mais c'est interdit. Les autorités promettent des sanctions. L'AFD va-t-il diriger pour la première fois une région d'Allemagne ? Le parti d'extrême droite pourrait l'emporter demain. Une élection qui serait un véritable séisme. Football, le Standard tient son rang face à l'Antwerp et s'impose 1-0. Valentin Lecoq pour ce journal, bonsoir. Le retour du soleil ce week-end. Dans les Hautes-Fagnes, de nombreux visiteurs en ont profité pour une petite balade. Mais attention, il est toujours interdit de pénétrer dans la zone ravagée par les flammes du mois dernier. Le parquet de Liège promet des sanctions sévères en cas d'infraction. Patrick Lima s'est rendu au signal de Botrange.
1: Le soleil est de retour dans le ciel des Hautes-Fagnes. Et avec ses locaux et pas mal de touristes venus retrouver les sentiers du parc naturel. Mais attention, pas question d'aller n'importe où. La zone sinistrée, elle, reste interdite.
2: On a vu plusieurs pompiers qui nous ont dit que c'était difficile d'y accéder, qu'il y avait des arbres qui s'effondraient encore. On n'ira pas tant que ce ne sera pas accessible. Ça nous semble logique en tout cas.
3: Je pense que c'est tout à fait justifié. Comme le ranger du parc m'a expliqué qu'il y a encore des dangers, alors on n'y va pas évidemment.
1: En plus des barrières, des stewards sont présents tout le week-end pour réorienter et guider les visiteurs. La sécurité autour du périmètre interdit est importante. Pas mal de voitures de police patrouillent le long de la route, mais cela n'empêche pas certains de se retrouver de l'autre côté de la barrière. Kurt Hohne, steward bénévole.
4: Oui, donc on était ici et on a vu en fait que des gens avec des vélos qui sont venus de la zone où c'est interdit de rentrer ou de passer. Apparemment, ils venaient de peine, apparemment, ils n'ont pas vu qu'ils étaient dans les zones d'interdiction. Et moi, de mon côté, j'ai sonné la permanence de la police, enfin du DNF.
1: Il faut savoir qu'en plus d'être dangereux, toutes les personnes qui s'aventurent dans le périmètre interdit sont fermement punies.
0: Reportage de Patrick Lima. Décelé devant une station essence de Jumet dans la région de Charleroi. D'après le journal Sud Info, la station essence a été fermée hier matin car les prix affichés étaient trop élevés. Or, c'est illégal. Les tarifs maximum des carburants sont très encadrés en Belgique, comme va nous l'expliquer Bertrand Candelon, professeur de finance internationale à l'UC Louvain.
5: Depuis 1973 et le grand choc pétrolier, il y a un contrat programme, donc un accord entre le SPF économie et la Fédération des pétroliers pour fixer un prix maximum. Donc des règles qui évoluent au fil des années, qui déterminent un prix maximum de l'essence ou du mazout de chauffage. On ne peut pas dépasser, mais par contre, le distributeur peut baisser pour attirer de nouveaux clients. Il y a une possibilité. On voit bien qu'on va à la pompe. Certaines pompes sont plus chères ou moins chères que d'autres. C'est un aspect commercial.
0: Et depuis jeudi, le prix maximum de l'essence 95 a dépassé les 2 euros. Une première depuis juillet 2022. C'était une interview de Stéphanie Trieste. Du pétrole plus cher à cause des guerres au Moyen-Orient et en Ukraine. Dans le conflit entre Russes et Ukrainiens, justement, les émissaires de Donald Trump sont de retour à Moscou. Steve Witkoff et Jared Kushner ont rencontré le président Vladimir Poutine. Dans leur valise, une nouvelle proposition pour mettre fin à la guerre. Rien n'a pour l'instant fuité de cette rencontre qui a duré environ 3 heures. Après, c'est pour parler, les deux émissaires partent pour Kiev et c'est une première, Daniel Fontaine.
6: Oui, Witkoff et Kushner doivent arriver en avion à Kiev. C'est exceptionnel parce que l'espace aérien et les aéroports ukrainiens sont fermés depuis l'offensive russe de 2022. Les responsables étrangers se rendent depuis lors en train à Kiev. L'Ukraine s'est engagée à ne pas bombarder la Russie pendant ces négociations et a demandé une mesure réciproque. Vladimir Poutine a ordonné une cessation des frappes pour 3 jours sur la capitale ukrainienne. Mais juste avant, des bombardements russes ont touché les 2 aéroports proches de Kiev. Selon le président américain, ses envoyés sont porteurs d'un plan. Une proposition pour mettre fin à la guerre. Jusqu'à présent, les tentatives américaines ont buté sur l'exigence de Moscou d'obtenir une cession de territoire de la part de l'Ukraine. Sur le terrain, la ligne de front ne bouge plus beaucoup, mais les deux pays se livrent à une surenchère dont les frappes réciproques de missiles et de drones.
0: Au Moyen-Orient à présent, cette nouvelle escalade entre l'Iran et les États-Unis. Les gardiens de la Révolution annoncent ce soir avoir attaqué plusieurs navires, dont des bateaux américains. Une représaille aux récentes frappes américaines. Washington a revendiqué aujourd'hui la destruction de 3 pétroliers iraniens dans la région du Golfe. Après un mois d'accalmie, les affrontements entre les États-Unis et l'Iran ont repris dimanche dernier. C'est une élection qui pourrait être un tournant demain en Allemagne. Les électeurs de Saxe-Anhalt, région de l'Est du pays, sont invités aux urnes. L'extrême droite est en passe de l'emporter. L'AFD, parti raciste, anti-immigration, pro-russe, est crédité de plus de 40% dans les sondages. Cet après-midi, environ 6000 manifestants ont marché dans la ville de Magdebourg pour dénoncer la percée de cette droite ultra-radicale avec un message « plus d'amour, moins de haine ».
7: J'entends déjà beaucoup de choses, que ce soit dans ma famille, parmi mes amis, où l'on exprime très souvent des opinions favorables à l'AFD. Oui, c'est vrai que c'est difficile d'engager la conversation avec des gens qui ont des opinions politiques différentes des nôtres. Mais je pense que la Saxe-Anhalt est capable d'empêcher la formation d'un gouvernement d'extrême droite.
0: Une victoire de l'extrême droite demain serait une première en Allemagne depuis la Seconde Guerre mondiale. En football, suite de la 5e journée de championnat ce soir avec la victoire il y a quelques minutes du Standard. Les Rouges ont battu l'Antwerp 1-0, Eric Libois.
8: Un Standard de haute volée, généreux, enthousiaste, offensif. Le vrai Standard donc qui a signé sa 3e victoire de suite face à l'Antwerp, acculé et médusé. Le seul but du match est tombé à un quart d'heure du terme. Un pénalty transformé par Dennis Eckert Ayensa. Du coup, co-meilleur buteur du championnat avec 4 goals. Mais avant cela, le Standard aurait dû faire le trou sans les arrêts du gardien visiteur, avec aussi un peu plus de précision dans le chef de Abid et Nielsen, les deux grands joueurs, les deux grands hommes de la soirée, avec aussi un peu plus de chance pour Ngene, auteur d'une reprise sur la barre transversale. Au final, le Standard se loge dans le top 5 et confirme son début de saison enthousiasmant, marqué par les transferts réussis et un jeu pétillant.
0: Et dans les autres résultats, on notera la nette défaite de la Louvière ce soir, 4-0 face à Saint-Trond. Défaite aussi du Sporting de Charleroi, la première de la saison. Les Carolos se sont inclinés face à l'Union Saint-Gilloise 2-3. Une victoire qui permet aux unionistes de prendre la première place du classement provisoire. En athlétisme, c'était la suite du Mémorial Van Damme ce soir à Bruxelles, 50e édition au Stade Roi Baudouin, avec notamment la participation très attendue de Nafissa Toutiam en saut en hauteur, Gaëtan Van Kerkom.
9: Nafissa Toutiam à la hauteur était forcément une des attractions de la soirée, tant les sorties de la triple championne olympique de l'Hepta sont rares. Elle a passé une barre à 1m84, elle égale sa meilleure perf de la saison, mais elle était surtout là pour retrouver des sensations en compétition et prendre un bain de foule. La foule qui a assisté une nouvelle fois à une soirée de haut vol avec 8 nouveaux records du meeting qui s'ajoutent aux 6 d'hier. Pour un meeting qui compte désormais 50 éditions accomplies, ce n'est pas rien. Dans 14 courses, sauts ou lancés, on n'avait jamais fait aussi bien que ce week-end. Il faut dire que la saison n'est pas finie pour les meilleurs athlètes du monde. Dans une semaine, ils ont un nouveau rendez-vous au calendrier, l'Ultimate Championship. Uniquement la crème de la crème. Et là aussi, il y aura du spectacle.
0: Un dernier mot de tennis et cette très belle performance d'Alexander Bloks à l'US Open. Le Belge de 21 ans a battu en 4-7 l'Italien Flavio Cobolli, 6e mondial. Il rejoint donc les 8e de finale, une première pour lui en Grand Chelem. Deux Belges sont cette nuit sur les courts new-yorkais. Zizou Berks face au Néerlandais Botic van Zanskulp. Et chez les dames, Elise Mertens sera face à la Japonaise Naomi Osaka, 13e mondiale et lauréate du tournoi en 2018 et en 2020. Voilà pour le journal. Belle nuit.
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1: Le code pénal pour les nuls, c'est une façon de voir les choses. On va en parler dans notre émission. On n'a pas fini d'en parler cette semaine avec un grand témoin d'exception. C'est Suarez qui nous accompagne.
2: C'est mes parents qui m'ont suggéré de faire de la musique, mais c'est moi qui ai choisi de faire de la flûte traversière. Je ne sais pas pourquoi, j'avais 6 ans. La vie à Carnion, c'est une vie que je trouve pleine de générosité, pleine de charme. Je pense qu'il y a un esprit de fraternité dans le borinage qu'on ne retrouve pas ailleurs.
3: On la connaît, cette patience, cette forme d'intelligence qui nous balance la route à prendre.
4: Oh, je suis un coach exigeant. Je pense que je ne me contente pas du minimum. J'ai besoin qu'il travaille beaucoup pour être performant et pour avoir un super bon show à la télé.
2: Est-ce que je suis assez maquillé ou pas?
3: Je vis à Paris, à New York, à Tokyo, Milano.
4: Avant que je sois musicien professionnel, la musique c'était un hobby et je prenais énormément de plaisir finalement parce que c'était un moment d'évasion, un moment d'oubli de tout. Et quand tu deviens musicien professionnel et que ça devient ton métier, c'est un hobby qui te prend full time et j'ai du mal à avoir d'autres hobbies finalement que la musique. Le peu de temps que j'ai hors musique, je passe avec ma famille parce que c'est mon moteur dans la vie, ma famille, c'est ma base, c'est mon pilier et je le soigne tant que je peux.
3: Je marche vers nulle part, là où on ne m'attend pas, je prends le temps d'en ramasser par la case des pas.
2: Aussi plaisant et c'est même encore plus plaisant qu'avant. Il y a moins de contraintes, on a enlevé toutes les barrières, on a enlevé toute la pression commerciale, la pression de réussite, la pression de reconnaissance qu'on peut avoir quand on débute ou quand on essaye d'être confirmé. Là, il y a juste de la musique qui nous plaît et de la musique qu'on avait envie de faire. Mais non, j'ai ri.
1: Vous avez parce eu une réaction au début avec la flûte traversière.
2: La flûte traversière.
1: C'est dommage.
2: Je me suis dit,
1: parfois,
2: c'est pas.
1: Je me dis, zut, on est en radio.
2: C'est quand même pas possible qu'ils aient mis cet extrait, mais qui était catastrophique.
1: Morceau de flûte traversière.
2: Oui, mais en fait, ça fait 1000 ans. C'est l'instrument que j'ai choisi quand j'avais 6 ans. Mes parents m'ont dit, tu vas faire de la musique, choisis un instrument. À 6 ans, j'ai dit, je vais faire de la flûte traversière. Je crois
1: pourquoi
2: que c'est la décision la plus stupide de ma vie, probablement. Mais, et donc, du coup, je ne sais plus en jouer parce que j'ai arrêté à 12 ans, je pense. Mais bon, ils m'en ont sorti une. J'ai essayé de faire l'air du doudou, mais quand l'air du doudou est passé au-dessus de ma flûte, ça faisait quelque chose de vraiment dégueulasse. C'est pour ça que ça m'a fait sourire.
1: Donc, vous avez quitté la flûte traversière sans trop de regrets.
2: Non, sans
1: regrets. Sinon, le portrait sonore, ça vous va?
2: C'est cool, c'est plutôt cool, ouais. En gros, c'est ce que j'avais dit à l'émission Stomp et Péqué, je pense, si mes souvenirs sont bons. Ravi de ce que j'ai dit et ravi de la tournure que prend ma carrière professionnelle aussi, c'est-à-dire quelque chose de plus en phase avec qui je suis maintenant. Voilà.
1: On a un invité heureux, le sera-t-il encore après les trois mots qui le caractérisent, Sébastien?
5: Premier mot que j'ai retenu, c'est métissage.
2: Métissage, oui, c'est l'ADN de Suarez. Suarez, c'est trois malgaches et moi qui suis d'origine méditerranéenne. Moi, je suis déjà un métis et le projet, c'est trois malgaches et moi métis. Donc, ça fait genre un surmétissage et c'est génial le métissage, en fait. Je trouve qu'il n'y a rien de plus riche que d'avoir un mélange d'influence, un mélange de perception de la vie, un mélange de culture au sein d'un groupe de personnes. Et on ne peut qu'en dégager de super enseignements et on ne peut qu'en sortir grandi, en fait, du métissage.
1: Moi, j'ai voulu faire une rime riche après métissage et mis borinage.
2: Mais le borinage, c'est une zone métisse, quoi. C'est là où sont arrivés tous les immigrés. La première phase des années 50, c'est toute l'immigration économique, toute la série d'Italiens qui sont arrivés, puis il y a les Espagnols qui sont arrivés, puis il y a le Maghreb qui est arrivé. Et donc, du coup, le borinage, c'est vraiment une zone complètement métisse et ça en fait une zone super riche. Moi, j'adore parce que finalement, il y a énormément d'entraide aussi dans les zones immigrées, comme ça, dans les zones métissées. Les communautés se rapprochent, se mélangent et se soutiennent dans un environnement qui, à la base, leur était un peu hostile. Et moi, je trouve que ça en fait des zones tendres. J'adore la tendresse borène, en fait. Voilà.
1: La tendresse borène, c'est beau, hein.
5: Ouais. Troisième mot, pour rebondir sur ce que vous disiez à l'instant, vous êtes content de votre carrière. Ouais. J'ai retenu succès. Est-ce que vous vous dites aujourd'hui que vous y êtes, vous en voulez plus, vous êtes fier du succès accompli ?
2: Mais c'est quoi le succès ? C'est ça, c'est une vraie question. C'est quoi le succès ? Le succès, c'est de passer à la télé. Le succès, c'est de remplir des salles, gagner de l'argent.
5: Pour vous, c'est quoi ?
2: Là, aujourd'hui, le succès, c'est quoi ? C'est de... d'être heureux de pouvoir, à mon âge, encore faire la musique que j'aime.
1: Merci pour ces réponses. Il y en aura d'autres, hein, parce qu'on a plein de questions à vous poser. Mais on va aussi passer l'actualité en revue. Il renonce à monter sur scène.
5: Oui, Patrick Bruel ne montera pas sur scène cet automne. Il renonce à ses 35 concerts prévus pour les 35 ans de son album Alors Regarde. Le chanteur fait l'objet d'une trentaine de plaintes pour agression et harcèlement sexuel. Il est inculpé dans 4 affaires et ce renoncement, c'est un soulagement pour les victimes.
6: C'est de la responsabilité de monsieur Patrick Bruel envers toutes les victimes, en tous les cas, de mettre un houlà et de se dire « Ok, je vais faire aujourd'hui un pas de côté, laisser la justice maintenant prendre le relais afin d'avancer dans le dossier au mieux. »
5: Alors, tout a démarré grâce aux révélations du journal français Mediapart. Comment travaille-t-on sur ce genre d'affaires ? On en parle avec la journaliste qui a mené l'enquête sur Patrick Bruel.
1: Et nous accueillons Marine Turki, donc journaliste à Mediapart. Merci Marine d'avoir accepté notre invitation.
7: Bonjour.
1: Vous avez été surprise de cette annonce, de la façon dont elle s'est faite et de cette conclusion, même si ce n'est pas la conclusion définitive de l'affaire, on est bien d'accord, mais en tout cas, tout le monde en a parlé cette semaine.
7: Je crois que comme au mois de mai, Patrick Bruel n'a pas eu réellement le choix. Il était contraint d'annuler cette tournée parce que des rassemblements féministes étaient prévus, que des élus de tous bords, maires de gauche comme de droite, avaient souhaité qu'ils ne puissent pas faire de concert dans leur ville par mesure de précaution, le temps que la justice fasse son travail. Donc je pense que c'était inévitable. Je pense que Patrick Bruel a un temps espéré qu'il puisse maintenir sa tournée à l'automne et que c'était évidemment intenable. Il y a une procédure judiciaire qui grossit de semaine en semaine, des nouvelles plaintes qui sont déposées, des révélations médiatiques qui continuent. Donc c'est assez compliqué de monter sur scène comme si de rien n'était dans ce contexte judiciaire et médiatique.
5: Cette affaire, dans votre carrière, elle est tout à fait inédite.
7: Alors, elle est inédite par le fait qu'aujourd'hui, la parole des femmes est entendue peut-être plus que dans d'autres affaires qu'on a pu traiter. Vous savez, dans beaucoup d'affaires, Roman Polanski, Gérard Depardieu ou d'autres, on a vu des tribunes de soutien de personnalités aux personnes mises en cause. On a vu beaucoup de backlash, de retour de bâton dans les plateaux télé. Et là, c'est pas le cas. Là, c'est pas le cas. On voit que les politiques, les élus entendent que la justice doit travailler sur ces témoignages, qu'il faut entendre la parole nombreuse des femmes. Mais peut-être que ça a été possible parce qu'il y a eu Flavie Flamand, animatrice très populaire en France, qui a pris la parole dans Mediapart au mois de mai. Ça a été un vrai tournant dans mon enquête, vrai tournant dans cette affaire. Et je crois que c'est aussi pour ça que cette affaire est entendue aujourd'hui de manière différente que dans d'autres affaires qu'on a pu connaître en France ces dernières années. Puis la société, elle avance. Vous savez, je pense qu'aujourd'hui, la tolérance à l'égard des violences sexuelles ou des accusations de violences sexuelles, elle faiblit et c'est heureux et c'est une bonne nouvelle.
1: Marine, j'ai envie de vous poser une question qu'un auditeur m'a posée hier dans une autre émission. Il me disait, et c'est arrivé tellement souvent, pourquoi tout d'un coup, à partir du moment où quelqu'un parle, les langues se délient et autant de gens parlent et réagissent? C'est vraiment quelque chose que les gens ont beaucoup de peine à comprendre, en fait, et avec le fameux couplet du pourquoi ça arrive tellement tard.
7: Alors déjà, il faut expliquer que les femmes ont déjà parlé concernant Patrick Bruel. Elles se sont confiées pour beaucoup à leurs entourages personnels ou professionnels, mais surtout, il y a eu des plaintes et des signalements en 2019. Il y a eu une procédure en France, notamment initiée par plusieurs femmes qui travaillaient comme masseuses dans des établissements de luxe. Elles n'ont pas été entendues puisque l'affaire a rapidement été classée sans suite. Donc les femmes, elles ont déjà parlé. Et puis, on le sait, quand il y a une enquête de presse étayée, sérieuse, longue, qui arrive avec une multiplicité de témoignages concordants, eh bien, ça délie la parole. Et pas seulement la parole des femmes qui dénoncent des violences sexuelles, mais aussi celle des témoins, c'est ceux qui ont pu entendre ou voir des choses, être destinataires de confidences. Je crois que c'est ce qui s'est passé. À partir du moment où à Mediapart, on a publié 8 témoignages au mois de mars, eh bien, la parole s'est davantage déliée. J'ai reçu un nombre de témoignages complètement inédits, très très nombreux, une grosse vague de témoignages sur laquelle on travaille encore à Mediapart aujourd'hui. Donc c'est le temps qu'il faut pour travailler, mais ces paroles ont été entendues et puis du coup, elles en délient d'autres. C'est quelque chose d'assez évident, c'est-à-dire que des femmes parlent et d'autres parlent en soutien parce qu'elles ne veulent pas qu'on dise « non, elles mentent », etc. Beaucoup disent « moi je sais qu'elles disent vrai parce qu'il m'est arrivé la même chose et c'est le moteur de la parole ».
5: Vous parlez de votre travail et c'est intéressant de vous entendre aussi, de savoir comment est-ce que vous procédez quand vous recevez un témoignage, parce que j'imagine que voilà, ça doit être béton, vous devez vous blinder pour rester crédible. Est-ce que vous pouvez nous expliquer votre méthode de travail? Parce qu'il y a quand même encore aujourd'hui sur les réseaux sociaux, on voit des gens qui remettent en doute quand même le témoignage et la parole des victimes.
7: Alors déjà, à rebours des clichés, on ne copie-colle pas des témoignages qu'on recevrait. C'est-à-dire que c'est pas, je reçois un témoignage par mail et hop, ça se retrouve dans Mediapart deux jours après. Pas du tout, c'est un long travail. Ma première enquête sur Patrick Bruel au mois de mars, j'ai mis 7 ans à la faire aboutir. 7 années parce que les femmes, contrairement là aussi aux stéréotypes, ne voulaient pas sauter de la falaise, ne voulaient pas témoigner, même parfois anonymement. Elles avaient très peur, étant donné que Patrick Bruel était quelqu'un de puissant, de populaire, d'influent. Donc comment on fait ? Eh bien, on recueille des témoignages de femmes qui dénoncent des agissements, et on va recouper tout ce qu'on peut recouper dans leurs témoignages, les dates, les lieux, est-ce qu'elles travaillaient bien là où elles disaient travailler, on leur demande leur fiche de paye, tout un tas de mails, de SMS qui peuvent étayer les choses. On va aller contacter leurs témoins, leurs confidents, pour avoir le maximum de témoignages qui pourraient corroborer ou pas leur récit. Et puis, à la fin, on va évidemment se tourner vers Patrick Bruel, et c'est une phase vraiment importante de l'enquête. Ça s'appelle le contradictoire dans le jargon journalistique, c'est-à-dire qu'on va aller demander un entretien à Patrick Bruel, et s'il ne souhaite pas nous accorder un entretien, une rencontre, on va lui envoyer des questions extrêmement précises sur tous les éléments qui sont susceptibles d'être dans notre article, et il peut, s'il le souhaite, répondre à tous ces éléments. Et bien sûr, sa parole, elle figure, et ses réponses figurent dans notre article. C'est là qu'on est en mesure de publier une fois qu'on a fait cette phase de contradictoire. Donc, quand on entend souvent que tout ça, c'est un déballage médiatique qui se fait à l'insu de la personne mise en cause qui n'aurait pas voix au chapitre, c'est faux. On fait ce contradictoire de manière très sérieuse et on vérifie tout un tas de choses. Et c'est la multiplicité des paroles entre elles qui se confirme aussi.
5: Vous parliez du contradictoire. Votre relation avec Patrick Bruel ou avec ses avocats, je ne sais pas comment ça se passe, il a répondu à vos demandes d'interview, à vos questions ?
7: Pour ma première enquête, je l'ai tout simplement appelé sur son portable, il n'a pas décroché, donc je me suis orientée vers sa communicante, parce qu'il a une communicante de crise depuis des années, déjà à l'époque de l'affaire des masseuses en 2019. Donc c'est elle, mon interlocutrice principale, je lui envoie mes questions, mes demandes d'entretien. Ça a été assez tendu dès le départ, parce que moi je voulais savoir si oui ou non il acceptait de me rencontrer, et j'avais du mal même à avoir une réponse à ces éléments, à cette question. Ensuite, ça a été des questions écrites, il n'a jamais souhaité me répondre. Par contre, j'ai toujours fait mention en détail de ces réponse qu'il m'adressait via ses avocats et avocates et via sa communicante de crise. La communicante de crise, elle est aussi là parfois pour semer le doute, pour laisser entendre que là, vous n'avez pas assez d'éléments pour écrire telle chose, etc. Donc, c'est parfois des échanges un petit peu tendus, mais c'est normal d'aller chercher ces réponses auprès de la personne mise en cause et puis auprès de ses avocats et avocates. Et c'est ce qu'on fait à chaque article, je précise.
1: Les réactions des fans, et on sait que la fan base de Patrick Bruel, elle est très dynamique, hein. Vous y avez été confronté d'une façon ou d'une autre ?
7: Oui, sur les réseaux sociaux, que ce soit moi ou d'autres journalistes qui enquêtent, que ce soit les femmes qui ont dénoncé des violences sexuelles de Patrick Bruel, sont la cible de fans de Patrick Bruel, qui sont beaucoup des femmes qui ont 40, 50, 60 ans. Mais je tiens à dire aussi qu'il y a des fans qui, parfois, nous écrivent pour dire « ça me fait mal vos révélations, mais en même temps, c'est nécessaire, je le sais, c'est simplement que ça remet en cause presque toute ma vie, parce qu'elles ont grandi avec Patrick Bruel depuis leur adolescence. » Donc effectivement, c'est dur à entendre ces révélations, lire ces témoignages, donc il y a celles qui entendent et celles qui ne veulent pas entendre. Moi, je laisse chacun et chacune libre d'aller voir Patrick Bruel ou pas en concert, d'aller entendre ou pas les disques de Patrick Bruel. Mais notre propos, c'est de dire qu'il faut que les gens le fassent en étant informés, en connaissance de cause. Et donc, c'est le travail qu'on fait, nous, journalistes, d'information sur ces éléments et qu'on continue à faire. On travaille encore sur cette affaire qui est une affaire énorme en France aujourd'hui.
1: Alors, notre grand témoin, aujourd'hui, Marc Minilla, il est chanteur, il connaît justement les rapports avec les fans, et puis il a suivi aussi cette affaire. Marc, je suppose que vous avez une idée sur la façon dont ça s'est passé et un ressenti.
2: Mais je trouve fantastique le travail de Mediapart, et je condamne toute forme de violence sexuelle. Je trouve qu'il y a plein de droits qui se bousculent là. Il y a le droit à l'information, et c'est nécessaire que Mediapart fasse ce genre d'enquête pour prévenir justement de futures potentielles victimes. C'est nécessaire d'être informé. Après, il y a la présomption d'innocence, c'est un autre droit qui doit aussi être respecté. Et puis moi je pense aussi au droit au rêve, finalement, et le droit qu'ont les fans de pouvoir continuer à écouter ces musiques qui les ont bercés. Donc il y a tout un chevauchement comme
1: oui,
2: ça, un peu.
1: Je vous interromps, mais par exemple, est-ce que les radios doivent continuer à diffuser les chansons ou pas ? C'est une vraie question que tout le monde se pose. Hein.
2: C'est une vraie question. Après, est-ce qu'on diffuse encore Michael Jackson ? Je pense que oui.
1: On en fait des films.
2: Et on en fait des films. Après, Est-ce qu'il faut dissocier l'œuvre de l'artiste? C'est une vraie question. On peut pas empêcher les gens de chanter Patrick Bruel au karaoké. On pourra jamais le faire. Je pense que Patrick Bruel a été, enfin, ses œuvres ont été jouées et c'est ses œuvres qui ont touché les gens lors de mariages, lors de grands moments de leur vie. Et ça, on peut pas leur enlever après les actes du créateur de l'œuvre. Si elles doivent être condamnées, il faut les condamner, en fait.
1: Marine Turquie, j'avais encore une question. Vous allez aller jusqu'où dans votre enquête? Est-ce qu'il y a un moment où ce genre d'enquête peut avoir une fin?
7: Alors, c'est difficile de vous répondre parce qu'en fait, tant qu'on a des pistes, des éléments, on continue. Ces témoignages nous apprennent parfois des nouveaux éléments. Donc, l'affaire est une affaire, je crois, tentaculaire, à tiroir, si vous voulez. Et je crois qu'on n'a pas du tout fini de travailler là-dessus. Et tant

0: Il y a souvent des omertas, il y a souvent des silences, et il y en a encore aujourd'hui, parce que c'est difficile pour tout un tas de gens de vouloir envisager que la personne qu'on a admirée, qu'on a écoutée, avec qui on a travaillé, etc., avec qui on a été amis parfois, puisse être mis en cause pour des violences sexuelles. C'est difficile d'envisager ça, et c'est tout le chemin qui reste à parcourir sur les violences sexuelles et toute la pédagogie qu'il faut faire. Et je crois que chaque affaire qui est révélée sur des personnalités permet de faire avancer la pédagogie sur ce que sont les violences sexuelles et le fait qu'il ne faut pas considérer que les mis en cause sont des monstres. Vous savez, laisser penser qu'un agresseur c'est un monstre, c'est une facilité. On se dit qu'on le met à distance, ça peut pas être notre père, notre frère, notre ami. Et je crois que cette omerta, elle montre que si les omertas continuent, c'est parce qu'on a encore du mal à voir le fléau que sont les violences sexuelles et le fait que c'est un vrai problème de santé publique et pas autre chose. Ce sont pas des affaires privées. Voilà, c'est important de le dire.
1: Merci Marine Turki, on vous lit sur le site Mediapart. Merci d'avoir pris le temps de répondre à nos questions. À suivre dans cette émission, un véritable héros du sport et un mémorial devenu mythique. Il va falloir courir vite pour attraper notre portrait. Sébastien, on a des règles aussi dans cette émission. Généralement, c'est vrai qu'on ne parle pas souvent des personnalités qui ne sont plus parmi nous. On a eu envie de faire une exception parce qu'on va parler de quelqu'un et vraiment pas de n'importe qui.
2: Oui, parce que ce soir, eh bien, il y a le grand rendez-vous belge de l'athlétisme, ouais. Le Mémorial Van Damme, une édition particulière puisqu'on célèbre le 50e événement de ce genre. Tout le gratin de l'athlétisme mondial est présent aujourd'hui et demain au Ezel. Et ce meeting, il a été créé en hommage quelque part à Ivo Van Damme. Mais savez-vous qui est cet athlète belge décédé tragiquement il y a 50 ans? Eh bien, découverte ou rappel pour les plus anciens grâce au portrait de Lionel de Neubourg.
3: Il devait devenir une légende.
4: C'était un peu couru d'avance.
3: Ce grand blond d'1m91, charismatique, le James Dean de l'athlétisme, tout jeune.
5: 22 ans,
6: donc vous avez encore tous les espoirs devant vous.
5: Hein. Oui.
3: Espoir fauché en décembre 76, dans le sud de la France. Ivo est au volant, il perd le contrôle de son Opel Kadett, traverse la berme centrale et percute un autre véhicule.
7: Le jonge athlète Ivo Van Damme est vanmorgen nabij de Zuid-Franse stad Orange, omgekomen bij een verkeersongeval.
3: Ivo Van Damme venait de réaliser l'exploit quelques mois plus tôt.
8: Quelle performance pour une première !
3: Deux médailles d'argent aux Jeux Olympiques de Montréal sur 800 et 1500 mètres. Insuffisant pour Ivo.
5: Une deuxième place est toujours quand même une place très... qu'on n'aime pas trop. C'est mieux être troisième alors que deuxième, je crois. Parce que troisième, on est battu par deux autres. On n'était pas le plus fort.
3: Un état d'esprit, une mentalité rare en Belgique et qui joue des tours à Ivo Van Damme.
9: Je lis dans la presse que j'ai parfois un ego un peu surdimensionné, que je suis audacieux dans ce que je dis, que je fais beaucoup de déclarations choc devant la presse et tout le reste. C'est vrai, mais avec le recul, ça s'est toujours avéré justifié.
3: Dur à la tâche, dur à l'entraînement.
9: J'ai plus de plaisir à m'entraîner ici en forêt que d'aller au café avec des copains.
3: Et sur la piste, il a sa technique.
10: Rien ne sert de courir, il faut partir à point.
3: Avant d'accélérer et de terminer en force.
11: Une remontada.
3: C'est comme ça qu'il a gardé le record de Belgique sur 800 mètres pendant quasiment 50 ans. Et il visait plus haut.
5: Je pense déjà plus loin maintenant. Je pense au record. Le record du monde, par exemple.
3: Ivo avait l'avenir devant lui.
9: J'espère participer à au moins deux autres Jeux Olympiques. Donc Moscou, au sommet de ma carrière, je l'espère.
3: Et une ambition chevillée au corps.
9: Les choses que je n'aime pas, soit je ne les fais pas du tout, soit je les fais à contre-cœur. Et ça se voit. Mais les choses que j'aime vraiment faire, je les réussis exceptionnellement bien.
2: Le portrait d'Ivo Van Damme, dressé par Lionel de Neubourg. Marc Pinella, vous avez des souvenirs précis, vous, du Mémorial Van Damme?
12: J'y suis allé une fois au Mémorial Van Damme, c'était en 88, et c'était l'époque de Carl Lewis.
2: Il sera là ce soir, d'ailleurs, dans les tribunes.
12: C'est vrai?
2: Oui, il est invité.
12: Incroyable. Et donc, je l'ai vu gagner le 100 mètres, et je me souviens très très bien, c'était en 10-04. Et puis, il était aux Jeux Olympiques de Séoul, et c'est là qu'a éclaté l'affaire Ben Johnson avec le dopage et tout ça. 88.
1: Que de souvenirs.
12: Ouais. En fait, je suis en train de me dire, mais pourquoi tu as dit cette date? Ça donne un indice sur ton âge, c'est pas bien.
1: Non, mais ça va aller. Marc Pinella est notre grand témoin aujourd'hui. Si on explorait sa vie, son parcours, ses passions. Allez, on va faire tout ça. Puis on parle des origines. On l'a dit très vite, mais vous étiez peut-être pas avec nous en début d'émission. Du côté du Hainaut, du côté du Borinage, du côté de Carignan. Du côté de Mons. Mais ça, c'est vraiment vos racines. Même si vos racines sont métissées, les racines belges, elles sont là.
12: Moi, je me sens profondément belge. Je parle espagnol, j'adore l'Espagne, j'adore cette culture, mais je me sens profondément belge.

0: Belge, et être belge, c'est justement être métissé, c'est être dans ce métissage, enfin dans cette richesse culturelle qu'on a. Oui, je me sens belge complètement.
1: Vous avez grandi dans une famille où la musique occupait une place importante?
0: Non, c'est moi qui me la suis octroyée, cette place, en fait.
2: Après l'épisode de la flûte traversière.
0: Après l'épisode de la flûte traversière, je suis devenu ado et je pense que la musique m'a aidé à surmonter probablement une adolescence. Ouais, j'étais un solitaire, quoi. Et donc, du coup, j'étais souvent avec un casque sur les oreilles, souvent à rincer des disques ou des vinyles.
1: Vous écoutiez quoi?
0: J'ai écouté toute la Britpop anglo-saxonne. J'ai rincé Radiohead de fond en comble. J'ai pas écouté de chansons françaises.
2: Et il y a eu une volonté à un moment de suivre un parcours un petit peu plus traditionnel, Sciences Éco, je sais pas.
0: Ouais, j'ai fait l'UNIF, du coup, j'ai fait les Sciences Éco. Enfin, je viens d'une famille assez traditionnelle dans son mode de fonctionnement et je pense qu'aussi dans le parcours familial, on essaye de pas trop sortir des sentiers battus. Ouais. Et donc je suis allé à l'UNIF, j'ai fait Sciences Éco et j'aurais dû finir dans une banque à faire des placements de produits, pas des placements de produits mais des placements pour des clients dans, ouais, une banque. Et j'ai pas fait ça. Donc, du coup,
2: un regret?
0: Non, aucun regret. Du coup, j'ai fait de la musique, j'ai acheté une guitare et je me suis mis à faire de la musique parce que ça me faisait vraiment rêver. L'écriture de chansons, ça a été un exercice que j'ai appris beaucoup plus tard quand j'ai rencontré mes amis malgaches, justement
2: la rencontre,
0: qui venaient acheter un studio d'enregistrement juste à côté de l'UNIF, en fait. Et donc finalement, l'université, elle m'a permis de rencontrer mes collègues qui m'ont appris le métier et avec qui j'ai appris à écrire des chansons, à écrire de belles chansons et à enregistrer des chansons.
1: Vous, voilà, parlez d'écrire des chansons, justement. Vous faites le pont avec le grand témoin de la semaine dernière. C'était l'animateur Adrien Deviveur. Et il a cette question pour vous.
3: Salut Marc, j'espère que tu vas bien et que toute la bande est en pleine forme. Écoute-moi, ma petite question, elle est liée forcément à l'émission en tant que telle. C'est-à-dire que je me demande si des phénomènes d'actualité t'inspirent pour créer, pour ton travail artistique de manière générale. Et si oui, lesquels?
0: Mais... Non, moi je suis très centré sur l'amour, sur la souffrance que peut générer l'amour, le bonheur que peut générer l'amour. Donc moi je chante l'amour, mais par contre les phénomènes d'actualité ont bousculé la carrière cruellement et un des phénomènes d'actualité qui a vraiment cruellement bousculé ma carrière et celle de nombreux artistes, c'était le Covid, et ça m'a complètement marqué. Ça a tué un album, ça a tué une tournée, enfin c'était assez catastrophique pour nous. Et donc l'actualité, pas pour écrire une chanson, mais l'actualité, on en est vigilant parce que on reste vigilant par rapport à ça, parce que ça peut vraiment bousculer des carrières. La TVA qui passe de 6 à 9%, ça peut changer la donne, ou de 6 à 12%, ça peut changer la donne. Je suis vigilant au contexte économique. Les gens qui doivent payer beaucoup plus cher leur essence et qui n'ont plus d'argent pour acheter un ticket de concert, c'est important pour nous, voilà. Et donc, je répondrai à Adrien, l'actualité, c'est très préoccupant, ça me préoccupe personnellement, mais pas pour écrire une chanson, voilà. Je vais pas chanter le carburant.
2: Marc, on parlait de cette rencontre avec ces musiciens malgaches, avec Max Pata et Dada, et en fait, ça s'est fait comment?
0: Donc, j'étais le premier client de ce studio pendant 5, 6, 7 ans. J'ai fait mon écolage et un jour, on s'est dit, à force de passer du temps ensemble, voilà, faisons un groupe ensemble.
1: Et c'est comme ça qu'on se retrouve à faire les avant-premières de Vanessa Paradis.
0: Ouais,
1: Thomas Dutronc.
0: Et en 2008, ça commence vraiment. Et là, ça a été vraiment exponentiel. Ça a été très vite, en fait. On a eu la chance de directement gagner un concours aux Francofolies de Spa, qui nous a amené à signer en maison de disques. Et la maison de disques qui nous a permis de rentrer sur Radio 21 à l'époque. Quelques années plus tard, on se retrouve à l'ancienne Belgique. Quelques années plus tard, on se retrouve à Forêt Nationale. Et puis, on part en France. On a fait une tournée de Zénith avec Yannick Noah. Enfin,
1: C'est quoi votre plus beau souvenir sur scène?
0: Je dirais la prise de conscience qu'on était devenu quelque chose, on était passé dans une autre dimension. C'était quand on avait rempli pour la première fois l'ancienne Belgique sur l'album L'Indécideur, et où notre entrée de scène, c'était juste la chanson numéro 10 de l'album, juste une chanson qui n'était pas un single, une chanson pas connue. On rentre sur scène, je tape le premier accord et il y a les 2000 personnes qui chantent la numéro 10 de l'album, qui n'était pas censée être connue, quoi.
1: Ouais.
0: Et là, je me suis dit, il y a 2000 personnes qui ont l'album ici. Et
2: il s'est passé un truc.
0: Il se passe quelque chose.
2: Est-ce que vous êtes un homme de chiffres, puisque vous avez fait Sciences Éco?
0: Un peu, ouais.
2: Peut-être qu'on peut compter sur vous pour la rubrique Le compte est bon, elle arrive.
0: Allez, go.
4: Le compte est bon.
2: Et le voici, notre compte est bon. On est fixé, on l'a appris cette semaine, sur l'avenir d'un vaste site à Bruxelles, avec des chiffres, avec des promesses, et avec des questions.
1: Oui, un an et demi après la fermeture d'Audi Brussels, l'usine de Forêt et l'imposant site industriel situé en bord de Ring a trouvé un repreneur. Un promoteur flamand veut transformer l'endroit en parc d'activités avec à la clé 3000 emplois d'ici 10 ans. Reconvertir ces sites n'est jamais une mince affaire. On le voit depuis 10 ans avec Caterpillar du côté de Charleroi. Et pourtant, il y a un vrai enjeu économique à reconvertir ces friches parce qu'ils peuvent générer beaucoup d'emplois. Bonsoir Simon Bourgeois.
5: Bonsoir.
1: Alors, c'est vrai que c'est important, on lisait, mais c'est compliqué aussi. Pourquoi ?
5: D'abord parce que ces sites, ils sont par définition énormes. Pour vous donner un ordre de grandeur, Audi Bruxelles, c'est l'équivalent de 80 terrains de foot en pleine ville. Caterpillar à Gosselies, c'est encore bien plus grand, c'est l'équivalent de 140 terrains de foot. Et le problème, c'est que des entreprises qui ont besoin d'une telle surface et qui sont prêtes à payer pour s'installer dans des si grandes usines, il n'y en a pas beaucoup. Si on regarde, il y a quoi ? Il y a le secteur automobile, il y a l'aéronautique, il y a la sidérurgie, la logistique. On ne peut pas dire que ce soit des secteurs qui investissent pour le moment en Europe, à part la logistique qui a le vent poupe. Mais donc, en fait, quand un site de cette taille ferme, c'est quasiment impossible de trouver un repreneur qui relancerait du jour au lendemain cette usine dans son entièreté qui réembaucherait tous les emplois perdus.
2: Donc on a compris, problème de dimension, il va falloir saucissonner ces sites, oui, en plus petites parcelles ?
5: Oui, exactement, c'est ce qu'on fait. Il y a des gens d'ailleurs dont c'est précisément le métier, reprendre des énormes sites pour les dépolluer, pour les réaménager, et donc oui, les diviser, diviser les grands hangars d'usines en plus petits, en plus petits bâtiments, en plus petits bureaux. C'est ce qui s'est passé cette semaine chez Audi Forêt. Il faut bien comprendre que c'est Eilen qui ont donc annoncé la reprise du site et qui ont promis ces 3000 nouveaux emplois. Ce n'est pas eux-mêmes qui vont relancer l'activité. Eux, ce sont des promoteurs immobiliers qui vont donc saucissonner ce site, le louer et le vendre à des plus petites entreprises. En fait, ils ont annoncé qu'ils allaient créer une sorte de nouveau pôle économique avec des profils d'entreprise, c'est ça qu'ils vont essayer d'attirer, plutôt logistique et industriel. Mais on voit bien que ça va prendre des années, et si un jour on retrouve bien 3000 emplois à Forêt, tout ça va se faire petit à petit et vraisemblablement à un horizon de 10 ans.
1: Oui, c'est parce que si on regarde ce qui s'est déjà fait ailleurs, est-ce qu'on peut dire que ce genre de reconversion, ça fonctionne ? Est-ce que les promesses d'emploi qui sont à chaque fois annoncées, elles sont tenues à la fin ?
5: Franchement, non. Si on regarde les exemples du passé, ça va assez vite. En Belgique, il y en a trois. Il y a donc Caterpillar à Gosselies, dont on a déjà parlé. Il y a eu Ford à Genk et il y a eu Renault à Vilvoorde. Le meilleur exemple de reconversion réussie là-dedans, c'est Ford à Genk. Ils ont fait ça. Ils ont divisé ce site en plus petites unités. Ça a mis du temps, mais aujourd'hui, ça fonctionne. Il y a plusieurs grosses entreprises logistiques qui se sont réinstallées là aujourd'hui. Sauf qu'à l'époque, quand Ford a fermé, c'était en 2014, je pense, Ford employait 4000 personnes plus 6000 sous-traitants. Après la fermeture du site, quand il a été repris pour être reconverti, ils avaient annoncé 3000 nouveaux emplois. Eh bien, si on fait les comptes aujourd'hui, on est plutôt à 1800. Donc même quand la reconversion est réussie, on ne recrée pas sur place les emplois perdus.
2: Oui, là les chiffres sont très parlants. Simon, du coup, on se pose la question pour les autres sites. Renault, Vilvoorde, Caterpillar, on en a parlé du côté de Gosselies.
5: Mais à Gosselies, 10 ans après, il n'y a toujours rien. Zéro emploi recréé. La région wallonne a cherché un repreneur unique pendant des années sans succès. Vous vous rappelez peut-être, il y a eu
2: Lego.
5: Il y a des projets d'usines de voitures électriques, exactement. Ouais. Tout ça a capoté. Récemment, un tiers du site vient d'être racheté, justement par Eilen, le même qu'à Forêt. Donc on est en train de commencer enfin à penser à diviser ce site. À Vilvoorde, quand l'usine a fermé, Renault, il y a quasiment 30 ans, maintenant, il y avait 4000 travailleurs. Aujourd'hui, il y a quelques petites entreprises logistiques qui se sont réinstallées. Ça vivote, mais il y a maximum 800 emplois sur place. Donc vous voyez qu'on n'y est pas non plus.
1: Pourtant, Audi Forêt, c'était 3000 emplois. Le repreneur de cette semaine annonce la création de 3000 emplois. On n'y sera pas, vous pensez ?
5: Laissons le bénéfice du doute au repreneur, dont c'est le métier, qui a dit qu'effectivement, il y avait un potentiel de 3000 emplois sur ce site. Mais moi, ce qui me rend un petit peu sceptique, c'est que 3000 emplois, c'est précisément le nombre de travailleurs qu'il y avait au moment d'Audi, ce qui fait, si on compte, une cinquantaine d'emplois par hectare. Et c'est un ratio qui est tout à fait normal et classique dans le secteur automobile. Sauf qu'ici, ils ont annoncé qu'ils allaient attirer plutôt des entreprises de logistique et que dans la logistique, on est quasiment à la moitié. On est plutôt à 25-30 emplois par hectare. C'est des immenses halls. En fait, il n'y a pas tellement de monde qui travaille là-dedans. Je parlais avec plusieurs personnes qui connaissent bien le dossier cette semaine, qui me disaient qu'ils avaient du mal à imaginer qu'on retrouve un jour 3000 emplois sur le site d'Audi Forêt, mais
2: La différence, Simon, c'est qu'on est à Bruxelles aussi. Quand là, on est dans un espace gigantesque, dans une ville. On est
5: coincé entre le ring et le chemin de fer dans cette commune de Forêt qui est déjà hyper dense. Donc, il y a beaucoup de problèmes d'accès aussi, de circulation. Donc oui, ce site a des atouts, mais il y a aussi des grosses limites qui font que ce n'est pas toujours attirant pour un repreneur.
2: On en a beaucoup, beaucoup parlé ces derniers jours dans les journaux, dans les émissions de débat. Ce n'est pas une lecture facile, mais elle nous concerne tous. Je parle de quoi ?
1: Du nouveau code pénal. Il est entré en vigueur cette semaine. Une nouvelle brique à étudier hein, pour les juges, pour les avocats, pour les directeurs de prison. Mais chance pour eux, ce nouveau code est plus lisible, plus digeste, plus adapté aussi à la vie d'aujourd'hui.
4: Le nouveau code pénal me semble juste. Il répond beaucoup mieux aux dynamiques sociales où les choses sont un peu remises à leur place. Le code pénal daté de Napoléon, on était bien plus sévèrement puni pour un vol chez Carrefour que si on tapait sur son voisin. Donc il y a un rééquilibrage qui a été fait, ça c'est évidemment très heureux.
1: Et ce nouveau code pénal, il change de philosophie aussi puisque la prison ne peut être envisagée qu'en tout dernier recours. On en parle avec l'une des plumes de ce nouveau code.
2: Et cette plume, c'est Damien Van der Meersch, merci. Il n'a pas chômé cette semaine, hein. Et les semaines précédentes non plus. Avocat général à la Cour de cassation, professeur émérite à l'UC Louvain, membre de la commission de réforme du droit pénal. Merci, monsieur Van der Meersch, d'être avec nous. On va se la jouer un peu, code pénal pour les nuls, on est d'accord. C'est quoi un code pénal ?
6: Mais d'abord, un code pénal, c'est la vie des gens. Alors, qu'est-ce qu'il y a dans un code pénal ? Ben, toutes les infractions, tout ce qui... les comportements qui sont interdits ou qui sont prescrits, et dont la sanction, parce que c'est sérieux, le pénal c'est du sérieux, doit être sanctionné par une peine. Alors on y retrouve le harcèlement, on y retrouve le meurtre bien entendu, mais on y retrouve aussi l'escroquerie. Donc vous voyez les arnaques sur l'internet, c'est le code pénal. Hein, on retrouve aussi alors tout ce qui est évidemment plus classique, les vols, mais les infractions sexuelles également. Donc c'est, je dirais, tout ce qui nous concerne tous, j'ai envie de dire de près, j'espère pas trop, parce que ça veut dire que vous êtes victime ou suspect, ou de loin. Mais de loin, c'est notre vie, c'est notre société. Et quand on voit qu'on évoque des affaires souvent pénibles de souffrance, ben ça concerne, c'est le code pénal qui va être appliqué, qui est censé donc fixer le cadre, fixer ce qui est interdit et les peines.
1: Et le vieux code pénal, il ne fonctionnait plus ?
6: Vieux code pénal, d'après, était du 19e siècle. Hein. Je ne sais pas si vous vous rendez compte. Ça fait
1: 160 ans qu'on y avait.
6: On était un des derniers pays, enfin on était le dernier pays en Europe.
2: C'est vrai qu'on parlait moins du harcèlement sur le net.
6: Ah oui, le net n'existait pas. Mais on avait toutes sortes de notions. Alors on avait dû rajouter, évidemment, ces questions de harcèlement. Et donc ce code devenait complètement lisible avec des articles bistère, quater, sexiste. Moi j'invite vraiment les auditeurs à peut-être parcourir quand même de façon distraite le code pénal. Il est accessible hein, sur l'internet, sur le site du Moniteur, vous avez accès. Et vous verrez qu'il y a des titres. Et ces titres ne vous sont pas étrangers. Donc c'est bien de la vie des gens dont on parle, mais c'est évidemment systématisé en droit, c'est-à-dire qu'on détermine quelles sont les conditions pour qu'il y ait harcèlement, mais surtout, qu'est-ce que vous risquez ? Ça, c'est important, c'est bien plus clair de savoir maintenant qu'est-ce qu'on risque.
1: C'est un fameux boulot quand même de réécrire tout un code pénal, ça vous a pris combien de temps pour faire ça ?
6: Ça a pris 10 ans, mais il paraît que c'est pas tellement long. Que le code précédent, c'était 12 ans.
1: Ah, et que, mais record battu, alors.
6: Record battu, oui, en termes
2: de
6: raccourci. Mais enfin, on se calme, bien entendu. Mais ce qui est intéressant, c'est que quand même 10 ans permettent de mûrir et permettent d'avoir quand même quelque chose qui est quand même assez abouti. Il y a eu des péripéties, mais il y a eu aussi des critiques dont on a tenu compte, et ça c'est intéressant. Pour avoir, je dirais, les textes qui sont ici sont les textes les meilleurs qu'on a pu retenir de tous nos contacts.
2: C'est tellement compliqué de se mettre d'accord sur des sujets parfois bien moins importants que ça. Comment vous avez fait pour mettre tout le monde d'accord ?
6: Alors, vous savez, une commission, on n'est que deux. On avance, hein.
2: Donc, c'est encore mieux.
6: Le ministre avait dit, une femme... un homme, une néerlandophone, un francophone, moi ça me suffit. Alors, on n'a pas travaillé tout seul, on a pris des contacts avec des collègues, mais c'est vrai que quand on est deux et puis on a eu un collègue en plus, ça permet d'avancer de façon très concrète. Toutes nos réunions, on les a finies avant la fin du timing prévu.
2: Ah oui,
6: pourquoi ? Parce qu'on les préparait. Et on avait déjà tenu compte. Et on discutait simplement les points qui étaient discutables. Et aussi, on s'est inspiré, on est modeste, on s'est inspiré des codes étrangers, des codes modernes étrangers, de ce qu'avaient dit des grands éminents juristes avant nous. Et donc, tout ça, ben, vous en faites la synthèse. Alors, c'est un travail évidemment important, mais qui a été quand même validé en toute grande partie par le politique. Il y avait évidemment certaines questions qui étaient des questions plus chaudes sur le plan politique, la peine, tout ça, c'est évidemment des questions où, ben, là, nous, en tant qu'experts, ben, on propose. Et le politique, le Parlement, j'ai envie de dire, c'est ça, la démocratie dispose.
1: Bon, vous parlez des peines, justement, c'est vrai qu'une des grandes idées qui sous-tend ce nouveau code pénal, c'est de dire la prison, maintenant, c'est vraiment en dernier recours. Ça veut dire que ce code, il est moins répressif qu'avant ?
6: Alors, l'idée est plutôt, parce que la répression, c'est le pénal. Donc, qu'est-ce que ça veut dire ? C'est plutôt comment être efficace dans la réaction pénale. Alors, moi, vous savez, ma vraie question, c'est de dire comment faire que les gens, quand je parle les gens, ce soit les victimes, ce soit la société, vous tous,
2: oui.
6: Mais ce soit également les auteurs et leurs familles, comment tout cet entourage, comment la communauté, en fait, va se trouver mieux après l'intervention pénale que moins bien. Et aujourd'hui, le constat, c'est qu'on a l'impression que c'est souvent pire après le passage par la case prison, que c'est pire après l'intervention pénale. Les victimes ont l'impression de ne pas avoir été entendues. Donc, c'est vraiment ce souci de dire comment donner une réponse. Vous savez, les victimes, souvent, ce qu'elles souhaitent, c'est que ça n'arrive pas aux autres. Donc, c'est pas la répression à tout craint,
2: oui.
6: C'est comment faire pour que les auteurs d'infractions se remettent en question, soient responsabilisés. Ça, je pense que c'est un enjeu, un challenge important et pas facile à relever.
2: J'ai deux questions qui ont été posées par les auditeurs. D'abord, les moyens, parce que votre code pénal, il est nouveau, il est tout frais, tout neuf, tout beau. Les moyens de la justice, ils n'ont pas progressé, donc...
6: Alors, moi, je suis assez clair, je suis pour le glissement des moyens. Une place en prison par an,
2: ouais.
6: Donc une place en prison, il y en a 13 000, hein,
2: okay.
6: 13 000 aujourd'hui, okay. 65 000 euros.
2: Oui, ben oui, c'est les
6: vous
2: chiffres.
6: Diminuez les 3 000 unités, oui. Ben vous avez 3 000 fois 65 000 euros. Ça permet de faire quelque chose.
2: Hein. Oui, c'est ça. Ça a au moins le mérite d'être clair. Et deuxième chose, moi j'ai fait une bêtise, alors j'ai été jugé selon l'ancien code pénal, mais je suis allé en appel, blablabla, blablabla. Le nouveau code pénal arrive. Qui décide quoi, l'ancien, le nouveau ?
6: Alors, c'est assez facile, parce qu'on a fait tout ce travail.
2: Je
6: d'ailleurs,
2: me doute,
6: ici,
2: me doute.
6: On a la comparaison entre les deux textes. En fait, on va simplement comparer les deux textes. Alors, on n'est pas révolutionnaire. Le vol avec arme existe toujours.
2: Bien sûr.
6: Simplement, il y a des nuances ou des changements importants des fois au niveau peine, eh bien on compare les deux. Et comme on dit qu'en principe, une nouvelle loi est meilleure que l'ancienne,
2: oui.
6: Si la loi est meilleure, la nouvelle loi est meilleure, on va l'appliquer, donc est plus favorable. Si la loi est plus sévère, là on ne peut pas changer les règles du jeu au moment où on a commis l'infraction, on va appliquer l'ancien code.
1: Quelle place il y a pour les victimes dans ce nouveau code pénal ?
6: Eh bien, c'est précisément dans cette nouvelle approche où, dans les objectifs de la peine, on a l'objectif de restauration de l'équilibre social, c'est la justice restauratrice.
2: Ouais.
6: La justice restauratrice, c'est l'écoute des victimes, hein, d'abord. C'est les besoins des victimes, rencontrer les besoins des victimes, mais par une responsabilisation et une remise en question des auteurs. Et il y a aussi expressément la réparation du dommage. Donc les victimes, jusqu'à présent, on a dit les peines, c'est pas votre problème. Ça, c'est le problème de l'autorité, du parquet qui poursuit. On disait, vous, c'est l'indemnisation. Mais non, les victimes se préoccupent du sort de l'auteur. Pourquoi ? Parce qu'elles veulent pas que ça arrive à d'autres, parce que aussi elles ont subi une souffrance des fois très importante. Alors, savoir maintenant la réponse, peut-être les écouter davantage, écouter les victimes par rapport à cette action pénale, je crois qu'on a tout intérêt à le faire, et donc on le pose comme principe dans le nouveau code pénal.
1: Et ça, les mécanismes qui existent pour cette justice-là, ils sont déjà disponibles aujourd'hui, ça existe, ça fonctionne ?
6: Alors, ça existe, on en parle peut-être trop peu, ça marche pas trop mal ça marche en tout cas mieux que la prison, ça je peux vous dire, ça marche en tout cas bien mieux, mais évidemment qu'il faudrait développer beaucoup plus, alors ça nécessite...
1: Vous avez des exemples en tête ?
6: Mais oui, par exemple, la gestion de la violence. Donc, vous avez des gens qui... Ah oui, mais quand on me cherche, on me trouve. Oui, mais la personne se trouve à l'hôpital, bagarre de café, ou moi, quand j'ai bu, il ne faut pas me chercher. Ben oui, écoutez, j'ai envie de dire, c'est un peu facile. Bon, ces gens-là, il faut créer des remises en question. Alors, on a des programmes. Le programme Praxis, c'est apprendre à gérer sa violence, c'est-à-dire gérer la frustration. En fait, il y a des gens qui ont beaucoup de difficultés parce que la vie est dure à gérer leur frustration. Ben, apprendre à gérer ses frustrations, c'est pas en prison, parce que là, vous avez, en termes de frustration, là, vous atteignez les sommets. Par contre, avoir des... Et ce sont des gens qui connaissent ça, dans le cadre d'une peine de probation. Suivre un tel circuit, et moi j'ai vu des gens qui disent « Ouf, c'est terminé, donc il ne faut pas croire que c'est une partie de plaisir. » C'est vraiment des remises en question. Ben, ça, c'est des instruments utiles.
2: Il y en a un qui n'a pas perdu une, mais je dirais vraiment une bribe de tout ce que vous avez dit. C'est vous.
6: Mais j'espère qu'il a compris.
0: Non, mais j'ai totalement compris, parce que je partage ma vie avec quelqu'un dont le dit de travail, c'est cette chose que vous avez dans les mains, c'est-à-dire le code pénal. Moi, je suis très admiratif par rapport à leur travail et d'imaginer qu'ils auront une surcharge de travail. Je me dis, j'espère que ça ne va pas ralentir la justice. Voilà, c'est la question que je me pose. Mais vu sous cet angle-là, moi, j'ai l'impression que ça va l'optimiser.
2: C'est vrai que
6: On a donné des formations depuis 2 ans.
0: Mais oui.
6: La réaction de tous ceux qui sont rentrés dans le code, c'est « Mais tu te rends compte ? C'est plus simple.
2: » Ouais, mais c'est comme ça.
6: Je dis, c'était quand même un peu le but.
2: L'être humain face au changement.
6: Mais voilà, et la magistrature pour la résistance au changement, on n'est pas mauvais. Hein, donc voilà, mais laissons les choses se faire et puis on fera l'évaluation. Mais je suis plutôt assez optimiste.
2: Merci Damien Vandermeersch d'avoir pris quelques minutes dans votre emploi du temps très chargé.
6: Ah, j'ai des questions, hein, je peux vous dire sur mes mails.
2: Ça, c'est chaud. On s'en doute bien, c'est pas fini. Est-ce que vous vous intéressez à ce qui se passe sur notre belle planète qui est rarement tranquille?
0: Ouais.
2: On va prendre la direction d'un lac qui a peut-être changé de nom.
7: Où va le monde?
2: On va pas se mentir, Sébastien, même les plus grands fans de géographie finissent par ne plus rien comprendre à leur planisphère.
1: Oui, c'est vrai que Donald Trump continue de redessiner la carte du monde comme il l'entend. Dernier épisode en date, le président américain a rebaptisé le lac Ontario à la frontière avec le Canada en lac d'Amérique. Bonsoir Anne Capel.
8: Bonsoir.
1: Alors, ce n'est pas la première fois que Donald Trump prend un décret pour ce genre de choses.
8: Non, rappelez-vous, début 2025, Donald Trump signe un décret qui rebaptise le golfe du Mexique en golfe d'Amérique. À l'époque, les relations sont très tendues avec le Mexique, notamment autour de l'immigration clandestine. Comme toujours, Trump menace de droits de douane canon et pour marquer les esprits, il décide donc de renommer ce golfe situé entre les deux pays. En fait, c'est le même scénario aujourd'hui avec le lac Ontario, sauf qu'on est plus au nord et que les tensions maintenant c'est avec le Canada. Là aussi, on est en pleine guerre commerciale. Le Canada ne se laisse pas faire et Donald Trump, fidèle à lui-même, décide par décret que le lac Ontario s'appellera désormais le lac d'Amérique. Le lac Ontario, rappelons-le, se trouve pile à cheval sur la frontière entre les États-Unis et le Canada. Côté canadien, la réaction est immédiate. C'est absurde, dit-on. Le premier ministre de l'Ontario a d'ailleurs fait installer un panneau géant sur les rives du lac avec ce message « Lac Ontario, aujourd'hui et pour toujours ».
2: Ça, au moins, c'est clair. Mais ce qui interpelle le plus, hein, c'est la réaction de Google Maps qui a tranché.
8: Oui, et c'est là que ça devient intéressant. Google Maps aurait pu rester à l'écart de tout ça, mais l'application a décidé d'adapter ses cartes. Et donc, vous êtes aux États-Unis, votre écran affiche lac d'Amérique, vous passez la frontière canadienne, il redevient lac Ontario. Et pour le reste du monde, donc pour nous, les deux noms apparaissent. C'est d'ailleurs ce qu'avait déjà fait Google Maps avec le golfe du Mexique, rebaptisé golfe d'Amérique, sur les téléphones américains.
1: En fait, toutes ces adaptations, Annick, elles posent quand même une question un peu plus de fond, c'est qui dessine le monde aujourd'hui?
8: Exactement. Pendant des décennies, la cartographie, c'était d'abord l'affaire des États et de grandes institutions publiques comme l'IGN en Belgique, l'Institut Géographique National. Puis il y avait les éditeurs privés. Sur les routes de France, on a tous galéré à déplier notre vieille carte imprimée par Michelin. Aujourd'hui, notre carte de référence, elle tient dans notre téléphone. Chaque mois, près de 2 milliards de personnes utilisent Google Maps. On lui fait une confiance quasi aveugle, parce qu'une carte, ça a l'air objectif. Mais on oublie qu'avant d'être un dessin, une carte, c'est un choix. Une carte n'est jamais totalement neutre.
2: On va être clair alors, hein, la décision de rebaptiser le lac Ontario ou le golfe du Mexique, ça n'a aucune valeur juridique internationale.
8: Évidemment, Google ne peut pas modifier juridiquement une frontière ou le nom d'un territoire. Donald Trump non plus d'ailleurs, mais Google, lui, il peut décider de ce que vous voyez sur votre écran. Il peut faire du sur-mesure. Et ça ne s'applique pas seulement au coup d'éclat de Donald Trump. Prenez la Crimée. Si vous êtes en Russie, Google Maps affiche la Crimée comme étant russe. Alors qu'en Ukraine et ailleurs, la Crimée apparaît comme un territoire contesté avec une frontière en pointillé. Donc pour ne froisser aucun gouvernement, Google plie sa carte en fonction du client. Et il n'est pas le seul. Apple fait la même chose avec sa plateforme Apple Plan. La Crimée, les îles disputées par le Japon et la Chine. Là aussi, les noms changent à l'écran selon le pays où vous achetez votre iPhone.
1: Et derrière cette géopolitique à la carte, Annick, il y a surtout un énorme business.
8: Bien sûr, ces plateformes ne sont pas des services publics, ce sont des entreprises commerciales. Et la carte est un marché juteux parce qu'on n'y cherche pas seulement son chemin, mais aussi un resto, un hôtel, un magasin. Et pour ces commerces, être visible, c'est vital. Quand vous zoomez sur Google Maps, les enseignes qui sautent aux yeux en premier, ce sont celles qui ont payé pour être vues. Et ce business, c'est l'autre visage du pouvoir. Bref, pendant des siècles, les États ont largement contrôlé la représentation de leur territoire. Aujourd'hui, ils doivent composer avec de nouveaux acteurs, les géants de la tech. Alors bien sûr, ces entreprises ne possèdent pas la terre, mais elles possèdent l'interface à travers laquelle nous la regardons. Et elles ont le pouvoir de changer notre vision du monde.
2: Et on dit quoi, des trois d'Hormuz ou des trois Trump, je ne me rappelle plus.
8: Il n'a pas encore changé officiellement.
2: Voilà, c'est plutôt étonnant, non
0: Je trouve que c'est sa stratégie de communication par l'absurde. Bah, je pense que Trump fonctionne comme ça, je ne suis pas certain que ça ait un réel impact.
2: Merci de nous avoir suivis. Excellente soirée sur Vivacité et on se retrouve dès lundi dans C'est pas fini.
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0: Il est minuit.
1: Valentin Lecoq pour ce résumé enregistré de l'actualité. Le président russe Vladimir Poutine a rencontré les émissaires américains Steve Witkoff et Jared Kushner. Une réunion à Moscou pour discuter de la guerre en Ukraine. Les deux envoyés spéciaux du président Trump sont arrivés avec une proposition pour mettre fin au conflit. Rien à fuiter de cette réunion qui a duré environ 3 heures. Les deux médiateurs doivent s'envoler pour Kiev. Ils sont attendus en Ukraine ce dimanche, ce qui est une première depuis le début de la guerre il y a 4 ans. Au Moyen-Orient, nouvelle escalade entre l'Iran et les États-Unis. Les gardiens de la Révolution annoncent avoir attaqué plusieurs navires, dont des bateaux américains. Une représaille aux frappes américaines. Washington a revendiqué samedi la destruction de 3 pétroliers iraniens dans la région du Golfe. Après un mois d'accalmie, les affrontements entre les États-Unis et l'Iran ont repris depuis une semaine maintenant. C'est une élection qui pourrait être un tournant en Allemagne. Les électeurs de Saxe-Anhalt, région de l'Est du pays, sont invités ce dimanche aux urnes. L'AfD, parti raciste, anti-immigration, pro-russe, est crédité d'environ 40% dans les sondages. Une victoire de l'extrême droite serait une première en Allemagne depuis la Seconde Guerre mondiale. La 5e journée de championnat de football, le Standard a assuré son rang et s'est imposé sur l'Antwerp 1-0. Défaite en revanche de la Louvière face à Saint-Tron 4-0. La belle opération est signée l'Union Saint-Gilloise après sa victoire sur le Sporting de Charleroi, le score 2-3. Les Bruxellois détrônent donc les Carolos au classement provisoire. Ce dimanche, Anderlecht recevra Genk. Des records à l'appel, la 50e édition du Mémorial Van Damme s'est clôturée ce samedi soir dans le stade Roi Baudouin à Bruxelles. 8 records en meeting ont été battus. Nafi Thiam a fait son grand retour en saut en hauteur. Elle a passé une barre à 1m84. Elle égale au passage sa meilleure performance de la saison. Voilà pour l'actu. Très belle nuit.
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0: Il est 1h.
1: Valentin Lecoq pour ce résumé enregistré de l'actualité. Le président russe Vladimir Poutine a rencontré les émissaires américains Steve Witkoff et Jared Kushner. Une réunion à Moscou pour discuter de la guerre en Ukraine. Les deux envoyés spéciaux du président Trump sont arrivés avec une proposition pour mettre fin au conflit. Rien à fêter de cette réunion qui a duré environ 3 heures. Les deux médiateurs doivent s'envoler pour Kiev. Ils sont attendus en Ukraine ce dimanche, ce qui est une première depuis le début de la guerre il y a 4 ans. Au Moyen-Orient, nouvelle escalade entre l'Iran et les États-Unis. Les gardiens de la Révolution annoncent avoir attaqué plusieurs navires, dont des bateaux américains. Une représaille aux frappes américaines. Washington a revendiqué samedi la destruction de 3 pétroliers iraniens dans la région du Golfe. Après un mois d'accalmie, les affrontements entre les États-Unis et l'Iran ont repris depuis une semaine maintenant. C'est une élection qui pourrait être un tournant en Allemagne. Les électeurs de Saxe-Anhalt, région de l'Est du pays, sont invités ce dimanche aux urnes. L'AfD, parti raciste, anti-immigration, pro-russe, est crédité d'environ 40% dans les sondages. Une victoire de l'extrême droite serait une première en Allemagne depuis la Seconde Guerre mondiale. La 5e journée de championnat de football, le Standard a assuré son rang et s'est imposé sur l'Antwerp 1-0. Défaite en revanche de la Louvière face à Saint-Tron 4-0. La belle opération est signée l'Union Saint-Gilloise après sa victoire sur le Sporting de Charleroi, le score 2-3. Les Bruxellois détrônent donc les Carolos au classement provisoire. Ce dimanche, Anderlecht recevra Genk. Des records à l'appel, la 50e édition du Mémorial Van Damme s'est clôturée ce samedi soir dans le stade Roi Baudouin à Bruxelles. 8 records en meeting ont été battus. Nafitiam a fait son grand retour en saut en hauteur. Elle a passé une barre à 1,84 m. Elle égale au passage sa meilleure performance de la saison. Voilà pour l'actu. Très belle nuit.
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0: Il est 2h.
1: Valentin Lecoq pour ce résumé enregistré de l'actualité. Le président russe Vladimir Poutine a rencontré les émissaires américains Steve Witkoff et Jared Kushner. Une réunion à Moscou pour discuter de la guerre en Ukraine. Les deux envoyés spéciaux du président Trump sont arrivés avec une proposition pour mettre fin au conflit. Rien n'a fuité de cette réunion qui a duré environ 3 heures. Les deux médiateurs doivent s'envoler pour Kiev. Ils sont attendus en Ukraine ce dimanche, ce qui est une première depuis le début de la guerre il y a 4 ans. Au Moyen-Orient, nouvelle escalade entre l'Iran et les États-Unis. Les gardiens de la Révolution annoncent avoir attaqué plusieurs navires, dont des bateaux américains. Une représaille aux frappes américaines. Washington a revendiqué samedi la destruction de 3 pétroliers iraniens dans la région du Golfe. Après un mois d'accalmie, les affrontements entre les États-Unis et l'Iran ont repris depuis une semaine maintenant. C'est une élection qui pourrait être un tournant en Allemagne. Les électeurs de Saxe-Anhalt, région de l'Est du pays, sont invités ce dimanche aux urnes. L'AfD, parti raciste, anti-immigration, pro-russe, est crédité d'environ 40% dans les sondages. Une victoire de l'extrême droite serait une première en Allemagne depuis la Seconde Guerre mondiale. La 5e journée de championnat de football, le Standard a assuré son rang et s'est imposé sur l'Antwerp 1-0.